Mais le but de la vie spirituelle, c'est la sainteté, c'est l'union à Dieu, qui est le commencement d'une union que nous aurons dans la gloire. Alors comment faire maintenant? Il y a deux choses que j'aimerais aborder maintenant. C'est ce qu'on appelle dans la spiritualité la préparation lointaine à la prière. On va rentrer maintenant dans la pratique, un peu plus dans des choses un peu plus pratiques. La préparation lointaine, c'est-à-dire comment se prépare-t-on par toute sa vie chrétienne à prier? Des choses à mettre en place et à réfléchir avant la prière elle-même, où on parlera, ce sera mon deuxième temps, de préparation immédiate. Préparation lointaine, préparation immédiate. La préparation lointaine, c'est d'abord de décider dans sa vie, et ça on peut le faire par soi-même, mais on peut le faire aussi avec un père spirituel, avec un accompagnateur, une accompagnatrice. C'est d'abord de poser ce que j'appelle moi les trois grandes coordonnées de la prière. Dans la vie, il y a des coordonnées, le temps, l'espace. Il y a trois grandes coordonnées à mettre en place, je trouve, pour ma part, dans la prière. D'abord, c'est la question du temps. Le temps de la prière. Et ça veut dire qu'il faut sortir de l'idée que l'on a parfois dans la tête qui consiste à dire « moi je prie tout le temps ». On peut avoir l'impression qu'on prie tout le temps, ça n'est pas vrai. Ça n'est pas vrai. Bien sûr, on peut prier comme ça tout au long de la journée, on l'a dit, en étant dans sa voiture, en attendant dans une file au supermarché. Mais rappelez-vous ce que disait le pape François, je vous l'ai dit hier matin, il dit « on a aussi besoin de ces moments où l'on s'arrête devant le Seigneur, pour un dialogue avec lui, pour un échange avec lui, pour être, c'était ma définition d'hier, présent à son mystère. » Et donc ça veut dire qu'il faut à un moment donné décider, poser, organiser, parce que nous sommes des êtres dans le temps, donc organiser notre vie de façon à nous dire quand est-ce que je vais prier et quelle est la durée. Il y a deux choses. François de Sales, dans l'introduction à la vie dévote, nous dit « Dieu commande dans la création aux plantes de porter leurs fruits, chacun son genre. Ainsi commande-t-il aux chrétiens, qui sont les plantes vivantes de son Église, qu'ils produisent des fruits de dévotion, un chacun selon sa qualité et sa vocation. » Donc c'est à chacun de regarder selon sa situation de vie, son devoir d'État, la manière dont il va prier. Et ça va changer dans la vie. Il y a un très beau livre de Paul Evdokimov, le grand théologien orthodoxe, qui s'appelle « Les âges de la vie spirituelle », où Evdokimov dit très bien « on ne prie pas de la même manière à toutes les époques de sa vie, et pas avec la même durée ». Quand on est peut-être jeune pré-retraité, que les enfants ont quitté la maison, on a peut-être une autre disponibilité que quand on a 5 enfants, un travail, des engagements associatifs, communautaires et que sais-je encore. Donc il y a une modulation de la prière qui est possible. Mes maîtres jésuites m'ont appris que toute la vie spirituelle ne se règle pas sur 24 heures. Parfois on peut pas prier certains jours, on peut prier sur la semaine aussi. Avoir des temps plus longs certains jours parce que l'organisation qu'on peut se donner le permet. Mais c'est important, je vous le disais hier en terminant avec mon exemple de mon père maître du Carmel, qui me parlait du chemin dans la forêt, vous vous souvenez? J'avais terminé avec ça. Il est important tout de même d'avoir un rythme, d'avoir une fidélité minimale au quotidien. En se posant donc deux questions, d'abord le moment de la prière, et ça c'est à vous de répondre par rapport à votre vie concrète. Certains savent bien que le matin, s'ils ne s'arrêtent pas devant le Seigneur, dès qu'ils sortiront le bout de leur nez de leur chambre, ils vont être happés par tout un tas de nécessités, donc il vaut mieux tôt le matin, si on peut, si on a le physique pour ça, si on a un sommeil suffisant. Pour d'autres, ce sera éventuellement le soir. Ou bien pour certains, leur milieu de travail le leur permet, il y a une église à côté de mon lieu de travail, une fois que j'ai mangé, je peux y aller, ou avant de manger, je peux y aller. Enfin voilà. C'est à chacun de trouver le moyen d'avoir chaque jour un moment de la journée où nous nous arrêtons devant le Seigneur. Alors combien de temps, ça dépend des personnes. C'est vrai que pour aller vers une prière profonde, une certaine qualité de la prière, et en particulier ce dont nous parlerons demain, on a envie de dire 20 à 30 minutes est une sorte de minimum syndical. Vous permettez l'expression. Mais parfois, on peut une demi-heure, plusieurs jours, et il y a certains jours, on

il y a des traditions, des écoles spirituelles, des groupes auxquels on appartient qui nous aident à discerner. Donc d'abord, combien de temps? Et puis, deuxième élément donc important, deuxième coordonnée importante, à quel moment de la journée? Et il ne faudra pas hésiter à certains moments, quand vous trouvez les choses trop pénibles ou difficiles dans votre prière, à vous poser la question et à remettre en question ces deux aspects. Thérèse d'Avila le dit dans son Carmel, elle l'a observé hein, quand elle est de prieur, il y a des sœurs qui à un moment donné ont du mal à prier aux heures normales et les invitent à prier à d'autres moments de la journée. Il y a aussi un rythme biologique dont on dépend. On n'est pas le même à 65 ans qu'à 25 ans. Donc il faut tenir compte de l'ensemble de ces éléments pour décider, mais le fixer et décider de s'y tenir un moment de la journée, vous le choisissez, une durée dans la journée. Et je vous ai dit, on peut très bien alterner une durée courte les jours de la semaine où on travaille, et puis une durée plus longue, par exemple le week-end, où on peut s'arranger entre époux pour que voilà, l'un s'occupe des enfants pendant que l'autre peut-être, je connais des couples qui font comme ça, qui s'arrangent entre eux. Voilà. Donc c'est important d'être attentif à cette question de la durée. Deuxième élément, sachant que je rappelle ici quelque chose qui est très important et que nous dit saint Ignace de Loyola, c'est que l'important c'est d'essayer. Il faut aussi, quand on prend une décision de ce type-là, essayer pendant quelques jours, voir ce que ça produit. Si vous ne vous sentez pas à l'aise, si ça désorganise toute la maison et que tout devient compliqué avec vos enfants et votre épouse ou votre époux, ça veut dire que ça ne doit pas être la bonne manière de faire. On a le droit de se dire ça. Deuxième chose qui est importante, c'est le lieu de la prière. Comme des gens vous diront, moi je prie tout le temps, il y a des gens qui vous diront, je prie partout. C'est pas faux. Mais si on veut vraiment prendre un temps avec le Seigneur, il est important aussi d'avoir un lieu pour prier. Et un lieu où se sente à l'aise. Alors évidemment, on peut avoir la chance d'avoir pas trop loin peut-être une église, une chapelle, un oratoire. Pourquoi pas? C'est pas impossible. Encore que Lewis, dans un de ses ouvrages, Si Dieu écoutait, dit, j'avais mis ça en note de bas de page, marginale, mais il se passe quelque chose là. Quelque chose s'est allumé, voilà. Donc Lewis dit à propos de l'agrément de prier dans une église, je le cite, ça vous fera peut-être penser à des choses vécues. Mais pourquoi n'entrez-vous pas dans une église? En partie parce que 9 mois sur 12, il y fait terriblement froid. Mais aussi parce que je n'ai pas de chance avec les églises. Je ne suis pas plutôt entré et prêt à prier que de deux choses l'une. Ou bien quelqu'un commence à faire des exercices d'orgue, ou alors survient d'un pas résolu une pieuse femme en bottes de caoutchouc, venue on ne sait d'où, portant serpillère, seau et pelle à la poussière, qui commence à battre les soutanes, à rouler les tapis et à mettre les fleurs dans les vases. Voilà. Ça sent le vécu. Donc les églises ne sont pas nécessairement les lieux les plus faciles. C'est dommage parce que bien évidemment, il y a une présence qui est fondamentale, c'est la présence du tabernacle et la présence réelle. En même temps, moi j'aime rappeler, j'ai passé 6 mois au Carmel, qui n'est pas la plus piètre école de prière et d'oraison dans la grande famille qu'est l'Église catholique. Et quand j'étais au noviciat, tous les lundis, nous partions dans la nature, on nous lâchait dans la nature pour que nous apprenions à prier seuls dans la nature, et sans avoir la présence réelle. Alors, c'était évidemment pas contre la présence réelle, ne me dites pas ce que je n'ai pas dit, mais c'était pour qu'on sache aussi trouver notre intériorité, là où Dieu est aussi présent en nous. Soit c'est une manière de parler, de dire que Dieu est présent en nous, ou bien c'est vrai. Si c'est vrai, eh bien ça veut dire qu'on peut rejoindre Dieu en nous. Alors, si on a le confort d'un tabernacle et de la présence réelle, ben, tant mieux. Si on ne l'a pas, le Seigneur sait tout aussi bien se donner quand il n'y a pas de tabernacle dans les environs. On ne peut pas douter de sa générosité à se donner. Il n'attend que ça. Donc, important d'avoir un lieu pour la prière et d'un lieu qui vous aide à prier. Alors, on peut avoir un lieu de prière chez soi. On avait dans les maisons, dans le temps, le coin de prière, souvent pour la famille, il y a encore souvent aujourd'hui. Mais c'est vrai que si on veut prier un temps soit peu dans une prière un peu profonde, il vaudra mieux trouver un endroit un peu discret, peut-être dans une chambre, y mettre ce qui va nous aider à prier, et en particulier

avoir soin de bannir, j'ai envie de dire, tout ce qui pourra vous déranger, bien évidemment. Je pense entre autres au téléphone, qu'il s'agit de transformer et qu'il s'agit de maîtriser pendant ce moment-là. Moi, le conseil que je donne toujours, et c'est ce que je fais personnellement, c'est que je mets mon téléphone sur le mode avion, et puis je mets mon minuteur pour savoir quand j'arrive au bout. J'ai des petites cloches qui sonnent comme ça, quand j'arrive au bout du temps, ma prière. Donc, veillez à avoir ce qui va vous aider, ce qui va vous porter. Pour les uns, ce sera une icône, pour les autres, ce sera peut-être une croix, pour les autres, une statue, que sais-je. Mais quelque chose aussi qui vous rappelle la présence du Seigneur, surtout si vous n'êtes pas devant un tabernacle. Nous avons besoin, parce que nous sommes des êtres sensibles, nous avons besoin d'avoir des points d'appui pour prier. Évitez peut-être la Sainte Vierge qui cligne des yeux quand vous bougez la tête. Enfin bon, ça sont des questions de goût pour chacun. Donc voyez un lieu dans lequel aussi on va être à l'aise. Un lieu aussi, moi je suis assez sensible à ce point-là, les gens ne se rendent pas compte de l'importance de cet élément, surtout pour la prière un peu profonde, c'est la question de l'éclairage. C'est la question de l'éclairage. La lumière est un élément important. Quand j'étais chez les Carmes, on priait dans le noir quasiment. Celui qui voulait lire la parole de Dieu pendant les 2 heures d'oraison, il venait avec sa petite lampe de poche et il lisait la parole de Dieu. Mais c'est sûr que plus vous êtes attiré vers l'extérieur au niveau des sens, plus vous aurez du mal à aller vers l'intérieur et à vous affranchir d'une certaine sensibilité pour rejoindre le Seigneur. Donc, le moment, la durée, le lieu, un certain aménagement très pratique qui va nous aider, et puis un certain confort aussi. Pourquoi ? Alors ça, c'est ma troisième coordonnée. Moi, j'y suis assez sensible, je vous ai déjà un tout petit peu parlé de cela hier. Mais, voilà, le prie Dieu, exactement, hein. L'instrument de torture inventé par l'ébénisterie française. C'est le père Caffarel qui disait, je vais le citer, le père Caffarel disait « Négliger le corps à l'heure de la prière, ce n'est pas seulement une erreur théorique, c'est aussi une erreur pratique. Le corps laissé pour compte ne tardera pas à se rappeler à notre attention. » Tendu nerveusement et physiquement ou impatient d'agir, il ne tiendra pas en place. Et l'agitation du corps entraînera l'agitation de l'esprit. Il a écrit ça en 1980, il y a 40 ans. Je crois qu'aujourd'hui, c'est encore beaucoup plus vrai. Nous avons des vies tendues. Nos corps sont souvent malmenés par la tension nerveuse. Et donc, nous avons absolument besoin, quand nous voulons prier, nous avons absolument besoin de nous mettre dans des conditions d'apaisement de notre corps qui va apaiser notre psychologie et qui va nous permettre beaucoup mieux d'entrer dans la prière et aussi, et je souligne ça, d'avoir une certaine sensibilité à l'action de Dieu en nous. Le père Jean de Saint-Sanson, qui était un religieux carme qui vivait au XVIIe siècle, écrit aussitôt que l'on souffre notablement en l'esprit ou au corps, on est par totalement inapte pour rentrer en soi-même et se convertir à Dieu. Voilà. Quand vous souffrez, qu'il s'agisse du corps ou de l'âme, vous ne pensez pas au bon Dieu, vous pensez à votre souffrance. Comme faire une certaine expérience des prix Dieu que je vous ai narrée hier. Voilà. Donc, soyons attentifs à avoir des conditions qui vont faire que notre corps tout à la fois est une position respectueuse devant le Seigneur, c'est évident, mais en même temps que nous soyons à l'aise, que nous puissions véritablement nous détendre pour que, eh bien, nous soyons sensibles à l'action du Seigneur et que nous soyons sensibles à son passage. Donc, premier élément de cette préparation lointaine, le temps, le lieu et le corps. Deuxième élément de cette préparation lointaine, et pas des moindres, c'est ce que j'appelle, moi, le climat de la vie spirituelle. Alors, le climat, on en a déjà un tout petit peu parlé. On a parlé du climat intérieur, consolation, désolation. Mais ici, ce que je voudrais évoquer, c'est tout ce qui va nous permettre, dans ce qu'on appelle la préparation lointaine, c'est-à-dire avant le temps de prière lui-même, tout ce qui va nous permettre à être, au moment de la prière, dans les meilleures conditions pour une réceptivité de l'action de Dieu et pour une réceptivité du passage de Dieu.
Vous le savez, Jésus le dit au chapitre 18 de Saint Luc, il faut prier toujours et ne jamais se lasser. Il donne même deux paraboles dans le même évangile selon Saint Luc, la parabole de l'ami importun, cet homme qui vient tambouriner à la porte d'un autre pour demander du pain pour nourrir des amis à lui qui sont de passage. L'autre est déjà couché, mais vous savez bien, parce qu'il est importuné, il va finir par se lever et à donner à l'importun tout ce qu'il veut. Et d'ailleurs, Jésus conclut en disant « Combien plus le Père donnera-t-il l'Esprit à ceux qui le lui demandent ?» Ce qui veut dire qu'il faut le demander. Et puis, il y a la parabole du juge inique avec la veuve. Vous savez, c'est ce juge qui est injuste, et cette veuve qui n'arrive pas à obtenir réparation et qui, à force de casser les oreilles, c'est le texte de l'Évangile, à la veuve, eh bien, il finit par craquer. Et il finit par lui donner ce à quoi elle a droit. Et donc ça signifie bien qu'il y a une pratique spirituelle par laquelle nous pouvons importuner Dieu pour vivre de lui, pour vivre en lien avec lui, pour préparer l'union dans l'oraison avec lui, en restant en communion avec lui le plus possible dans notre vie quotidienne. Dans la tradition chrétienne, pour ma part, dans l'ouvrage que j'avais rédigé, j'avais mis en lumière trois pratiques, trois écoles de pratiques différentes, que je vais rapidement éclairer. Et je vous renvoie évidemment aux ouvrages qui pourront vous aider, pas nécessairement le mien d'ailleurs, mais d'autres. Première chose, c'est ce qu'on appelle première grande tradition, et ça c'est la tradition la plus ancienne, la plus vénérable de la prière, ce qu'on appelle dans la tradition chrétienne la prière continuelle. La prière continuelle. Qu'est-ce que ça veut dire ? Ça veut dire que vous entendez l'apôtre Paul dire souvent qu'il faut prier souvent, prier sans cesse, il ne faut pas cesser de prier, qu'il prie sans cesse lui-même. Dans la tradition juive, existait une tradition de prière des psaumes, de manière répétitive, liée au balancement du corps. D'ailleurs, si vous êtes allé un jour à Jérusalem, ça se voit. Et cette manière de prier est une manière, justement, d'avoir toujours la loi du Seigneur dans le cœur et d'être toujours avec lui. Cette tradition de prière, elle est passée dans la première église, par le judaïsme, puisque tous les premiers chrétiens, pratiquement, sont des juifs. Il faut même se rappeler ça. Et cette tradition de prière, c'est-à-dire ce désir de rester le plus possible en lien avec le Seigneur, va connaître un immense développement dans la première église, en particulier dans le milieu monastique. La prière chrétienne, elle va se développer dès le 1er siècle dans deux directions. D'abord, la prière liturgique, ça va donner la messe, ça va donner l'office. Et puis d'un autre côté, elle va se développer à travers cette pratique de prière que l'on va mettre en œuvre pour rester le plus possible en lien avec Dieu. Et il y a un texte qui nous parle de cela, qui est un texte très important dans la tradition chrétienne. Ce sont les conférences des pères du désert, un texte très célèbre, écrit en particulier par Saint Jean Cassien, que j'ai cité ce matin pour la question de l'ascédie, qui est un immense spirituel. Cassien qui a amené toute la tradition des monastères d'Égypte et de Syrie en Europe au IVe siècle. Ils fondent les premiers monastères au sud de la France, hein, les Reims, Marseille, etc. Voilà, toute la tradition du sud. Et ce sont les évêques du sud de la Gaule qui vont lui demander de mettre par écrit toute la tradition que Cassien avait recueillie en passant tout un temps auprès de Saint Jérôme à Bethléem, et puis ensuite dans les monastères d'Égypte, ce qu'on appelle la Thébaïde. Cassien était certainement un Gaulois, il a voyagé, il est allé en Orient, il a recueilli les traditions spirituelles, il arrive en Europe et on lui demande de mettre tout ça par écrit. Et on a ses conférences. Et il y a une conférence qui est extrêmement célèbre, la conférence numéro 9 sur la prière, où, comme toujours, un moine vient demander à un ancien comment faut-il prier. Et cet ancien explique qu'il a lui-même reçu de la tradition
qu'il a lui-même reçu de ceux qui le précèdent, une pratique qui consiste à avoir sans cesse dans la bouche et dans le cœur le premier verset du psaume 69, « Dieu viens à mon aide, Seigneur à notre secours ». Entre parenthèses, cela vous explique pourquoi, ça vient de là, dans la tradition catholique, tout office dans l'Église s'ouvre par cette formule. C'est pas par hasard, ça vient de là. Donc vous voyez, ces moines qui vivaient dans la solitude, eh bien, avaient l'habitude d'avoir un passage de psaume dans le cœur qu'ils répétaient sans cesse comme une berceuse. Et ils avaient repris non seulement cette tradition qui vient du judaïsme, mais ils avaient repris la pratique qui allait avec, c'est qu'ils n'avaient jamais que des métiers manuels. Vous savez que les rabbis juifs étaient des travailleurs manuels. Vous savez que saint Paul était tisseur de tentes. Voilà. Il était tisserand, saint Paul. Parce que pendant qu'il tissait les tentes, il pouvait prier Dieu. Et les moines du désert sont exactement dans la même tradition. Qu'est-ce que faisaient les moines du désert? On le sait, ils tressaient des nattes, ils tressaient des tapis, ils faisaient un travail manuel, encore aujourd'hui d'ailleurs, dans ces traditions syriaques, jusqu'au mont Athos, c'est ces mêmes traditions. Et donc ça veut dire que cette école de prière a été de penser que pendant une activité manuelle, on peut rester avec Dieu sans cesse. C'est même la raison pour laquelle, je vous précise, je ne vais pas vous faire un cours sur l'histoire de la prière, on pourrait, mais ce n'est pas le but. C'est la raison pour laquelle, dans aucune règle monastique, jusqu'au XIIIe, XIVe, ça veut dire quand même 1300 ans d'histoire de l'Église, vous n'avez jamais une règle qui vous dit quel est le temps de la prière pour les religieux, les religieuses ou les moines. Jamais. Vous pouvez chercher dans la règle de saint Benoît, en rond, il n'y a rien, il y a tout sur l'office. Alors oui, les offices, primes, sextes, nonnes, mais sur la prière personnelle, intime, vous ne trouvez rien. Il dit juste au numéro 22 de la règle, si mon souvenir est bon, la prière doit être pure et brève. Et quand il parle de la prière pure et brève, il rejoint cette fameuse tradition du psaume qu'on répète, c'est bref, c'est pur. Pourquoi? Parce qu'on n'est pas dans la méditation, on est juste à, comme dira saint Augustin, à lancer des flèches dans le cœur de Dieu. On a une fameuse lettre de saint Augustin qui s'appelle la lettre à Proba, où il parle de la prière et où Augustin dit on peut prier le Notre Père, on prie d'une certaine manière quand on fait la volonté de Dieu, mais les moines d'Égypte font beaucoup plus, ils lancent des flèches dans le cœur de Dieu. Et c'est cette pratique-là qu'évoque alors saint Augustin. Cette tradition de la prière continuelle, elle va passer en Occident. Et dans tous les monastères d'Occident, on va prier comme ça pendant des siècles. Il n'y a pas d'heure d'oraison. Ça n'existe pas. Ça aurait fait rire un moine du premier millénaire de parler d'une heure d'oraison. Il serait dit seulement une heure. Oui. Ils sont dans un autre monde. Et donc chacun essaye autant qu'il peut de rester avec Dieu par une invocation intérieure, par une prière intérieure. Au début, ce sera le psaume 69. Je vous ai expliqué pourquoi vous le trouvez donc dans l'office. Et puis, on va passer vers d'autres formules. Et en particulier, on va aller vers des formules christologiques. Et en particulier, la fameuse formule qu'on trouve aujourd'hui encore dans la tradition, en particulier de l'Église d'Orient, l'Église orthodoxe, mais catholique et orientale aussi, la fameuse prière du nom de Jésus. Seigneur Jésus-Christ, Fils du Dieu vivant, prends pitié de moi, pécheur, qui est emprunté à l'Évangile selon saint Marc. Mais dans toutes les traditions, on va développer des écoles propres où on apprendra à répéter des prières de cette manière. Alors, c'est pas le moulin à prière, attention. Parce que certains pourraient me dire, mais alors, c'est le moulin à prière. Ou c'est ce que dit Jésus. Il s'agit pas de répéter des prières sans cesse, comme les païens qui s'imaginent que ça, c'est autre chose. Les païens pensaient qu'en atteignant certains nombres d'invocations, on obtenait telle ou telle chose. Il y avait une espèce de marchandage avec Dieu, qui n'était plus dans la gratuité de l'amour. C'est ça ce que Jésus dénonce. Par contre, le but pour ceux qui pratiquent cette prière continuelle dans la vie monastique, chrétienne, le but c'est de rester au maximum en union, en communion avec Dieu. Vous trouvez cette tradition, par exemple, chez les dominicains.
Au noviciat dominicain du XIIe siècle, il y a des textes qui montrent qu'on demande aux frères dominicains de dire entre 1000 à 1500 fois par jour le « Je vous salue Marie », qui était beaucoup plus court à l'époque. Mais vous voyez, c'est la même idée. Dans la tradition franciscaine, François d'Assise avait une petite formule. Il disait « Mon Dieu est mon tout », il le répétait sans arrêt. Et c'est la raison pour laquelle, d'ailleurs, si vous allez un jour sur le mont Alverne, vous avez dans la chapelle des stigmates, une magnifique chapelle où j'ai passé quelques nuits dans ma vie à prier, vous avez sur l'autel marqué « Mon Dieu est mon tout ». Et les frères franciscains témoignaient de voir François répéter sans arrêt cette formule jusqu'au moment où le Seigneur le saisissait. Voilà. Donc, première grande tradition, c'est cette tradition de la prière continuelle qui a existé sous des formes diverses et qui est excessivement importante. J'aimerais juste vous citer sur cette pratique ce que dit François de Sales. Pourquoi ? Parce que François de Sales, c'est un peu plus proche de nous. Et puis parce que François de Sales, vous le savez, il s'adresse à des laïcs. Alors voilà, François de Sales a ordonné un dimanche des prêtres. Alors l'ordination des prêtres à l'époque de François de Sales, c'était un peu plus long qu'aujourd'hui. La liturgie était beaucoup plus complexe. Il a d'abord été célébré les matines à sa cathédrale, et puis ensuite il a célébré, ensuite il est allé manger à l'évêché, voilà. Ensuite il est retourné à la cathédrale pour des vêpres, et il va à la visitation le soir, comme il le faisait chaque fois, chaque jour, il va rencontrer les visitandines. Et puis il arrive à la porte, et puis il y a une petite visitandine, soucieuse de la santé spirituelle de son évêque, qui l'attend. Et François de Sales lui dit, commence par lui dire, j'ai pas eu une minute à moi aujourd'hui, parce que j'ai ordonné les prêtres, voilà. Et la sœur lui répond, mon très cher père, ainsi aujourd'hui vous n'avez pas fait oraison. Vous voyez le souci de la religieuse pour son évêque, hein, c'est beau. Avec douceur, le saint répondit, non, ma fille, non, mais j'ai fait tout ce qui la vaut. V-A-U-T, tout ce qui la vaut. Et saint François de Sales évoque alors la pratique des oraisons jaculatoires, de ces prières qu'on lance vers le cœur de Dieu, de ces formules courtes que l'on répète dans son cœur. Et François de Sales répond à la sœur. Or, en cet exercice des oraisons jaculatoires, gît le grand œuvre de la dévotion. Mais le manquement à celui-ci ne peut presque pas être réparé par aucun autre moyen. Sans celui-ci, on ne peut pas faire la vie contemplative de bonne manière, et ne saurait-on que mal faire la vie active. Sans lui, le repos n'est que oisiveté et le travail un embarras. C'est pourquoi je vous conjure de l'embrasser de tout votre cœur, sans jamais vous en départir. Vous voyez, François de Sales est en train d'expliquer à cette jeune religieuse qu'il pratique les oraisons jaculatoires, c'est-à-dire la prière continuelle. Il a une petite formule qu'il lance sans cesse vers le cœur de Dieu, qu'il a sans cesse en lui, et que cette pratique peut remplacer toutes les autres formes de prière, mais qu'aucune autre forme de prière ne peut remplacer celle-là. Parce que cette forme de prière permet de faire de chaque moment, si on le souhaite, un moment d'intimité avec Dieu. Voilà, je m'arrête là-dessus. Premièrement, cette pratique de la prière continuelle, on l'a dit. Deuxièmement, un autre moyen, c'est la pratique de l'expérience de la présence de Dieu, qui vient alors du frère Laurent de la Résurrection, qui est un carme, qui a vécu au XVIIe siècle. Je ne vais pas m'arrêter dessus, je le signale juste, mais qui a enseigné une manière de vivre tout le temps avec Dieu et de faire toutes choses avec lui. Alors, frère Laurent, il était cuisinier dans son monastère et il faisait la cuisine avec Dieu. Vous voyez, quand il tournait les omelettes, il se tournait vers le Seigneur, il tournait de l'autre côté, il se tournait vers le Seigneur. C'est-à-dire, en fait, c'est assez intelligent, il se servait de tout ce qu'il faisait pour rebondir sur Dieu. Voilà. Et puis, troisième manière de rester toujours avec Dieu, j'ai voulu l'évoquer parce que j'ai pas mal travaillé cet auteur, c'est ce qu'on appelle la voie passive. C'est la pratique qu'a développée le père François Liebermann, le second fondateur des Pères du Saint-Esprit, qui était d'ailleurs un juif d'origine, son père était rabbin, qui s'est converti et qui est devenu catholique en 1824, rentré au séminaire. Il va d'abord être chez les Sulpiciens, les eudistes, et puis finalement va fonder le séminaire du Saint-Esprit, va fonder la congrégation du Cœur Immaculé de Marie qui va fusionner avec le séminaire du Saint-Esprit, les fameux spiritains qui sont partis en mission, en particulier sur toute l'Afrique centrale. Le père Liebermann avait une maladie nerveuse et il a développé une pratique spirituelle que je vous partage parce qu'il l'a
enseignée énormément à des laïcs. Une pratique spirituelle qui consiste, elle aussi, à rester au maximum avec Dieu. Et sa pratique est assez intéressante, et surtout elle est assez praticable par tout le monde. Le père Liberman observe que Dieu est un Dieu de paix. Notre Dieu est un Dieu de paix. Dieu agit, dit-il, toujours dans la paix et dans la suavité. Servez-le aussi dans la paix, la suavité et la douceur du cœur. Et donc le père Liberman va développer en particulier dans des accompagnements spirituels et dans des lettres de spiritualité, il va développer la mise en pratique de cette voie passive. En quoi consiste-t-elle ? La voie passive, pour le père Liberman, consiste à ralentir, de manière générale, tout ce que nous faisons. C'est-à-dire à faire toute chose avec une certaine lenteur. Il ne s'agit pas de se mettre à marcher à 10 à l'heure en traversant le site ici de Paray-le-Monial, hein. Mais il veut dire par là que la plupart du temps, nous échappons à nous-mêmes, nous sommes dans une tension, une nervosité qui nous pousse, et le père Liberman nous invite, c'est presque un peu du vitose avant l'heure, à conscientiser ce que nous faisons. Et en conscientisant, en ralentissant notre activité. Parce qu'il a parfaitement compris que quand nous n'allons pas bien et que quelque chose ne va pas bien, nous avons une tendance naturelle à accélérer. Je ne sais pas si vous avez déjà remarqué ça. Quand ça va mal, on accélère. Et c'est d'ailleurs la raison pour laquelle quand on arrive dans la prière et qu'on n'a pas envie de prier, parce que ça va mal se passer, ça va être rude, on arrive et on veut aller vite, et c'est ce qui accroît encore la difficulté. Nous sommes à nous-mêmes la propre cause du problème. Donc le père Liberman invite à ralentir toute chose et à ralentir toute activité, c'est-à-dire à conscientiser ce que nous faisons. Alors il invite à ralentir notre manière de penser les choses, parfois même, dit-il, notre manière de parler. Ralentissons quand nous parlons. Il n'était pas fait tout à fait pour ce monde, hein. J'ai vu l'autre jour que quand on arrive sur une tablette ou un écran aujourd'hui, le français moyen reste 8 secondes avant de passer à autre chose. Bon. Alors le père Liberman nous invite à une pratique qui peut être très bénéfique aujourd'hui. Donc il s'agit de faire tout dans un certain calme, dans une certaine lenteur. Il s'agit de ralentir, d'apaiser nos mouvements, et dit le père Liberman, même d'apaiser nos mouvements physiques. Aller moins vite. Revenir à cet exercice continu, parce que dès que nous oublions 2 secondes, ça y est, on réaccélère, d'un apaisement de notre personne qui progressivement nous met dans un état de paix intérieure. C'est bête comme chou, mais l'expérience montre que ça marche. Je ne vais pas développer plus parce que je n'ai pas de temps. Là, je vous invite pour le coup à voir dans mon ouvrage, parce qu'il y a peu d'ouvrages qui traitent cette question-là, mais c'est une manière assez intéressante. En tout cas, vous voyez bien que ces pratiques-là, elles visent à quoi ? Elles visent à nous préparer à la rencontre avec le Seigneur. On a parlé de préparation lointaine, le temps, le lieu, le corps. On a parlé du climat général, c'est-à-dire un climat dans lequel nous restons sensibles sans cesse et en communion le plus possible avec Dieu tout au long de nos journées, dans notre voiture, en allant à notre travail, en marchant, en étant dans une file d'attente, dans tous les moments, et même quand on est chez soi, même avec les siens. Moi, je connais des couples qui arrivent à vivre ça. Eh bien, quand on est même en famille, on peut pendant quelques instants tout simplement redescendre en soi et puis se tourner vers le Seigneur, ou tout simplement redescendre en soi pour tout réapaiser, pour revenir dans la discussion et dans la vie courante. Deuxième élément, alors, la préparation rapprochée. Comment allons-nous alors très concrètement rentrer dans la prière ? Je vous propose un chemin vers la prière intérieure, un peu comme notre père Carme, hein, parlait du chemin dans la forêt, que je vous propose en 3 temps. Ce que j'appelle moi la disposition, ce que je vous donne là est une sorte de synthèse de différentes écoles spirituelles,
mais ça vous donnera quelques repères. Après, vous en ferez ce que vous voulez. Hein. Comme je vous ai dit, faites ce qui vous réussit, c'est le grand principe dans la vie spirituelle. La disposition, ce sera mon premier point. L'orientation, ce sera mon second point. Et l'adhésion, ce sera en partie pour demain. On abordera surtout les deux premiers points dans le petit quart d'heure qui me reste. Il s'agit d'abord, quand on arrive pour prier le Seigneur, de se disposer à lui. Moi, mon conseil, surtout si vous ne priez pas le matin, c'est d'abord, avant d'arriver dans votre lieu de prière, vous savez que vous allez prier, pour prier la durée que vous avez décidé de prier, au moment de la journée où vous avez décidé de prier, moi je vous conseille fortement de faire un sas. On ne passe pas facilement d'une activité normale de la vie à la prière. Alors faites 5 minutes de ce que vous voulez avant. Prenez un thé, faites le chat. Voilà, mon assistante du Jura qui est dans la pièce, qui l'entend, doit rigoler derrière son masque. Parce que parfois je lui disais, dans l'après-midi, Isabelle, je vais faire le chat. Ça veut dire je me pose quelque part et je ne fais rien. 5 minutes. Faire le chat 5 minutes. Voilà. Retrouver le niveau de pacification intérieure. Mais c'est très intéressant avant de rentrer dans la prière. De reprendre conscience qu'on est là, tout simplement. De reprendre conscience de ce qui se passe autour de vous. De reprendre conscience de votre corps. Avant d'entrer dans la prière elle-même. Et y entrer alors très concrètement par ce premier moment, donc, qui est la disposition. Qu'est-ce que ça veut dire? Ça veut dire, cette mise en présence, hein, je vais me disposer à prier Dieu. Je me dispose afin que lui puisse me combler de sa présence. Comment va-t-on faire alors? Vous êtes arrivé à votre lieu de prière, vous savez le temps que vous avez devant vous, vous avez coupé votre smartphone, vous l'avez mis sur avion, vous avez mis 20 minutes ou 30 minutes comme vous voulez, hein. Bien cuit c'est 30 minutes, mollet c'est 20 minutes, voilà. Et puis, la première des choses que nous faisons, il faut jamais l'oublier, évidemment on peut entrer en prière comme ça, tout de go, mais c'est François de Sales qui dit « Je n'aime pas quand on y va ou quand on s'en va sans politesse ». Il a une petite formule comme ça. Donc on arrive devant le bon Dieu, et bien la première chose qu'on fait, c'est on va le saluer. Alors nous, on a une manière comme catholique qui est assez classique de le saluer. Hein. On va faire un signe de la croix, voilà. Et puis notre attitude du corps devant le Seigneur, devant l'icône où on va prier, le tabernacle, eh bien va manifester que nous passons à autre chose. Nous avons rencontré tout un tas de gens sympathiques pendant la journée, pendant la semaine, mais là nous rencontrons l'autre, le Seigneur. Une fois qu'on est en présence du Seigneur, conscient qu'il est là, ça fait un acte de foi en lui, eh bien on va faire deux choses. C'est le conseil que nous donne Sainte Thérèse d'Avila, le premier. Sainte Thérèse d'Avila nous invite au début de notre temps de prière à commencer par nous vider de nous-mêmes. On se met en présence devant le Seigneur et on fait la vidange. Qu'est-ce que c'est que cette vidange? Eh ben, nous arrivons devant le Seigneur et nous arrivons avec ce que nous sommes, avec nos limites, nos défauts, aussi avec notre péché. Peut-être que je me suis accroché avec quelqu'un dans la journée. Peut-être que ce matin, en me réveillant, alors qu'on est tout au début de la journée, je m'énerve déjà de quelqu'un que j'ai vu hier soir et que je vais de nouveau voir. Donc, la première des choses, nous dit Thérèse d'Avila, c'est de commencer par nous vider de nous-mêmes et d'accueillir la miséricorde de Dieu. Alors, souvenez-vous la formule ce matin, il n'y a pas de pécheurs en enfer parce que les pécheurs sont les amis de Jésus. Alors reconnaissons-nous pécheurs, car nous sommes des amis de Jésus et nous voulons l'être. Alors on peut dire le « je confesse à Dieu » par exemple. Ou bien avec vos mots à vous. Vous êtes devant lui, « Seigneur, je te demande pardon. Je te demande en particulier pardon pour telle chose ou telle autre. » Ou bien tout simplement, je confesse à Dieu parce que je me reconnais pécheur, il n'y a pas de choses particulières. On commence donc par ce moment de purification. Voilà, pour se reconnaître pauvre. Le deuxième moment de cette mise en présence, après nous être vidés, c'est de nous laisser remplir.
Et ça veut dire quoi? Ça veut dire que le principe, le moteur de la vie spirituelle, et en particulier de la vie de prière, et ça tous les auteurs spirituels le disent, c'est le Saint-Esprit. Donc, pour ce temps de prière dans lequel nous entrons, l'essentiel après nous être mis en présence de Dieu, ça prend 30 secondes, une minute. Après avoir demandé pardon, ça prend une minute et demie, montre en main, c'est de prier le Saint-Esprit. Lui demander de nous combler. Comme dit Paul, hein, nous ne savons pas prier, mais l'Esprit vient à notre secours. Alors là, aussi, soyez très libres dans votre manière de faire. Il y a des belles prières de la tradition chrétienne, le Veni Creator, le Veni Sancte Spiritus. Il y a dans la tradition orientale, le Ô Roi Céleste Consolateur. Il y a des chants à l'Esprit Saint, très beaux, qu'on a à l'oreille, qu'on peut prendre comme des berceuses, et puis qu'on va prier dans son cœur. L'important, comme toujours, c'est d'expérimenter et de voir ce qui vous réussit. L'objectif ici, il est très simple. C'est de prendre 3, 4, 5 minutes, s'il le faut, pour prier le Saint-Esprit. C'est pas le Saint-Esprit en passant. Tiens, on va faire une petite prière au Saint-Esprit. Non, non, non. Vous savez, quand on demandait au cardinal Journet, comment faut-il se préparer à la confession? Il disait, quand on a 5 minutes, c'est très simple. On prie le Saint-Esprit pendant 4 minutes, et pendant 1 minute, on regarde ses péchés. Nous, on aura plutôt tendance à faire le contraire. Voilà. Donc, priez l'Esprit Saint. Et ce qui doit être votre critère pour vous dire, c'est bon, j'y suis, c'est en vous arrêtant de prier le Saint-Esprit, une certaine paix qui doit régner en vous. Si cette petite paix tranquille n'est pas là et vous continuez à être énervé par votre coiffeur qui vous a raté, eh bien, continuez de prier le Saint-Esprit. Coupez pas les cheveux en quatre. Hein. Continuez de prier le Saint-Esprit. On peut très bien passer 20 minutes, 30 minutes, si on est très énervé un jour, à ne faire que cela. Je vois pas où serait le problème. Mais l'important, c'est d'arriver à une certaine pacification intérieure. Donc, vous voyez, notre préparation immédiate, on s'est mis devant le Seigneur, on l'a salué, on lui a demandé pardon, on lui a demandé de purifier notre cœur pour être le plus disponible pour lui, et puis on va prier le Saint-Esprit, on se dispose à Dieu. Ça doit durer en temps normal 4, 5, 6 minutes. Je dis ça, si vous avez décidé de prier 20 minutes, une demi-heure, il y a des gens qui vont dire c'est long, comment on fait pendant 20 minutes, une demi-heure? Ben voilà, vous avez déjà passé 4, 5, 6 minutes à faire ça. Et je vous le redis, si jamais vous sentez que vous avez une tension, que vous n'êtes pas encore pleinement apaisé intérieurement, priez le Saint-Esprit, mais alors, je redonne le conseil du Père Liberman, ralentissez. Tout ce que vous voulez par force ne vient pas du Saint-Esprit. Tout ce que vous voulez par force ne vient pas du Saint-Esprit. C'est votre volonté propre, celle qui mourra, vous le savez maintenant, un quart d'heure après vous. Hein? Voilà. Une fois que nous nous sommes disposés, il y a un deuxième temps fondamental dans lequel nous allons entrer, c'est le temps que j'appelle moi le temps de l'orientation. Pourquoi? Parce qu'il va falloir que nous nous orientons vers l'autre, vers Dieu. Orienter tout notre être. Si vous vous arrêtiez là, le risque, vous le savez bien, ce serait que la folle du logis s'empare de votre intériorité, on est d'accord, et que vous ayez tout un tas de choses qui vous passent par la tête, qui n'a pas grand-chose à voir avec le bon Dieu. Votre liste de courses, les amis à appeler, d'ailleurs c'est toujours dans ces moments-là, je ne sais pas si vous avez remarqué, que ça vient, toujours. Ce qui prouve bien qu'il y a un combat de la prière. Parce que quand vous allez voir Laurent Delahousse et sa magnifique coupe du week-end, c'est marrant, vous n'avez jamais envie de téléphoner à personne. Je sais pas si vous avez remarqué déjà. On pouvait décliner avec d'autres présentateurs ou présentatrices. Alors, qu'est-ce qu'on va faire alors? Qu'est-ce qu'on va faire alors? Certains vous diront, ben moi c'est très simple, à partir de ce moment-là, je me tais, je laisse le silence m'envahir. Oui, vous pouvez essayer ça si vous voulez, mais à mon avis, ça ne marchera pas. Ça marche pas.
Je vous lis ce que dit le père Jérôme de l'abbaye de Ceffonds, ce grand spirituel mort il y a quelques années, dont on publie pas mal les écrits. Se taire pour laisser parler Dieu. C'est le début de la formule du père Jérôme, avec un point d'interrogation. Se taire pour laisser parler Dieu. Oui, je sais, dit le père Jérôme dans une lettre d'accompagnement spirituel, je sais Dom Bélorget, qui était un grand abbé cistercien à l'époque qui écrivait sur la prière, je sais Dom Bélorget emploie cette expression et on ne peut le lui reprocher puisqu'elle est classique. Mais c'est une expression bien maladroite. Dieu ne parle pas. Ou si exceptionnellement et en des circonstances si évidentes et particulières, il ne vous parlera jamais, jamais, jamais. Cependant, le père Jérôme poursuit, et il nous dit l'importance de connaître ce beau savoir, cette belle science des approches de Dieu et de son amitié. Qu'est-ce que ça veut dire ? Ça veut dire bien sûr que si vous vous mettez devant Dieu, vous demandez pardon au Seigneur, vous priez l'Esprit Saint et vous fermez vos yeux et vous restez comme cela. Alors, dans le meilleur des cas, je vous ai dit, vous avez votre liste de courses et toutes vos activités mentales qui reprennent. Dans le pire des cas, de la région d'où je viens, l'Alsace par exemple, après une bonne choucroute et un forêt noir, bien immédiatement vous êtes en sommeil, mais ça n'a rien à voir avec un sommeil spirituel. On est d'accord ? Non. Et le père Jérôme a absolument raison quand il dit « Dieu ne vous parlera jamais ». Il s'agit d'apprendre la manière dont il parle pour entendre son langage particulier. Ça, c'est vrai. Et pour savoir comment faire pour l'entendre. Ça, c'est vrai. Or, Dieu parle de trois manières. D'abord, c'est vrai, il peut parler de manière exceptionnelle. Ce qu'on appelle des paroles substantielles en spiritualité. Saint Jean de la Croix a tout un développement sur ce qu'il appelle les paroles substantielles. C'est-à-dire, Dieu dit quelque chose en nous, et on reconnaît ces paroles substantielles. Pourquoi ? Parce que ce sont des paroles efficaces, c'est-à-dire qu'elles produisent ce qu'elles signifient. Vous avez des gens qui peuvent avoir dans leur vie une grâce, où Dieu va leur parler. Moi, j'ai eu plusieurs confidences de séminaristes, quand j'étais supérieur de séminaire, où des jeunes à 10 ans, 11 ans, le jour de leur première communion, reçoivent une parole substantielle, « Je souhaite que tu sois prêtre ». Et ça les a habités jusqu'à l'âge de 25 ans, où ils viennent devant vous en disant « Ça fait 15 ans que cette parole est en moi ». Voilà. Ou bien à quelqu'un qui est quelqu'un de très colérique, ou de très dur, ou une parole substantielle, le Seigneur dira « Désormais, je te veux en paix ». Et la paix apparaît, elle ne quitte plus la personne. La parole de Dieu, elle est efficace. Dieu dit et ce fut. Voilà. Mais c'est extrêmement rare et vous imaginez bien que ça doit être sacrément discerné avant de se dire « Le Seigneur m'a dit, le Seigneur m'a parlé ». Ce n'est pas la même chose que l'usage des charismes, hein. Ce n'est pas tout à fait la même chose. Donc première chose, Dieu peut parler de manière substantielle. Deuxièmement, Dieu a parlé d'une façon ordinaire qui nous permet de l'écouter chaque jour. Et à laquelle nous avons tous accès. Et la manière dont Dieu a parlé, vous le savez bien, c'est dans la parole de Dieu elle-même. Dieu nous a parlé par l'Évangile. Ça, c'est la deuxième manière. Et puis, il y a la troisième manière dont Dieu nous parle et qui nous intéresse là. Cette troisième manière de parler, qui est ce que j'appelle pour ma part le langage spécial de la vie spirituelle. Cette manière spéciale dont Dieu va parler, c'est que lorsque nous nous disposons à lui, lorsque nous allons orienter notre vie, et en particulier notre fameuse intelligence, notre volonté, lorsque nous allons occuper notre imagination par lui, à partir de sa parole, la parole de Dieu, eh bien, le Seigneur va commencer à agir en nous. Et ce qui pourrait ne pas être très sensible si nous sommes en train de nous livrer à une activité, devient très sensible dans la prière parce que nous ne faisons que cela.
Et donc notre attention à l'action de Dieu est évidemment beaucoup plus forte. Ce langage spécial de la vie intérieure, il peut se manifester de manière diverse, par des lumières dans notre intelligence. Dieu peut nous éclairer. On sort de la prière, il y a des choses qu'on n'avait jamais comprises qui tout d'un coup deviennent évidentes. Il peut se manifester en nous donnant des forces intérieures, des persévérances que nous n'avions pas, et tout d'un coup deviennent là aussi évidentes. Mais surtout, surtout, Dieu va se manifester par ce langage particulier à travers les fameuses désolations et consolations, à travers la paix intérieure ou l'absence de paix, par laquelle il va nous indiquer la manière dont il souhaite que nous agissions avec lui, ce que le père Jérôme après appelait la science des approches de Dieu. Comment approcher Dieu ? Nous nous disposons à lui, il vient vers nous, nous nous rencontrons. Il faut apprendre la manière, les mœurs de Dieu, le langage de Dieu, la manière dont il va nous parler intérieurement pour nous ajuster à lui. Et ce que la tradition spirituelle chrétienne a trouvé de mieux alors, pour cette fameuse orientation, c'est ce qu'on appelle la lectio divina, la lecture de la parole de Dieu. Après donc nous être disposés en nous mettant devant Dieu, en lui demandant de nous libérer de ce qui nous encombre, en lui demandant le Saint-Esprit qui va nous conduire dans la prière profonde, eh bien, la grande pratique de la vie chrétienne, certainement celle que vous utilisez vous-même, c'est alors de prendre la parole de Dieu qui va nourrir notre intelligence, qui va nourrir notre volonté, qui va occuper notre imagination, parce que si nous n'occupons pas tout cela par Dieu, eh bien, c'est tout simplement la vie extérieure qui va s'inviter à l'intérieur. Donc pour que nous puissions persévérer alors et nous orienter vers le Seigneur pour aller à sa rencontre et le rencontrer au cœur de notre intériorité, il faut que nous nous occupions de lui. Et nous allons nous occuper de lui activement.

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0: La mesure dont vous vous servez pour les autres servira de mesure aussi pour vous. Luc 6, 38.
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0: visite à Nazareth. Et il advint, quand Jésus eut achevé ses paraboles, qu'il partit de là. Et s'étant rendu dans sa patrie, il enseignait les gens dans leur synagogue, de telle façon qu'ils étaient frappés et disaient
1: « D'où lui viennent cette sagesse et ces miracles ? Celui-là n'est-il pas le fils du charpentier ? N'a-t-il pas pour mère la nommée Marie, et pour frère Jacques, Joseph, Simon et Jude ? Et ses sœurs, ne sont-elles pas toutes chez nous ? D'où lui vient donc tout cela ?»
0: Et ils étaient choqués à son sujet. Mais Jésus leur dit
2: « Un prophète n'est méprisé que dans sa patrie et dans sa maison. »
0: Et il ne fit pas là beaucoup de miracles à cause de leur manque de foi.

0: Hérode et Jésus. En ce temps-là, la renommée de Jésus parvint aux oreilles d'Hérode le tétrarque, qui dit à ses serviteurs :
1: Celui-là est Jean le Baptiste. Le voilà ressuscité d'entre les morts, d'où les pouvoirs miraculeux qui se déploient en sa personne.
0: C'est qu'en effet, Hérode avait fait arrêter, enchaîner et emprisonner Jean à cause d'Hérodiade, la femme de Philippe son frère. Car Jean lui disait
1: « Il ne t'est pas permis de l'avoir. »
0: Il avait même voulu le tuer, mais avait craint la foule, parce qu'on le tenait pour un prophète. Or, comme Hérode célébrait son anniversaire de naissance, la fille d'Hérodiade dansa en public et plut à Hérode, au point qu'il s'engagea par serment à lui donner ce qu'elle demanderait. Endoctrinée par sa mère, elle lui dit
1: « Donne-moi ici, sur un plat, la tête de Jean le Baptiste. »
0: Le roi fut contristé, mais à cause de ses serments et des convives, il commanda de la lui donner et envoya décapiter Jean dans la prison. Sa tête fut apportée sur un plat et donnée à la jeune fille, qu'il apporta à sa mère. Les disciples de Jean vinrent prendre le cadavre et l'enterrèrent, puis ils allèrent informer Jésus.

0: Première multiplication des pains. L'ayant appris, Jésus se retira en barque dans un lieu désert, à l'écart. Ce qu'apprenant, les foules partirent à sa suite, venant à pied des villes. Débarquant, il vit une foule nombreuse, et il en eut pitié, et il guérit leurs infirmes. Le soir venu, les disciples s'approchèrent et lui dirent
1: « L'endroit est désert, et l'heure est déjà passée. Renvoie donc les foules, afin qu'elles aillent dans les villages pour s'acheter de la nourriture. »
0: Mais Jésus leur dit
2: « Il n'est pas besoin qu'elles y aillent. Donnez-leur vous-même à manger. »
1: « Mais nous n'avons ici que 5 pains et 2 poissons. »
0: Il dit
2: « Apporte-les-moi ici. »
0: Et, ayant donné l'ordre de faire étendre les foules sur l'herbe, il prit les 5 pains et les 2 poissons, leva les yeux au ciel, bénit, puis rompant les pains, il les donna aux disciples qui les donnèrent aux foules. Tous mangèrent et furent rassasiés, et l'on emporta le reste des morceaux, 12 pleins couffins. Or, ceux qui mangèrent étaient environ 5 000 hommes, sans compter les femmes et les enfants.

0: La barque, elle, se trouvait déjà éloignée de la terre de plusieurs stades, harcelée par les vagues, car le vent était contraire. À la quatrième veille de la nuit, il vint vers eux en marchant sur la mer. Les disciples, le voyant marcher sur la mer, furent troublés.
1: « C'est un fantôme, »
0: disait-il. Et pris de peur, ils se mirent à crier. Mais aussitôt, Jésus leur parla en disant
2: « Ayez confiance, c'est moi, soyez sans crainte. »
0: Sur quoi Pierre lui répondit
1: « Seigneur, si c'est bien toi, donne-moi l'ordre de venir à toi sur les eaux. »
2: « Viens, »
0: dit Jésus. Et Pierre, descendant de la barque, se mit à marcher sur les eaux et vint vers Jésus. Mais, voyant le vent, il prit peur et commença à couler. Il s'écria
1: « Seigneur, sauve-moi !»
0: Aussitôt, Jésus tendit la main et le saisit en lui disant
2: « Homme de peu de foi, pourquoi as-tu douté ?»
0: Et quand ils furent montés dans la barque, le vent tomba. Ceux qui étaient dans la barque se prosternèrent devant lui en disant
1: « Vraiment, tu es fils de Dieu !»

guérison au pays de Génézareth. Ayant achevé la traversée, ils touchèrent terre à Génézareth. Les gens de l'endroit, l'ayant reconnu, mandèrent la nouvelle à tout le voisinage, et on lui présenta tous les malades. On le priait de les laisser simplement toucher la frange de son manteau, et tous ceux qui touchèrent furent sauvés.

0: Discussion sur les traditions pharisaïques. Alors, des pharisiens et des scribes de Jérusalem s'approchent de Jésus et lui disent
1: « Pourquoi tes disciples transgressent-ils la tradition des anciens ? En effet, ils ne se lavent pas les mains au moment de prendre leur repas.
2: Et vous, pourquoi transgressez-vous le commandement de Dieu au nom de votre tradition ? En effet, Dieu a dit « Honore ton père et ta mère » et « Que celui qui maudit son père ou sa mère soit puni de mort ». Mais vous, vous dites « Quiconque dira à son père ou à sa mère « Les biens dont j'aurais pu t'assister, je les consacre », celui-là sera quitte de ses devoirs envers son père ou sa mère. Et vous avez annulé la parole de Dieu au nom de votre tradition. Hypocrite, Isaïe a bien prophétisé de vous quand il a dit « Ce peuple m'honore des lèvres, mais leur cœur est loin de moi. Vain est le culte qu'ils me rendent. Les doctrines qu'ils enseignent ne sont que préceptes humains. »

0: enseignement sur le pur et l'impur. Ayant appelé la foule près de lui, il leur dit
1: « Écoutez et comprenez. Ce n'est pas ce qui entre dans la bouche qui souille l'homme, mais ce qui sort de sa bouche, voilà ce qui souille l'homme. »
0: Alors, s'approchant, les disciples lui disent
2: « Sais-tu que les pharisiens se sont choqués de t'entendre parler ainsi ?»
0: Il répondit
1: « Tout plant que n'a point planté mon Père céleste sera arraché. Laissez-les, ce sont des aveugles qui guident des aveugles. Or, si un aveugle guide un aveugle, tous les deux tomberont dans un trou. »
0: Pierre, prenant la parole, lui dit
2: « Explique-nous la parabole. »
0: Il dit
1: « Vous aussi, maintenant encore, vous êtes sans intelligence. Ne comprenez-vous pas que tout ce qui pénètre dans la bouche passe dans le ventre, puis s'évacue au lieu d'aisance, tandis que ce qui sort de la bouche procède du cœur, et c'est cela qui souille l'homme. Du cœur, en effet, procèdent mauvais desseins, meurtres, adultères, débauches, vols, faux témoignages, diffamations. Voilà les choses qui souillent l'homme. Mais manger sans s'être lavé les mains, cela ne souille pas l'homme. »

0: Guérison de la fille d'une cananéenne. En sortant de là, Jésus se retira dans la région de Tyr et de Sidon. Et voici qu'une femme cananéenne, étant sortie de ce territoire, criait en disant
1: « Aie pitié de moi, Seigneur, fils de David. Ma fille est fort malmenée par un démon. »
0: Mais il ne lui répondit pas un mot. Ses disciples s'approchant le priaient.
1: « Fais-lui grâce, car elle nous poursuit de ses cris. »
0: À quoi il répondit
2: « Je n'ai été envoyé qu'aux brebis perdues de la maison d'Israël. »
0: Mais la femme était arrivée et se tenait prosternée devant lui en disant
1: « Seigneur, viens à mon secours. »
0: Il lui répondit
2: « Il ne sied pas de prendre le pain des enfants et de le jeter aux petits chiens. »
1: « Oui, Seigneur. » Et justement, les petits chiens mangent les miettes qui tombent de la table de leur maître.
0: Alors Jésus lui répondit
2: « Ô femme, grande est ta foi, qu'il t'advienne selon ton désir. »
0: Et de ce moment, sa fille fut guérie.

nombreuses guérisons près du lac. Étant parti de là, Jésus vint au bord de la mer de Galilée. Il gravit la montagne et là il s'assit. Et des foules nombreuses s'approchèrent de lui, ayant avec elles des boiteux, des estropiés, des aveugles, des muets et bien d'autres encore qu'ils déposèrent à ses pieds, et il les guérit. Et les foules, de s'émerveiller en voyant ces muets qui parlaient, ces estropiés qui redevenaient valides, ces boiteux qui marchaient et ces aveugles qui recouvraient la vue. Et ils rendirent gloire au Dieu d'Israël. »

0: Seconde multiplication des pains. Jésus, cependant, appela à lui ses disciples et leur dit :
1: J'ai pitié de la foule, car voilà déjà 3 jours qu'ils restent auprès de moi et ils n'ont pas de quoi manger. Les renvoyer à jeun, je ne le veux pas, ils pourraient défaillir en route.
0: Les disciples lui disent :
2: Où prendrons-nous, dans un désert, assez de pain pour rassasier une telle foule ?
0: Jésus leur dit :
1: Combien avez-vous de pain ?
2: 7 et quelques petits poissons.
0: Alors il ordonna à la foule de s'étendre à terre. Puis il prit les 7 pains et les poissons, rendit grâce, les rompit, et il les donnait à ses disciples, qui les donnaient à la foule. Tous mangèrent et furent rassasiés, et des morceaux qui restaient, on ramassa 7 pleines corbeilles. Or, ceux qui mangèrent étaient 4 000 hommes, sans compter les femmes et les enfants. Après avoir renvoyé les foules, Jésus monta dans la barque et s'en vint dans le territoire de Magadan.

0: On demande à Jésus un signe dans le ciel. Les pharisiens et les sadducéens s'approchèrent alors de lui et lui demandèrent, pour le mettre à l'épreuve, de lui faire voir un signe venant du ciel. Il leur répondit :
1: Au crépuscule, vous dites, il va faire beau temps, car le ciel est rouge feu. Et à l'aurore, mauvais temps aujourd'hui, car le ciel est d'un rouge sombre. Ainsi, le visage du ciel, vous savez l'interpréter, et pour les signes des temps, vous n'en êtes pas capable ? Génération mauvaise et adultère, elle réclame un signe, et de signe, il ne lui sera donné que le signe de Jonas.
0: Et les laissant, il s'en alla.

0: Le levain des pharisiens et des sadducéens. Comme ils passaient sur l'autre rive, les disciples avaient oublié de prendre des pains. Or Jésus leur dit :
1: Ouvrez l'œil et méfiez-vous du levain des pharisiens et des sadducéens.
0: Et eux de faire en eux-mêmes cette réflexion :
2: C'est que nous n'avons pas pris de pain.
0: Le sachant, Jésus dit :
1: Gens de peu de foi, pourquoi faire en vous-même cette réflexion que vous n'avez pas de pain ? Vous ne comprenez pas encore ? Vous ne vous rappelez pas les 5 pains pour les 5 000 hommes et le nombre de couffins que vous en avez retirés ? Ni les 7 pains pour les 4 000 hommes et le nombre de corbeilles que vous en avez retirées ? Comment ne comprenez-vous pas que ma parole ne visait pas des pains ? Méfiez-vous, dis-je, du levain des pharisiens et des sadducéens.
0: Alors, ils comprirent qu'il avait dit de se méfier, non du levain dont on fait le pain, mais de l'enseignement des pharisiens et des sadducéens.

0: profession de foi et primauté de Pierre. Arrivé dans la région de Césarée de Philippe, Jésus posa à ses disciples cette question.
1: Au dire des gens, qu'est le Fils de l'homme ?
0: Ils dirent,
2: pour les uns, Jean-Baptiste, pour d'autres, Élie, pour d'autres encore, Jérémie, ou quelqu'un des prophètes.
1: Mais pour vous, qui suis-je ?
0: Simon-Pierre répondit,
2: tu es le Christ, le Fils du Dieu vivant.
0: En réponse, Jésus lui dit,
1: tu es heureux, Simon, fils de Jonas, car cette révélation t'est venue non de la chair et du sang, mais de mon Père qui est dans les cieux. Eh bien moi je te dis, tu es Pierre, et sur cette pierre je bâtirai mon Église, et les portes de l'Hadès ne tiendront pas contre elle. Je te donnerai les clés du royaume des cieux. Quoi que tu lies sur la terre, ce sera tenu dans les cieux pour lier. Et quoi que tu délies sur la terre, ce sera tenu dans les cieux pour délier.
0: Il ordonna aux disciples de ne dire à personne qu'il était le Christ.

0: première annonce de la Passion. À dater de ce jour, Jésus commença de montrer à ses disciples qu'il lui fallait s'en aller à Jérusalem, y souffrir beaucoup de la part des anciens, des grands prêtres et des scribes, être tué et le troisième jour ressuscité. Pierre, le tirant à lui, se mit à le morigéner en disant
1: « Dieu t'en préserve, Seigneur. Non, cela ne t'arrivera point. »
0: Mais lui, se retournant, dit à Pierre
2: « Reste pas derrière moi, Satan. Tu me fais obstacle, car tes pensées ne sont pas celles de Dieu, mais celles des hommes. »

0: conditions pour suivre Jésus. Alors Jésus dit à ses disciples :
1: Si quelqu'un veut venir à ma suite, qu'il se renie lui-même, qu'il se charge de sa croix et qu'il me suive. Qui veut en effet sauver sa vie la perdra, mais qui perdra sa vie à cause de moi la trouvera. Que servira-t-il donc à l'homme de gagner le monde entier s'il ruine sa propre vie? Ou que pourra donner l'homme en échange de sa propre vie? C'est qu'en effet le Fils de l'homme doit venir dans la gloire de son Père avec ses anges, et alors il rendra à chacun selon sa conduite. En vérité, je vous le dis, il en est d'ici présents qui ne goûteront pas la mort avant d'avoir vu le Fils de l'homme venant avec son royaume. »

0: La Transfiguration. Six jours après, Jésus prend avec lui Pierre, Jacques et Jean, son frère, et les emmène à l'écart sur une haute montagne. Et il fut transfiguré devant eux. Son visage resplendit comme le soleil, et ses vêtements devinrent blancs comme la lumière. Et voici que leur apparurent Moïse et Élie, qui s'entretenaient avec lui. Pierre, alors, prenant la parole, dit à Jésus :
1: Seigneur, il est heureux que nous soyons ici. Si tu le veux, je vais faire ici trois tentes, une pour toi, une pour Moïse et une pour Élie.
0: Comme il parlait encore, voici qu'une nuée lumineuse les prit sous son ombre, et voici qu'une voix disait de la nuée :
2: Celui-ci est mon fils bien-aimé, qui a toute ma faveur, écoutez-le.
0: À cette voix, les disciples tombèrent sur leur face, tout effrayés. Mais Jésus, s'approchant, les toucha et leur dit :
2: Relevez-vous et n'ayez pas peur.
0: Et eux, levant les yeux, ne virent plus personne que lui, Jésus, seul.

0: Question au sujet d'Élie. Comme ils descendaient de la montagne, Jésus leur donna cet ordre.
1: Ne parlez à personne de cette vision, avant que le Fils de l'homme ne ressuscite d'entre les morts.
0: Et les disciples lui posèrent cette question.
2: Que disent donc les scribes ? Qu'Élie doit venir d'abord ?
0: Il répondit.
1: Oui, Élie doit venir et tout remettre en ordre. Or, je vous le dis, Élie est déjà venu, et ils ne l'ont pas reconnu, mais l'ont traité à leur guise. De même, le Fils de l'homme aura lui aussi à souffrir d'eux.
0: Alors les disciples comprirent que ces paroles visaient Jean le Baptiste.

0: le démoniaque épileptique. Comme il rejoignait la foule, un homme s'approcha de lui et s'agenouillant lui dit
1: « Seigneur, aie pitié de mon fils qui est lunatique et va très mal. Souvent il tombe dans le feu et souvent dans l'eau. Je l'ai présenté à tes disciples et ils n'ont pas pu le guérir. »
2: Engeance incrédule et pervertie, jusque à quand serai-je avec vous? Jusque à quand ai-je à vous supporter? Apportez-le-moi ici.
0: Et Jésus le menaça, et le démon sortit de l'enfant, qui de ce moment fut guéri. Alors les disciples, s'approchant de Jésus dans le privé, lui demandèrent
1: « Pourquoi nous autres n'avons pu l'expulser ?»«
2: Parce que vous avez peu de foi. » Car je vous le dis en vérité, si vous avez de la foi comme un grain de sénevé, vous direz à cette montagne, déplace-toi d'ici à là, et elle se déplacera, et rien ne vous sera impossible. »

0: Deuxième annonce de la Passion. Comme ils se trouvaient réunis en Galilée, Jésus leur dit
1: « Le Fils de l'homme va être livré aux mains des hommes, et ils le tueront, et le troisième jour il ressuscitera. »
0: Et ils en furent tout consternés.

0: La redevance du temple acquittée par Jésus et Pierre. Comme ils étaient venus à Capharnaüm, les collecteurs du didrachme s'approchèrent de Pierre et lui dirent
1: « Est-ce que votre maître ne paie pas le didrachme ?»«
0: Mais si, » dit-il. Quand il fut arrivé à la maison, Jésus devança ses paroles en lui disant
2: « Qu'en penses-tu, Simon ? Les rois de la terre, de qui perçoivent-ils taxes ou impôts ? De leurs fils ou des étrangers ?»
0: Et comme il répondait
1: « Des étrangers »,
0: Jésus lui dit
2: « Par conséquent, les fils sont exempts. Cependant, pour ne pas les scandaliser, va à la mer, jette l'hameçon, saisis le premier poisson qui montera, et ouvre-lui la bouche. Tu y trouveras un stataire. Prends-le et donne-le leur, pour moi et pour toi. »

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0: Chers auditeurs, pour le temps d'enseignement qui va suivre sur nos ondes, je vous propose d'écouter la conférence donnée par Mgr Vincent Jordy, un enseignement qu'il a prononcé à Paray-le-Monial en 2021 à l'occasion de la session « Rencontrer et aimer Jésus » avec la communauté de l'Emmanuel. Et dans cet enseignement sur l'art de la prière, Mgr Vincent Jordy nous invite à rentrer dans un chemin d'intériorité.
1: Hier, je vous avais dit, ce qui est important dans la prière, c'est ce que nous appelions, alors pour rentrer dans le concret, la préparation lointaine. C'est très important, d'une part, de pouvoir réfléchir avant pour organiser et structurer sa prière. Et organiser et structurer, c'est une des réponses à la fameuse question de l'assédie. Le problème de l'assédie, justement, comme le désir est malade et qu'il est devenu tyrannique, c'est qu'on ne prie plus jamais que quand on en a envie. Je n'ai qu'une seule chose à vous dire, bonne chance. Parce que pour la fidélité dans la prière, il faut autre chose qu'en avoir envie. Donc on est obligé de cadrer la prière, parce qu'il y a des moments où on n'a pas de goût pour la prière. Mais en même temps, on sait par l'expérience de 2000 ans d'église que parfois il faut prier, même si on n'en a pas envie, parce que c'est ce qui peu à peu va nous travailler et va nous permettre de grandir dans la liberté intérieure, qui va nous libérer du côté tyrannique du désir qui, lui, ne cherche que son confort et son plaisir quand on est malade d'assédie. L'assédie, je vous l'avais dit, c'est une mauvaise philotie, comme on dit, c'est-à-dire c'est un mauvais amour de soi. C'est l'amour de son confort, de son aise, de son bien-être, sans plus aucun esprit de conversion. C'est le bien-être est devenu mon critère premier. Ça c'est le terrain préféré de l'assédie pour se répandre. C'est la raison pour laquelle, je vous l'avais dit, la grande réponse que l'Église a trouvée à l'assédie, c'est l'ascèse, qui est une manière diplomatique d'arriver à apaiser le désir et à l'ordonner à Dieu. Au lieu de l'ordonner à Netflix, Big Mac, Amazon, etc. Enfin, j'en avais peut-être besoin un petit peu quand même, hein, mais voilà. C'est ordonner son désir. Si vous n'ordonnez pas votre désir, si vous ne le conduisez pas de manière vertueuse, c'est lui qui vous conduit. Ça va ? On est à peu près clair là-dessus ? Donc l'importance donc de choisir le temps de la prière, durée, moment, du lieu de la prière, on l'a dit, d'avoir soin de son corps dans la prière, on l'a dit. Et puis je vous avais aussi donné trois pratiques, j'avais évoqué trois pratiques. La pratique de la prière continuelle, l'exercice de la présence de Dieu, du Père Laurent de la Résurrection, Carme, et puis ce que j'avais appelé la voix passive du Père Liberman, qui sont toutes les trois des pratiques que nous pouvons mettre en œuvre dans notre vie quotidienne, qui nous préparent intérieurement, qui aident à fortifier l'homme intérieur, qui aident à nous apaiser de manière générale, à nous orienter, à faire une sorte d'orientation de toute notre journée vers le Seigneur, et qui fait que lorsque nous arrivons au moment même de la prière, où nous allons nous arrêter alors devant lui pour un temps précis, eh bien, tout ce que nous aurons fait comme préparation avant, eh bien, nous permet tout simplement de mieux adhérer à Dieu, bien évidemment. Une sorte de discipline intérieure à mettre en œuvre pour que l'on puisse prier. Et puis, hier, je vous avais dit alors comment rentrer dans la préparation immédiate, comment prier concrètement, et nous avions déjà vu quelques points. Je vous avais dit que l'important, de manière générale, c'est de faire ce qui nous réussit dans la prière. Faites ce qui vous réussit, c'est-à-dire il y a tout un aspect d'expérience qui doit parler. Mais je vous avais dit aussi que il me semblait très important, avant d'entrer dans la prière elle-même, et on va y arriver, on a déjà parlé un peu hier, il est très important aussi de se ménager des sas entre le moment où nous arrivons d'une activité avant d'entrer dans la prière elle-même. Pourquoi ? Parce que nous sommes aujourd'hui dans des modes de vie très tendus, dans des modes de vie où nous sommes surchargés, dans des modes de vie où nous sommes sans arrêt dans l'accélération. Vous savez, il y a un philosophe allemand, Hartmut Rosa, l'Université de Fribourg, qui écrit beaucoup sur l'accélération dans le monde dans lequel nous sommes. Nous sommes en continuelle accélération. Et je vous avais dit, le père Liberman, dans sa fameuse voix passive, nous invitait justement à passer notre temps à faire du freinage, à ralentir ce que nous faisons. Et c'est très important, par moment, de ralentir notre manière d'être. Et dans la vie spirituelle, quand vous arrivez à la prière, si vous n'avez pas un sas, souvent, le risque, c'est de vouloir aller trop vite. Et quand on va trop vite, on se met en état de tension et on rend la prière difficile. Et on s'étonne d'avoir du mal à prier. Et c'est nous-mêmes qui sommes le problème. Et donc, j'avais dit, et je vous ai proposé, donc, maintenant un chemin en trois étapes, concrètement, pour la prière. J'avais évoqué le premier moment de ce chemin, hier, quand je vous avais dit le premier temps de cette prière, sachant que le chemin que je vous propose en trois étapes est une sorte de synthèse des écoles d'oraison et de prière. Le premier point, je vous avais dit, c'est d'abord se disposer à Dieu. J'ai décidé que j'allais prier 20 minutes, par exemple. Je ne dispose pas de plus. Je suis jeune cadre dynamique. Voilà, j'ai une vie remplie de choses essentielles et importantes. Vie de famille, vie professionnelle, des engagements, etc. Donc j'ai 20 minutes par jour, pas plus. Ben voilà, faites avec 20 minutes. Et le jour où vous pourrez faire une demi-heure, faites une demi-heure. Le jour où vous pourrez faire une heure, quand vous serez pré-retraité ou que sais-je, vous ferez une heure. Voilà. C'est à adapter par rapport à sa vie ou alors par rapport à l'engagement que vous avez si vous êtes membre d'une communauté ou d'un groupe de prière. Ça, c'est encore autre chose. C'est à voir avec ceux qui vous accompagnent. En tout cas, si vous avez décidé de prier, donc, vous venez dans le lieu où vous allez prier et je vous avais conseillé trois choses pour cette disposition à Dieu. Premièrement, saluer Dieu. Vous vous souvenez, c'était François de Sales en particulier qui nous disait « Quand on vient prier le bon Dieu, on commence d'abord par le saluer ». On avait dit signe de croix, on avait dit plusieurs manières, évidemment, sont possibles. Deuxième chose, je vous avais dit, on se vide de soi-même. Ça, c'est le conseil que nous donnait Thérèse d'Avila, c'est-à-dire, quand nous arrivons devant Dieu pour le prier, nous lui demandons pardon. Nous lui demandons de libérer notre cœur de toutes les tensions, de tout ce qui est difficile. Peut-être de tensions que nous avons avec des personnes. Et puis troisièmement, je vous avais dit, l'important ensuite, c'est de prier l'Esprit-Saint, parce que c'est lui le principe de la prière. C'est lui qui va nous entraîner vers la prière profonde. Sachant que mon conseil, c'était de prier l'Esprit, en vous rappelant toujours cette loi fondamentale de la prière, faites tout ce que vous avez à faire de manière lente. Faites tout ce que vous avez à faire de manière lente, conscient de ce que vous faites. Parfois, on est en train de prier, on pense déjà à ce qu'on va faire après. Revenez à vous, revenez à l'instant présent. Une fois que vous avez salué le Seigneur, que vous avez demandé pardon avec vos mots à vous, comme vous voulez, le confiteor, une fois que vous avez prié l'Esprit-Saint, je vous ai dit, le point d'attention pour vous, ça doit être une certaine pacification. Vous priez l'Esprit-Saint, priez-le 2 minutes, 5 minutes s'il le faut. L'important, c'est que pour entrer dans la phase d'orientation où vous allez vous mettre devant le Seigneur, pour échanger avec lui à travers quelque chose qui s'appelle la parole de Dieu, c'est important que vous ayez suffisamment de paix intérieure. Si vous êtes toujours énervé parce que vous êtes fâché avec votre responsable de service, continuez tout simplement, même pendant 20 minutes, à prier le Saint-Esprit, ça vous fera beaucoup de bien. Tout ne se joue pas sur les 24 heures de prière d'aujourd'hui, il y a demain. Il y aura après-demain, voilà. Vous suivez ça? Vous comprenez ça? C'est très important. C'est important d'avoir cette souplesse. C'est une relation d'amour que nous avons à vivre. C'est pas une mécanique à mettre en œuvre. Voilà. Ensuite, je vous ai dit, une fois que nous en sommes là, avec une certaine paix, eh bien, qu'est-ce qu'on va faire? Je vous ai lu hier le père Jérôme, citant un autre moine, Dom Bélorget, qui disait, on peut évidemment, comme parfois disent les gens, se mettre devant Dieu, puis se taire, et puis voilà, Dieu est présent. Ça ne marche pas. Ça n'est pas vrai. Ça peut marcher une fois ou deux, ou dans des moments très particuliers, mais de façon quotidienne, ça ne peut pas marcher. Au bout d'un moment, tout vous arrive dans la tête. Les distractions, les fameuses distractions dont on parlait hier, voilà. Donc, dans la tradition chrétienne, eh bien, nous savons que nous avons une volonté, une intelligence, une mémoire, c'est ce qui fait notre dynamisme humain. On a besoin d'occuper notre volonté, notre intelligence et notre mémoire, et pour occuper cette réalité de notre intériorité, de notre noblesse humaine, on n'a rien trouvé mieux que la parole de Dieu. Et en particulier, de méditer cette parole, en tout cas de lire cette parole, de nous en nourrir, pour nous préparer à la rencontre.

pas, c'est parce qu'il néglige de le connaître. On n'aime pas une ombre, on n'aime pas un être qu'on ne connaît pas. Seule la découverte du prodigieux amour que le Christ nous porte peut faire jaillir en nous l'amour et la prière. Et donc ça veut dire que la parole de Dieu est la nourriture dont nous avons besoin alors pour cette deuxième phase. Nous allons lire la parole de Dieu et je vous ai dit le mieux dans ce cas-là, bien évidemment, c'est de prendre, puisque l'Église et la liturgie nous donnent providentiellement tous les jours un évangile, un morceau d'évangile, eh bien c'est la nourriture la plus simple que nous pouvons utiliser. Certains préféreront faire une lecture continue d'un évangile, ou peut-être même d'un livre de l'Ancien Testament. Ça, je dirais, c'est un peu autre chose. C'est plus la traduction de la Lectio Divina au sens fort, la tradition monastique. Mais dans un temps de prière de 20 minutes, à mon avis, lire le livre de l'Exode ou le livre des Nombres, ce sera un peu plus compliqué. Surtout pour une lecture continue. Mieux vaut s'appuyer sur la lecture de l'Évangile du jour. Vous avez un prion en église, vous avez un magnificat, vous avez tout simplement un lectionnaire. Vous prenez ce texte, un missel, vous prenez ce texte. Comment faire alors ? Il y a plusieurs manières de faire une lecture de la parole de Dieu au cœur de la prière. Il y a une tradition qui est la tradition monastique, je l'évoque juste au passage, parce que quand on est dans une vie très active, elle n'est peut-être pas la plus adaptée. La lecture monastique, c'est une lecture, la Lectio Divina, qui est une traduction de rumination de la parole. On va donc lire le texte, et c'est une tradition dans laquelle, surtout, on se laisse éclairer en lisant le texte. C'est-à-dire, on attend que l'Esprit nous donne des lumières sur certains mots qui vont nous frapper, et à partir desquels on va méditer, réfléchir sur le sens de ces mots et sur ce qu'ils nous apportent. Ça, c'est la tradition monastique. C'est une tradition, on pourrait dire, plus illuminative. On attend un peu, je lis le texte, par exemple, prenons un exemple très simple, d'un texte que nous avons entendu avant-hier, que nous avons eu en musique hier, celui de la Samaritaine. On va lire le texte de la Samaritaine, ou une partie de ce texte, et puis à un moment donné, un mot va nous frapper. Voilà, le don de Dieu. Et puis on va se mettre à réfléchir sur qu'est-ce que veut dire le don de Dieu. Est-ce que je le connais? Est-ce que je sais ce que c'est? La tradition monastique, c'est une tradition plus illuminative, comme on dit. Ça ne veut pas dire que ce sont des illuminés, attention. Une autre tradition, c'est la tradition ignatienne. La tradition ignatienne, Saint Ignace, c'est une tradition dans laquelle on va beaucoup utiliser l'imagination. Vous le savez certainement. Et Saint Ignace, par exemple, nous dira, eh bien, la Samaritaine, on va commencer par imaginer la scène. On pose le décor, on imagine le puits de Jacob, vous y avez peut-être déjà été. On imagine Jésus, il est là, fatigué, il est sur la margelle du puits. On imagine la Samaritaine arrivant, on imagine comment il reste à distance au début, peut-être comme il se rapproche pour s'échanger leur mystère réciproque. Et puis à partir de là, on va faire même une application des sens, dirait Saint Ignace. Qu'est-ce que je sens? Qu'est-ce que j'entends? Qu'est-ce que je vois? Quelles sont les odeurs? Tout peut s'appliquer, les cinq sens. Qu'est-ce qui se passe? Et comment est-ce que ça m'a nourri? Et qu'est-ce que ça m'apporte? Autre manière de faire, vous avez la tradition de François de Sales ou la tradition sulpicienne. Cette tradition-là, c'est de lire le texte de la Samaritaine, et par exemple de se dire, de réfléchir alors, eh bien, à ce que fait Jésus, à la qualité de son comportement et peut-être à ce qu'on peut en retirer pour nous-mêmes. Voilà, Jésus est patient avec la Samaritaine, il esquive un peu son ironie, il esquive un peu sa colère, et il va être fidèle, persévérant. Ça nous apprend quelque chose pour nous. Moi, le conseil que j'ai souvent donné, c'est une petite méthode de prière de Lectio Divina, en particulier que j'ai reçu dans une retraite de solitude que j'avais fait chez les moines de Bethléem. J'aime assez cette méthode, je vous la partage, elle vaut ce qu'elle vaut, chacun fait ce qu'il veut évidemment. Hein. Ce sont des propositions, des pistes. Dans la tradition de Bethléem, on lit la parole de Dieu, et puis, après avoir lu cette parole, on se pose trois questions. Qu'est-ce que j'apprends dans ce passage sur Dieu ? On lit la Samaritaine et on se pose la question, qu'est-ce que j'apprends sur Dieu? Qu'est-ce que ce texte me fait découvrir? L'intérêt d'ailleurs, c'est même d'avoir éventuellement un carnet sur lequel on va noter les choses, quelques mots, mais qui vont nous aider pour la persévérance. Carnet qu'on pourra peut-être d'ailleurs

reprendre une fois par mois lorsqu'on ira faire une petite récollection de quelques heures dans un endroit un peu à l'écart, tranquillement, paisiblement, où on relira ses notes pour sentir comment les choses évoluent. Donc première question, qu'est-ce que j'apprends sur Dieu à travers ce texte? Deuxièmement, qu'est-ce que j'apprends sur l'homme, sur l'humanité? En regardant la Samaritaine, qu'est-ce que j'apprends sur l'humanité? Qu'est-ce que me disent les attitudes de la Samaritaine sur le comportement humain? Et puis troisièmement, bien évidemment, qu'est-ce que j'apprends alors sur moi? Et puis, à partir de là, à partir de ce que j'ai compris de moi, va naître alors, le troisième temps de la prière. Vous voyez bien, je me suis disposé à Dieu, en présence, en demandant pardon, en demandant l'Esprit Saint. Deuxièmement, je m'oriente par la parole. Troisièmement, j'en arrive à ce que j'appelle l'adhésion à Dieu, c'est-à-dire qu'à un moment donné, le texte de l'Évangile, ce texte que j'ai lu, je le traverse et j'accède à la personne de Jésus. Je passe du texte qui était prétexte à la personne. Et donc à un moment, ma réflexion sur le texte doit m'amener à un moment donné à dire « Toi, toi Seigneur, tu es en train de m'éclairer sur telle chose. Moi, c'est toi, moi. » On entre dans le cœur à cœur, dans le commerce amoureux, comme dirait Thérèse d'Avila. Et on va dire au Seigneur, « Bien Seigneur, en lisant ce texte, je découvre très l'aspect. » Ou alors je me réjouis de voir peut-être que j'ai grandi en patience quand je regarde Jésus avec la Samaritaine. Je découvre que peut-être je suis plus patient parce que tu m'as éclairé, tu me fais comprendre ça. Ou bien au contraire, je découvre que je manque de patience, je te demande de me donner plus de patience. Ou bien tout simplement, ma prière va être un attrait, et ça c'est très important dans la prière de suivre l'attrait. Et ça, vous le savez bien, ça s'apprend peu à peu avec le temps, c'est-à-dire de sentir vers quoi l'Esprit nous tire. De ne jamais arriver avec des idées préconçues. Vous savez, il y avait une époque de l'histoire où on avait des méthodes de prière très, très systématiques, en 10 points, en 12 points, où on venait faire un peu le catéchisme au bon Dieu, vous voyez, parce que comme il ne savait pas qui il était, c'était important. Dieu est un pur esprit, donc voilà, un pur esprit, on faisait de la métaphysique devant le Seigneur, bon... C'est pas tellement ça le but de l'opération. Le but de l'opération, c'est de le rencontrer, de lui parler. Donc, vous voyez bien, à un moment donné, on va basculer dans le texte, on va s'adresser au Seigneur lui-même, on va lui parler, mais voilà, peut-être au bout de 2-3 minutes, l'attrait sera tout simplement de se taire, ou de pas dire grand-chose. Ça peut arriver. Je pense en particulier à ce que dira un jour Jésus à un certain Ludovic de Besse, qui a complètement renouvelé la question de la prière au XXe siècle. Il a écrit un livre qui s'appelait « La science de la prière ». Ludovic de Besse, il était franciscain, le brave Ludovic, et il avait appris à prier dans son noviciat avec une méthode très systématique. Et puis, il priait, et un jour, alors qu'il est en train de faire du catéchisme au bon Dieu, il entend Jésus lui dire intérieurement, une fameuse parole substantielle, il entend Jésus lui dire « Tais-toi et aime-moi. Tais-toi et aime-moi. » Et alors il nous dit quelque chose de très intéressant, écoutez bien. C'est dans son livre, « La science de la prière », 1903, vous voyez. « Certaines personnes hésitent à répéter à notre Seigneur « Je vous aime, je vous aime. » Elles craignent de n'être pas sincères. C'est qu'elles confondent l'amour spirituel avec l'amour sensible. C'est un peu ce que je vous ai dit ce matin. On n'est pas sincère quand on fait une déclaration d'amour à une personne antipathique parce qu'il s'agit d'un amour de nature. Mais on est sincère quand dans l'oraison de foi on dit à Dieu « Je vous aime » puisque Dieu nous demande alors un amour de volonté. Vous vous souvenez les vertus théologales, ce que je vous ai dit le premier jour? On aime quand on veut aimer. Spirituellement. Si vous attendez de sentir de l'amour pour dire à Dieu que vous l'aimez, vous ne le direz jamais ou rarement. Vous le direz quand vous venez à Paris le Monial, ça chauffe un peu là, mais vous allez retourner chez vous pendant 10 mois, zéro. Ou alors juste 2 jours après votre groupe de prière, mais pas plus. Donc il faut comprendre que tant mieux si par moment vous avez un amour sensible pour Dieu, tant mieux.
Mais quand vous n'avez pas d'amour sensible pour lui, lui dire que vous l'aimez, c'est vraiment de l'amour. Parce qu'il ne vous demande pas un amour affectif, je vous l'ai déjà dit, c'est Saint Vincent de Paul qui utilise la formule, mais un amour effectif. On a cet amour dès qu'on le veut, dit Ludovic de Hesse. On a cet amour dès qu'on le veut. Dès que je veux aimer, j'aime. Parce que je veux aimer. Et je ne peux pas en même temps vouloir aimer et ne pas vouloir aimer. Donc j'aime. On a cet amour dès qu'on le veut, la volonté ne pouvant pas à la même minute vouloir et ne pas vouloir. Écartez donc ce scrupule. Écartez donc ce scrupule. Dites et redites loyalement à Dieu, je vous aime. Et ça, ça veut dire que quand vous avez lu le texte, quand à partir du texte vous adressez au Seigneur pour lui dire telle chose, lui demander telle chose, lui confier quelqu'un qui vous a demandé de prier pour lui, etc., à un moment donné, quand vous sentez un attrait tout simplement à vous taire et peut-être dire tout doucement à Jésus comme une berceuse « je t'aime », eh bien faites-le tranquillement. Enfin, vous le savez, je vous apprends rien, j'espère. Non ? Ça va mieux ? On vous enlève les scrupules, là, ça va mieux. Voilà. Alors, ce qui est très intéressant de savoir, ici, c'est de savoir que, bien évidemment, ce « je t'aime, Seigneur », que vous pouvez répéter 10 fois, 20 fois, 30 fois, vous savez que dans la tradition spirituelle des moines, le disonnier, il ne sert pas seulement à dire le chapelet. Les moines orthodoxes, ils ont leur « shotki », leur leurs instruments de culte, pour répéter la prière du nom de Jésus. Mais on peut très bien, sur un shotki, sur un chapelet, tout simplement dire « Seigneur Jésus, je t'aime ». Et le redire 50 fois, 100 fois, 200 fois. Le Seigneur ne sera jamais saturé du fait que vous le lui disiez. Et ce que ça va produire alors dans votre vie spirituelle, c'est que peu à peu, cela va vous amener à un apaisement, à une concentration sur lui. Très simple. Vous savez bien que la croissance dans la qualité spirituelle, c'est une croissance dans la simplicité, dans l'unification. Dans la société, justement, on vous invite à vous éclater, et le Seigneur, lui, il vous invite à vous unifier. D'accord ? Et donc vous allez arriver à un moment donné où vous serez paisible intérieurement, simplement à dire au Seigneur que vous l'aimez, puis tout d'un coup, ça y est, votre smartphone va sonner, vous avez les 20 minutes, prenez juste ce soin encore de remercier le Seigneur, et puis voilà. Et votre prière est très bien. Même si vous avez passé tout votre temps à prier l'Esprit-Saint parce que vous étiez énervé par votre voisine, même si vous... tout ce que vous ferez est bien. Soyez décontractés. Alors, ce qui est intéressant à dire, je vais vous dire là une petite chose encore, et puis on va passer alors, au-delà de l'adhésion, vers ce que je vous avais annoncé, un peu la question, à un moment donné, de la question de l'expérience mystique. Parce qu'il faut en parler. Parce qu'on dit toujours, oui, mais les chrétiens, les baptisés, oui, mais il faut faire attention. Sauf que si personne n'en parle jamais, évidemment, il n'y a aucun risque. Voilà. Souvenez du père Jérôme et du Razmoth, alors on peut dire, oui, on vole juste un peu au-dessus du Razmoth. Attendez, on est tous équipés de la première carmélite jusqu'au pape en passant par chacun d'entre vous de la même chose, je vous signale. On a le même équipement pour prier, non ? Il n'y a pas des baptêmes plus ou des baptêmes moins. Il n'y en a pas qui ont 16 dons du Saint-Esprit et d'autres seulement 2. On les a tous les mêmes. Oui, mais... Donc ça veut dire qu'on est tous capables de quelque chose qui s'appelle la vie d'union à Dieu et qui, dans la tradition chrétienne, s'appelle la vie mystique. Mais je voulais juste vous donner une petite indication encore. Certaines personnes n'aiment pas ou ont du mal avec la méditation. Parce que la méditation, c'est quelque chose qui peut parfois être trop réflexif, surtout quand on a des journées compliquées, on a passé sa journée à réfléchir, on arrive le soir à l'oraison, on va lire la parole de Dieu, alors bon, on la lit, très bien, mais... Voilà ce qu'on dit du père Liberman, dont je vous ai déjà parlé. Le père Liberman eut l'incontestable mérite de libérer l'oraison du corset de la méditation dans lequel on l'a trop souvent enfermé par une mauvaise compréhension trop rationnelle des exercices de Saint Ignace. Vous savez, c'est un peu comme notre Ludovic de Besse.
Au XIXe siècle, début du XXe siècle, jusque dans les années 50-60, la prière, parfois par des craintes, on y reviendra, par des craintes, avait été d'une certaine manière réglementée. On l'avait cadrée le plus possible. Le père Jérôme, dont je vous ai parlé tout à l'heure, écrit dans les années 90, dans une lettre d'accompagnement spirituel, « Pour occuper vos temps de prière, passez à l'église, certes, de grâce, ne méditez pas. » Lui, il donne même le conseil inverse. Méditer, c'est-à-dire réfléchir sur une vérité, par exemple la grandeur de Dieu, l'appliquer à votre cas personnel, la développer, faire des dissertations, laisser à tout jamais ses corvées. Laisser à tout jamais ses corvées. Et qu'est-ce qu'on dit juste après que Saint Jean de la Croix, qui a enseigné l'ordre du Carmel à la vie d'oraison, Jean de la Croix meurt, il est remplacé par d'autres formateurs. Quand cessa l'influence et l'enseignement de notre Saint-Père Jean de la Croix, d'autres maîtres vinrent qui préconisèrent les méthodes discursives, c'est-à-dire la méditation pointue dans la prière, plus que les actes spirituels très simples qui permettent de recevoir l'opération divine et les effets de l'influence surnaturelle. Ces maîtres faisaient dans leurs disciples une œuvre très différente, car ces disciples sortaient de l'oraison avec la tête fatiguée et se montraient rarement des esprits bien éclairés. Et comme dans les noviciats, on n'apprenait pas comment on doit entrer dans la contemplation lorsqu'on est mûr pour ce degré d'oraison, ils sortaient de l'école de formation sans savoir le principe de leur vocation et ils étaient toute leur vie sans le savoir. Qu'est-ce que ça veut dire ? Ça veut dire que nous allons aborder une question qui est une question extrêmement délicate dans la vie de prière. Jusqu'à présent, nous nous sommes arrêtés devant Dieu pour le prier. Nous avons médité, prié le Seigneur. C'est nous qui avons pris l'initiative de tout ce que nous faisons. On est bien d'accord ? Oui, mais pour entrer dans une vie de prière plus profonde, il faut à un moment donné se disposer pour que Dieu lui-même vienne prendre l'initiative dans votre vie de prière. Et ça, c'est le passage vers ce qu'on appelle la vie contemplative, ou la vie mystique. Et ça, ça demande, si vous le voulez, peu à peu de se laisser à Dieu, de consentir à l'action de Dieu, qui va supposer que nous baissions notre propre activité. Quand vous dansez à deux, si tous les deux veulent conduire, c'est un peu difficile. Je ne sais pas si vous avez déjà essayé, hein. Il y en a un qui conduit, et puis il y a l'autre qui se laisse un peu conduire. Non ? Je vois qu'ils sourient, ils ont compris. Eh oui ! Si tous les deux tirent chacun d'un côté, ça marche pas. Et il en va de l'oraison profonde et des états les plus profonds que tout baptisé est susceptible de pouvoir vivre de la même manière. Tout ce que vous avez fait, vous disposer, lire la parole de Dieu, tout ça, c'est vous qui l'avez fait. Poser des actes d'amour, c'est vous qui l'avez fait. Et c'est la raison pour laquelle, pour aller plus vite vers ces états d'oraison profond et vers la vie mystique, énormément d'auteurs, je vous en ai cité quelques-uns là, énormément d'auteurs disent qu'il y a un raccourci pour accélérer la vie d'oraison. Un raccourci pour la vie d'oraison, c'est-à-dire un moyen qui permet, d'une certaine manière, d'accélérer la simplification de notre prière, pour accélérer la disposition à Dieu pour qu'il puisse mieux et plus vite agir en nous. Et cette manière de prier, cette manière très simple de prier, c'est justement d'utiliser dans la prière, plutôt que de méditer l'évangile, ce qu'on fera alors à un autre moment de la journée, par exemple le soir avant de se coucher, on lira l'évangile de la messe du lendemain, c'est une pratique aussi, eh bien elle consiste justement à utiliser ce que nous avons évoqué déjà hier, c'est-à-dire les oraisons jaculatoires. C'est-à-dire avoir une petite formule de prière que l'on va dire tranquillement, que vont répéter lentement, tout simplement pour dire au Seigneur « Je suis présent, je suis là, je consume du temps pour toi, je suis là pour adorer en esprit et en vérité devant toi, et je suis disponible à toi ». Ça s'explique
en 3 minutes, ça peut mettre des années à être mis en place, parce qu'on n'y croit pas, parce qu'on résiste un peu à ça, on peut comprendre, hein. On se dit, mais qu'est-ce que c'est que ce truc-là? Mais c'est une des grandes manières traditionnelles de prier dans l'Église, et surtout, c'est ce que beaucoup de spirituels nous disent. Mon cher ami, faites oraison. Voilà ce que dit le père Jérôme. Je vous lis une page entière d'une lettre spirituelle qu'il écrit à un fidèle, mais qui, à mon avis, récapitule très bien cette manière de prier. Vous êtes préparé, vous avez demandé pardon à Dieu, vous avez prié le Saint-Esprit, et qu'est-ce que vous faites après? Vous laissez votre évangile de côté, si vous y sentez l'attrait, et vous écoutez ce que dit le père Jérôme. Mon cher ami, faites oraison. Comment vous comportez alors? Commencez toujours, même pour une très courte oraison, à lire des extraits de livres afin de pouvoir facilement vous recueillir et quitter tout le profane. Vous voyez, donc on peut se servir de l'évangile ou éventuellement de quelques textes spirituels qu'on a sous la main. Vous avez certainement commencé à lire la Sainte Bible ou plusieurs autres livres, comme je vous l'avais indiqué, dont vous avez pu tirer quelques extraits capables de vous redonner chaque jour le goût de prier. Si oui, commencez toujours par lire, lire et relire, pour vous en imprégner et vous recueillir. Avec ces feuillets que vous tenez en main, il faut vous mettre à l'abri des distractions profanes ou de pensées agitées qui immanquablement assailliraient votre esprit. Quand vous êtes ainsi recueilli et tranquille, grâce à ces lectures, regardez vers le tabernacle, ou si vous ne pouvez être dans une église, vers votre crucifix ou quelque autre représentation de notre Seigneur, et répétez lentement une courte prière ou invocation que vous vous êtes composé vous-même pour vous et qui exprime votre attitude fondamentale devant Dieu. Ayez vite l'habitude de 4 ou 5 formules d'invocation parmi lesquelles vous choisirez avec la plus grande liberté celle qui vous conviendra alors, parce que toutes elles expriment à Dieu ce qu'il y a de plus fondamental en vous et parce que vous les répétez chacune assez souvent pour qu'elles deviennent toutes aimées et faciles. Ça va ? Si vous êtes suffisamment paisible, j'avais choisi de mettre cette page entière dans mon livre parce que je considère que c'est la chose la plus intelligente que j'ai lue, en tout cas dans l'époque contemporaine, sur la prière. Si vous êtes suffisamment paisible, d'une paix qui n'exclut ni soucis ni préoccupations profondes, interrompez quelquefois votre lecture et cette série d'invocations pour des instants de simple silence en présence de notre Seigneur dans le tabernacle. Je sens un attrait à me taire, je me tais, et dès que recommence la folle du logis ou les distractions, je reprends éventuellement la lecture de mon évangile, éventuellement la lecture d'un livre spirituel qui me nourrit, et surtout très vite, je reviens à ces fameuses invocations que je vais dire très lentement, comme une berceuse. En un quart d'heure, à plus forte raison en une demi-heure, le passage de ces 3 temps, lecture, invocation, silence, peut se réaliser plusieurs fois ou une seule. Il faut avoir assez de souplesse pour alterner ou non le besoin de chaque jour. Il n'y a pas d'autre méthode vraie et toutes les âmes réellement unies à Dieu procèdent ainsi. Je sais bien que cette répétition d'une invocation, toujours la même, même si l'on en a 3 ou 4 interchangeables, fait peur à certains. Ils ont peur de la monotonie, de la pauvreté progressive d'une formule sans changement. En réalité, écoutez bien, en réalité, c'est le contraire qui se produit. Après quelques temps de persévérance, on s'aperçoit que notre formule se charge de nouvelles nuances au fur et à mesure qu'on l'emploie. De toute façon, il est impossible d'éviter une impression de monotonie dans la prière. Invoquer un Dieu invisible, lui exprimer nos besoins qui sont toujours les mêmes, ne peut aller sans une certaine monotonie. Voilà. Voilà, cette longue citation que j'ai voulu vous donner vous exprime ce fameux raccourci spirituel dans la prière profonde. On se dispose, une fois qu'on est en paix, on a éventuellement de la lecture juste pour se concentrer, vous avez bien compris. Et puis après, tout simplement, on va aller avec une invocation qu'on va répéter tranquillement. Vous avez votre chotki, vous avez votre chapelet, vous avez ce que vous voulez. Une invocation qui est peut-être l'invocation d'un jour de peine, si vous avez une invocation qui est plus de cette nature, une invocation d'un jour de joie, hein, on peut dire sa joie au Seigneur, ou une invocation qui peut être toujours la même d'ailleurs. Seigneur Jésus, je t'aime, ou Seigneur Jésus-Christ, fils du Dieu vivant, pourquoi pas, si vous voulez, une invocation qui peut être mariale à certains moments.
Saint Séraphin de Sarov, on le sait, le matin, il a vécu au XVIIIe siècle, hein, le grand saint de l'Église russe, hein, le François d'Assise russe, le matin, il avait une invocation à Jésus, l'après-midi, il avait une invocation à la Vierge. Il coupait la journée en deux. Voilà. Et donc, vous voyez, peu à peu, cette invocation, eh bien, elle nous unifie, elle nous apaise. Et puis, comme je vous l'ai dit, à la fin de ma prière, sonne mon temps de 20 minutes, ma demi-heure, je remercie le Seigneur, je m'en vais. Mais, et c'est là où j'arrive au noyau de ce que je voulais vous dire, il nous reste 10 minutes, 12 minutes pour en parler quand même, à un moment donné, si vous êtes fidèle dans cette prière, si vous êtes fidèle dans cette prière, quelque chose de particulier peut commencer à se passer au cœur de votre temps de prière. À savoir le fait que plus vous êtes fidèle, plus peut-être vous arrivez, vous mettez, vous disposez au Seigneur, vous lisez un petit peu pour vous concentrer, pour repasser du monde profane dans votre intériorité, puis vous avez votre invocation. Et puis, cette invocation vous met dans une certaine paix, ce que, en théologie, on appelle le recueillement actif. C'est-à-dire, vous êtes recueilli parce que vous avez mis en œuvre une activité. C'est vous qui avez fait. Vous vous êtes isolé, vous avez même peut-être, comme je vous l'avais conseillé, baissé un peu la lumière, parce que la lumière nous agresse et nous empêche d'entrer en profondeur. Vous avez mis votre icône, peut-être une petite bougie, que sais-je, vous avez fait tout ce qu'on s'est dit. Et puis, vous êtes là avec votre invocation. Vous êtes attiré peu à peu vers une paix intérieure, et puis même à un moment donné, vous êtes attiré quant au fait de vous taire, de ne plus dire grand-chose. Et vous vous rendez compte depuis quelques jours que plus vous allez comme ça prier, plus cette attraction vers le silence vous porte. Et il se passe alors peut-être quelque chose qui est tout à fait normal dans la vie spirituelle, vous allez entrer dans ce qu'on appelle la vie mystique. La vie mystique, qu'est-ce que c'est ? C'est l'activation des fameux dons du Saint-Esprit. Jusqu'à présent, vous viviez votre vie de prière avec les vertus théologales, la foi, l'espérance, la charité. Et voilà qu'à un moment donné, les dons du Saint-Esprit vont être activés par le Seigneur. Pourquoi ? Parce que vous êtes dans une telle disposition qu'il va pouvoir prendre possession de vous dans l'oraison. Alors, quels sont les signes qui vont montrer qu'on entre dans cette période? Il faut dire que saint Jean de la Croix, parlant de ce moment précis que je vais maintenant vous décrire rapidement, et pour lequel il faudra revenir vers des lectures et peut-être vous faire aider si jamais, saint Jean de la Croix nous dit qu'il est très étonné, il a dû en accompagner des personnes. Il dit, c'est très étonnant parce qu'il dit, c'est comme franchir le torrent du Yabok. C'est la frontière la plus difficile à passer. Elle est très simple en théorie, mais beaucoup de gens n'arrivent pas à passer de ce recueillement actif à ce recueillement passif, parce que comme c'est nouveau et qu'ils ne savent pas ce qui leur arrive, ben ils sont perdus et ils retournent en arrière. Donc, vous me permettrez de vous dire, comme évêque de l'Église catholique, ce qu'est ce passage. Ce passage, c'est l'entrée dans l'expérience mystique qui va être une inversion du fonctionnement de notre conscience. Une inversion des modalités de notre conscience. Parce que le mot mystique, qu'est-ce qu'il veut dire ? C'est un mot d'origine grecque qui signifie l'expérience d'une perception d'une présence. C'est ça ce que ça veut dire, substantiellement. La mystique, c'est pas l'agitation, les visions, etc. Ça n'a rien à voir. Vous n'aurez pas de vision. C'est la perception d'une manière nouvelle d'une réalité cachée, secrète. C'est-à-dire, c'est Dieu qui va se révéler à vous, non pas parce que vous allez le percevoir, mais parce qu'il va se rendre perceptible d'une nouvelle manière à vous. Je sais, comme dirait Thérèse d'Avila, j'ai retrouvé une citation d'elle, « Ceux qui en ont l'expérience comprendront, pour moi, je ne saurais l'expliquer autrement. » C'est-à-dire, c'est comme si je vous parle de la vanille si vous n'en avez jamais goûté dans votre vie. Je pourrais toujours vous dire que c'est pas le chocolat ou la pistache. Tant que vous n'en aurez pas eu en bouche, vous ne saurez pas ce que c'est. Mais moi, je vous dis un tout petit peu ce qu'il est possible de, ou bien ce que vous avez peut-être déjà vécu, ou ce que vous vivez déjà peut-être tranquillement, et qu'on est juste en train de vérifier en échangeant, vous et moi. Voilà. Donc, qu'est-ce que ça veut dire ? Ça veut dire que, à partir de l'expérience mystique, il va y avoir une transformation du rapport avec Dieu. Pourquoi ? Parce que, je vous l'ai dit, les
dons du Saint-Esprit vont être activés. Je vous lis juste ce que dit un grand théologien, le père Charles-André Bernard, qui était mon formateur jésuite à l'université grégorienne, sur ce passage. Le texte est un peu théologique, mais je me suis dit, je vais quand même vous le lire. Parce que l'expérience mystique, c'est une expérience, je vous l'ai dit, nous allons passer d'un recueillement actif, où c'est vous qui vous êtes mis en recueillement et en paix, à un recueillement passif. Et pourquoi on appelle ça passif? Parce qu'on a clairement la perception qu'un autre commence à agir, c'est Dieu. Et donc, il faut freiner notre propre activité. Pour comprendre ce caractère de passivité, il faut garder présent à l'esprit trois considérations. La structure de l'âme manifeste un double niveau. Alors que dans le processus normal de l'activité spirituelle, le point de départ est la connaissance sensible se développe ensuite dans l'élaboration rationnelle et arrive à la décision de la volonté, le processus mystique procède en sens inverse. Je vois l'icône, je pense à Dieu et j'ai envie de le prier. C'est le processus normal. Là, il va y avoir un mouvement inverse, et je continue la lecture. En un premier moment, la volonté est mue par l'Esprit-Saint. C'est Dieu qui va commencer à mouvoir de l'intérieur. Et l'intelligence va être éclairée par Dieu. La passivité n'est pas l'absence d'opération mentale, mais signifie plutôt que l'initiative appartient à Dieu, aussi bien pour le commencement que pour la fin de la contemplation. C'est lui, à un moment donné, qui va se mettre à agir. Nous allons éprouver la manière dont il agit, et c'est lui qui terminera son action. Sachant que, comme le disent les auteurs spirituels, au début, la perception de son action peut durer quelques secondes, et Thérèse d'Avila dit, au bout d'un moment, c'est pendant une heure que Dieu l'a saisie. Alors, quels sont les signes qui vont nous montrer que nous entrons dans ce moment? Saint Jean de la Croix les a donnés de manière très claire. Il y a trois signes qui nous montrent dans notre prière que nous entrons dans ces oraisons passives, dans ces oraisons contemplatives, dans ces oraisons mystiques. Le premier signe, c'est que la personne qui prie ne peut plus ni méditer, ni discourir, et il n'y a plus aucun goût comme avant. Qu'est-ce que ça veut dire? Ça veut dire que la méditation, la réflexion sur la parole de Dieu devient impossible. On n'arrive plus à réfléchir. Ben oui. Puisque Dieu est en train de mouvoir notre intelligence et notre volonté, si nous essayons de la mouvoir nous-mêmes, nous n'y arrivons pas. Je vis à Tours. À Tours a vécu Sainte Marie de l'Incarnation, à 100 mètres de l'endroit où j'habite. C'est une immense mystique, au moins aussi immense que Thérèse d'Avila. Marie de l'Incarnation, parce qu'elle était mal accompagnée spirituellement, à un moment de sa vie, a vécu une vraie crise intérieure, elle avait des maux de tête épouvantables. Et pourquoi ? Parce que Dieu l'attirait vers une oraison passive et elle était en pleine oraison active. Son père spirituel lui disait « il faut remplir le temps, réfléchissez, méditez, etc. » Et elle sortait, comme on le disait d'ailleurs des novices de Saint Jean de la Croix, la tête cassée avec des maux de tête. Elle va rencontrer un père jésuite qui va devenir son père spirituel, qui va lui dire « lâchez prise ». Enfin, dans le langage dans lequel on dirait aujourd'hui. Et à partir de ce moment-là, pour elle, commence alors l'entrée dans les oraisons passives. Elle comprend qu'elle est en train de lutter contre Dieu qui veut la mouvoir de l'intérieur. Donc le premier signe, c'est qu'on a du mal à méditer. Mais alors on pourrait se dire, j'ai du mal à méditer, pourquoi? Parce qu'en ce moment, ma vie spirituelle, je vis la grande vie, je vis comme un patachon, alors c'est normal que j'arrive à l'oraison que j'ai plus envie de méditer. C'est la raison pour laquelle Jean de la Croix dit, il faut un deuxième signe. Celui qui vit le premier signe, a du mal à prier, il a plus de goût à faire oraison, à prier comme il priait habituellement, à lire la parole de Dieu, même la fameuse petite oraison jaculatoire, c'est difficile, ça lui casse les pieds, il n'y arrive plus, ça marche plus. Oui, mais il y a un deuxième signe qui arrive. Parce que, en fait, on pourrait se dire, oui, s'il a du mal à prier, c'est qu'il a plus de goût à la prière, c'est qu'il n'y a plus assez de désir de Dieu, c'est qu'il a, comme dit, une vie de patachon qui fait que c'est normal que Dieu ne se donne plus à lui. Non, c'est autre chose. C'est autre chose. La personne reste devant le Seigneur,
n'a pas envie de passer à autre chose, mais souffre d'être devant lui sans pouvoir le prier. C'est le deuxième signe. Pourquoi ? Quand vous en avez marre de prier, quand ça ne marche pas, qu'est-ce que vous avez envie de faire ? Vous enfuir, non ? Vous êtes comme moi. Là, la personne qui est dans cet état, qui arrive à cette étape, autant elle n'arrive plus à faire oraison de manière classique, de manière discursive, en réfléchissant à Dieu, etc., autant elle n'a pas non plus envie de s'en aller. Elle sent intuitivement, on sent intuitivement que on est là, on est bien, on aimerait rester là, et en même temps on n'arrive à rien faire. C'est le deuxième signe. Troisième signe. C'est le signe le plus certain, dit Jean de la Croix, et il faut les trois pour être certain qu'on arrive et qu'on entre dans les oraisons contemplatives. L'âme prend plaisir d'être seule avec attention amoureuse à Dieu, sans considération particulière, en paix intérieure, quiétude et repos, sans acte ni exercice des puissances, mémoire, entendement et volonté, mais seulement qu'elle demeure avec l'attention et connaissance générale amoureuse que nous disons, sans intelligence particulière et sans comprendre l'objet. C'est du Jean de la Croix, je sais, c'est un peu touffu. Qu'est-ce qu'il nous dit ? Eh bien, tout d'un coup, la personne découvre qu'il lui suffit de se taire, de ne penser à rien de particulier, mais elle va percevoir que quelqu'un la perçoit. Jusqu'à présent, elle regardait Dieu et elle perçoit spirituellement que Dieu est là, qu'il est présent. Il n'y a que l'expérience qui vous le fait comprendre. Dieu est en train de commencer à agir sur les puissances. Il commence à agir sur les puissances, en particulier sur la volonté. C'est la raison pour laquelle la personne tout d'un coup découvre qu'elle est bien à ne rien dire devant Dieu, qu'elle n'a pas envie de partir, parce que sa volonté est suspendue. Thérèse d'Avila parlera de la suspension des puissances. Dieu freine votre volonté et en prend possession. Et vous êtes là à l'oraison, sans rien dire, et il va faire la même chose sur votre intelligence. Vous ne dites rien, vous n'avez rien à dire, vous n'avez rien à comprendre, il est là, je suis là. Parfois ça s'accompagne d'une certaine aridité, on ne sent rien de particulier, mais parfois, alors, en sortant de l'oraison et dans la rue, quand vous sortez, tout d'un coup, vous dites « Ce passage de l'Évangile que j'avais jamais compris, ça y est. » Parce qu'il infuse en même temps en vous des lumières. Au début, la saisie peut durer quelques instants, parce qu'on n'est pas habitué. Alors, je vais vous donner trois petites images rapidement, pour vous aider à comprendre ce passage. Le premier, c'est François de Sales. François de Sales, qui a très bien connu évidemment cet état, ce passage du recueillement actif au recueillement passif. Qu'est-ce qu'il dit ? Il dit, il faut vraiment, au fur et à mesure, quand on commence à comprendre que ça pourrait peut-être être ça, il dit, il faut utiliser les oraisons jaculatoires, mais il dit, il faut faire des oraisons effilées. Qu'est-ce que ça veut dire ? Ça veut dire, il faut à peine parler dans sa prière, votre fameuse prière répétitive. Vous la répétez le plus lentement possible. Et puis, tout qu'à un moment donné, ça y est, le Seigneur vous arrête. Il est là, vous êtes là, tranquille. 5 minutes peuvent passer. Puis, hop, vous repartez. S'il y a de la distraction, reprenez votre oraison, vous allez la redire lentement, effilée, comme dit François de Sales. Le père Liberman, il a une autre image que je vous donne en complément. Le père Liberman, il dit, cette oraison-là, c'est comme qu'on est dans une niche et qu'on est un chien. Est-ce que le chien dort ou est-ce qu'il est éveillé quand on s'approche ? Alors, il dit, c'est simple, on met un morceau de viande devant son nez, on verra tout de suite. Alors, il dit, c'est la même chose dans cette oraison. Est-ce que c'est moi qui suis en train de m'endormir ou est-ce que c'est Dieu qui est en train de me saisir ? Et il dit, ben, vous allez faire la même chose. Donnez un morceau de viande à votre intelligence et votre volonté. C'est-à-dire, essayez si vous arrivez à dire quelque chose. Vous êtes en silence. Est-ce que je suis dans une espèce de silence, une espèce de silence vide, ou est-ce que c'est un silence plein de Dieu ? Je le perçois un peu, je ne sais pas encore. Je découvre ce monde-là qui s'ouvre à moi, le monde intérieur, le monde de l'oraison profonde. Eh bien,
Qu'est-ce que nous dit le père Limmermann ? Donnez un peu de nourriture à votre volonté, reprenez votre petite invocation. Si vous avez du mal à la dire, si ça vous pèse de la dire, bah, ça veut dire que c'est Dieu qui s'occupe de vous. Surtout, arrêtez. Vous sentez ? Vous passiez votre temps à nager dans la prière, c'est le moment de faire la planche. Vous voyez ce que je veux dire ? Vous faites la planche, Dieu vous porte. Et puis celle qui donne une image que je trouve merveilleuse, que je vous partage, c'est Saint Jeanne de Chantal, dirigée par François de Sales. Ensuite par Vincent de Paul, qui ne comprendra rien du tout à ce qu'elle vit. Intéressant. Ça enlève tous les complexes aux accompagnateurs spirituels. Jeanne de Chantal, pour parler du passage du recueillement actif au recueillement passif, donne cette image que je trouve, moi, assez géniale. Elle dit... Le recueillement actif, c'est comme un peintre. Vous choisissez l'endroit que vous allez peindre. Tiens, je vais peindre la basilique de Paray. Je mets mon tréteau, je mets mon cadre, j'amène ma peinture, je commence à peindre. C'est moi qui fais. J'ai choisi le cadre, j'ai choisi le lieu, j'ai choisi les couleurs, j'ai pris les pinceaux, j'ai commencé à peindre. Et elle dit qu'en commence à arriver l'oraison passive, c'est hop, c'est vous qui êtes le cadre et c'est Dieu qui peint. Inversion. Vous sentez ? Et là, bien évidemment, surtout, l'important est de ne poser aucun acte, puisque si vous posiez un acte, vous êtes un cadre, quelqu'un est en train de peindre, si vous bougez le cadre pendant que la personne peint, qu'est-ce qui se passe ? Vous faites du gribouillis. Donc Dieu va saisir. Si vous êtes fidèle quotidiennement à cette oraison, plus vous êtes fidèle, plus le Seigneur va se donner. Il va venir et de plus en plus facilement, parfois vous allez arriver à l'oraison, et puis au bout de 10 minutes, 12 minutes, pouf, ça y est. Volonté, votre intelligence, et parfois aussi, votre mémoire. Et Thérèse d'Avila dit quand Dieu saisit volonté, intelligence, mémoire, c'est la suspension des puissances, et là vous êtes comme dans un état de sommeil. Et puis tout d'un coup vous en ressortez. Et pendant ce temps-là, Dieu vous enrichit et vous purifie. Et alors que ça fait 40 ans que vous vous battez pour avoir un peu d'humilité, il vous en a infusé. Vous allez me dire, mais il est bizarre ce type, il nous raconte des trucs là. Je ne fais que vous citer des auteurs que je passe une partie de ma vie à lire, à travailler avec d'autres. Les livres qui parlent de cela étaient enfermés dans les couvents à double tour. Faut quand même le savoir, ça. Vous savez que Thérèse de Lisieux a lu Jean de la Croix au Carmel de Lisieux, on ne sait toujours pas comment elle y a eu accès. Sa lecture était interdite dans certains Carmels. Je n'exagère pas, excusez-moi, avec toute l'estime que j'ai pour le Carmel, y ayant été moi-même. Mais c'était vrai pour la visitation. Alors évidemment, je vous dis en 10 minutes des choses qui demanderaient beaucoup plus de temps et qui demandent de la mise en place, mais comment dire, je ne peux pas, moi, comme évêque, aujourd'hui, vu le monde dans lequel nous sommes, la complexité de l'Église, la richesse de la vie chrétienne, vous empêcher de vous parler du trésor de l'Église. Quand on est dans ce sommeil des puissances et qu'on revient de ce sommeil des puissances, alors vous allez dire, je me réveille, tiens, qu'est-ce qui se passait ? C'était l'oraison de Saint-Pierre, hein, vous savez. Hein. Vous connaissez l'oraison de Saint-Pierre, hein, quand ça ronfle. Hein. Lisez Thérèse de Lisieux, qu'est-ce qu'elle vous raconte ? Quand elle est à l'oraison, qu'est-ce qu'elle vous dit ? Il m'arrive de m'endormir à l'oraison. Elle est docteur de l'Église. Hein. C'est pas une rigolote. Et qu'est-ce qu'elle vous dit quand elle vous dit « je m'endors à l'oraison » ? Elle ronfle. Elle sait très bien ce qui lui arrive. Qu'est-ce qu'elle dit ? Elle dit « je sais qu'aujourd'hui, les médecins, quand ils veulent faire des opérations, endorment les malades. » Elle a appris qu'on commence à chloroformer les gens pour les endormir, pour les opérer. Et donc elle comprend très bien que le sommeil dans lequel elle rentre dans la prière profonde, ce n'est pas un sommeil naturel. C'est le Seigneur qui le met, qui la met dans le sommeil des puissances et qui la nourrit de l'intérieur. D'ailleurs, quand vous avez un tout petit peu l'expérience, je peux vous dire qu'entre dormir à l'oraison et sortir d'une suspension de la mémoire, c'est pas tout à fait la même chose. Dans un cas, on a cette espèce de sentiment d'engourdissement, vous savez, quand vous avez dormi, hein, voilà, quand on sort du sommeil. Dans l'autre cas, vous êtes dans un état de vigilance complet. Et vous savez très bien ce que le Seigneur est venu faire en vous.
Alors je vais m'arrêter là pour une raison assez simple. Vous savez, tous les écrits de saint Jean de la Croix se terminent par trois petits points. Il n'a terminé aucun de ses ouvrages. Alors les gens disent, les commentateurs, « Ben oui, il n'a pas eu le temps, le pauvre, il était en prison, etc. » Non. Non. Parce que moi, je me tais maintenant, parce que les trois petits points, est-ce qui vient, c'est chacun d'entre nous qui l'écrit. Après, c'est l'aventure libre de Dieu qui fait ce qu'il veut avec qui il veut, et qui peut, d'une personne qui ne sait ni lire et écrire, faire un vrai mystique, qui peut faire de simples personnes des gens qui sont dans une communion avec lui qu'aucun professeur de théologie n'aura jamais. C'est la liberté des enfants de Dieu et la liberté du Dieu qui aime ses enfants. Voilà. Je vais m'arrêter là. Mais je ne saurais que trop vous encourager, peut-être, à continuer à vivre cela si vous le vivez, et peut-être à chercher à le vivre un peu plus si vous en avez le goût, et si le Seigneur vous donne le goût, à vous faire accompagner aussi, à vous faire aider. Sachant que saint Jean de la Croix n'est jamais aussi violent qu'avec les prêtres, qu'en n'ayant pas cette expérience de Dieu, ils ne sont pas capables d'accompagner les laïcs qui veulent la vivre, ou au contraire, ils les empêchent de la vivre. Il parle des renards et des forgerons. Les renards, c'est-à-dire ceux qui veulent empêcher d'eux, parce que des fois que des gens auraient de l'avance peut-être sur eux, c'est vrai pour les évêques aussi, hein. Et des forgerons parce qu'ils obligent à continuer à méditer alors que Dieu a envie qu'ils se taisent pour l'aimer. Mais il y a aussi d'excellents pères spirituels, il y a d'excellents accompagnateurs, hommes, femmes, qui connaissent les voies de l'intériorité et qui vous aideront. Je vous souhaite la belle aventure de l'amour de Dieu.

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1: Sur les ondes de Radio Espérance, nous étions en compagnie de Mgr Vincent Jordy qui nous enseignait sur l'art de la prière et comment rentrer dans un chemin d'intériorité. Une conférence qu'il avait prononcée en 2021 à Paray-le-Monial à l'occasion d'une session « Rencontrer et aimer Jésus » animée par la communauté de l'Emmanuel. 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
1: Bonjour chers amis, alors revenons à ces qualités de l'amour dont j'ai surtout dit depuis quelque temps que l'amour ça se pratique. Être amoureux, disait Denis de Rougemont, être amoureux n'est pas nécessairement aimer. Être amoureux, c'est un état, mais aimer, c'est un acte. Et vous savez bien que le mariage, comme la vie familiale, repose et se nourrit de l'amour en tant qu'acte, et non pas qu'en tant qu'état. Être amoureux, on sait bien que ce n'est qu'une partie de l'amour, c'est un démarrage. Alors, ce que veut dire qu'il faut passer à la pratique de l'amour. Et en particulier autour de la parole, de la gratitude, du service que l'on se rend l'un à l'autre, du pardon et aussi de la tendresse. Alors je vais évoquer aujourd'hui toutes ces pratiques concrètes de l'amour. Commençons par tout ce qui se passe par la parole et particulièrement dans ce mot un peu magique qui est très concentré quand on dit à l'autre « je t'aime ». Vous connaissez, vous voyez bien ce schéma un peu classique de l'épouse tout attendrie qui quémande une parole d'amour. Chérie, tu m'aimes, mais tu ne me le dis jamais assez. La réponse rationnelle du chéri, c'est tu sais bien que je te l'ai dit le jour de notre mariage et il n'y a pas de changement depuis. Voyez comment éviter de dire quelque chose parce qu'on pense que l'autre doit le savoir, c'est oublier que l'autre n'est pas tenu de tout deviner et surtout qu'il ne peut pas se rappeler de tout ou tout imaginer. Pourtant, voyez, pratiquer soi-même cette parole d'amour que l'on redit souvent d'une façon ou d'une autre, c'est éveiller en même temps l'autre à se plier à cet exercice. Parce que décidément, on ne change pas l'autre, mais on l'incite peut-être à nous imiter de cette façon-là. Quand on dit « je t'aime », ça force à dire ce que l'on ressent, en décidant de faire remonter les sentiments profonds dans les émotions qui nous secouent. Et c'est ce terrain de l'émotionnel qui révèle les sentiments profonds qui, eux, ont besoin d'être exprimés. Alors, ce n'est pas pour l'émotion elle-même, mais c'est que en ce qu'elle exprime de plus profond. Voyez comment la parole, c'est l'outil le plus noble au service de l'homme. Nous sommes les seuls dans l'espèce animale à user de la parole. Et voyez bien que les actes sont souvent précédés par la parole. La parole qui précise les actes et même qui les ordonne. La parole peut même être performatrice dans ce qu'elle produit. Et elle produit ce qu'on en attend. Voilà pourquoi, pour retisser le fil de la relation, surtout quand elle est devenue si ténue, il n'y a pas de meilleur moyen que de se parler. Et si la parole peut faire beaucoup de dégâts, par la critique, la médisance, la dévalorisation, et aussi par son absence, comment le mutisme peut être une arme fatale. La parole peut faire tout cela, mais en même temps, elle peut réparer, elle peut guérir, elle peut consoler, elle peut encourager. Et on connaît ces techniques aujourd'hui qu'on appelle les techniques d'écoute active ou de communication non violente, qu'on emploie bien volontiers en entreprise, et pourtant elles sont si bien adaptées au couple, où l'on apprend que parler, c'est aussi écouter. Et c'est même ne parler qu'après avoir écouté. Voyez comment cet échange, l'échange conjugal, il est à double flux. Parler et écouter. Ça veut dire que chacun parle et chacun écoute. Ça veut dire aussi que quand nous cessons d'écouter, nous cessons d'aimer. Alors voilà donc l'importance du dialogue, du dialogue qu'il faut choisir, non pas parce qu'on en a envie, parce qu'il y a ceux qui parlent trop, mais il y a aussi ceux qui ne parlent pas assez. Et donc, c'est aussi à vivre avec intelligence et pas justement seulement sous le coup des émotions. Il y a un autre aspect dans ce que peut faire la parole dans un couple, c'est qu'il permet de se dire beaucoup de choses, de se dire globalement « je t'aime », mais ça permet aussi de se dire « merci ». Voilà un autre mot qui traduit l'amour concret. Dire merci assez souvent le redire, c'est ça qui apaise la relation et qui va valoriser le conjoint. Et dire merci à quelqu'un, c'est appeler une réciprocité dans le don. C'est-à-dire, c'est rendre grâce, c'est dire merci pour un don, et ça va aussi inciter à en faire de nouveau. Donc, c'est cumulatif, c'est incitatif. La gratitude, c'est ce qu'on appelle la gratitude, on redécouvre ça aujourd'hui par les psychologues, on découvre que c'est une vertu qui est très féconde dans les relations humaines. Alors comment ne pourrait-elle pas avoir, elle aussi, cette gratitude, sa place au cœur des couples? Le maître mot de la vie conjugale, ce serait cette appréciation réciproque que l'on peut se renouveler. Ça alimente l'attachement, et c'est l'attachement qui est le socle de la vie amoureuse, et non pas l'inverse, que la vie amoureuse provoquerait seulement l'attachement. C'est aussi l'attachement qui va soutenir la vie amoureuse, et ça bien plus que la passion. Il suffit pas d'apprécier son conjoint, parce qu'on peut le vivre intérieurement, mais il faut aussi le lui dire, parce que cela va ancrer dans le cœur cette même appréciation que l'on a de l'autre. Et bien sûr que en face, l'autre se réjouit de l'entendre en se sachant ainsi apprécié. C'est dire que les compliments font du bien. Et quelquefois, on dit « non, je vais pas le dire parce qu'il pourrait en devenir orgueilleux ». Mais dans un couple, on n'en est pas là. Parce que je crois qu'on ne se dit pas assez merci. Et c'est surtout ce merci quand il vient au bon moment, quand l'autre, justement, a besoin d'être encouragé, d'être réconforté. Ce merci, c'est la marque, en fait, d'un témoignage d'amour qui est fort et qui même peut devenir missionnaire, parce que quand des époux se disent ainsi merci devant leurs enfants, Quel bienfait cela peut-il faire à toute la famille? Et les enfants ne vont dire merci que parce qu'ils l'ont entendu. Il y a une éducation, vous savez, par l'imitation. Il y a une réciprocité dans ce merci, dans cette gratitude. Dire merci dans un sens pour ce qui est reçu, ça va enchaîner dans l'autre sens un « s'il te plaît » pour ce qui est demandé. Vous voyez, « s'il te plaît » et puis « merci ». Quand une relation se balance sur ces deux mots, alors elle devient forte. Et en même temps, ça n'est que des petites délicatesses qui sont tout à fait gratuites et qui se superposent comme ça au fil de la journée. Parce qu'un merci, ça s'impose pas. Et non plus un s'il te plaît. Mais voyez que la parole vient nourrir l'acte. Et ça fait sortir souvent de ces relations dominant-dominées. Oui, la gratuité, cette gratuité, ça vient de la grâce, c'est aussi la gratitude. Ça veut bien dire quelque chose de l'amour. La gratitude, c'est une qualité essentielle de l'amour. Alors, troisièmement, il y a un autre acte de l'amour, une sorte d'exercice à faire régulièrement, c'est se mettre au service de l'autre. Se mettre au service de l'autre parce que, comme disait Saint Ignace de Loyola, l'amour doit se mettre plus dans les œuvres que dans les paroles. Alors, la parole, c'est très essentiel pour dire l'amour que l'on porte à l'autre. Et souvenons-nous peut-être de cette facilité que nous avions à nous parler quand nous étions fiancés. Mais les œuvres viennent aussi au secours de la parole. Le pape François disait « La chose la plus importante, c'est de marcher ensemble, en collaborant, en s'aidant mutuellement. » Et bien sûr que ça s'applique profondément au couple. Et voyez, parfois l'autre se retrouve à porter beaucoup et le conjoint, l'autre ne s'en rend plus compte parce qu'il est absorbé par des soucis ou des tâches extérieures. Ça veut dire que l'un peut s'épuiser aux travaux de la maison, aux préoccupations de l'éducation des enfants et d'autres choses. Et cette réciprocité de l'amour, là, se trouve mise à mal.

Oui, en parlant de l'amour qui doit être en acte, je ne peux pas oublier cette scène comme tout à fait centrale dans le ministère de Jésus. Après avoir tant aimé ses apôtres, il les a tant aimés qu'il leur a montré l'essentiel de son amour. Il a fait deux choses. Il leur a donné son propre corps dans l'Eucharistie, une espèce d'action de grâce, mais il a commencé par leur laver les pieds. C'est là qu'est le service de l'autre. On ne prouve pas mieux son amour qu'en lavant les pieds de l'autre. Alors ça peut être d'ailleurs physiquement, c'est un beau geste peut-être à revivre chez soi, mais c'est un petit peu comme mythique. Laver les pieds de l'autre, c'est se mettre à son service. Pour ainsi dire, plus bas que lui, pour le servir. C'est d'ailleurs le sens aussi de ce que l'on vit dans l'Eucharistie, où on reçoit un don pour se donner soi-même à son tour. Voilà une grande chose que le service, qui est ce troisième geste de l'amour. Alors passons à un autre geste de l'amour, un quatrième exercice, qui est le pardon. Il y a, vous savez, une proximité très grande entre l'amour et le pardon. Parce que

0: Les deux se logent très profondément dans le cœur et pas seulement dans la raison. On pardonne en fait parce que l'on aime. C'est parce que l'on aime que ce sera plus facile de pardonner. Et ça, vous l'appliquez au couple comme aussi à la vie de famille. Et c'est bien sûr parce qu'on désire reprendre ce qu'était la relation amoureuse avant qu'elle ait été blessée par une offense. Et comme l'amour est un acte de volonté, il faut dire à l'autre « je t'aime », il faut dire aussi « je te demande pardon » ou « je te pardonne ». Mais dans les deux cas, c'est un choix, c'est un acte de volonté que l'on met au service de la relation qui a été blessée et qui attend la réconciliation. La réconciliation, c'est le but du pardon. Il y a un jeûne de la rancune, parce que la rancune est détruite par le pardon. Le pardon qui ouvre les portes qui ont été fermées par le ressentiment. Le ressentiment, c'est très intériorisé, et ça ne fait que du mal, parce qu'on ne fait que ressentir le mal que l'on a subi de l'autre. Il faut sortir de ce piège par cette petite porte qui s'ouvre, qui s'appelle le pardon. Et là, on est dans un acte extraordinaire. Un acte qui, dans l'évangile, est très très bien placé, surtout quand Jésus insiste pour dire que ça va jusqu'à l'amour des ennemis. L'amour de l'autre, c'est même l'amour des ennemis. Vous avez appris qu'il a été dit « tu aimeras ton prochain et tu haïras ton ennemi ». Eh bien, moi, je vous dis « aimez vos ennemis ». Or, dans le couple ou dans la famille, quand on s'est blessé, quand on s'est offensé, eh bien, tout d'un coup, on est devenu ennemi. Eh bien, il n'y a pas de problème. Jésus dit « aimez vos ennemis ». Ça veut bien dire que c'est tout à fait au cœur de la vie conjugale ou de la famille. Il y a une posologie du pardon. Bien sûr qu'on prend un peu de temps, on se met avec l'autre sur un coin de canapé, avec un petit rituel qu'on peut même pérenniser parce qu'on peut le reproduire souvent, régulièrement, se demander pardon dans le couple. Parce que comme on en ressent l'envie de se confesser régulièrement de ses fautes envers Dieu, il faudrait y avoir exactement le même mouvement de se retrouver tous les mois en couple. Et on peut le faire aussi avec toute la famille, au moment de la prière familiale, prendre un petit temps pour que les uns ou les autres demandent pardon. Voilà, on peut même le choisir à l'avance selon une certaine date. Voilà, par exemple, le deuxième vendredi du mois, eh bien, on passe un peu de temps à se demander pardon les uns aux autres. Voilà une pratique de l'amour qui peut faire tant de bien. Enfin, il y a un cinquième geste, une cinquième attitude. C'est comme un exercice aussi à pratiquer bien souvent. C'est se donner de la tendresse. Donner de la tendresse à l'autre. Cette tendresse, elle tient sa légitimité de ce qu'elle s'appuie sur un besoin biologique d'attachement. Voilà. C'est un attachement, vous savez, qui remonte à loin, parce que déjà le nourrisson vit ça très très fort, et puis l'enfant, et adulte, nous avons justement ce terrain du couple et de la famille pour continuer à vivre de la tendresse. Et cette tendresse, c'est pas simplement un besoin que l'on enferme dans son cœur, parce que c'est un besoin très très profond, mais c'est aussi, surtout, quand on arrive à montrer son désir à l'autre. Le professeur René Cochard disait ceci, « Dans les processus d'attachement, le renforcement du lien se fait par l'association de la présence de l'autre et d'un certain bien-être. Les circuits de l'attachement, dit-il, sont ceux du bien-être et ils fonctionnent ensemble pour renforcer le lien. » C'est dire que l'attachement, ça se travaille. Et en particulier parce que justement la biologie est là derrière, la tendresse a quelque chose qui est très fort lié au cœur, bien que ce soit en même temps une vertu divine. On dit si souvent dans l'Écriture, Dieu est tendre, tendre et miséricordieux. Donc cette tendresse nous prend aussi du côté du corps avec une hormone qui est un peu comme globalement responsable de cet attachement, c'est l'ocytocine. On dit que c'est l'hormone du bien-être ou encore l'hormone de l'attachement. Et elle se fabrique en nous, d'autant plus que la tendresse s'échange. Ça veut dire que la tendresse, on la donne, ça développe l'ocytocine. En même temps, on la reçoit et ça développe aussi l'ocytocine. Donc, c'est là aussi cumulatif. Ça pousse à la tendresse. Plus on donne de la tendresse, plus on va en avoir besoin et plus on va vivre du bien-être. C'est un cercle vertueux. Alors, qu'est-ce que ça a à voir avec les grands ébats? Notamment les ébats qui vont aller beaucoup plus loin parce que ça va enchaîner la sensualité dans le couple. Eh bien, manifester quand nous sommes heureux par des petits gestes tendres, comme un sourire, un regard appuyé, une caresse, une accolade, une embrassade, ou quand on prend la main de l'autre en marchant, ou on lui met un petit mot écrit, tout plein de tendresse. C'est tout ça qui est l'environnement du couple, qui va peut-être quelquefois aller plus loin, parce que la tendresse va déboucher sur un attrait sexuel, de la sensualité, du rapport sexuel. Mais ce n'est qu'à certains moments, alors que la tendresse, c'est de tout le temps. Regardez comment donner de la tendresse, ça console celui qui est triste, celui qui est affligé, celui qui est anxieux. On le vérifie très bien, ça, avec les enfants ou les vieillards. Quand on prend l'autre dans ses bras dans la journée, il y a une sorte de chaleur du corps qui se transmet et qui rassure. On le voit bien pour les petits-enfants et c'est très vrai aussi dans le couple. Ça veut dire montrer votre tendresse conjugale parce que ça fait du bien à votre couple. Et ça le fait aussi aux enfants s'ils le voient. Je parle bien de cette tendresse qui reste très chaste, que se manifestent les époux et qui fait tant de bien aux enfants. Il y a aussi quelque chose qui peut s'accrocher à cette intimité du couple, c'est sa prière. Quand dans la tendresse des corps, on passe à la communion des esprits dans la prière avec celui qui est tendre et miséricordieux, justement. La prière, ça trouve bien sa place dans cette intimité qui est aussi nécessaire que la rencontre sexuelle. Alors, chers amis, ce dialogue, il est vrai pour toutes les semaines, au moins toutes les semaines, le pardon tous les mois, la tendresse tous les jours et la prière en couple tous les jours. Voilà mes 4 formules pour être sûr qu'un couple ne tombe pas dans le risque d'une séparation. Faites des choses concrètes, listez vos actes, ce que vous pouvez faire, des paroles, des gestes, renouvelez régulièrement. Faites aussi un petit exercice particulier, par exemple pendant toute une semaine, un sourire, une parole valorisante, une accolade. Chaque couple peut trouver son rituel propre, cette sorte de petite liturgie particulière qui fait qu'on fait beaucoup de progrès dans l'amour et dans la sainteté quand on a surtout... Ne surtout pas lâcher ce concret qui est le propre de l'amour conjugal et aussi de l'amour familial.
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2: Chers amis, lors des dernières émissions, nous étions en compagnie des anges. Et comme il nous est bon de demeurer en leur compagnie, seulement nous sommes encore sur terre et non pas déjà au ciel. Et il nous faut composer ici-bas avec une autre présence, tout aussi spirituelle et invisible que celle des anges, mais malfaisante celle-ci et non point bienfaisante comme celle des anges. Je veux parler de la présence des démons. Ces êtres mauvais ne sont pas une invention mythologique ou une manière de parler d'un mal abstrait qui habiterait le cœur des hommes. Non, les démons existent réellement. Ils sont réellement mauvais. Mais ils ne sont que des créatures, autrement dit, Dieu a ultimement pouvoir sur eux. Les démons ne peuvent pas tout. Remontons au livre de la Genèse pour comprendre ce qu'ils sont, ce qu'ils essayent de faire, et nous aurons alors plus de discernement pour contrer leurs actions, leurs tromperies et leurs séductions. La Bible nous dit qu'au commencement, Dieu a créé le monde, ciel et terre, univers visible et invisible, et tout était beau, bon, harmonieux et paisible en cette création. Dans le monde invisible, céleste, il a créé les anges, dont le plus beau s'appelait Lucifer, le porteur de lumière. Mais celui-ci s'est rebellé contre Dieu, par jalousie, par orgueil. Il ne voulait pas dépendre de Dieu, ni recevoir son bonheur de lui. Saint Michel Archange, un ange fidèle à Dieu, s'est levé pour combattre Lucifer, et Lucifer a été vaincu. Il a été expulsé du ciel, et il a entraîné beaucoup d'autres anges rebelles dans sa chute, et tous ces anges déchus sont désormais appelés des démons. Ils étaient lumière auprès de Dieu, et ils sont devenus ténèbres par leur faute, puisqu'ils ont été créés libres comme nous. Lucifer ne porte donc plus la lumière, car il est devenu l'ennemi de Dieu et l'ennemi des hommes. C'est pourquoi on l'appelle aussi Satan, c'est-à-dire l'ennemi, l'adversaire, l'accusateur. Satan ne s'est pas contenté de s'opposer à Dieu. Il a voulu aussi faire la guerre aux hommes, parce qu'il sait très bien que Dieu a créé les hommes par amour, et donc il a voulu par méchanceté entraîner les hommes dans sa chute pour les perdre, c'est-à-dire les détacher de la communion d'amour avec Dieu, et ainsi blesser le cœur de Dieu. Là où il y avait la communion entre Dieu et les hommes, il a voulu mettre la division, l'antagonisme. Et pour cela, il est venu sous la forme d'un serpent dans le jardin où vivaient Adam et Ève, pour semer le doute dans leur cœur, et même la défiance vis-à-vis de Dieu. Il les a séduits et trompés en leur faisant croire que s'ils mangeaient du fruit de l'arbre de la connaissance du bien et du mal, seul arbre dont Dieu leur avait dit de ne pas manger, sinon ils risquaient de mourir, eh bien Satan leur a fait croire qu'ils ne mourraient pas, mais qu'au contraire ils deviendraient comme des dieux. Et la Bible nous dit « Ève vit que le fruit était bon à manger et séduisant à voir, et qu'il était cet arbre désirable pour acquérir le discernement ». Et donc, désobéissant à Dieu, doutant de son amour, elle en a mangé, et Adam après elle, et tous deux ont perdu instantanément la grâce de Dieu, et ils se sont retrouvés nus. Ils ont perdu aussi les habits de lumière qu'ils avaient. Satan a bien réussi son coup. Il est arrivé à entraîner Adam et Ève dans sa propre chute, par la séduction, et en suscitant dans leur cœur la méfiance envers Dieu, le doute, l'orgueil, le désir de devenir comme Dieu, mais sans Dieu, sans recevoir la vie divine de Dieu. Pourtant, Dieu voulait donner à Adam et Ève de devenir pleinement fils et filles de Dieu, de participer de son amour, de vivre de sa vie. Mais eux ont préféré écouter le démon pour faire leur vie sans Dieu. Mais ce faisant, ils ont tout perdu. Ils étaient promis à l'immortalité et ils sont devenus mortels. Ils vivaient dans la paix, l'harmonie, l'amour de Dieu. Et ensuite, le venin du serpent est comme entré dans leur cœur. Et leur cœur est devenu un champ de bataille. Et depuis, le nôtre aussi. puisque cela s'est transmis d'Adam et d'Ève jusqu'à nous. C'est ce qu'on appelle le péché originel, dont toute l'humanité a été marquée. Désormais, il y a en nous de l'égoïsme, de l'orgueil, de la méchanceté, de l'impureté. Et nous devons combattre tout cela pour recouvrer la beauté, la sainteté des enfants de Dieu. C'est donc devenu plus difficile. Et c'est devenu d'autant plus difficile que par la blessure du péché originel en nous, nous sommes devenus perméables à l'influence démoniaque. Le démon trouve en nous des portes d'entrée par nos vices, nos fautes, nos mauvais penchants, nos mauvaises habitudes. Je ne sais pas si vous vous souvenez de ce que Jésus dit à ses disciples juste avant sa passion. Dans l'Évangile selon saint Jean, il avertit ses disciples que son heure est venue, l'heure du grand combat entre lui et Satan précisément. Et il dit « Il vient le prince de ce monde. Sur moi, il n'a aucun pouvoir. » Ou selon les traductions, « Il n'y a rien en moi qui lui appartienne. » Jésus comme fils de Dieu incarné, indemne de la tâche originelle, n'avait rien en lui qui appartenait à Satan, comme Adam et Ève au commencement de la création. Et il a lutté contre les séductions du démon pour ne pas les accueillir en lui. Il s'est gardé complètement pur et saint. Or, ce combat, Jésus l'a mené pour nous, pour vaincre Satan et son empire dans le monde et dans nos cœurs, pour que, enfin, nous puissions nous aussi, à sa suite et par sa grâce, être victorieux des embûches de l'ennemi, pour que nous échappions au filet de ses tentations. On nous présente parfois Jésus comme un sage, comme un prophète de la bonté. Certes, il l'est, mais son mandat est beaucoup plus spirituel que cela. Saint Jean, l'intime de Jésus, nous dit dans sa première lettre au chapitre 3 « C'est pour détruire les œuvres du diable que le Fils de Dieu est apparu. » On oublie cette parole qui donne la cause de l'incarnation du Verbe. Pourquoi le Verbe s'est incarné ? Pour détruire les œuvres du diable. Nous sommes bien là dans la grande perspective du combat spirituel qui court de la Genèse à l'Apocalypse. Dès la Genèse, au chapitre 3, le décor est en effet planté. Le serpent vient de séduire et corrompre Adam et Ève, et Dieu lui dit « Parce que tu as fait cela, maudit sois-tu. Je mettrai une hostilité entre toi et la femme, entre ton lignage et le sien. Il t'écrasera la tête et tu l'atteindras au talon. » Dès le commencement donc, nous voyons deux lignées. Celle de la femme, escortée des anges, qui enfantera le Christ sauveur, et celle du serpent, c'est-à-dire de Satan, escortée des démons. Sous l'étendard de la Vierge et du Christ, se regrouperont au fil des siècles les élus, ceux qui choisissent le bien, qui laissent la grâce de Dieu les transformer, et qui sont promis à la vie éternelle. Sous l'étendard de Satan se regrouperont tous ceux qui voudront lui appartenir, ainsi que tous ceux qui choisiront de faire le mal, de piétiner leur conscience. Caïn, l'homicide de son frère Abel, en est le premier représentant. Et nous, nous sommes invités à choisir notre camp, à choisir sous quel étendard nous voulons combattre. Et ne nous illusionnons pas en pensant que nous pourrions rester tranquillement à notre place, dans notre fauteuil, sans participer de ce grand combat. Que nous le voulions ou non, nous sommes plongés dans cette confrontation spirituelle. Si nous ne choisissons pas l'étendard de la croix du Christ, nous sommes déjà sous le joug de l'ennemi qui nous endort, qui nous rive à nos pantoufles, à notre tiédeur, qui nous garde en sa séduction et nous invite à ne vivre que pour la satisfaction de notre chair, de notre ego, de notre paresse, de nos passions désordonnées, selon les pseudo-valeurs de ce monde. Ce combat spirituel qui a commencé à l'origine de la création dans le monde céleste entre Lucifer et Saint-Michel-Archange s'est poursuivi au jardin d'Éden entre le serpent et les enfants de Dieu. Il se déploie depuis sur la terre. Il n'est pas besoin d'être devin pour le constater. Et il se poursuivra jusqu'à la fin des temps, comme saint Jean nous le dit dans son Apocalypse, où le lion de la tribu de Judas, le roi des rois et le seigneur des seigneurs, remportera finalement la victoire sur toutes les puissances des ténèbres. Si le début du livre de la Genèse plante le décor de cette confrontation spirituelle, la fin du livre de l'Apocalypse en donne le dénouement. Au chapitre 19, Saint Jean dévoile l'extermination du lignage de Satan lors d'un premier combat eschatologique. « Je vis alors la bête avec les rois de la terre et leurs armées, rassemblées pour engager le combat contre le cavalier et son armée. » Nous sommes bien là encore comme à l'origine, dans une lutte à mort entre deux capitaines et deux armées. D'un côté, la bête, incarnation démoniaque et antichristique du pouvoir et tous les puissants de la terre qui l'adorent. Et de l'autre côté, le cavalier, dont Saint Jean nous dévoile l'identité en l'appelant fidèle et véridique, juge qui juge avec justice, dont le manteau est trempé de sang et dont le nom est le Verbe de Dieu. Et Saint Jean poursuit, « Mais la bête fut capturée avec le faux prophète, celui qui accomplit au service de la bête des prodiges par lesquels il fourvoyait les gens ayant reçu la marque de la bête et les adorateurs de son image. On les jeta tous deux vivants dans l'étang de feu, de soufre embrasé. Tout le reste fut exterminé par l'épée du cavalier. Si les descendants spirituels de Satan sont anéantis lors du premier combat eschatologique, il faudra attendre le second combat, après le règne de 1000 ans, pour que soit défaite totalement la puissance de Satan et Satan lui-même. En effet, au chapitre 20 de l'Apocalypse, il nous est dit « Les 1000 ans écoulés, Satan, relâché de sa prison, s'en ira séduire les nations des quatre coins de la terre, Gog et Magog, et les rassembler pour la guerre, aussi nombreux que le sable de la mer. Ils montèrent sur toute l'étendue du pays, puis ils investirent le camp des saints, la cité bien-aimée. » Donc là, nous assistons à la confrontation ultime entre Satan, les puissances des ténèbres, et Dieu, qui se fait le protecteur de ceux qui lui appartiennent, le protecteur du camp des saints, c'est-à-dire de l'Église, du lignage de la femme. Mais, nous dit Saint Jean, un feu descendit du ciel et les dévora. Alors le diable, leur séducteur, fut jeté dans l'étang de feu et de soufre, y rejoignant la bête et le faux prophète, et leur supplice durera jour et nuit pour les siècles des siècles. C'est la fin de l'histoire terrestre et le jugement final où chacun reçoit selon ses œuvres. Et pour finir, la mort et l'Hadès furent jetés à leur tour dans l'étang de feu, nous dit Saint Jean. Donc, vous voyez les étapes. Premier combat eschatologique, c'est le châtiment de la bête ou l'antichrist et du faux prophète, tous deux fils spirituels du dragon ou de Satan. Ensuite, lors du second combat eschatologique, c'est Satan lui-même qui est neutralisé. Et enfin, c'est la mort, conséquence de la séduction du diable à l'origine des temps, qui est détruite. Autrement dit, celui qui est la vie et la vie en plénitude nous affranchit définitivement de la mort. Car rappelons-nous que la mort n'est pas notre vocation, au sens où elle ne vient pas de Dieu. Elle est la conséquence de notre rébellion primitive contre Dieu et de notre asservissement à Satan. Le livre de la Sagesse est très clair à ce sujet. Je cite « Dieu n'a pas fait la mort. Il ne prend pas plaisir à la perte des vivants. Il a tout créé pour l'être. Oui, Dieu a créé l'homme pour l'incorruptibilité. Il en a fait une image de sa propre nature. C'est par l'envie du diable que la mort est entrée dans le monde. Ils en font l'expérience, ceux qui lui appartiennent. » Le projet de Dieu pour l'homme, c'était donc bien la vie en plénitude, la participation à la vie divine. Ce projet qui a été mis à mal par le diable, Jésus l'a restauré par et dans sa chair. Il est venu confronter celui qui est menteur et homicide depuis le commencement pour le vaincre et délivrer les hommes de son emprise. Dans l'Évangile selon Saint Jean, Jésus se présente comme le bon berger qui prend soin de ses brebis et qui les défend contre le loup, les voleurs, les mercenaires. Quand Jésus évoque le voleur des brebis, Il évoque le diable qui a ravi à Dieu ses enfants et qui veut leur mort. Le voleur ne vient que pour voler, égorger et faire périr, dit Jésus. Moi, je suis venu pour qu'on ait la vie et qu'on l'ait surabondante. Ce dessein bienveillant de Dieu, nous avons la promesse et l'espérance qu'il s'accomplira en plénitude à la fin des temps. Jésus nous en a donné le gage et les prémices par sa mort et sa résurrection, par le don de l'Esprit-Saint lors de la Pentecôte. Le Seigneur nous a équipés pour entrer dans ce grand combat spirituel et en sortir vainqueurs par sa grâce. Il nous a aussi mis sous la garde d'un ange pour notre protection contre les démons. Saint Paul nous exhorte aussi dans sa lettre aux Éphésiens à ne pas nous défiler devant ce combat, mais à y entrer courageusement. « Rendez-vous puissants dans le Seigneur et dans la vigueur de sa force, nous dit-il. Revêtez l'armure de Dieu pour pouvoir résister aux manœuvres du diable. » Il nous rappelle ainsi non seulement que notre vie sur terre n'est pas une promenade de santé, mais un combat, et que ce combat est bien un combat spirituel contre les démons, et non contre des hommes, puisqu'il poursuit en disant « Car ce n'est pas contre des adversaires de sang et de chair que nous avons à lutter, mais contre les principautés, contre les puissances, contre les régisseurs de ce monde de ténèbres, contre les esprits du mal qui habitent les espaces célestes. » C'est pour cela qu'il vous faut endosser l'armure de Dieu, afin qu'au jour mauvais vous puissiez résister et après avoir tout mis en œuvre, rester ferme. Souvent nous nous trompons de combat. Nous partons en guerre contre des ennemis extérieurs, des hommes politiques corrompus, des systèmes injustes, des idéologies mortifères, en oubliant qu'à l'origine de tous ces maux, il y a une cause spirituelle. Il y a Satan et notre inconversion. Satan, c'est sûr, mais pas seulement Satan, car il n'aurait aucun pouvoir sur la terre s'il ne trouvait dans le cœur des hommes des portes d'entrée. Et donc, il y a aussi notre inconversion à tous qui permet aux démons d'être le prince de ce monde. Le premier combat spirituel à mener est donc intérieur. Il concerne notre cœur et ce qui l'habite. Et Jésus nous l'a rappelé quand il nous a dit « Quoi, tu regardes la paille dans l'œil de ton frère et la poutre qui est dans ton œil, tu ne la remarques pas ?» Ou encore « Comment vas-tu dire à ton frère « Laisse-moi enlever la paille de ton œil » alors qu'il y a une poutre dans ton œil à toi ?» Hypocrite, enlève d'abord la poutre de ton œil, alors tu verras clair pour enlever la paille qui est dans l'œil de ton frère. Nous sommes tellement promptes, n'est-ce pas, à vouloir corriger les autres de leurs aveuglements, de leurs péchés. Mais nous-mêmes, nous couvons dans le secret de notre cœur des habitudes mondaines ou mauvaises, inspirées de l'ennemi du Christ. Les moines d'Orient, pour faire fuir les démons séducteurs, ne cessent de répéter la prière du publicain. « Seigneur Jésus, Fils de Dieu, aie pitié de moi, pécheur. » Cette prière empreinte d'humilité manifeste un désir de conversion personnelle avant de vouloir convertir les autres. C'est là que commence la transformation du monde, avant les actions politiques, sociales, même si celles-ci ont leur importance. Mais elles ne porteront aucun fruit si elles ne sont pas irriguées par le repentir et la conversion personnelle. Élisabeth Lesœur disait avec justesse « Une seule âme qui s'élève, élève le monde ». Nous pouvons donc faire beaucoup à notre niveau pour aider ce monde, par notre propre conversion. Tout ceci nous amène à dire que la question du mal, et plus précisément du malin, pour nous chrétiens, n'est pas accessoire. Elle n'est pas quelque chose dont nous pourrions faire abstraction, comme si ce sujet ne nous concernait pas. Quand Jésus apprenait à ses disciples la prière du Notre Père, il ne nous enseignait pas une prière pleine de bons sentiments. Il nous fortifiait dans la pleine conscience du combat spirituel, en nous invitant à dire « Père, ne nous laisse pas entrer en tentation, mais délivre-nous du malin ou du mauvais. » Pas seulement d'un mal abstrait, mais du mauvais par excellence, Satan, le diable, qui par ses séductions veut nous tenter et nous faire chuter. Dans notre Occident rationaliste, on vit souvent comme si notre vie spirituelle ne dépendait que de nous, au sens où nous nous percevons comme directement responsables de tout, sans ennemi extérieur. Mais si le Fils de Dieu a lui-même été en butte aux attaques démoniaques, comment le corps du Christ, ses membres, ne le serait-il pas? Bien sûr que nous sommes responsables de notre vie, mais si nous ne prenons pas en compte le fait que l'ennemi du Christ veut notre peau, ou plutôt veut notre âme, eh bien nous n'allons pas comprendre que nous sommes criblés par lui, et nous ne saurons pas nous défendre correctement, c'est-à-dire avec les bonnes armes, les armes spirituelles. Le risque alors, c'est que devant le constat de notre misère native, nous allons soit baisser les bras et nous accommoder de notre médiocrité, soit nous allons nous culpabiliser et désespérer de nous-mêmes en nous voyant si enclins au mal, et finalement c'est le démon qui aura gagné la bataille. Il est donc nécessaire d'avoir bien conscience que nous sommes de fait, comme disciples du Christ, dans un combat spirituel, à la fois tentés par les démons et protégés par notre ange, par les archanges si nécessaire, et soutenus par la grâce de Dieu. Dans le livre de Tobie, nous voyons bien cette double influence autour du jeune homme. Au chapitre 6, Azarias, qui ne s'est pas fait encore reconnaître comme l'archange Raphaël, invite Tobie à attraper un poisson et lui dit « On brûle le cœur et le foie du poisson et leur fumée s'emploie dans le cas d'un homme ou d'une femme que tourmente un démon ou un esprit malin. Toute espèce de malaise disparaît définitivement sans laisser aucune trace. » Autrement dit, l'archange le guide pour mettre en œuvre un exorcisme contre le démon Asmodée qui tue les maris de Sarah, la jeune femme qui doit revenir à Tobie. Au chapitre 8, encore, alors que Tobie se retrouve dans la chambre de Sarah et qu'il fait frire le cœur et le foie du poisson, il nous est dit « L'odeur du poisson incommoda le démon, qui s'enfuit par les airs jusqu'en Égypte. L'archange Raphaël y poursuivit, l'entrava et le garrotta sur le champ. » Il y a bien là un combat qui se déroule presque au-dessus de Tobie et de Sarah, entre le démon Asmodée et l'archange Raphaël. Et précisément, Tobie et Sarah sortent victorieux de ce combat et échappent à la mort du fait de leur obéissance à l'archange protecteur. Et ceci grâce au poisson passé par le feu dont l'odeur incommode le démon. Dans ce poisson, ictus en grec, nous pourrions voir une préfiguration du Christ dont le sacrifice sur la croix chasse Satan, ennemi du genre humain. Car ce n'est pas l'archange qui sauve Tobie. Il est juste au service d'une rédemption qui vient d'ailleurs, qui vient du sacrifice de bonne odeur du Christ, comme par anticipation. En actualisant ceci, nous pourrions dire « Chacun de nous est aux prises avec les démons qui s'engouffrent dans nos failles, nos portes ouvertes. Mais chacun de nous est aussi sous la garde de son ange et apte à puiser dans les trésors des sacrements, ces sacrements qui sont la vie du Christ continuée pour nous et qui nous donnent la grâce nécessaire pour la victoire. » Nous voyons donc qu'il ne s'agit pas de se concilier les démons comme le faisaient les peuples païens et les juifs idolâtres, mais de les combattre. Et ce combat est d'abord une défense, autrement dit nous sommes invités à n'avoir aucun commerce avec eux, mais à nous attacher à Dieu seul. Combien de fois dans l'Ancien Testament nous voyons cette tentation de diviniser les démons en leur offrant des sacrifices pour se les concilier? Israël n'était pas à l'abri de cette tentation. Très souvent, il a abandonné son Créateur pour se tourner vers les autres dieux, autrement dit vers les démons. La parole de Dieu est claire sur cette identification des autres dieux avec les démons. Dans le Deutéronome, au chapitre 32, nous lisons que les Hébreux ont rendu jaloux le Seigneur avec des étrangers. Ils l'ont irrité avec des abominations. Ils sacrifiaient à des démons qui ne sont pas Dieu. Et dans le psaume 106 au verset 37, de nouveau la colère de Dieu se manifeste contre son peuple qui, non content de se mêler aux païens, apprend leur manière d'agir jusqu'à servir leurs idoles et sacrifier leurs fils et leurs filles aux démons, ce qui constitue une abomination aux yeux de Dieu. Le prophète Baruch, au chapitre 4 de son livre, admoneste le peuple juif, lui explique de la part de Dieu la cause de sa disgrâce et de son exil. « Ayant excité la colère de Dieu, vous avez été livrés à vos ennemis, car vous aviez irrité votre Créateur en sacrifiant à des démons et non à Dieu. » Quand le Seigneur mettait en garde Israël contre le culte des faux dieux, c'est-à-dire des démons, n'allons pas croire que cela ne nous concerne pas aujourd'hui, nous, chrétiens. Les faux dieux ou idoles ont pris d'autres noms désormais, mais ce sont toujours des démons qui se cachent derrière, et malheureusement, on peut aujourd'hui encore leur offrir des sacrifices, et même des sacrifices humains. Il y a eu des autels érigés pour les idoles de la race, des pouvoirs totalitaires, du communisme, et ces idoles ont réclamé beaucoup de sang humain, à Auschwitz, à Buchenwald, dans les goulags. Il fallait éliminer les parasites, entre guillemets, ou les résistants. Aujourd'hui, ces idoles ont encore d'autres noms, liberté, confort, égoïsme, panthéisme déguisé en sauvegarde de la planète, etc. Mais toujours, ces idoles invitent à sacrifier des vies, des enfants à naître, des vieillards, des inutiles, entre guillemets. Cela ne s'appelle plus « solution finale », mais « avortement », « euthanasie », autre manière de servir le prince des ténèbres, menteur et homicide, qui poursuit son œuvre à travers les siècles. Les structures de péché de nos sociétés modernes sont inspirées par les démons et trouvent dans notre connivence avec le diable les portes d'entrée qui lui permettent de gangréner l'humanité et de la mener sur un chemin de perdition. D'où l'importance, vous le comprenez bien, de solliciter la protection de Saint-Michel-Archange, non seulement sur nos vies, mais aussi sur notre pays, sur le monde entier qui gît au pouvoir du mauvais, comme nous le rappelle Saint-Jean dans sa première lettre, tout en gardant l'espérance sûre de la victoire du Christ, car le Christ ne nous décevra pas.
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2: Gloire au Père et au Fils et au Saint-Esprit, pour les siècles des siècles.

Il est 6 heures sur les ondes de Radio Espérance. Et dans quelques instants, nous allons retrouver les moines de l'abbaye bénédictine Notre-Dame de Triors pour vivre en direct l'office des Laudes.

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Martyrologe du 25 août. Mémoire de Saint Louis, roi de France, qui s'illustra dans son royaume et dans la guerre menée pour la défense des chrétiens par sa foi active, sa justice dans son gouvernement, son amour des pauvres et sa constance dans l'adversité. De son mariage avec Marguerite de Provence, il eut 8 enfants, qu'il éleva parfaitement et avec piété. Pour honorer la croix, la couronne d'épines et le sépulcre du Seigneur, il dépensa ses biens, ses forces, et jusqu'à sa vie, il mourut de la peste dans son camp aux portes de Tunis en 1270. Mémoire de Saint Joseph de Calazan, prêtre. D'abord en Aragon, sa patrie, puis à Rome où il mourut en 1648, il établit des écoles populaires pour élever les enfants et les adolescents dans l'amour et la sagesse de l'Évangile et fonda à Rome l'ordre des pauvres clercs réguliers de la Mère de Dieu des écoles religieuses. À Arles, en Provence, vers 303, Saint Genèse, martyr. Encore catéchumène, remplissant l'office de greffier, il refusa d'agir contre les chrétiens, chercha à se sauver en fuyant, mais arrêté par les soldats, fut baptisé dans son propre sang. À Talco, en Espagne, Saint Géronce, évêque, qui serait mort en prison. À Agde, en Septimanie, vers 500, Saint Sévère, abbé du monastère qu'il avait fondé dans cette ville. À Constantinople, en 582, Saint Ménas, évêque. Ordonné par le pape Saint Agapi, il connut des dissensions avec le pape Vigile, mais la réconciliation se fit, et il dédia à la sagesse divine la grande église construite par l'empereur Justinien. À Athanum, qui prit ensuite son nom au pays de Limoges, en 591, Saint Yriec, abbé. Pour le monastère qu'il avait fondé, il composa une règle pleine de sagesse à partir des prescriptions de Saint Jean Cassien, de Saint Basile et d'autres saints abbés. À Utrecht, en 775, Saint Grégoire, abbé. Encore adolescent, il suivit sur le champ Saint Boniface qui s'en allait implanter le christianisme en Hesse et en Thuringe et qui le désigna comme abbé du monastère Saint-Martin pour diriger l'église d'Utrecht. Près de Montefiascone en Toscane, en l'an 1282, le trépas de Saint Thomas de Canteloup, évêque d'Erfort en Angleterre. Prélat de grande érudition et de foi vigoureuse, il se montra sévère envers lui-même, mais dépensier en larges aumônes pour les pauvres. Il mourut après avoir rencontré le pape Martin V à Orvieto. À Skimbara, au Japon, en 1624, les bienheureux martyrs Michel Carvalho, jésuite, Pierre Vasquez, dominicain, Louis Sotelo et Louis Sazanda, franciscain, tous prêtres, et Louis Baba, religieux franciscain, qui furent brûlés vifs pour la foi du Christ. Sur l'île Madame, au large du port de Rochefort, en 1794, le bienheureux Paul-Jean Charles, prêtre et martyr. Il était prieur du monastère cistercien de Sept-Fonds quand éclata la Révolution française. Chassé de l'abbaye avec les autres moines, refusant le serment à la constitution civile du clergé, il fut déporté sur un bateau négrier et mourut d'inanition et de maladie. À Valence, en Espagne, en 1936, le bienheureux Louis Urbano Lanaspa, prêtre dominicain et martyr, mis à mort dans la persécution contre l'Église au cours de la guerre civile. À Macas, en Équateur, en 1969, la bienheureuse Marie Troncati, religieuse italienne, fille de Marie Auxiliatrice. Au Pérou, en 1991, le bienheureux Alexandre Dordi, prêtre et missionnaire italien,
mort en martyr de la foi. Et encore ailleurs, beaucoup d'autres saints et bienheureux. Elle est précieuse au regard de Dieu, la mort des saints. Que la Sainte Vierge Marie et tous les saints intercèdent pour nous auprès du Seigneur, pour que nous obtenions de lui aide et salut, lui qui vit et règne pour les siècles des siècles.

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craignez celui qui, après avoir tué, a le pouvoir d'envoyer dans la géhenne. Luc 12, 5.

Durant plus de 200 ans au Japon, une communauté chrétienne a réussi à subsister sans prêtre. Après l'arrivée de Saint François Xavier en 1549, la foi chrétienne s'est rapidement répandue dans le sud du pays, en particulier autour de la ville de Nagasaki, qui, dès l'an 1600, était presque entièrement chrétienne et comptait de nombreuses églises. On l'appelait la Rome de l'Orient. Mais au cours de ces mêmes années, le gouvernement militaire du Japon a commencé à publier les premières proclamations interdisant la profession de foi chrétienne. Les fidèles, alors de tout le pays, se sont concentrés à Nagasaki, trouvant refuge sous la protection d'un seigneur féodal local qui s'était converti au christianisme. Les mesures devinrent de plus en plus cruelles jusqu'à aboutir à de violentes persécutions qui, entre 1596 et 1644, conduisirent à l'extermination d'au moins 5000 chrétiens. Elles atteignirent bientôt la population de la très catholique Nagasaki. Un programme massif de persécution conduisit à l'expulsion de tous les missionnaires étrangers, le meurtre de tous les prêtres locaux, la destruction de plus de 240 églises dans le pays et l'obligation pour tous les chrétiens d'abjurer leur foi. C'est là qu'il y eut de nombreux martyrs. Les chrétiens alors se cachèrent pour échapper au contrôle de la vigilance gouvernementale, trouvèrent refuge sur des îles et dans la campagne en dehors de la ville, notamment à Urakami, à 3 kilomètres au nord de Nagasaki. C'était un quartier composé de 5 villages, presque entièrement habités par des chrétiens cachés. Pendant des générations, ils continuèrent de baptiser leurs nouveau-nés et transmirent en secret les rudiments de la prière et de la doctrine. Pendant 200 ans, ils réussirent ainsi à tenir. En 1853, une flotte militaire américaine fit un raid sur le port de Yokohama, obligeant le Japon à signer des accords commerciaux avec les États-Unis et à s'ouvrir à l'Occident. Dès lors, des missionnaires revinrent. Ils revinrent à Nagasaki et commencèrent à bâtir une église. Ils attendirent un certain temps avant de commencer à voir apparaître les premiers chrétiens qui, timidement, entrèrent dans la nouvelle église. Une femme qui semblait diriger le groupe fit un signe sur sa poitrine et dit au prêtre « Nos cœurs sont comme le tien. Où est la statue de la Vierge Marie ?» Et devant la statue de la Vierge Marie, ils se mirent à crier « C'est elle, c'est la Sainte Vierge Marie, elle tient l'enfant Jésus dans ses bras. » Ils se jetèrent à genoux faisant un signe de la croix. À ce moment-là, le prêtre réalisa qu'autour de Nagasaki, à Urakami, il y avait de très nombreuses familles qui pratiquaient leur foi en cachette. Pendant une dizaine d'années, ils purent ainsi pratiquer leur foi, allant le plus discrètement possible à l'église et, pour ne pas les mettre trop en danger, les prêtres se déguisant en paysans, prenant des perruques pour cacher leurs cheveux clairs, se rendaient dans les villages et de nuit baptisaient, confessaient, célébraient la messe. Mais leur nombre ne cessait d'augmenter et bientôt il ne fut plus possible de cacher cette nombreuse communauté chrétienne. Les lois interdisant la conversion au christianisme étaient toujours en vigueur et furent appliquées avec une grande dureté. C'est Takashi Paul Nagai, ce chrétien japonais dont nous avons déjà parlé, qui raconte l'histoire de ces chrétiens. Ainsi, l'un des survivants très âgés que Paul Nagai a rencontré raconte. « Cette nuit-là, vers 1 heure du matin, nous avons vu 30 hommes venir vers nous, portant des lanternes en papier sur lesquelles était peint le cercle rouge, symbole du Japon. Nous avons immédiatement compris qu'il s'agissait de gardes du gouvernement venus nous arrêter. Ils ont fait irruption dans la chapelle, tandis que nous faisions tout ce que nous pouvions pour cacher les objets sacrés. Ainsi, ils furent arrêtés environ 200 chrétiens.
Ils subirent des tortures absolument inimaginables. Des dizaines d'entre eux moururent comme martyrs. Ce groupe-là de chrétiens de Nagasaki n'a pas été encore proclamé bienheureux, mais nous l'espérons qu'ils le seront, car ils ont subi des tortures aussi terribles, sinon plus, car beaucoup plus longues dans le temps, que tous ceux qui, au XVIIe siècle, ont été proclamés martyrs de Nagasaki. Cette église du Japon qui a tenu ainsi dans la clandestinité jusqu'à l'héroïsme du sang et subissant encore à Nagasaki même, grand mystère, la bombe atomique qui tomba précisément sur ce village chrétien, faisant de très nombreuses victimes, dont l'épouse et l'enfant de Paul Nagai Takashi. Prions pour nos frères et sœurs du Japon. Aujourd'hui, l'Église japonaise est en difficulté, elle est pauvre. Que la prière des saints martyrs l'aide à se renouveler et à devenir un vrai témoin de l'amour du Christ.

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2: Nous allons continuer à réfléchir sur les caractéristiques de la mystique chrétienne. Je rappelle que mystique vient du verbe muo, anglais, qui veut dire être muet, se taire. Et donc c'est quelque chose dont on ne parle pas, dont on ne peut pas parler, un mystère. Eh bien, le mystique, c'est celui qui croit à des mystères incroyables de sa foi chrétienne et qui, par conséquent, va oser avoir avec Dieu une intimité extraordinaire, être en contact direct avec le Créateur du ciel et de la terre. Et ce Créateur, il s'est fait homme, il a une psychologie humaine, il a des sentiments humains, il a des désirs humains, il a des joies humaines, et nous pouvons faire plaisir à Dieu ou lui faire de la peine. Et ce Dieu, il est tout proche, il est dans notre cœur. Jésus ressuscité échappe aux limitations d'espace et du temps, il est très spécialement présent dans tous les tabernacles de nos églises, mais il est également présent d'une autre façon, mais d'une façon réelle, dans notre cœur. Il l'a dit le soir même de l'Ascension, « Je suis avec vous tous les jours jusqu'à la fin des temps. » Donc, où que nous soyons, soit en plein désert, soit au milieu d'un métro bondé de monde, eh bien, nous pouvons avoir un contact avec Dieu. Personne ne le voit, personne ne s'en aperçoit. Vous n'êtes même pas obligé de fermer les yeux, mais lui, il a les yeux posés sur vous. Et donc, le mystique chrétien pense qu'il est capable de faire plaisir à Dieu. Non seulement Dieu l'aime en toutes circonstances, on a vu la fin dernière qu'il s'arrange pour que nos épreuves soient sur mesure et finissent par nous faire du bien. C'est la toute-puissance de Dieu. Il est capable de faire sortir un bien du mal. Le mal reste le mal, mais pour un plus grand bien chez nous. Et non seulement il nous aime, mais nous pouvons lui faire plaisir. Nous faisons plaisir à Dieu comme une épouse fait plaisir à son époux. C'est au cœur de la mystique biblique. Ton Dieu t'épousera, tu feras la joie de ton Dieu. Et c'est pourquoi le thème de l'alliance nuptiale est si important dans la Bible. Par conséquent, la joie du chrétien, du mystique chrétien, c'est de penser qu'il est capable d'intéresser Dieu. Imaginez que vous soyez en voyage, et puis que tout à coup, vous surpreniez sur votre smartphone ou sur votre téléphone un message personnel de quelqu'un qui est très important, du pape, je sais, ou bien de quelqu'un qui a une place très importante dans la société. Il vous souhaite votre anniversaire. Comment a-t-il fait pour connaître mon anniversaire? Et il m'appelle par mon prénom. Qu'est-ce que je suis important à ses yeux? Eh bien, le mystique pense qu'il est important aux yeux du Seigneur lui-même, créateur du ciel et de la terre, par qui tout a été fait. Il ne s'en glorifie pas parce qu'il sait que c'est vrai aussi pour les autres. Il ne pense pas être plus aimé que les autres, mais il sait qu'il est tellement aimé d'un amour infini qu'il se réjouit, que les autres le soient aussi. Par exemple, vous arrivez dans une église, le dimanche matin, il n'y a presque personne dans l'église. Eh bien, vous fermez les yeux, vous vous agenouillez ou vous restez debout et vous pensez que Jésus, il est heureux de vous voir arriver. Et il vous dit, mais mon enfant, je t'attendais toute la nuit, j'ai pensé à toi. Toute la nuit, j'ai pensé à la joie que j'aurais quand tu arriverais à l'église et que tu communierais. Et quand vous allez communier, vous pensez que Jésus, il est tout heureux, il est bien plus heureux que vous. Ah, est-ce que tu crois que je t'aime et que je vais te prendre dans mes mains de sauveur pour te transformer de l'intérieur? Mon enfant, quelle joie tu me donnes en venant communier. Donc à partir de ce moment-là, vous allez à la messe pour faire plaisir à Dieu. Vous communiez pour faire plaisir à Dieu. Vous chantez pour faire plaisir à Dieu. Vous lui faites un sourire dans le métro pour faire plaisir à Dieu. Vous lui faites un sourire au lieu de râler parce que vous savez que ça lui fait plaisir et qu'il va vous le rendre au centuple. Car il a une comptabilité très spéciale. Vos péchés, il les supprime, mais vos sourires, il les récompense au centuple. Voilà ce que c'est que la mystique chrétienne. Et alors non seulement vous pensez que le Seigneur pense à vous maintenant, mais vous osez penser qu'il a pensé à vous au moment où il vivait sur la terre. Il pensait à moi dans mon agonie, dit Pascal, avec l'ensemble de la tradition chrétienne. Saint Paul l'a dit dans l'une de ses lettres, il m'a aimé et s'est livré pour moi. Jésus n'est pas mort pour la multitude des hommes, il est mort pour chacun d'entre nous. Dans sa conscience humaine de fils de Dieu fait homme, il a été capable de rejoindre dans sa passion chacun d'entre nous. Voilà, le mystique ose croire à des mystères énormes et c'est ce qui fait que son plaisir est exceptionnel.

0: Bénis le Seigneur, ô mon âme, n'oublie aucun de ses bienfaits. Psaume 102, 2.
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2: Minuit moins 100 secondes. Dernièrement, j'ai entendu parler d'une horloge atypique, appelée horloge apocalyptique. Au début, je pensais qu'il s'agissait d'un truc farfelu. Mais en fouillant un peu, j'ai découvert que cette horloge existe bel et bien. D'ailleurs, en janvier 2020, le célèbre journal Le Monde en a fait un article disant « L'horloge de l'Apocalypse, imaginée en 1947 pour symboliser l'imminence d'un cataclysme planétaire, a été avancée à minuit moins 100 secondes par le groupe de scientifiques La Gérant. » À sa création, après la Seconde Guerre mondiale, l'horloge indiquait minuit moins 7. En 1953, ainsi qu'en 2018 et 2019, elle affichait minuit moins 2. Donc, si on en croit ce comité, nous ne sommes plus qu'à quelques secondes d'un événement terrifiant. Aussi, si on regarde la télé, il n'est pas difficile d'imaginer le pire très bientôt. Je ne suis pas d'un tempérament défaitiste, ni fan de science-fiction. Par contre, je crois en Dieu. Alors oui, le monde ne va pas bien, et la Bible affirme aussi que les temps sont courts et mauvais. Cependant, elle dit également que Dieu, qui veut que tous les hommes soient sauvés et parviennent à la connaissance de la vérité. Oui, Dieu veut que tu sois sauvé. Je dirais même plus, il a fait ce qu'il faut pour te sauver. Alors pendant qu'il est encore temps, cherche et découvre ce qu'il a fait pour toi. Ça changera ta vie, crois-moi.
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Chers amis auditeurs de Radio Espérance, nous nous retrouvons pour l'écho du Saint-Siège du lundi 24 août. Commençons par l'audience accordée par Léon XIV à la Fédération espagnole Marceau des Taux, qui accompagne plus de 2700 personnes en situation de handicap intellectuel et leurs familles. Le pape a exhorté ses invités à découvrir le regard du Christ sur les plus vulnérables. Il a souligné qu'un tel regard interpelle et fait grandir la société, tant sur le plan humain que chrétien. Poursuivons avec la rencontre entre Léon XIV et les membres de l'Ordinaria militaire du Portugal. Le souverain pontife a reçu ce matin en audience des représentants des forces armées et de sécurité portugaises, venus à Rome célébrer le 60e anniversaire de cette institution. Le pape les a invités à être de bons samaritains et à protéger les plus fragiles. Il a également confié au Seigneur les deux jeunes soldats portugais décédés accidentellement vendredi dernier. Concluons ce point d'actualité avec le message adressé par Léon XIV aux églises méthodistes et vaudoises, à l'occasion de l'ouverture de leur synode. Ce message, signé par le cardinal secrétaire d'État Pietro Parolin, s'attarde notamment sur l'intelligence artificielle. Le pape y souligne la nécessité de faire progresser la technique sans faire régresser le cœur. Un appel à témoigner ensemble de la liberté des enfants de Dieu dans un esprit d'unité entre chrétiens. Voilà qui conclut ce tour d'horizon des nouvelles du Vatican pour aujourd'hui. Notons que le monde continue de suivre avec attention la situation en Ukraine, qui célèbre ce jour ses 35 ans d'indépendance, ainsi que les tensions persistantes en Cisjordanie, où la population chrétienne fait face à des conditions de vie de plus en plus difficiles. Merci d'avoir suivi l'écho du Saint-Siège du lundi 24 août. On se retrouve demain à la même heure. Bonne semaine sur les ondes de Radio Espérance.

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Un concert lyrique Ave Maria, c'est le 5 septembre à 18h au sanctuaire Notre-Dame de Grâce à Cotignac. Vos rendez-vous aujourd'hui sur Radio Espérance. Chers auditeurs, bienvenue sur les ondes de Radio Espérance, à vous qui nous rejoignez en ce mardi 25 août. Voici quelques-uns de nos rendez-vous prévus aujourd'hui sur nos ondes et nous allons démarrer dès 9h30 avec un temps d'enseignement par Mgr André Léonard sur l'adoration dans l'histoire de l'Église. C'est un enseignement qu'il avait donné à l'occasion d'une session d'été à Paray-le-Monial avec la communauté de l'Emmanuel. Nous poursuivrons avec une page musicale composée de chants de louanges avant de retrouver à 11h le père Michel Martin Prével pour Sacrée Famille, réécoute d'un épisode diffusé au cours de cette année sur la pratique de la parole, le service, le pardon et la tendresse. Après cette émission Sacrée Famille, nous aurons la messe, messe radiodiffusée en direct depuis la crypte du patronage Saint-Joseph à Saint-Étienne et donc à partir de 11h30. Cet après-midi, le chapelet sera à 14h30 comme à l'accoutumée. Méditez à vos intentions avec les mystères lumineux, suivi à 15h de l'heure de la miséricorde. À 15h30, vous pourrez écouter ou réécouter l'émission du Père Michel Martin Prével sur Sacrée Famille. Sacrée Famille, pratiquer la parole, le service, le pardon et la tendresse. Émission qui sera suivie à 16h par un temps d'enseignement. Nous allons continuer avec les conférences de la famille missionnaire de Notre-Dame sur l'Esprit Saint, le divin méconnu. Et cet après-midi, donc à 16h, nous serons avec Mère Hélène qui nous explique en quoi l'Esprit Saint fait de nous des saints. À 17h, nous n'aurons pas notre temps d'intercession habituel avec la prière du chapelet de la miséricorde, mais nous allons quitter nos studios à Saint-Étienne afin de nous rendre au sanctuaire de Notre-Dame du Lot, afin de suivre et nous dire d'intention à la messe d'ouverture du congrès Adoratio qui va s'y dérouler toute cette semaine jusqu'à samedi prochain et que nous allons radiodiffuser sur nos ondes. Congrès Adoratio qui débute donc ce soir à 17h avec la messe d'ouverture présidée par le père Florian Racine. À 18h30, nous aurons les vêpres en direct du couvent Saint-Antoine à Bastia, comme à l'accoutumée. Et ce soir, à partir de 20h30, je vous propose de retrouver et de poursuivre le congrès Adoratio, toujours en direct, depuis le sanctuaire de Notre-Dame du Lot, avec la veillée mariale, la grâce du lieu, animée par les sœurs bénédictines. Pour l'instant, il est 8h et je vous laisse en compagnie d'un prêtre de l'Opus Dei pour passer 10 minutes avec Jésus, avant d'entrer dans la liturgie de ce dimanche, aidé par Françoise Brenhardt qui nous propose une méditation sur la première lecture du 22e dimanche du temps ordinaire. Tout ceci, c'est avant notre premier chapelet de la journée, chapelet aux intentions des âmes du purgatoire en ce mardi où nous méditons les mystères joyeux. Je vous souhaite donc une très bonne et belle journée en notre compagnie en ce mardi 25 août sur les ondes de Radio Espérance.

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1: Au nom du Père, et du Fils, et du Saint-Esprit, Amen. Mon Seigneur et mon Dieu, je crois fermement que tu es ici, que tu me vois, que tu m'entends. Je t'adore avec profonde révérence. Je te demande le pardon de mes péchés et la grâce de faire avec profit ce moment de prière. Ma Mère Immaculée, Saint Joseph, mon Père et Seigneur, mon ange gardien, intercédez pour moi. Il y a 3 ans, apparaissait sur TikTok un filtre qui s'appelle Bold Glamour. Alors c'est un filtre en réalité augmentée qui modifie les traits du visage pour apparaître plus beau. Par exemple, pour affiner le visage, pour supprimer une petite imperfection ou pour appliquer un maquillage complet. Bon, actuellement, les filtres ont aussi continué à progresser et on a maintenant des filtres qui modifient le visage de façon hyper réaliste, à tel point qu'en regardant une vidéo, on ne sait plus si c'est une vidéo naturelle ou si elle a été retouchée par un logiciel ou par un filtre. Il y a même une petite enquête qui avait eu lieu l'an dernier qui avait demandé aux utilisateurs de Instagram et TikTok s'ils utilisaient des filtres et puis ils avaient eu 89% de réponses de personnes qui utilisaient des filtres pour modifier leur peau. Lissage des rides, effacement des imperfections, changement de l'éclat du teint. Bon, bref. Et Seigneur, j'ai besoin de toujours revenir, avant de voir les imperfections, les miennes ou ceux des autres, à toujours avoir en tête de te remercier, de te remercier pour qui je suis, un enfant de Dieu. Et j'ai tellement de chance, Seigneur, d'avoir la foi, de prier, d'être là où je suis, que je devrais beaucoup plus te louer, te remercier pour tout ce que tu nous as donné. Alors merci parce que tu nous as adoptés, tu nous as accueillis comme des enfants, chacun, individuellement, tu nous connais, tu nous parles, et cette grande réalité, nous voulons en vivre, toujours davantage, tous les jours. Merci Jésus, pour tout. Et puis, après cela, nous, bien sûr, nous faisons ce qui est possible pour améliorer notre apparence, mais plutôt dans la vraie vie, pas au moyen des réseaux sociaux, non, dans la vie courante, en utilisant des moyens appropriés, des produits ou autres, ou des choses qui conviennent à notre condition, à notre statut, à notre état de vie. Nous voulons, Seigneur, te servir avec élégance, penser toujours aux personnes qui nous voient, avec lesquelles nous sommes en contact. Nous voulons apparaître bien, soigner aussi notre aspect extérieur. C'est une façon de te rendre grâce, de le faire pour toi, pas uniquement pour qu'on nous admire, mais pour pouvoir servir. Il y a des personnes qui en font trop dans leur aspect extérieur et parce que c'est leur métier en quelque sorte, parce que tous les acteurs, par définition, eux, ils en font plus que ce qui convient à tous les autres parce qu'eux, ils doivent représenter, ils doivent jouer un rôle, et ils doivent, grâce à leur costume, leur déguisement, leur apparence, leur maquillage, qui prend beaucoup de temps toujours, et c'est normal pour eux, mais pour nous, ça serait trop. Seigneur, aussi, nous appliquerons toujours une certaine tempérance aux soins extérieurs. Notre apparence, nous voulons apparaître d'une façon correcte, belle, digne, élégante, mais sans en faire trop, en retrouvant un juste milieu. Il y a un moment où c'était pas exactement ça. Les acteurs ne faisaient pas exactement cela pour se maquiller, par exemple, avant de faire des spectacles, parce que au tout début du théâtre, l'invention du théâtre s'était inventée en Grèce, à peu près 600 ans avant Jésus-Christ. Et là, c'était très différent parce que avant le théâtre, il n'y avait que des représentations des chœurs, de musique. Puis il y a un jour quelqu'un qui a eu l'idée de déclamer, de parler entre le chœur, pour dialoguer avec les chœurs. Il était tout seul sur scène, c'était le premier acteur de théâtre, on pourrait dire, qui parlait. Et lui, au début, il était tout seul, Et il avait des masques pour jouer différents rôles. Il était tout seul sur scène et il alternait les différents rôles. Et chaque fois, il portait des masques. Puis la tradition des masques aussi, elle a continué dans le théâtre de la Grèce antique. Et d'ailleurs, c'est le mot hypocrites en grec qui a donné en français hypocrite et qui désignait en grec non pas un hypocrite au début, mais un acteur. L'acteur, c'est celui qui était masqué, qui devait jouer un rôle, interpréter quelqu'un d'autre. Et en français, on a gardé juste uniquement celui qui, l'hypocrite, ça a donné celui qui manque de sincérité, qui dissimule sa véritable personnalité. Il veut jouer un rôle pour tromper son monde, pour contrôler, pour avoir un bénéfice de ce manque de sincérité ou de mensonge. Et Jésus, dans ta vie publique, tu as accusé certaines personnes d'hypocrisie, spécifiquement. Ce sont les scribes et les pharisiens que nous retrouvons dans l'évangile du jour. Et il reproche aux pharisiens de prendre l'apparence de bonté et de justice, mais d'en fait d'être à l'intérieur des âmes qui étaient mauvaises et injustes. Ainsi nous lisons dans l'Évangile. Malheureux êtes-vous, scribes et pharisiens hypocrites, parce que vous payez la dîme sur la menthe, le fenouil et le cumin, mais vous avez négligé ce qui est le plus important dans la loi, la justice, la miséricorde et la fidélité. Voilà ce qu'il fallait pratiquer sans négliger le reste. Les pharisiens se disaient en eux-mêmes, voilà, regardez-nous, nous payons nos impôts pour le culte. Nous sommes de bonnes personnes. Mais Jésus les accuse d'avoir un cœur mauvais, d'avoir à l'intérieur d'eux-mêmes des pensées égoïstes ou des pensées de vanité, de faire uniquement pour que les autres les admirent. Et au fond de même de ne pas chercher à vivre la justice, de ne pas chercher à aider. Moi aussi, je te demande pardon, parce que pour toutes les fois où je privilégie les apparences, je n'ai pas le courage d'être sincère, ou je n'ai pas le courage de m'engager sur la voie pour rectifier ce que je pense dans mon intériorité, dans mon cœur, et je me laisse trop souvent aller. Seigneur, aide-moi à ne pas être comme un acteur vis-à-vis des autres, vis-à-vis des collègues, des personnes que je fréquente, des autres groupes de personnes que je rencontre. Je veux cultiver à l'inverse un cœur animé par des sentiments de générosité, de miséricorde quand je vois les défauts des autres, des choses qui n'ont pas été, c'est-à-dire, ben, Seigneur, viens à notre secours. Nous voulons cultiver un esprit de service, de disponibilité envers les autres, de ne pas oublier. Jésus, tu as dit que le plus important, c'était la justice, la miséricorde et la fidélité. Alors, la justice pour toujours rendre à chacun ce qui lui est dû et ne pas me débiner, me défiler quand il y a des services à rendre pour le logement, pour la maison, pour dire oui, quelqu'un d'autre le fera. Je ne vais pas me déplacer, je ne vais pas me lever à la table ou quelqu'un d'autre va le faire. Et quand ça convient que c'est moi qui le fasse, Seigneur, que je sache toujours savoir qu'est-ce que je dois faire pour les autres. Et puis la miséricorde, quand je constate des défauts, quand je constate quelque chose qui ne va pas, Seigneur Jésus, je dois toujours avoir en tête que Seigneur, tu es venu pour que nous ayons la vie, que nous rectifions notre attitudes, que nous prenions le temps de corriger notre cœur, nos défauts, et ainsi nous vivrons la fidélité. Ainsi, chaque jour, nous te serons fidèles, Seigneur Jésus, même quand on a des moments plus difficiles, des moments de plus de fatigue ou de perte de motivation. Nous dirons, Seigneur, je continue ce que j'ai à faire, même sans en avoir envie, parce que je suis fidèle, parce que je continue à trouver le plus important dans mon cœur, dans cette lutte pour purifier mon cœur comme le plus important. Et Seigneur continue dans l'Évangile, guide des aveugles, vous filtrez le moucheron et vous avalez le chameau. Malheureux êtes-vous, scribes et pharisiens hypocrites, parce que vous purifiez l'extérieur de la coupe et de l'assiette, mais l'intérieur est rempli de cupidité et d'intempérance. Pharisiens aveugles, purifiez d'abord l'intérieur de la coupe, afin que l'extérieur aussi devienne pur. Oh Seigneur, nous devons toujours penser à nous purifier à l'intérieur, pas uniquement ce qui se voit, mais aussi ce que nous pensons, nos sentiments, pour que nos sentiments, Seigneur, deviennent semblables à tes sentiments. Je te remercie, mon Dieu, des bonnes résolutions, des actes d'amour, des inspirations que tu m'as communiquées en cette méditation. Je te demande de m'aider à les mettre en pratique. Mère Immaculée, Saint Joseph, mon Père et Seigneur, mon ange gardien, intercédez.

Ordinaire, première lecture, livre de Jérémie, chapitre 20. Seigneur, tu m'as séduit et j'ai été séduit. Tu m'as saisi et tu as réussi. À longueur de journée, je suis exposé à la raillerie. Tout le monde se moque de moi. Chaque fois que j'ai à dire la parole, je dois crier, je dois proclamer violence et dévastation. À longueur de journée, la parole du Seigneur attire sur moi l'insulte et la moquerie. Je me disais, je ne penserai plus à lui, je ne parlerai plus en son nom. Mais elle était comme un feu brûlant dans mon cœur. Elle était enfermée dans mes os. Je m'épuisais à la maîtriser sans y réussir. Parole du Seigneur. Chers auditeurs, Jérémie a été séduit par le Seigneur au moment de la réforme du roi Josias qui a centralisé le culte à Jérusalem en purifiant le pays des cultes syncrétistes au Baal. Jérémie était alors jeune. Ensuite, il a prophétisé et annoncé l'exil à Babylone, donc la dévastation de Jérusalem, ce qui ne plaisait pas à ses contemporains, qui, par exemple, imaginaient que la cité sainte serait protégée par la Providence, comme au temps d'Ézéchias. Humainement parlant, Jérémie aurait bien voulu se taire pour être tranquille. Mais quand on a connu le Dieu vivant, c'est un feu dans le cœur. Et les révélations prophétiques que Jérémie a reçues le brûlent. Il doit parler, crier, proclamer, c'est cela être prophète. Plus généralement, le livre de Jérémie donne un enseignement sur la nature de la mission prophétique. Jérémie chapitre 1, versets 4 à 10. La parole du Seigneur me fut adressée en ces termes. Avant même de te former au ventre maternel, je t'ai connu. Avant même que tu sois sorti du sein, je t'ai consacré. Comme prophète des nations, je t'ai établi. Et je dis, ah Seigneur, vraiment je ne sais pas parler, car je suis un enfant. Mais le Seigneur répondit, ne dis pas je suis un enfant, car vers tous ceux à qui je t'enverrai tu iras, et tous ceux que je t'ordonnerai, tu le diras. N'aie aucune crainte en leur présence, car je suis avec toi pour te délivrer, oracle du Seigneur. Alors le Seigneur étendit la main et me toucha la bouche. Et le Seigneur me dit, voici que j'ai placé mes paroles en ta bouche. Vois, aujourd'hui même, je t'établis sur les nations et sur les royaumes, pour arracher et renverser, pour exterminer et démolir, pour bâtir et planter. Tu te souviendras que je t'ai connu avant que tu sois conçu, que je t'ai consacré pour établi et établi pour une mission. Nous pouvons retenir trois commandements donnés au prophète. Tu te souviendras qu'avant même de te former au ventre maternel, je t'ai connu. Tu ne diras pas « je suis un enfant ». C'est-à-dire que tu ne regarderas pas tes propres limites et tes propres timidités. Tu te souviendras que je t'ai consacré et établi pour une mission. Nous pouvons prendre aussi la suite du premier chapitre, versets 17 à 19. Quant à toi, tu te ceindras les reins, tu te lèveras, tu leur diras tout ce que je t'ordonnerai, moi. Ne tremble pas devant eux, sinon je te ferai trembler devant eux. Voici que moi, aujourd'hui même, je t'ai établi comme ville fortifiée, colonne de fer et rempart de bronze devant tout le pays, les rois de Juda, ses princes, ses prêtres et le peuple du pays. Ils lutteront contre toi, mais ne pourront rien contre toi, car je suis avec toi, oracle du Seigneur, pour te délivrer. Soulignons ici, 5 commandements donnés au prophète. Tu te ceindras les reins, on peut ajouter du ceinturon de la vérité, Éphésiens chapitre 6. Tu te lèveras,
et tu leur diras tout ce que je

0: t'ordonnerai. Tu ne trembleras pas devant eux. Tu te souviendras que je t'ai établi comme ville fortifiée, colonne de fer et rempart de bronze devant tout le pays. Et puis, tu te souviendras que je suis avec toi dans le combat pour te délivrer. De Jérémie, nous pouvons aussi passer à Jésus-Christ. Dans l'évangile de ce dimanche, nous entendrons Jésus faire une prophétie qui lui attire des reproches. Et à partir d'alors, Jésus commença à montrer à ses disciples qu'il lui fallait s'en aller à Jérusalem et beaucoup souffrir de la part des anciens, des grands prêtres et des scribes et être tué. Et le troisième jour, se relever. Vous voyez, c'est aussi difficile que Jérémie, qui doit, nous dit la première lecture, proclamer violence et dévastation. Et Jésus, tel un rempart, une ville fortifiée, le proclame. Et Pierre le mena à part pour commencer à le réprimander et dit « Loin de toi, mon Seigneur, cela ne t'arrivera pas ». Matthieu 16, versets 21 à 22. Ben Pierre, eh bien, il fait comme dans cette première lecture, une insulte. Il s'oppose à Jésus. Mais Jésus est comme un rempart de bronze. De Jérémie, nous pouvons aussi passer aux Actes des apôtres. Une nuit, le Seigneur dit à Paul dans une vision « Sois sans crainte, parle, ne garde pas le silence. Je suis avec toi et personne ne s'en prendra à toi pour te maltraiter car dans cette ville j'ai pour moi un peuple nombreux. » Voyez ? « Je suis avec toi. » C'est exactement ce qui est aussi promis à Jérémie. Le Seigneur nous envoie, nous aussi. Demandons-lui de nous renouveler. Et gardons ces commandements du prophète. Tu te souviendras qu'avant même de te former au ventre maternel, je t'ai connu. Tu ne diras pas « je suis un enfant », c'est-à-dire que tu ne regarderas pas ta timidité, tes limites, etc. Tu te souviendras que je t'ai consacré et établi pour une mission. Donc tu ne vas pas te distraire. Tu ne vas pas profaner ta consécration. Tu ne vas pas vivre en deçà de ta vocation. Tu te ceindras les reins du ceinturon de la vérité, j'ajoute, voir Éphésiens chapitre 6. Tu te lèveras, tu leur diras tout ce que je t'ordonnerai. Tu ne trembleras pas devant eux. Tu te souviendras que j'ai été établi comme ville fortifiée, colonne de fer, rempart de bronze devant tout le pays. Tu te souviendras que je suis avec toi dans le combat pour te délivrer. Eh bien, chers auditeurs, je voudrais que chacun de vous prenne aujourd'hui conscience de sa vocation prophétique. Vous avez été baptisés. Vous êtes prêtre, prophète et roi. Prêtre pour offrir votre vie au Seigneur. Prophète pour parler, alors peut-être pas devant tout le pays, on n'a pas tous vocation de lanceur d'alerte, mais des voix devant son ami, devant sa famille, ah, ça nécessite parfois d'être comme une ville fortifiée, un rempart de bronze. Ça signifie parfois que nous avons vraiment besoin de se souvenir que le Seigneur est avec nous dans le combat pour nous délivrer. Nous avons tous besoin de nous ceindre les reins du ceinturon de la vérité. Nous avons tous besoin de nous répéter « Je ne suis pas un enfant ». Vous savez, la société voudrait faire de nous des enfants. Elle utilise de la géo-ingénierie sociale pour nous infantiliser par la sidération, la répétition de mêmes slogans, etc. Non, tu ne diras pas « Je suis un enfant ». Tu te souviendras que je t'ai consacré et établi pour une mission. Merci. Que Dieu vous bénisse.
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0: Et le Verbe était Dieu, nous dit saint Jean, car Dieu est parole. Et depuis toujours, les chrétiens, et en particulier les moines, aiment à lire cette parole, la lire pour la méditer, pour s'en imprégner, pour la laisser pénétrer en nous et nous façonner. Pour nous aider dans cette Lectio Divina, des frères de la communauté Saint-Jean seront en direct à notre micro pour ce temps de prière.
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2: ...8h25 sur les ondes de Radio Espérance, situé 9 avenue Benoît Servet, 42 000 Saint-Étienne. Notre numéro de téléphone 04 77 49 59 69. Jeannette et Dominique avec vous pour méditer le premier chapelet de la journée. Nous méditerons les mystères joyeux de la vie du Christ. Pour nous y préparer, nous écoutons « Je veux vivre en toi ».

0: Au nom du Père et du Fils et du Saint-Esprit.
1: Amen.
0: Je crois en Dieu, le Père Tout-Puissant, Créateur du ciel et de la terre, et en Jésus-Christ, son Fils unique, notre Seigneur, qui a été conçu du Saint-Esprit, est né de la Vierge Marie, a souffert sous Ponce Pilate, a été crucifié, est mort et a été enseveli et descendu aux enfers. Le troisième jour est ressuscité des morts, est monté aux cieux, est assis à la droite de Dieu, le Père Tout-Puissant, d'où il viendra juger les vivants et les morts.
2: Je crois en l'Esprit Saint, à la Sainte Église catholique, à la communion des saints, à la rémission des péchés, à la résurrection de la chair, à la vie éternelle. Amen. C'est par l'intermédiaire de Saint Jean-Baptiste qui a manifesté à plusieurs reprises sa bienveillance envers la Fondation Radio Espérance que nous prierons le Seigneur de nous donner les moyens nécessaires pour annoncer clairement sa parole. Au cours de ce chapelet, avec vous qui allez prier avec nous sur les ondes de Radio Espérance, nous allons méditer les mystères joyeux de la vie du Christ en suivant le chemin de la Vierge de Nazareth, femme de foi, de silence et d'écoute. Premier mystère joyeux, l'Annonciation du Seigneur. De l'Évangile selon saint Luc. L'ange dit alors, « Sois sans crainte, Marie, car tu as trouvé grâce auprès de Dieu. Voici que tu vas concevoir et enfanter un fils. Tu lui donneras le nom de Jésus. Il sera grand. Il sera appelé Fils du Très-Haut. »
0: Notre Père qui es aux cieux, que ton nom soit sanctifié, que ton règne vienne, que ta volonté soit faite sur la terre comme au ciel.
2: Donne-nous aujourd'hui notre pain de ce jour. Pardonne-nous nos offenses, comme nous pardonnons aussi à ceux qui nous ont offensés. Et ne nous laisse pas entrer en tentation, mais délivre-nous du mal.
0: Je vous salue, Marie, pleine de grâce. Le Seigneur est avec vous. Vous êtes bénie entre toutes les femmes, et Jésus, le fruit de vos entrailles, est béni.
2: Sainte Marie, Mère de Dieu, priez pour nous pauvres pécheurs, maintenant et à l'heure de notre mort. Amen.
0: Je vous salue, Marie, pleine de grâce. Le Seigneur est avec vous. Vous êtes bénie entre toutes les femmes, et Jésus, le fruit de vos entrailles, est béni.
2: Sainte Marie, Mère de Dieu, priez pour nous pauvres pécheurs, maintenant et à l'heure de notre mort. Amen.
0: Je vous salue, Marie, pleine de grâce. Le Seigneur est avec vous. Vous êtes bénie entre toutes les femmes, et Jésus, le fruit de vos entrailles, est béni.
2: Sainte Marie, Mère de Dieu, priez pour nous pauvres pécheurs, maintenant et à l'heure de notre mort. Amen.
0: Je vous salue, Marie, pleine de grâce. Le Seigneur est avec vous. Vous êtes bénie entre toutes les femmes, et Jésus, le fruit de vos entrailles, est béni.
2: Sainte Marie, Mère de Dieu, priez pour nous pauvres pécheurs, maintenant et à l'heure de notre mort. Amen.
0: Je vous salue, Marie, pleine de grâce. Le Seigneur est avec vous. Vous êtes bénie entre toutes les femmes, et Jésus, le fruit de vos entrailles, est béni.
2: Sainte Marie, Mère de Dieu, priez pour nous pauvres pécheurs, maintenant et à l'heure de notre mort. Amen.
0: Je vous salue, Marie, pleine de grâce. Le Seigneur est avec vous. Vous êtes bénie entre toutes les femmes, et Jésus, le fruit de vos entrailles, est béni.
2: Sainte Marie, Mère de Dieu, priez pour nous pauvres pécheurs, maintenant et à l'heure de notre mort. Amen.
0: Je vous salue, Marie, pleine de grâce. Le Seigneur est avec vous. Vous êtes bénie entre toutes les femmes, et Jésus, le fruit de vos entrailles, est béni.
2: Sainte Marie, Mère de Dieu, priez pour nous pauvres pécheurs, maintenant et à l'heure de notre mort. Amen.
0: Je vous salue, Marie, pleine de grâce. Le Seigneur est avec vous. Vous êtes bénie entre toutes les femmes, et Jésus, le fruit de vos entrailles, est béni.
2: Sainte Marie, Mère de Dieu, priez pour nous pauvres pécheurs, maintenant et à l'heure de notre mort. Amen.
0: Je vous salue, Marie, pleine de grâce. Le Seigneur est avec vous. Vous êtes bénie entre toutes les femmes, et Jésus, le fruit de vos entrailles, est béni.
1: Sainte Marie, Mère de Dieu, priez pour nous pauvres pécheurs, maintenant et à l'heure de notre mort. Amen.
0: Je vous salue, Marie, pleine de grâce. Le Seigneur est avec vous. Vous êtes bénie entre toutes les femmes, et Jésus, le fruit de vos entrailles, est béni.
1: Sainte Marie, Mère de Dieu, priez pour nous pauvres pécheurs, maintenant et à l'heure de notre mort. Amen.
0: Gloire au Père, et au Fils, et au Saint-Esprit,
1: comme il était au commencement, maintenant et toujours, et dans les siècles des siècles. Amen.
2: Jésus, toi qui as pris chair dans le sein d'une Vierge, garde-nous dans la confiance et dans la paix. Deuxième mystère joyeux, la visitation de la Vierge Marie. De l'Évangile selon saint Luc. En ces jours-là, Marie se mit en route et se rendit avec empressement vers la région montagneuse, dans la ville de Judée. Elle entra dans la maison de Zacharie et salua Élisabeth. Or, quand Élisabeth entendit la salutation de Marie, l'enfant tressaillit en elle.
0: Notre Père qui es aux cieux, que ton nom soit sanctifié, que ton règne vienne, que ta volonté soit faite sur la terre comme au ciel.
1: Donne-nous aujourd'hui notre pain de ce jour. Pardonne-nous nos offenses, comme nous pardonnons aussi à ceux qui nous ont offensés. Et ne nous laisse pas entrer en tentation, mais délivre-nous du mal.
3: Amen.
0: Je vous salue, Marie, pleine de grâce. Le Seigneur est avec vous. Vous êtes bénie entre toutes les femmes, et Jésus, le fruit de vos entrailles, est béni.
1: Sainte Marie, Mère de Dieu, priez pour nous pauvres pécheurs, maintenant et à l'heure de notre mort. Amen.
0: Je vous salue, Marie, pleine de grâce. Le Seigneur est avec vous. Vous êtes bénie entre toutes les femmes, et Jésus, le fruit de vos entrailles, est béni.
1: Sainte Marie, Mère de Dieu, priez pour nous pauvres pécheurs, maintenant et à l'heure de notre mort. Amen.
0: Je vous salue, Marie, pleine de grâce. Le Seigneur est avec vous. Vous êtes bénie entre toutes les femmes, et Jésus, le fruit de vos entrailles, est béni.
1: Sainte Marie, Mère de Dieu, priez pour nous pauvres pécheurs, maintenant et à l'heure de notre mort. Amen.
0: Je vous salue, Marie, pleine de grâce. Le Seigneur est avec vous. Vous êtes bénie entre toutes les femmes, et Jésus, le fruit de vos entrailles, est béni.
1: Sainte Marie, Mère de Dieu, priez pour nous pauvres pécheurs, maintenant et à l'heure de notre mort. Amen.
0: Je vous salue, Marie, pleine de grâce. Le Seigneur est avec vous. Vous êtes bénie entre toutes les femmes, et Jésus, le fruit de vos entrailles, est béni.
1: Sainte Marie, Mère de Dieu, priez pour nous pauvres pécheurs, maintenant et à l'heure de notre mort. Amen.
0: Je vous salue, Marie, pleine de grâce. Le Seigneur est avec vous. Vous êtes bénie entre toutes les femmes, et Jésus, le fruit de vos entrailles, est béni.
1: Sainte Marie, Mère de Dieu, priez pour nous pauvres pécheurs, maintenant et à l'heure de notre mort. Amen.
0: Je vous salue, Marie, pleine de grâce. Le Seigneur est avec vous. Vous êtes bénie entre toutes les femmes, et Jésus, le fruit de vos entrailles, est béni.
1: Sainte Marie, Mère de Dieu, priez pour nous pauvres pécheurs, maintenant et à l'heure de notre mort. Amen.
0: Je vous salue, Marie, pleine de grâce. Le Seigneur est avec vous. Vous êtes bénie entre toutes les femmes, et Jésus, le fruit de vos entrailles, est béni.
1: Sainte Marie, Mère de Dieu, priez pour nous pauvres pécheurs, maintenant et à l'heure de notre mort. Amen.
0: Je vous salue, Marie, pleine de grâce. Le Seigneur est avec vous. Vous êtes bénie entre toutes les femmes, et Jésus, le fruit de vos entrailles, est béni.
1: Sainte Marie, Mère de Dieu, priez pour nous pauvres pécheurs, maintenant et à l'heure de notre mort. Amen.
0: Je vous salue, Marie, pleine de grâce. Le Seigneur est avec vous. Vous êtes bénie entre toutes les femmes, et Jésus, le fruit de vos entrailles, est béni.
1: Sainte Marie, Mère de Dieu, priez pour nous pauvres pécheurs, maintenant et à l'heure de notre mort. Amen.
0: Gloire au Père, et au Fils, et au Saint-Esprit.
1: Comme il était au commencement, maintenant et toujours, et dans les siècles des siècles. Amen. Jésus, Fils de Marie, comble-nous de ton esprit d'amour et de charité. C'est par l'intermédiaire de Saint Jean-Baptiste qui a manifesté à plusieurs reprises sa bienveillance envers la Fondation Radio Espérance que nous prierons le Seigneur de nous donner les moyens nécessaires pour annoncer clairement sa parole. Troisième mystère joyeux, la nativité du Seigneur. De l'Évangile selon Saint Luc. Joseph et Marie se rendirent à Bethléem. Or, pendant qu'ils étaient là, le temps où elle devait enfanter fut accompli. Et elle mit au monde son fils premier-né. Elle l'emmaillota et le coucha dans une mangeoire, car il n'y avait plus de place pour eux dans la salle commune.
0: Notre Père qui es aux cieux, que ton nom soit sanctifié, que ton règne vienne, que ta volonté soit faite sur la terre comme au ciel.
1: Donne-nous aujourd'hui notre pain de ce jour. Pardonne-nous nos offenses, comme nous pardonnons aussi à ceux qui nous ont offensés. Et ne nous laisse pas entrer en tentation, mais délivre-nous du mal.
3: Amen.
0: Je vous salue, Marie, pleine de grâce. Le Seigneur est avec vous. Vous êtes bénie entre toutes les femmes, et Jésus, le fruit de vos entrailles, est béni.
1: Sainte Marie, Mère de Dieu, priez pour nous, pauvres pécheurs, maintenant et à l'heure de notre mort. Amen.
0: Je vous salue, Marie, pleine de grâce. Le Seigneur est avec vous. Vous êtes bénie entre toutes les femmes, et Jésus, le fruit de vos entrailles, est béni.
1: Sainte Marie, Mère de Dieu, priez pour nous, pauvres pécheurs, maintenant et à l'heure de notre mort. Amen.
0: Je vous salue, Marie, pleine de grâce. Le Seigneur est avec vous. Vous êtes bénie entre toutes les femmes, et Jésus, le fruit de vos entrailles, est béni.
1: Sainte Marie, Mère de Dieu, priez pour nous, pauvres pécheurs, maintenant et à l'heure de notre mort. Amen.
0: Je vous salue, Marie, pleine de grâce. Le Seigneur est avec vous. Vous êtes bénie entre toutes les femmes, et Jésus, le fruit de vos entrailles, est béni.
1: Sainte Marie, Mère de Dieu, priez pour nous, pauvres pécheurs, maintenant et à l'heure de notre mort. Amen.
0: Je vous salue, Marie, pleine de grâce. Le Seigneur est avec vous. Vous êtes bénie entre toutes les femmes, et Jésus, le fruit de vos entrailles, est béni.
1: Sainte Marie, Mère de Dieu, priez pour nous pauvres pécheurs, maintenant et à l'heure de notre mort. Amen.
0: Je vous salue, Marie, pleine de grâce. Le Seigneur est avec vous. Vous êtes bénie entre toutes les femmes, et Jésus, le fruit de vos entrailles, est béni.
1: Sainte Marie, Mère de Dieu, priez pour nous pauvres pécheurs, maintenant et à l'heure de notre mort. Amen.
0: Je vous salue, Marie, pleine de grâce. Le Seigneur est avec vous. Vous êtes bénie entre toutes les femmes, et Jésus, le fruit de vos entrailles, est béni.
1: Sainte Marie, Mère de Dieu, priez pour nous pauvres pécheurs, maintenant et à l'heure de notre mort. Amen.
0: Je vous salue, Marie, pleine de grâce. Le Seigneur est avec vous. Vous êtes bénie entre toutes les femmes, et Jésus, le fruit de vos entrailles, est béni.
1: Sainte Marie, Mère de Dieu, priez pour nous pauvres pécheurs, maintenant et à l'heure de notre mort. Amen.
0: Je vous salue, Marie, pleine de grâce. Le Seigneur est avec vous. Vous êtes bénie entre toutes les femmes, et Jésus, le fruit de vos entrailles, est béni.
1: Sainte Marie, Mère de Dieu, priez pour nous pauvres pécheurs, maintenant et à l'heure de notre mort. Amen.
0: Je vous salue, Marie, pleine de grâce. Le Seigneur est avec vous. Vous êtes bénie entre toutes les femmes, et Jésus, le fruit de vos entrailles, est béni.
1: Sainte Marie, Mère de Dieu, priez pour nous, pauvres pécheurs, maintenant et à l'heure de notre mort. Amen.
0: Gloire au Père, et au Fils, et au Saint-Esprit.
1: Comme il était au commencement, maintenant et toujours, et dans les siècles des siècles. Amen.
2: Gloire te soit rendue, Jésus, notre Seigneur, Fils unique et bien-aimé du Père. Quatrième mystère joyeux, la présentation de Jésus au Temple. De l'Évangile selon saint Luc. Maintenant, ô Maître souverain, tu peux laisser ton serviteur s'en aller en paix selon ta parole, car mes yeux ont vu le salut que tu préparais à la face des peuples, lumière qui se révèle aux nations et donne gloire à ton peuple Israël.
0: Notre Père qui es aux cieux, que ton nom soit sanctifié, que ton règne vienne, que ta volonté soit faite sur la terre comme au ciel.
1: Donne-nous aujourd'hui notre pain de ce jour. Pardonne-nous nos offenses, comme nous pardonnons aussi à ceux qui nous ont offensés. Et ne nous laisse pas entrer en tentation, mais délivre-nous du mal.
3: Amen.
0: Je vous salue, Marie, pleine de grâce. Le Seigneur est avec vous. Vous êtes bénie entre toutes les femmes, et Jésus, le fruit de vos entrailles, est béni.
1: Sainte Marie, Mère de Dieu, priez pour nous pauvres pécheurs, maintenant et à l'heure de notre mort. Amen.
0: Je vous salue, Marie, pleine de grâce. Le Seigneur est avec vous. Vous êtes bénie entre toutes les femmes, et Jésus, le fruit de vos entrailles, est béni.
1: Sainte Marie, Mère de Dieu, priez pour nous pauvres pécheurs, maintenant et à l'heure de notre mort. Amen.
0: Je vous salue, Marie, pleine de grâce. Le Seigneur est avec vous. Vous êtes bénie entre toutes les femmes, et Jésus, le fruit de vos entrailles, est béni.
1: Sainte Marie, Mère de Dieu, priez pour nous pauvres pécheurs, maintenant et à l'heure de notre mort. Amen.
0: Je vous salue, Marie, pleine de grâce. Le Seigneur est avec vous. Vous êtes bénie entre toutes les femmes, et Jésus, le fruit de vos entrailles, est béni.
1: Sainte Marie, Mère de Dieu, priez pour nous pauvres pécheurs, maintenant et à l'heure de notre mort. Amen.
0: Je vous salue, Marie, pleine de grâce. Le Seigneur est avec vous. Vous êtes bénie entre toutes les femmes, et Jésus, le fruit de vos entrailles, est béni.
1: Sainte Marie, Mère de Dieu, priez pour nous pauvres pécheurs, maintenant et à l'heure de notre mort. Amen.
0: Je vous salue, Marie, pleine de grâce. Le Seigneur est avec vous. Vous êtes bénie entre toutes les femmes, et Jésus, le fruit de vos entrailles, est béni.
1: Sainte Marie, Mère de Dieu, priez pour nous pauvres pécheurs, maintenant et à l'heure de notre mort. Amen.
0: Je vous salue, Marie, pleine de grâce. Le Seigneur est avec vous. Vous êtes bénie entre toutes les femmes, et Jésus, le fruit de vos entrailles, est béni.
1: Sainte Marie, Mère de Dieu, priez pour nous pauvres pécheurs, maintenant et à l'heure de notre mort. Amen.
0: Je vous salue, Marie, pleine de grâce. Le Seigneur est avec vous. Vous êtes bénie entre toutes les femmes, et Jésus, le fruit de vos entrailles, est béni.
1: Sainte Marie, Mère de Dieu, priez pour nous pauvres pécheurs, maintenant et à l'heure de notre mort. Amen.
0: Je vous salue, Marie, pleine de grâce. Le Seigneur est avec vous. Vous êtes bénie entre toutes les femmes, et Jésus, le fruit de vos entrailles, est béni.
1: Sainte Marie, Mère de Dieu, priez pour nous pauvres pécheurs, maintenant et à l'heure de notre mort. Amen.
0: Je vous salue, Marie, pleine de grâce. Le Seigneur est avec vous. Vous êtes bénie entre toutes les femmes, et Jésus, le fruit de vos entrailles, est béni.
1: Sainte Marie, Mère de Dieu, priez pour nous pauvres pécheurs, maintenant et à l'heure de notre mort. Amen.
0: Gloire au Père, et au Fils, et au Saint-Esprit.
1: Comme il était au commencement, maintenant et toujours, et dans les siècles des siècles. Amen.
2: Jésus, lumière du monde, apprends-nous, par l'intermédiaire de la Vierge Marie, à nous offrir au Seigneur avec générosité. Cinquième mystère joyeux, le recouvrement de Jésus au Temple. Du livre de la Sagesse. La sagesse traverse et pénètre toutes choses à cause de sa pureté, car elle est la respiration de la puissance de Dieu, l'émanation toute pure de la gloire du souverain de l'univers. Elle est plus belle que le soleil, Elle surpasse toutes les constellations. Si on la compare à la lumière du jour, on la trouve bien supérieure. Car le jour s'efface devant la nuit, mais contre la sagesse, le mal ne peut rien.
0: Notre Père qui es aux cieux, que ton nom soit sanctifié, que ton règne vienne, que ta volonté soit faite sur la terre comme au ciel.
1: Donne-nous aujourd'hui notre pain de ce jour. Pardonne-nous nos offenses, comme nous pardonnons aussi à ceux qui nous ont offensés. Et ne nous laisse pas entrer en tentation, mais délivre-nous du mal. Amen.
0: Je vous salue, Marie, pleine de grâce. Le Seigneur est avec vous. Vous êtes bénie entre toutes les femmes, et Jésus, le fruit de vos entrailles, est béni.
1: Sainte Marie, Mère de Dieu, priez pour nous pauvres pécheurs, maintenant et à l'heure de notre mort. Amen.
0: Je vous salue, Marie, pleine de grâce. Le Seigneur est avec vous. Vous êtes bénie entre toutes les femmes, et Jésus, le fruit de vos entrailles, est béni.
1: Sainte Marie, Mère de Dieu, priez pour nous pauvres pécheurs, maintenant et à l'heure de notre mort. Amen.
0: Je vous salue, Marie, pleine de grâce. Le Seigneur est avec vous. Vous êtes bénie entre toutes les femmes, et Jésus, le fruit de vos entrailles, est béni.
1: Sainte Marie, Mère de Dieu, priez pour nous pauvres pécheurs, maintenant et à l'heure de notre mort. Amen.
0: Je vous salue, Marie, pleine de grâce. Le Seigneur est avec vous. Vous êtes bénie entre toutes les femmes, et Jésus, le fruit de vos entrailles, est béni.
1: Sainte Marie, Mère de Dieu, priez pour nous pauvres pécheurs, maintenant et à l'heure de notre mort. Amen.
0: Je vous salue, Marie, pleine de grâce. Le Seigneur est avec vous. Vous êtes bénie entre toutes les femmes, et Jésus, le fruit de vos entrailles, est béni.
1: Sainte Marie, Mère de Dieu, priez pour nous pauvres pécheurs, maintenant et à l'heure de notre mort. Amen.
0: Je vous salue, Marie, pleine de grâce. Le Seigneur est avec vous. Vous êtes bénie entre toutes les femmes, et Jésus, le fruit de vos entrailles, est béni.
1: Sainte Marie, Mère de Dieu, priez pour nous pauvres pécheurs, maintenant et à l'heure de notre mort. Amen.
0: Je vous salue, Marie, pleine de grâce. Le Seigneur est avec vous. Vous êtes bénie entre toutes les femmes, et Jésus, le fruit de vos entrailles, est béni.
1: Sainte Marie, Mère de Dieu, priez pour nous pauvres pécheurs, maintenant et à l'heure de notre mort. Amen.
0: Je vous salue, Marie, pleine de grâce. Le Seigneur est avec vous. Vous êtes bénie entre toutes les femmes, et Jésus, le fruit de vos entrailles, est béni.
1: Sainte Marie, Mère de Dieu, priez pour nous pauvres pécheurs, maintenant et à l'heure de notre mort. Amen.
0: Je vous salue, Marie, pleine de grâce. Le Seigneur est avec vous. Vous êtes bénie entre toutes les femmes, et Jésus, le fruit de vos entrailles, est béni.
1: Sainte Marie, Mère de Dieu, priez pour nous pauvres pécheurs, maintenant et à l'heure de notre mort. Amen.
0: Je vous salue, Marie, pleine de grâce. Le Seigneur est avec vous. Vous êtes bénie entre toutes les femmes, et Jésus, le fruit de vos entrailles, est béni.
1: Sainte Marie, Mère de Dieu, priez pour nous pauvres pécheurs, maintenant et à l'heure de notre mort. Amen.
0: Gloire au Père, et au Fils, et au Saint-Esprit.
1: Comme il était au commencement, maintenant et toujours, et dans les siècles des siècles. Amen.
2: Nous te louons, Seigneur Jésus. Apprends-nous à te laisser la première place dans nos cœurs. Prions le Seigneur. Saint Jean-Baptiste, vous que Jésus a nommé le plus grand de tous les enfants des hommes, vous avez manifesté plusieurs fois votre bienveillance envers la Fondation Radio Espérance. Aussi, c'est avec confiance que nous tournons vers vous. Vous n'avez pas recherché votre propre gloire. Et malgré les incompréhensions et le mépris, vous avez rendu témoignage à la lumière et proclamé la vérité. Vous, la voix de celui qui crie dans le désert, nous vous supplions d'intercéder auprès du Seigneur pour qu'il accorde à Radio Espérance tous les moyens nécessaires pour continuer à annoncer le message d'amour du Christ, source de joie et de bonheur pour les hommes. Notre monde est devenu un grand désert spirituel et nous devons, nous aussi, crier pour proclamer sur les ondes l'amour miséricordieux du Seigneur et le salut apporté par Jésus, l'agneau de Dieu et l'unique chemin vers le Père. Au nom du Père, du Fils et du Saint-Esprit. Amen.

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Durant plus de 200 ans au Japon, une communauté chrétienne a réussi à subsister sans prêtre. Après l'arrivée de Saint François-Xavier en 1549, la foi chrétienne s'est rapidement répandue dans le sud du pays, en particulier autour de la ville de Nagasaki, qui, dès l'an 1600, était presque entièrement chrétienne et comptait de nombreuses églises. On l'appelait la Rome de l'Orient. Mais au cours de ces mêmes années, le gouvernement militaire du Japon a commencé à publier les premières proclamations interdisant la profession de foi chrétienne. Les fidèles, alors de tout le pays, se sont concentrés à Nagasaki, trouvant refuge sous la protection d'un seigneur féodal local qui s'était converti au christianisme. Les mesures devinrent de plus en plus cruelles jusqu'à aboutir à de violentes persécutions qui, entre 1596 et 1644, conduisirent à l'extermination d'au moins 5 000 chrétiens. Elles atteignirent bientôt la population de la très catholique Nagasaki. Un programme massif de persécution conduisit à l'expulsion de tous les missionnaires étrangers, le meurtre de tous les prêtres locaux, la destruction de plus de 240 églises dans le pays et l'obligation pour tous les chrétiens d'abjurer leur foi. C'est là qu'il y eut de nombreux martyrs. Les chrétiens alors se cachèrent pour échapper au contrôle de la vigilance gouvernementale, trouvèrent refuge sur des îles et dans la campagne en dehors de la ville, notamment à Urakami, à 3 km au nord de Nagasaki. C'était un quartier composé de 5 villages, presque entièrement habités par des chrétiens cachés. Pendant des générations, ils continuèrent de baptiser leurs nouveau-nés et transmirent en secret les rudiments de la prière et de la doctrine. Pendant 200 ans, ils réussirent ainsi à tenir. En 1853, une flotte militaire américaine fit un raid sur le port de Yokohama, obligeant le Japon à signer des apports commerciaux avec les États-Unis et à s'ouvrir à l'Occident. Dès lors, des missionnaires revinrent. Ils revinrent à Nagasaki et commencèrent à bâtir une église. Ils attendirent un certain temps avant de commencer à voir apparaître les premiers chrétiens qui, timidement, entrèrent dans la nouvelle église. Une femme qui semblait diriger le groupe fit un signe sur sa poitrine et dit au prêtre « Nos cœurs sont comme le tien. Où est la statue de la Vierge Marie ?» Et devant la statue de la Vierge Marie, ils se mirent à crier « C'est elle, c'est la Sainte Vierge Marie, elle tient l'enfant Jésus dans ses bras. » Ils se jetèrent à genoux faisant un signe de la croix. À ce moment-là, le prêtre réalisa qu'autour de Nagasaki, à Urakami, il y avait de très nombreuses familles qui pratiquaient leur foi en cachette. Pendant une dizaine d'années, ils purent ainsi pratiquer leur foi, allant le plus discrètement possible à l'église et, pour ne pas les mettre trop en danger, les prêtres se déguisant en paysans, prenant des perruques pour cacher leurs cheveux clairs, se rendaient dans les villages et de nuit baptisaient, confessaient, célébraient la messe. Mais leur nombre ne cessait d'augmenter et bientôt il ne fut plus possible de cacher cette nombreuse communauté chrétienne. Les lois interdisant la conversion au christianisme étaient toujours en vigueur et furent appliquées avec une grande dureté. C'est Takashi Paul Nagai, ce chrétien japonais dont nous avons déjà parlé, qui raconte l'histoire de ces chrétiens. Ainsi, l'un des survivants très âgés que Paul Nagai a rencontré raconte. « Cette nuit-là, vers 1 h du matin, nous avons vu 30 hommes venir vers nous, portant des lanternes en papier sur lesquelles était peint le cercle rouge, symbole du Japon. Nous avons immédiatement compris qu'il s'agissait de gardes du gouvernement venus nous arrêter. Ils ont fait irruption dans la chapelle, tandis que nous faisions tout ce que nous pouvions pour cacher les objets sacrés. Ainsi, ils furent arrêtés environ 200 chrétiens.
Ils subirent des tortures absolument inimaginables. Des dizaines d'entre eux moururent comme martyrs. Ce groupe-là de chrétiens de Nagasaki n'a pas été encore proclamé bienheureux, mais nous l'espérons qu'ils le seront, car ils ont subi des tortures aussi terribles, sinon plus, car beaucoup plus longues dans le temps, que tous ceux qui, au XVIIe siècle, ont été proclamés martyrs de Nagasaki. Cette église du Japon qui a tenu ainsi dans la clandestinité jusqu'à l'héroïsme du sang et subissant encore à Nagasaki même, grand mystère, la bombe atomique qui tomba précisément sur ce village chrétien, faisant de très nombreuses victimes, dont l'épouse et l'enfant de Paul Nagai Takashi. Prions pour nos frères et sœurs du Japon. Aujourd'hui, l'Église japonaise est en difficulté, elle est pauvre. Que la prière des saints martyrs l'aide à se renouveler et à devenir un vrai témoin de l'amour du Christ.

À celui qui a, on donnera encore, et il sera dans l'abondance. Mais celui qui n'a rien se verra enlever même ce qu'il a. Matthieu 25, 29.

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bien que ma présence ici est courte de 2 jours, la semaine de vacances que j'avais en juillet. Tua culpa, tua culpa, tua maxima culpa. Mais il me restera quand même quelques jours au mois d'août. C'est pour moi une grande joie d'être ici. Parce que pour un évêque, c'est un grand bonheur de parler de l'adoration du Saint-Sacrement. Celle-ci est en effet source de bien des grâces dans la vie de l'Église et dans la vie de tant de cœurs. Elle doit être pratiquée, bien sûr, avec discernement, mais aussi avec beaucoup de ferveur et de conviction. Je sais bien qu'il existe parfois certains dérapages dans la pratique de l'adoration du Saint-Sacrement, mais le principal dérapage, c'est de ne pas la pratiquer. M'inspirant de l'exemple que j'ai entendu hier après-midi, je vais commencer par un préliminaire, et puis il y aura 4 points et une conclusion. Un préliminaire à tout sacré cœur, tout honneur. Il y a un lien très étroit entre le sacré cœur de Jésus et l'adoration du Saint-Sacrement. Il y a un lien historique. Je parlerai un tout petit peu de l'histoire de l'adoration du Saint-Sacrement, mais pas beaucoup. Je ne suis pas d'abord un historien. Je parlerai plutôt de son sens théologique. Mais il y a un lien évident. Alors, je ne vais pas parler dans ce préliminaire longuement du Sacré-Cœur, mais comment ne pas le faire ici? Je rappelle seulement quelques points rapides. Dans le prophète Osée, il y a plusieurs allusions très belles à la profondeur du cœur humain. Je vais parler à ma fiancée. Je vais lui parler au cœur, dit le Seigneur. Il y a le cœur de Dieu qui apparaît dans le prophète Osée. Mon cœur se retourne en moi-même. Je ne vais pas laisser éclater ma colère, car je suis Dieu et non pas homme. Mais cela, Dieu ne pourra pas le dire toujours qu'il n'est pas homme. Car depuis l'incarnation, il y a le cœur humain de Dieu qui bat et qui plus que jamais se retourne à l'intérieur des entrailles de miséricorde de notre Dieu. Vous vous souvenez également d'Ézéchiel. Je changerai, j'arracherai, j'enlèverai votre cœur de pierre et je vous donnerai à la place un cœur de chair. Mais il y a surtout l'Évangile. Jésus qui parle de son propre cœur, car je suis doux et humble de cœur. Et surtout, il y a la scène prodigieuse du chapitre 19 de Jean, le cœur transpercé. C'est un texte duquel on pourrait parler pendant des journées entières, tellement il est bourré à craquer de réminiscences bibliques et de théologie. Quand Jean rédige ce texte, il a évidemment en mémoire le chapitre 2 de son évangile, où Jésus est présenté comme étant désormais le véritable temple. Détruisez ce temple et en 3 jours vous le rebâtirez. Il parlait, note l'évangéliste, du temple de son corps. Et Jean se souvient également de ce qu'il a écrit au chapitre 4, dans le dialogue avec la Samaritaine. Je donnerai une eau vive qui jaillit jusque dans la vie éternelle. Il se souvient du cri qu'il a rapporté de Jésus au jour le plus solennel de la fête des tentes. Si quelqu'un a soif, qu'il vienne à moi et qu'il boive, celui qui croit en moi. Car, note l'évangéliste, de son sein, du sein de Jésus, couleront des fleuves d'eau vive. Et il se souvient, surtout et plus encore, de Ézéchiel 47.
quand le prophète en exil en Mésopotamie, dans l'Irak actuel, a une vision du temple. Alors pour l'exilé, voir dans une vision le temple de Jérusalem, quel bonheur, quelle consolation. Et il voit du côté droit du temple une petite source qui se met à couler, mais qui s'amplifie, qui grossit, qui devient un ruisseau dont l'eau monte d'abord jusqu'aux chevilles et puis jusqu'aux mollets du prophète dans sa vision. Et puis le ruisseau devient un fleuve impétueux dont les eaux lui montent jusqu'aux reins. Et s'il voulait y demeurer, il devrait se mettre à nager. Et il constate que, un peu comme dans l'étoile mystérieuse de Tintin et Milou, où les champignons poussent et les arbres à pleine vitesse, il constate qu'il y a sur les deux berges du fleuve des arbres qui se mettent à pousser et qui portent du fruit 12 fois par an. Et les feuilles de ces arbres sont capables de guérir même les nations païennes. Un fleuve qui assainit même la mer morte. Jean se souvient de cela. Et il contemple ce mince filet d'eau et de sang qui coule du côté du véritable temple qu'est Jésus. Vous comprenez pourquoi toute l'iconographie a toujours représenté la blessure du côté de Jésus, non à gauche, ce qui pourrait surprendre, mais à droite, suggérant que la lance a traversé de part en part la poitrine pour arriver jusqu'au cœur. Pourquoi à droite? Par référence à Ézéchiel 47, c'est du côté droit du temple que l'eau coule. Et Jean, même si on est seulement au soir du Vendredi Saint, Jean a la conviction que ce mince filet va devenir un fleuve intarissable qui va répandre la vie sur son passage, que rien n'arrêtera. Et de fait, on retrouve dans la littérature johannique, on retrouve ce fleuve au chapitre 22e de l'Apocalypse, où le voyant de l'Apocalypse contemple dans le ciel le Père, Dieu, et l'agneau, immolé mais debout sur le trône, et procédant des deux, émanant des deux, un fleuve immense, qui, mieux que le fleuve de la Genèse au premier chapitre ou au deuxième chapitre qui irriguait le paradis terrestre, irrigue maintenant le paradis céleste. Et le voyant de l'Apocalypse le décrit en reprenant les termes mêmes de Ézéchiel 47. La vie qui prolifère sur le passage de ce fleuve. Ce fleuve, c'est l'Esprit Saint qui procède du Père et du Fils ou du Père par le Fils. C'est l'Esprit Saint, mais c'est aussi dans la mystique de Jean au chapitre 19 et dans celle de l'Apocalypse, c'est aussi le fleuve des sacrements, éminemment le baptême et l'Eucharistie, l'eau et le sang. Mais ce qui procède du cœur de Jésus ouvert par la lance, ce n'est pas seulement les sacrements, c'est aussi quelqu'un, c'est l'Église. Et c'est pourquoi Marie se tient là, dans l'évangile de Jean, au pied de la croix. Elle est l'Église en train de naître, avec aussi un disciple à son côté, l'Église qui est en train de naître du cœur du Christ. Je parcours au galop quelques aspects de ce texte, mais vous comprenez pourquoi, à la suite de Jean, les pères de l'Église, les spirituels et les mystiques, iront s'abreuver à cette source eucharistique du cœur du Christ. Ivre de joie, vous puiserez les eaux aux sources du salut. Comme le disait Isaïe. Dès le deuxième siècle et à partir du deuxième siècle, Saint Justin en Palestine, Irénée en Gaule, Tertullien en Afrique,
Hippolyte à Rome, développeront tous ces thèmes que je viens d'évoquer. Le nouvel Adam, endormi comme le premier d'un profond sommeil, le sommeil de la mort, et dont le côté est ouvert comme le fut le côté du premier Adam, dont le Créateur extrait de la chair pour en former la première femme, de même le côté du nouvel Adam, endormi sur l'arbre de la croix, voit son côté ouvert, et de ce côté jaillit l'Église, l'Ève nouvelle, la femme nouvelle, symbolisée par Marie. Ah, vous devinez que ça peut alimenter la théologie, la mystique, la prière. Eh bien, dès le deuxième siècle, cette atmosphère de contemplation, d'adoration se développe à partir de la méditation du cœur du Christ. Après le deuxième siècle, on voit la prière liturgique des églises de Syrie et d'Irlande, de Gaule, d'Espagne, qui vont se tourner vers la plaie du côté de Jésus. Plus tard, s'appuyant sur l'élan mystique du Cantique des Cantiques, ce très beau poème d'amour qui est dans l'Ancien Testament, Paulin de Nole, Grégoire le Grand, Bède le Vénérable, Bernard de Clairvaux, Bonaventure, et combien d'autres encore voudront, par la plaie du côté, par la plaie du cœur du Christ, s'introduire avec amour jusqu'au cœur du Christ, pour en découvrir, reprenant les mots de Paul, la largeur, la longueur, la hauteur, la profondeur, et par là pénétrer jusqu'à l'amour de son cœur. Mais c'est surtout au XVIIe siècle avec saint Jean Eudes et plus encore avec les visions de sainte Marguerite Marie, ici, à Paray-le-Monial, que tant sur le plan de la prière personnelle que sur celui de la liturgie de l'Église, le culte du Sacré-Cœur de Jésus va se développer. Et des sommets seront atteints, comme vous le savez, et même pour les plus anciens, l'avait vécu pendant la seconde moitié du XIXe siècle et pendant la première moitié du XXe siècle. Et aujourd'hui, après quelques exagérations pieuses, il faut le reconnaître, et après ensuite une éclipse regrettable, le culte du cœur de Jésus, surtout dans son lien avec l'Eucharistie et dans son lien avec l'adoration du Saint-Sacrement, connaît un nouvel essor et un bienheureux essor, notamment grâce à la contribution du renouveau charismatique et le développement du pèlerinage de Paray-le-Monial en est un signe très parlant. Je conclus ce préliminaire en soulignant les grands mérites de cette dévotion eucharistique au cœur de Jésus. Tout d'abord, c'est un merveilleux antidote contre toute forme de docétisme, comme on dit, c'est-à-dire ne pas prendre l'incarnation au sérieux, la considérer seulement comme une apparence, c'est l'origine du mot docétisme en grec. C'est un merveilleux antidote à toute forme de jansénisme, pessimiste à l'égard de ce qui est sensible et affectif. L'adoration du Saint-Sacrement et l'adoration du cœur du Christ aident à prendre au sérieux la réalité de l'incarnation et à valoriser ce qui, en Dieu et en l'homme, est également affectif, sensible, cordial, chaleureux. C'est la contemplation de ce cœur du Christ en lequel, pour reprendre les mots de Paul aux Colossiens, habite corporellement la plénitude de la divinité. Quelle merveille ! En lui habite corporellement la plénitude de la divinité. Deuxième mérite de cette dévotion eucharistique au cœur du Christ,
Elle nous permet dans un même regard, ce n'est pas successif, dans un même regard, de découvrir la gravité de notre péché et la miséricorde plus grande du cœur de Dieu. Quand tu regardes le cœur de Christ transpercé, tu vois en même temps, dans le même regard, tu vois que tu es pécheur. Sinon, ce cœur ne serait pas transpercé. Et tu vois en même temps que le pardon t'est offert. Parce que c'est la même blessure qui est le signe de ton péché et qui est la source de la miséricorde. C'est peut-être une des raisons pour lesquelles Jean insiste tellement sur ce passage. Celui qui a vu rend témoignage et nous savons qu'il dit vrai. La seule vengeance du cœur du Christ, quand on le blesse, et quand on le blesse gratuitement, il est déjà mort. La seule vengeance du cœur du Christ, quand on le blesse, c'est ouvrir une source de pardon et de miséricorde. Et tout cela dans le même regard. C'est une merveilleuse préparation au sacrement de la réconciliation. Et enfin, le grand mérite de cette dévotion eucharistique au cœur du Christ, c'est l'appel à la pénitence afin de réparer ou de compenser les offenses infligées au cœur du Christ, spécialement à cause de notre manque d'amour pour l'Eucharistie. Et je vous assure qu'il y a beaucoup à réparer en cette matière. La dévotion eucharistique au cœur du Christ a un bel avenir devant elle. Et aujourd'hui, elle a pour elle qu'elle se nourrit mieux qu'au siècle précédent. Elle se nourrit vraiment de la Bible et elle se nourrit des pères de l'Église. Et si je puis ajouter encore une petite annonce publicitaire, le livre qui m'a fait le plus de bien pour découvrir la beauté de la dévotion eucharistique au cœur du Christ, c'est celui de Hanso von Balthasar qui s'appelle « Le cœur du monde ». C'est une grande méditation poétique et théologique sur le cœur du Christ dans sa dimension la plus intime et en même temps la plus cosmique, la plus universelle. C'est une splendeur. Après le préliminaire, j'aborde maintenant le cœur de mon propos que j'intitule, d'après la prière célèbre Ave Verum de saint Thomas d'Aquin, « Nous t'adorons au vrai corps du Seigneur. Nous t'adorons au vrai corps du Seigneur. » L'adoration du Saint-Sacrement. Il y a quelques semaines, quand on était en pleine tourmente médiatique autour du Da Vinci Code, où j'ai dû me taper la lecture de ce roman, lire toutes sortes de dossiers, y compris celui de « Il est vivant sur la question », et que j'en avais assez de Marie-Madeleine, que j'aime beaucoup, mais j'en avais jusque-là de Marie-Madeleine et du féminin sacré et de, enfin. Eh bien, je me suis reposé, puisque c'est l'année Mozart, en écoutant l'Incarnatus Est de la grande messe de Mozart.

Coast. Et c'est développé. 8 minutes. Huit minutes 36 secondes dans l'édition que j'avais de volute, de contemplation autour de il s'est fait chair de la Vierge Marie, dans la Vierge Marie, du Saint-Esprit, et s'est fait homme. Toute cette incarnation, Jésus, vrai Dieu et vrai homme, qu'essaye de balayer ce roman, derrière les apparences d'un roman policier, il y a bien sûr une attaque en règle contre le Christ, vrai Dieu, vrai homme, qui n'est qu'un homme comme tout le monde, avec sa petite maîtresse, sa petite copine, enfin. Et puis, en écoutant aussi le « L'Ave Verum » de Mozart, que vous connaissez tous par cœur, « L'Ave Verum » de Mozart, cette contemplation pudique, profonde, émue, de l'Eucharistie. Ça permettait de se remettre de temps de fumisterie. Premier point dans cette contemplation du mystère de l'adoration, nous t'adorons au vrai corps du Seigneur, la présence permanente du Seigneur dans l'Eucharistie. L'Eucharistie correspond à un événement. Le mystère pascal de Jésus, sa mort, sa résurrection. Mais déjà dans la première alliance, qui est fondée elle aussi sur un événement, la sortie d'Égypte, le don de la loi au peuple de Dieu par l'entremise de Moïse, déjà dans la première alliance, il n'y a pas seulement l'événement ponctuel, la sortie d'Égypte, le don de la loi. Il y a, allez relire Exode 33, 7 à 11, la présence de Dieu offerte de manière permanente à son peuple en un endroit déterminé et permanent, fut-il nomade. Une tente était dressée hors du camp pour servir de demeure permanente, encore que mobile, car le camp se déplaçait, à Yahvé. C'était la tente de la réunion ou la tente de la rencontre. Et Moïse y entrait, et dit le verset 11, Dieu lui parlait face à face comme un homme à son ami. Plus tard, quand fut construit le temple de Jérusalem, et sans parler d'autres sanctuaires plus locaux, c'est là que la présence de Dieu à son peuple s'établit de manière stable et permanente. Eh bien, semblablement, l'Église a découvert progressivement que non seulement la présence du Seigneur dans les saintes espèces ne se limite pas au moment même de la consécration ou au moment même de la communion, il y a certains courants de la Réforme qui tiendront cela, que le Seigneur n'est présent dans l'Eucharistie qu'au moment où on communie. L'Église catholique tient que le Seigneur est présent dans l'Eucharistie, non seulement au moment de la consécration et au moment où on communie, mais au-delà même de la célébration. Bien sûr, la première raison pour laquelle, très vite, on a conservé une réserve eucharistique, ça a été pour garder dignement l'Eucharistie pour qu'elle puisse être portée aux malades et aux absents en dehors de la messe. Mais il n'est pas interdit à l'Église d'approfondir le sens de ses gestes. Et c'est ce qu'elle a fait progressivement. Progressivement. Je n'entre pas dans les détails, mais c'est fréquent dans l'histoire de l'Église qu'on ne découvre pas du premier coup les raisons les plus profondes d'un certain comportement. Par exemple, les toutes premières raisons qui ont été invoquées pour recommander, puis imposer localement, et puis ensuite universaliser la pratique du célibat pour les prêtres dans l'Église latine, ça n'a pas toujours été
du premier coup les motifs les plus sublimes. Il y a eu des motifs économiques, il y a eu des motifs ritualistes. Ce n'est pas du premier coup que l'on atteint à la profondeur de la motivation. Et il est clair que dans l'histoire de l'Église, les raisons qui ont amené à développer le sens de la présence, de l'adoration de la présence de Jésus dans l'Eucharistie en dehors de la messe ont été diverses et n'ont pas toujours été du premier coup les plus sublimes. Il y a eu tout d'abord, je l'ai rappelé à l'instant, la nécessité de pouvoir porter l'Eucharistie aux malades et aux absents et donc de la conserver dignement. Il y a eu, à une époque où il y avait un grand appétit de voir l'Eucharistie, surtout aux époques où on communiait très peu, où les fidèles communiaient très rarement. Alors, ils désiraient au moins voir l'hostie. Donc, c'est l'origine de l'élévation pour que, au moins, ils puissent la voir. Mais comme l'élévation ne dure pas très longtemps, il y a eu le désir de pouvoir la voir plus longtemps. Donc, de l'exposer. Parfois, ce culte s'est développé en réponse à des hérésies, comme celle de Béranger au Moyen-Âge, concernant le mode de présent du Seigneur dans l'Eucharistie. Alors, pour montrer qu'on est bien contre l'hérétique, eh bien, on développe une pratique dévotionnelle qui souligne la présence réelle et permanente du Seigneur dans l'Eucharistie. Après la réforme qui a remis en question beaucoup d'aspects de la présence du Seigneur dans l'Eucharistie, surtout sa présence permanente, eh bien, on a accentué cette forme de dévotion en réaction. Mais l'histoire ne procède pas de manière purement logique, mais progressivement, l'Église a découvert le sens très profond de cette présence permanente que l'on peut adorer. Catéchisme de l'Église catholique, paragraphe 1379. Par l'approfondissement de la foi en la présence réelle du Christ dans son Eucharistie, l'Église a pris conscience du sens de l'adoration silencieuse du Seigneur présent sous les espèces eucharistiques. C'est pour cela que le tabernacle doit être placé à un endroit particulièrement digne de l'Église. Il doit être construit de telle façon qu'il souligne et manifeste la vérité de la présence réelle du Christ dans le Saint-Sacrement. Deuxième point, quel est donc le sens théologique de cette présence? Bien, au paragraphe suivant, le catéchisme exprime bien l'essentiel sur le sens de cette présence eucharistique permanente. Paragraphe 1380. Il est hautement convenable, écrit le catéchisme, que le Christ ait voulu rester présent à son Église de cette façon unique, puisque le Christ allait quitter les siens sous sa forme visible, il voulait nous donner sa présence sacramentelle. Puisqu'il allait s'offrir sur la croix pour nous sauver, il voulait que nous ayons le mémorial de l'amour dont il nous a aimés jusqu'à la fin, jusqu'au don de sa vie. En effet, dans sa présence eucharistique, il reste mystérieusement au milieu de nous, comme dans l'attente de la première alliance. Il reste mystérieusement au milieu de nous comme celui qui nous a aimés et qui s'est livré pour nous, et il le reste sous les signes, pain, corps livré, sang répandu, sous les signes qui expriment et communiquent cet amour. Il y a une machine qui est au bout de sa porte, hein, enfin. On peut même aller plus loin dans l'intelligence théologique de cette présence eucharistique permanente en la reliant aux divers aspects du mystère pascal de Jésus, puisqu'aussi bien l'Eucharistie
n'est rien d'autre que la présence sacramentelle de Jésus mort et ressuscité parmi nous. Or, dans la première phase du mystère pascal, il en est une seconde, la première phase, celle qui est décrite dans la première partie de l'hymne que Paul a introduite dans sa lettre aux Philippiens, au chapitre 2e. Dans la première phase du mystère pascal, nous contemplons le dépouillement, ce que Paul appelle la kénose, du mot grec kénos, qui signifie « vide », que vous retrouvez dans le mot français « cénotaphe », une tombe, « taf », kéno, qui est vide, où il n'y a pas de corps. Nous contemplons le dépouillement, la kénose, comme dit Paul en grec, c'est-à-dire l'acte par lequel le Fils humilié se vide, en quelque sorte, de sa gloire, pour rejoindre l'humanité, non seulement dans sa condition de créature, d'esclave, mais dans sa perdition, blessée par le péché. Et dans cette kénose, dans cet anéantissement, nous pouvons distinguer trois étapes ou trois aspects. Le premier, c'est celui de l'offrande librement acceptée. C'est celle du oui de l'amour qui consent librement à être livré. Jean a beaucoup souligné la liberté du don de Jésus en son mystère pascal. C'est lui, par exemple, qui note qu'à Gethsémani, quand il répond à la question, quand il demande « Qui cherchez-vous ?» Jésus nous arrête « C'est moi ». Cette liberté est tellement imposante que ceux qui veulent l'arrêter reculent, étonnés. Jean souligne que Jésus porte lui-même sa croix. Pas de Simon de Cyrène à l'horizon dans l'évangile de Jean. Jésus porte lui-même sa croix. Il incline la tête et remet l'esprit. D'ordinaire, c'est parce qu'on est mort que la tête s'incline. Jésus librement incline la tête et remet l'esprit. Et c'est Jean qui rapporte la parole de Jésus. Magie, nul ne la prend, mais c'est moi qui la donne. La liberté du don. Dans le déploiement du mystère pascal, dans le déroulement des jours saints de la semaine sainte, cet aspect correspond à l'Eucharistie, instituée le soir du jeudi saint. La passion violente n'est pas encore commencée et Jésus librement anticipe sa passion en disant « Ceci est mon corps livré pour vous ». Il n'est pas encore livré, mais il se livre librement. « Ceci est mon corps livré pour vous, ceci est mon sang répandu pour vous ». C'est le moment de la décision lucide où dans une souveraine liberté, Jésus donne sa vie pour la multitude, selon la volonté du Père. Puis vient le second moment, celui de l'acte par lequel l'amour qui s'est librement offert est maintenant effectivement livré dans l'impuissance de la passion, quand Jésus est comme un jouet entre les mains humaines, où il subit les tourments qu'on lui inflige. C'est l'heure, ma vie, nul ne la prend, c'est moi qui la donne, mais maintenant la vie lui est prise dans la passivité de la passion. C'est l'heure où la brebis muette est conduite à l'abattoir, où est livrée jusqu'à la dernière goutte la vie qui s'est offerte en partage librement la veille, comme une coupe débordante. Ce second aspect de la kénose est celui de la croix, à la fois amère et glorieuse,
qui emplit le mystère du Vendredi Saint. Mais l'anéantissement, la descente, la chute de la kénose atteint un niveau encore plus bas. Le troisième moment, c'est celui de l'offrande accomplie jusqu'au bout et devenue, si je puis dire, un état permanent. La situation inerte de celui qui est désormais livré, purement et simplement, dans une totale passivité, la passivité de la mort, la passivité d'être un mort parmi les morts. Ce dernier aspect de la kénose, le plus mystérieux, correspond à l'état du Fils mort parmi les morts, comme le dit le symbole des apôtres, descendu aux enfers, non pas dans l'enfer de la damnation, mais dans l'enfer de la mort et de la dérédiction. C'est l'abaissement ultime du Fils, descendu dans le vide infernal de la mort. Et ce mystère, à peine concevable, est évoqué dans les jours saints de la Semaine Sainte par le silence du Samedi Saint, Jésus au tombeau. Première phase du mystère pascal avec ces trois moments, le don librement consenti, la vie livrée dans la passivité de la passion et puis l'état inerte de celui qui est donné jusqu'au bout, jusqu'à la descente dans l'abîme. Puis vient la seconde phase, la phase de la gloire et de la résurrection, qui sera indispensable pour bien comprendre la transposition que je vais maintenant faire à l'Eucharistie de ces trois moments de la kénose correspondant au Jeudi Saint, au Vendredi Saint et au Samedi Saint. Il est en effet instructif de constater que ces trois moments de la kénose se retrouvent dans les aspects de la célébration et du culte de l'Eucharistie. Ici aussi, dans la célébration et le culte de l'Eucharistie, se réactualise la première étape de la kénose, celle de la libre décision de se livrer. C'est le moment de la consécration. Prenez et mangez-en tous. Ceci est mon corps livré pour vous. C'est solennel pour le prêtre de prononcer de la part de Jésus ces paroles et pour vous de les entendre. Prenez et mangez-en tous. Ceci est mon corps livré pour vous. Prenez et buvez-en tous, car ceci est la coupe de mon sang, le sang de l'Alliance nouvelle et éternelle qui sera versé pour vous et pour la multitude en rémission des péchés. C'est le moment de la consécration. Puis vient l'étape de la livraison en acte, où le corps et le sang du Seigneur nous sont livrés en nourriture. C'est le moment de la communion. Et vraiment, je le dis avec un peu d'émotion, le Seigneur est livré dans la communion pour le meilleur et pour le pire, comme lors de sa première livraison. J'ai souvent en mémoire, dans le très beau roman de Bernanos, l'imposture d'abord, puis la joie, le splendide personnage de Chantal de Clergerie, inspiré par Thérèse de l'Enfant Jésus, qui évoque le chemin de croix en disant, voilà, le Seigneur passe dans les rues de Jérusalem et il y a de tout. Il y a des femmes qui pleurent sur lui. Il y a des soldats romains qui s'en donnent à cœur joie. Il y a, dit-elle, les filles fardées qui s'en vont vers leur plaisir. Il y a ceux qui regardent avec intérêt. Il y a ceux qui sont indifférents. Et elle conclut, c'est la première communion du genre humain. Le Christ, livré
à l'accueil qui lui est donné. Que de communion pensons d'abord à nous-mêmes, faites distraitement, alors que c'est le feu incandescent de l'amour éternel et temporel du Christ qui vient nous visiter. Ah, mes enfants, disait le curé d'Ars, si on savait ce que c'est que de communier, on mourrait de bonheur, tellement c'est grand. Alors reconnaissons que nous ne mourrons pas de bonheur tous les jours quand nous communions. Et puis, il y a dans nos pays, et plus encore en Belgique, me semble-t-il, qu'en France, le galvaudage, la banalisation de l'Eucharistie. C'est chaque fois un coup de poignard dans le cœur quand on assiste à cela. Il y a 15 ans que je suis évêque, je confirme environ 40 fois par année. À chaque célébration des confirmations, je réexplique pour les jeunes, mais les adultes l'entendent aussi, comment communier. Et je vous avoue, parfois j'en ai un petit peu marre de faire mon boniment. Je me dis, oh, encore une fois expliquer ça. Mais chaque fois je le fais, par amour pour la communion eucharistique. Et je constate après 15 fois 40 instructions de ce genre, un petit progrès dans mon diocèse quant à la manière de communier. Mais il y a parfois des pentes extrêmement glissantes à remonter. Et puis, il y a un troisième aspect du sacrement de l'Eucharistie qui déborde la célébration au sens strict, celui-là même que nous soulignons dans cette session, c'est celui, après la consécration, le libre don de Jésus, comme le jeudi saint, après la livraison effective dans la communion, comme quand le corps est livré le vendredi saint, il y a l'aspect du culte eucharistique qui correspond à la présence réelle et permanente du Seigneur dans l'Eucharistie, conservée au tabernacle ou exposée sur l'autel, comme lors de l'adoration. Et ce dernier aspect du culte eucharistique correspond à l'état définitif d'offrande au Père et de livraison au monde qui caractérise la troisième étape de la kénose, celle d'une disponibilité absolue. Que voulez-vous ? Dans l'ostensoir, cette hostie qui est là, elle est en quelque sorte disponible, elle est là, dans une impression de passivité et d'inertie, comme le samedi saint, le Christ au tombeau est descendu aux enfers. La disponibilité absolue, la passivité de celui qui est entièrement donné. Mais, n'oublions pas le second aspect du mystère pascal. Celui qui est présent parmi nous dans cet état permanent de disponibilité, d'accessibilité, livré à notre présence ou à notre absence, c'est celui qui est ressuscité. Et donc, c'est un état

comme le souverainement actif, c'est le ressuscité qui est présent parmi nous dans cet état permanent de disponibilité et d'accessibilité. Lui, le prince de la vie, le premier-né d'entre les morts, il est prodigieusement actif dans sa présence eucharistique. Et c'est nous qui, tant bien que mal, devons nous mettre un petit peu au diapason de cette activité. C'est une présence livrée, donnée, de manière permanente, il est vrai, mais c'est une présence transfigurante, attractive, transformante, bouleversante. Troisième moment, troisième point, promouvoir l'adoration eucharistique. À la condition que le lien de l'adoration avec la célébration de la messe soit évoqué, ne soit pas masqué, car l'Eucharistie a d'abord été instituée pour être notre nourriture. Donc, à condition d'un bon équilibre entre, dans le rapport entre l'adoration et la célébration de l'Eucharistie, l'adoration de l'Eucharistie représente un admirable enrichissement de la tradition liturgique occidentale. On n'en a pas découvert du premier coup les raisons les plus profondes, c'est venu progressivement, mais c'est un merveilleux acquis de l'Église latine au cours de son histoire. Il est important de toujours en garder le sens ecclésial, le sens public. Donc je mets en garde contre la tentation parfois de vouloir conserver l'Eucharistie dans sa maison. Il faut pour cela une raison pastorale très nette, très claire, reconnue par l'évêque, et il faut éviter que par des moyens pas toujours très catholiques, des gens se procurent l'Eucharistie pour s'adorer Jésus, un petit Jésus portatif et individuel. Son petit Jésus à soi que l'on adore chez soi, au pied de son lit. L'Eucharistie n'est pas un objet de la prose quotidienne. Elle doit toujours garder sa grandeur et sa dimension ecclésiale. Déjà en 1980, dans sa lettre Dominicae Caenae, Jean-Paul II insistait sur ce point. L'Église et le monde ont un grand besoin du culte eucharistique. Jésus nous attend dans ce sacrement de l'amour. Ne refusons pas le temps pour aller le rencontrer dans l'adoration, dans la contemplation pleine de foi et ouverte à réparer les fautes graves et les délits du monde. L'année jubilaire en 2000, l'année de l'Eucharistie, tout récemment, le synode sur l'Eucharistie, une session comme celle-ci, sont autant d'occasions favorables pour promouvoir dans les paroisses et les communautés qui bénéficient de la présence eucharistique du Seigneur l'adoration du Saint-Sacrement. Avec notamment ce lien que j'ai souligné tout à l'heure entre l'adoration du Saint-Sacrement et la dévotion au cœur du Christ. Comme Sainte Marguerite Marie elle-même le souligne quand elle rapporte ceci, cet aimable cœur me fut représenté avec ces paroles. J'ai une soif ardente d'être honoré et d'être aimé des hommes dans le très saint sacrement. Et je ne trouve presque personne qui s'efforce, selon mon désir, de me désaltérer en usant envers moi de quelques retours. Beaucoup d'autres saints ont parlé dans le même sens. Au cours de l'année liturgique, nous avons bien sûr le Jeudi Saint, qui contient déjà tout le culte eucharistique, tout s'y trouve, la célébration de l'Eucharistie le jour même où elle fut instituée, la procession au reposoir, l'adoration silencieuse jusqu'à minuit, mais avec la sobriété qui convient aux célébrations de la Semaine Sainte, par contre, nous avons, lors de la solennité du corps et du sang du Seigneur, le jeudi ou le dimanche qui suivent la fête de la Sainte Trinité,
Alors nous avons la fête

du corps et du sang du Seigneur, où nous pouvons, là, donner libre cours à notre joie. Et comme vous le savez, c'est l'une des intuitions qui présidèrent à l'institution de la fête Dieu. Sur les instances de deux saintes liégeoises, Julienne de Cornillon et la bienheureuse Ève de Saint-Martin. Si le culte du Sacré-Cœur doit beaucoup à Sainte Marguerite Marie, au XVIIe siècle, le culte de l'Eucharistie doit tout autant à la piété éclairée de ces deux liégeoises du XIIIe siècle. Et quand Urbain IV, qui avait été en fonction du labor à Liège comme prêtre, étendra à l'Église universelle la célébration liégeoise de la fête Dieu, qui fut célébrée pour la première fois en 1246, et où, dans une petite ville de la principauté de Liège, mais qui maintenant est dans le diocèse de Namur, à Fos, eh bien, Urbain IV soulignera cette dimension de joyeuse solennité. La fête Dieu permet de célébrer, dans une joie même extérieure, ce qui reste plutôt sobre, le jour du Jeudi Saint. Il convient, disait-il, qu'une fois du moins par année, on célèbre la mémoire du Saint-Sacrement avec un éclat particulier. Au Jeudi Saint, en effet, jour anniversaire de l'institution, l'Église universelle ne peut s'adonner pleinement à cette tâche, occupée qu'elle est par la réconciliation des pénitents, la confection du Saint-Crème et le lavement des pieds. Mais lors de la fête Dieu, allons-y. Quatrième point très bref, la procession du Saint-Sacrement. Paul VI, déjà dans son encyclique « Mysterium Fidei » en 1965, soulignait l'intérêt que représente pour les fidèles, pour qu'ils les vénèrent, le fait de porter en procession l'hostie consacrée. C'est une dévotion qui s'est développée au cours du Moyen-Âge et surtout après l'institution de la fête Dieu, donc à partir de la fin du XIIIe siècle. On a reproché parfois cette démarche son triomphalisme. En fait, il s'agit plutôt de célébrer joyeusement la victoire pascale du Christ. Le cardinal Ratzinger, dans son livre « La célébration de la foi », a bien souligné le sens juste, beau, vrai de la procession du Saint-Sacrement, comme il le dit, à travers nos rues et nos places. Voilà quelques années que je vis à Namur, à la fête du Saint-Sacrement, une procession dans les rues de Namur. On célèbre la messe à la cathédrale, et puis on part en procession à travers quelques rues du centre de la ville, avec divers reposoirs, et on termine dans une autre église. On ne pratique pas le retour à Ithac, mais on va vers une autre église où se clôture la procession et où commence ensuite l'adoration pendant toute la nuit. Ce sont des moments de grand bonheur pour beaucoup de gens. On a averti par lettre toutes les maisons le long des rues où on passe. On leur a distribué, s'ils le veulent, des bougies, des affiches. Ça donne lieu à des manifestations très très belles. Les enfants sont très heureux de participer à une procession. Les policiers sont ravis. C'est le genre de manif qu'ils aiment bien. Vraiment, je constate que les policiers sont très heureux de participer à cet événement et en sont même touchés. Parfois, on fait un reposoir juste devant les murs de la prison, après avoir averti les prisonniers qui ont préparé des intentions et qui sont en communion de prière de l'autre côté avec nous, et on lit quelques-unes de leurs intentions. C'est très très beau, c'est superbe. Et dans vos paroisses, essayez de multiplier la réalisation de l'adoration du Saint-Sacrement, mais aussi chercher, même dans les villes, c'est possible, bien sûr en collaborant avec la municipalité, d'organiser, même dans les villes, il est possible d'organiser des processions. On perturbe bien la circulation
sur la voie publique pour la Gay Pride, on peut le faire pour... On peut le faire aussi pour la fierté eucharistique. La fierté eucharistique. Enfin, un rapide mot de conclusion sur la dimension eschatologique que Jean-Paul II a souligné notamment lors de plusieurs homélies en 1998 à l'occasion de l'année préparatoire au jubilé qui était consacrée déjà au mystère de l'Eucharistie. Il disait ceci notamment « Désormais parvenu au terme de ce siècle, en attendant l'aube du nouveau millénaire, nous voulons nous aussi nous unir à cet immense cortège de croyants qui s'en va vers l'aboutissement ultime. La présence eucharistique, la célébration de l'Eucharistie d'abord, à chaque anamnèse on invoque la venue de Jésus dans la gloire, mais l'adoration également a une dimension eschatologique. Si on pouvait regarder derrière l'hostie, je ne dis pas de manière physique, parce que si vous allez derrière l'ostensoir, vous verrez l'hostie de l'autre côté. Mais si on regardait l'hostie, non pas au niveau de l'apparaître, mais de l'être derrière, qu'est-ce qu'il y a métaphysiquement derrière l'hostie ? Il y a ce qu'on voit dans l'Apocalypse. Il y a les myriades d'anges et d'archanges, il y a la Vierge Marie dans sa gloire, chapitre 2 de l'Apocalypse. Il y a les saints et les saintes, il y a le trône où siègent le Père et l'Agneau, il y a le fleuve de l'Esprit Saint. Derrière l'hostie, il y a l'accomplissement de l'histoire. L'Eucharistie a une dimension eschatologique, il y a la présence parmi nous de l'Agneau égorgé, mais debout, ressuscité. Et quand nous adorons le Saint-Sacrement, comme quand nous célébrons l'Eucharistie, nous qui sommes encore dans le temps et qui allons encore mourir, nous sommes déjà en communion avec l'éternité, avec la vie éternelle. Nous débarquons sur le rivage de l'éternité où au chapitre 21 de Jean, le ressuscité se tient. C'est le Seigneur. Et quand nous célébrons ou adorons l'Eucharistie, nous dont le corps va encore connaître le vieillissement ou le vieillissement accentué et qui va devoir encore passer par la mort, notre corps est déjà en communion avec le corps de gloire. Nous sommes déjà branchés sur la vie éternelle de nos corps. Il y a une dimension eschatologique dans l'Eucharistie que nous ne devons jamais perdre de vue.

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1: Bonjour chers amis, alors revenons à ces qualités de l'amour dont j'ai surtout dit depuis quelque temps que l'amour ça se pratique. Être amoureux, disait Denis de Rougemont, être amoureux n'est pas nécessairement aimer. Être amoureux, c'est un état, mais aimer, c'est un acte. Et vous savez bien que le mariage, comme la vie familiale, repose et se nourrit de l'amour en tant qu'acte, et non pas qu'en tant qu'état. Être amoureux, on sait bien que ce n'est qu'une partie de l'amour, c'est un démarrage. Alors, ce veut dire qu'il faut passer à la pratique de l'amour. Et en particulier autour de la parole, de la gratitude, du service que l'on se rend l'un à l'autre, du pardon et aussi de la tendresse. Alors je vais évoquer aujourd'hui toutes ces pratiques concrètes de l'amour. Commençons par tout ce qui se passe par la parole et particulièrement dans ce mot un peu magique qui est très concentré quand on dit à l'autre « je t'aime ». Vous connaissez, vous voyez bien ce schéma un peu classique de l'épouse tout attendrie qui quémande une parole d'amour. Chérie, tu m'aimes, mais tu ne me le dis jamais assez. La réponse rationnelle du chéri, c'est tu sais bien que je te l'ai dit le jour de notre mariage et il n'y a pas de changement depuis. Voyez comment éviter de dire quelque chose parce qu'on pense que l'autre doit le savoir. C'est oublier que l'autre n'est pas tenu de tout deviner et surtout qu'il ne peut pas se rappeler de tout ou tout imaginer. Pourtant, voyez, pratiquer soi-même cette parole d'amour que l'on redit souvent d'une façon ou d'une autre, c'est éveiller en même temps l'autre à se plier à cet exercice. Parce que décidément, on ne change pas l'autre, mais on l'incite peut-être à nous imiter de cette façon-là. Quand on dit « je t'aime », ça force à dire ce que l'on ressent, en décidant de faire remonter les sentiments profonds dans les émotions qui nous secouent. Et c'est ce terrain de l'émotionnel qui révèle les sentiments profonds qui, eux, ont besoin d'être exprimés. Alors ce n'est pas pour l'émotion elle-même, mais c'est que en ce qu'elle exprime de plus profond. Voyez comment la parole, c'est l'outil le plus noble au service de l'homme. Nous sommes les seuls dans l'espèce animale à user de la parole. Et voyez bien que les actes sont souvent précédés par la parole. La parole qui précise les actes et même qui les ordonne. La parole peut même être performatrice dans ce qu'elle produit. Et elle produit ce qu'on en attend. Voilà pourquoi, pour retisser le fil de la relation, surtout quand elle est devenue si ténue, il n'y a pas de meilleur moyen que de se parler. Et si la parole peut faire beaucoup de dégâts, par la critique, la médisance, la dévalorisation, et aussi par son absence, comment le mutisme peut être une arme fatale, la parole peut faire tout cela, mais en même temps, elle peut réparer. Elle peut guérir, elle peut consoler, elle peut encourager. Et on connaît ces techniques aujourd'hui qu'on appelle les techniques d'écoute active ou de communication non violente qu'on emploie bien volontiers en entreprise et pourtant elles sont si bien adaptées au couple. Où l'on apprend que parler, c'est aussi écouter. Et c'est même ne parler qu'après avoir écouté. Voyez comment cet échange, l'échange conjugal, il est à double flux. Parler et écouter. Ça veut dire que chacun parle et chacun écoute. Ça veut dire aussi que quand nous cessons d'écouter, nous cessons d'aimer. Alors voilà donc l'importance du dialogue qu'il faut choisir. Non pas parce qu'on en a envie, parce qu'il y a ceux qui parlent trop, mais il y a aussi ceux qui ne parlent pas assez. Et donc, c'est aussi à vivre avec intelligence et pas justement seulement sous le coup des émotions. Il y a un autre aspect dans ce que peut faire la parole dans un couple, c'est qu'il permet de se dire beaucoup de choses, de se dire globalement « je t'aime », mais ça permet aussi de se dire « merci ». Voilà un autre mot qui traduit l'amour concret. Dire merci assez souvent le redire, c'est ça qui apaise la relation et qui va valoriser le conjoint. Et dire merci à quelqu'un, c'est appeler une réciprocité dans le don. C'est-à-dire, c'est rendre grâce, c'est dire merci pour un don, et ça va aussi inciter à en faire de nouveau. Donc, c'est cumulatif, c'est incitatif. La gratitude, c'est ce qu'on appelle la gratitude, on redécouvre ça aujourd'hui par les psychologues, on découvre que c'est une vertu qui est très féconde dans les relations humaines. Alors comment ne pourrait-elle pas avoir, elle aussi, cette gratitude, sa place au cœur des couples? Le maître mot de la vie conjugale, ce serait cette appréciation réciproque que l'on peut se renouveler. Ça alimente l'attachement, et c'est l'attachement qui est le socle de la vie amoureuse. Et non pas l'inverse, que la vie amoureuse provoquerait seulement l'attachement. C'est aussi l'attachement qui va soutenir la vie amoureuse. Et ça, bien plus que la passion. Il suffit pas d'apprécier son conjoint, parce qu'on peut le vivre intérieurement, mais il faut aussi le lui dire, parce que cela va ancrer dans le cœur cette même appréciation que l'on a de l'autre. Et bien sûr que, en face, l'autre se réjouit de l'entendre en se sachant ainsi apprécié. C'est dire que les compliments font du bien. Et quelquefois, on dit non, je vais pas le dire parce qu'il pourrait en devenir orgueilleux. Mais dans un couple, on n'en est pas là. Parce que je crois qu'on ne se dit pas assez merci. Et c'est surtout ce merci quand il vient au bon moment, quand l'autre, justement, a besoin d'être encouragé, d'être réconforté. Ce merci, c'est la marque, en fait, d'un témoignage d'amour qui est fort et qui même peut devenir missionnaire, parce que quand des époux se disent ainsi merci devant leurs enfants, quel bienfait cela peut-il faire à toute la famille? Et les enfants ne vont dire merci que parce qu'ils l'ont entendu. Il y a une éducation, vous savez, par l'imitation. Il y a une réciprocité dans ce merci, dans cette gratitude. Dire merci dans un sens pour ce qui est reçu, ça va enchaîner dans l'autre sens un « s'il te plaît » pour ce qui est demandé. Vous voyez, « s'il te plaît » et puis « merci ». Quand une relation se balance sur ces deux mots, alors elle devient forte. Et en même temps, ça n'est que des petites délicatesses qui sont tout à fait gratuites, et qui se superpose comme ça au fil de la journée. Parce qu'un merci, ça s'impose pas. Et non plus un s'il te plaît. Mais voyez que la parole vient nourrir l'acte. Et ça fait sortir souvent de ces relations dominant-dominées. Oui, la gratuité, cette gratuité, ça vient de la grâce. C'est aussi la gratitude, ça veut bien dire quelque chose de l'amour. La gratitude, c'est une qualité essentielle de l'amour. Alors, troisièmement, il y a un autre acte de l'amour, une sorte d'exercice à faire régulièrement, c'est se mettre au service de l'autre. Se mettre au service de l'autre parce que, comme disait Saint Ignace de Loyola, l'amour doit se mettre plus dans les œuvres que dans les paroles. Alors, la parole, c'est très essentiel pour dire l'amour que l'on porte à l'autre. Et souvenons-nous peut-être de cette facilité que nous avions à nous parler quand nous étions fiancés. Mais les œuvres viennent aussi au secours de la parole. Le pape François disait « la chose la plus importante, c'est de marcher ensemble, en collaborant, en s'aidant mutuellement ». Bien sûr que ça s'applique profondément au couple. Et voyez, parfois l'autre se retrouve à porter beaucoup et le conjoint, l'autre ne s'en rend plus compte parce qu'il est absorbé par des soucis ou des tâches extérieures. Ça veut dire que l'un peut s'épuiser aux travaux de la maison, aux préoccupations d'éducation des enfants et d'autres choses. Et cette réciprocité de l'amour, là, se trouve mise à mal. Et là se joue peut-être la vérité des services que l'on rend à l'autre et à toute la famille. Cet équilibre entre recevoir et donner. Bien sûr que servir, c'est souvent se donner, peut-être au-delà de ses efforts. Mais ce service suppose bien sûr que cela corresponde à un vrai besoin de l'autre. Il n'attend pas d'ailleurs le merci, mais pourtant il appelle cette réciprocité. Donc il faut faire attention dans les couples à cela, dans quelle mesure le service est bien partagé.

que c'est tout à fait au cœur de la vie conjugale ou de la famille. Il y a une posologie du pardon. Bien sûr qu'on prend un peu de temps, on se met avec l'autre sur un coin de canapé, avec un petit rituel qu'on peut même pérenniser parce qu'on peut le reproduire souvent, régulièrement, se demander pardon dans le couple. Parce que comme on en ressent l'envie de se confesser régulièrement de ses fautes envers Dieu, il pourrait y avoir exactement le même mouvement de se retrouver tous les mois en couple. Et on peut le faire aussi avec toute la famille, au moment de la prière familiale, prendre un petit temps pour que les uns ou les autres demandent pardon. Voilà, on peut même le choisir à l'avance selon une certaine date. Voilà, par exemple le deuxième vendredi du mois, eh bien, on passe un peu de temps à se demander pardon les uns aux autres. Voilà une pratique de l'amour qui peut faire tant de bien. Enfin, il y a un cinquième geste, une cinquième attitude. C'est comme un exercice aussi à pratiquer bien souvent. C'est se donner de la tendresse, donner de la tendresse à l'autre. Cette tendresse, elle tient sa légitimité de ce qu'elle s'appuie sur un besoin biologique d'attachement. Voilà. C'est un attachement, vous savez, qui remonte à loin, parce que déjà le nourrisson vit ça très très fort, et puis l'enfant et adulte, nous avons justement ce terrain du couple et de la famille pour continuer à vivre de la tendresse. Et cette tendresse, c'est pas simplement un besoin que l'on enferme dans son cœur, parce que c'est un besoin très très profond, mais c'est aussi, surtout, quand on arrive à montrer son désir à l'autre. Le professeur René Cochard disait ceci, « Dans les processus d'attachement, le renforcement du lien se fait par l'association de la présence de l'autre et d'un certain bien-être. Les circuits de l'attachement, dit-il, sont ceux du bien-être et ils fonctionnent ensemble pour renforcer le lien. » C'est dire que l'attachement, ça se travaille. Et en particulier parce que justement la biologie est là derrière, la tendresse a quelque chose qui est très fort lié au cœur, bien que ce soit en même temps une vertu divine. On dit si souvent dans l'Écriture, Dieu est tendre, tendre et miséricordieux. Donc cette tendresse nous prend aussi du côté du corps avec une hormone qui est un peu comme globalement responsable de cet attachement, c'est l'ocytocine. On dit que c'est l'hormone du bien-être, ou encore l'hormone de l'attachement. Et elle se fabrique en nous, d'autant plus que la tendresse s'échange. Ça veut dire que la tendresse, on la donne, ça développe l'ocytocine. En même temps, on la reçoit et ça développe aussi l'ocytocine. Donc c'est là aussi cumulatif. Ça pousse à la tendresse. Plus on donne de la tendresse, plus on va en avoir besoin et plus on va vivre du bien-être. C'est un cercle vertueux. Alors qu'est-ce que ça a à voir avec les grands ébats? Notamment les ébats qui vont aller beaucoup plus loin parce que ça va enchaîner la sensualité dans le couple. Eh bien, manifester quand nous sommes heureux par des petits gestes tendres, comme un sourire, un regard appuyé, une caresse, une accolade, une embrassade, ou quand on prend la main de l'autre en marchant, ou on lui met un petit mot écrit, tout plein de tendresse. C'est tout ça qui est l'environnement du couple, qui va peut-être quelquefois aller plus loin, parce que la tendresse va déboucher sur un attrait sexuel, de la sensualité, du rapport sexuel. Mais ce n'est qu'à certains moments, alors que la tendresse, c'est de tout le temps. Regardez comment donner de la tendresse, ça console celui qui est triste, celui qui est affligé, celui qui est anxieux. On le vérifie très bien, ça, avec les enfants ou les vieillards, quand on prend l'autre dans ses bras dans la journée. Il y a une sorte de chaleur du corps qui se transmet et qui rassure. On le voit bien pour les petits-enfants, et c'est très vrai aussi dans le couple. Ça veut dire montrer votre tendresse conjugale, parce que ça fait du bien à votre couple. Et ça le fait aussi aux enfants s'ils le voient.
Je parle bien de cette tendresse qui reste très chaste, que se manifestent les épées.

0: fou et qui fait tant de bien aux enfants. Il y a aussi quelque chose qui peut s'accrocher à cette intimité du couple, c'est sa prière. Quand dans la tendresse des corps, on passe à la communion des esprits dans la prière avec celui qui est tendre et miséricordieux, justement. La prière, ça trouve bien sa place dans cette intimité qui est aussi nécessaire que la rencontre sexuelle. Alors, chers amis, ce dialogue, il est vrai pour toutes les semaines, au moins toutes les semaines, le pardon tous les mois, la tendresse tous les jours et la prière en couple tous les jours. Voilà mes 4 formules pour être sûr qu'un couple ne tombe pas dans le risque d'une séparation. Faites des choses concrètes, listez vos actes, ce que vous pouvez faire, des paroles, des gestes, renouvelez régulièrement. Faites aussi un petit exercice particulier, par exemple pendant toute une semaine, un sourire, une parole valorisante, une accolade. Chaque couple peut trouver son rituel propre, cette sorte de petite liturgie particulière qui fait qu'on fait beaucoup de progrès dans l'amour et dans la sainteté quand on a surtout, ne surtout pas lâché ce concret qui est le propre de l'amour conjugal et aussi de l'amour familial.
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11h29 sur Radio Espérance, nous prenons la direction de la crypte du patronage Saint-Joseph de Saint-Étienne pour vivre la messe de ce jour.

0: Tous sommes en communion de prière, je ne le dis pas à chaque fois, mais nous le sommes à chaque fois, non seulement les uns avec les autres, mais aussi avec les auditeurs, auditrices de Radio Espérance. Nous prions ensemble les uns pour les autres. En ce 25 août, nous célébrons la belle figure de sainteté de Saint Louis, roi de France. Grâce à ton amour, j'accède à ta maison, Seigneur. Vers ton temple saint, je me prosterne et je rends grâce à ton nom. Au nom du Père et du Fils et du Saint-Esprit,
1: Amen.
0: Le Seigneur soit avec vous.
1: Et avec votre esprit.
0: Saint Louis avait une définition du péché qu'il écrivait à son fils. Il disait que c'était guerroyer Dieu avec ses dons. Se servir des dons que le Seigneur nous donne, pour faire le bien, s'en servir pour faire le mal. J'aime beaucoup cette définition. Eh bien, entrons dans la célébration du mystère de l'Eucharistie en reconnaissant bien humblement que nous avons péché. Je confesse à Dieu Tout-Puissant,
1: je reconnais devant vous, frères et sœurs, que j'ai péché en pensée, en parole, par action, par omission. Oui, j'ai vraiment péché. C'est pourquoi je suis les anges, les saints, et vous aussi, frères et sœurs, de prier pour moi, le Seigneur notre Dieu.
0: Que Dieu Tout-Puissant nous fasse miséricorde, qu'il nous pardonne nos péchés et nous conduise à la vie éternelle.
1: Amen.

0: ensemble.
1: Prions le Seigneur. Seigneur Dieu, tu as appelé Saint Louis de la charge d'une royauté terrestre à la gloire du royaume des cieux. Accorde-nous à son intercession de rechercher ton royaume éternel tout en accomplissant nos tâches temporelles. Par Jésus-Christ, ton Fils, notre Seigneur, qui vit et règne avec toi dans l'unité du Saint-Esprit, Dieu pour les siècles des siècles.
2: Amen.

0: Lecture du livre du prophète Isaïe. Ainsi parle le Seigneur. Le jeûne qui me plaît, n'est-ce pas ceci? Faire tomber les chaînes injustes, délier les attaches du joug, rendre la liberté aux opprimés, briser tous les jougs. N'est-ce pas partager ton pain avec celui qui a faim? Accueillir chez toi les pauvres sans abri? Couvrir celui que tu verras sans vêtements, ne pas te dérober à ton semblable? Alors ta lumière jaillira comme l'aurore et tes forces reviendront vite. Devant toi marchera ta justice et la gloire du Seigneur fermera la marche. Alors, si tu appelles, le Seigneur répondra. Si tu cries, il dira « Me voici ». Si tu fais disparaître de chez toi le joug, le geste accusateur, la parole malfaisante, si tu donnes à celui qui a faim ce que toi tu désires, et si tu combles les désirs du malheureux, ta lumière se lèvera dans les ténèbres, et ton obscurité sera lumière de midi. Le Seigneur sera toujours ton guide. En plein désert, il comblera tes désirs et te rendra vigueur. Tu seras comme un jardin bien irrigué, comme une source où les eaux ne manquent jamais. Parole du Seigneur. Heureux qui craint le Seigneur. Heureux qui craint le Seigneur, qui aime entièrement sa volonté. Sa lignée sera puissante sur la terre, la race des justes est bénie.
1: Heureux qui craint le Seigneur.
0: Les richesses affluent dans sa maison, à jamais se maintiendra sa justice. Lumière des cœurs droits, il s'est levé dans les ténèbres. Homme de justice, de tendresse et de pitié.
1: Heureux qui craint le Seigneur.
0: L'homme de bien a pitié, il partage. Il mène ses affaires avec droiture. Cet homme jamais ne tombera. Toujours on fera mémoire du juste. Il ne craint pas l'annonce d'un malheur. Le cœur ferme, il s'appuie sur le Seigneur. Son cœur est confiant, il ne craint pas. Il verra ce que valaient ses oppresseurs. À pleine main, il donne aux pauvres. À jamais se maintiendra sa justice, sa puissance grandira et sa gloire.

0: Le Seigneur soit avec vous.
1: Et avec votre esprit.
0: Évangile de Jésus-Christ selon saint Matthieu.
1: Gloire à toi, Seigneur.
0: En ce temps-là, les pharisiens, apprenant que Jésus avait fermé la bouche aux Sadducéens, se réunirent. Et l'un d'entre eux, un docteur de la loi, posa une question à Jésus pour le mettre à l'épreuve. « Maître, dans la loi, quel est le grand commandement ?» Jésus lui répondit, « Tu aimeras le Seigneur ton Dieu de tout ton cœur, de toute ton âme et de tout ton esprit. Voilà le grand, le premier commandement, et le second lui est semblable. Tu aimeras ton prochain comme toi-même. » De ces deux commandements dépend toute la loi, ainsi que les prophètes. Acclamons la parole de Dieu. Il n'est pas courant au cours de l'année liturgique que nous célébrions un saint qui a le titre de roi. Saint Louis n'est pas le seul, hein, mais c'est quand même plutôt rare. Reconnaissons-le. On pourrait se dire, c'est rare, et puis nous, on risque pas de porter aussi ce titre de roi de France ou de reine de France. On peut dire, on se sent pas tellement concerné, seulement regarder, admirer Saint-Louis comme un vestige d'autrefois, que sais-je, hein, plus admirable qu'imitable. Et pourtant, hein, bien évidemment, si la liturgie nous fait célébrer les saints et les saintes, c'est pour montrer qu'il y a un lien très fort, une véritable filiation, que eux, du haut du ciel, auprès de Dieu, nous attirent, à travers leur charisme, au Seigneur lui-même, qu'ils peuvent nous aider dans notre vie de tous les jours. Alors certes, il n'y a plus de roi de France, hein, mais la politique existe toujours. Et cette politique à laquelle nous appartenons, on ne peut pas s'en désintéresser. Parfois, on a l'impression qu'on fait de la politique parce qu'on commente nos politiciens. Ça, c'est vrai que c'est pas compliqué. C'est pas compliqué de critiquer. Parfois, objectivement, il y a des choses qui ne vont pas, hein, c'est sûr. Mais c'est pas constructif. Sûrement que la fête de Saint-Louis, roi de notre pays, la France, à la suite de la fête patronale, le 15 août, nous invite à prier, mais en vérité, pour ceux qui nous gouvernent, ceux qui ont une forme d'autorité. Cette image a été abîmée, un peu défigurée. On le voit lors des élections. La participation n'a jamais été aussi faible. Les gens se désintéressent de la politique parce que les gens sont parfois dégoûtés. Donc il nous faut prier pour tous ceux qui ont une part d'autorité, les députés, les sénateurs, les présidents, les ministres, même ceux qui ont une autorité locale, hein, tous nos maires, les conseillers, que sais-je, hein, sans tout de suite leur mettre une étiquette, en leur offrant notre bienveillance et puis aussi notre prière. On ne peut pas juger, on ne sait pas ce qui se passe dans le cœur de ces personnes, ils ont besoin de notre prière. C'est vrai qu'on est dans une époque où Dieu a été chassé de la société, hein, et donc il y a beaucoup de personnes qui sont au pouvoir et qui ne connaissent pas Dieu, hein, qui ont oublié, parfois volontairement, mais parfois pas volontairement, ce lien. Saint Louis disait, si on ne commence pas par aimer Dieu, hein, et par le servir, on ne fera rien de bien. Tout était là. Voilà. Il mettait Dieu à sa place, il mettait Dieu en premier. Et il a pris vraiment l'Évangile, hein, comme un programme. Un programme pour servir le royaume de France. On oublie que le mot « ministre » veut dire « serviteur ». Ça ne veut pas dire « se servir », mais « servir les autres ». On oublie peut-être trop vite cela. Et donc, toute sa vie, là, vous le savez, à Saint-Louis, était d'être vraiment au service, hein, du pays, des plus pauvres, essayer de combattre l'injustice. C'est pour ça que ce psaume a été bien choisi. À pleine main, il donne aux pauvres, à jamais se maintiendra sa justice, sa puissance grandira et sa gloire. C'était Dieu qui était en premier. Alors nous, nous faisons aussi de la politique dans les choix que nous faisons, en choisissant de se dévouer pour telle cause, c'est un choix politique. En décidant de ne pas se dévouer pour telle cause, c'est aussi un choix politique, hein, par omission. Et donc, on a bien besoin de Saint-Louis et bien besoin de toujours repartir du Christ. Parce que je le disais tout à l'heure, il y a des grandes chances, enfin je ne veux pas présumer, hein, mais qu'aucun d'entre nous ne soit un jour roi de France ou reine. En revanche, Saint-Louis n'a pas été canonisé comme, avant tout comme titre de roi. C'est un laïc. Et là, ben là on est tous rejoints, on est tous concernés. Quelqu'un qui a réussi, je le disais tout à l'heure, dans son royaume, dans le royaume de France, mais en premier, dans un autre royaume beaucoup plus intime, qui est le royaume du cœur de chacun, et ça, nous sommes rois de ce royaume, chacun d'entre nous, il a réussi, voilà, à faire régner aussi l'Évangile, à faire que Jésus, hein, soit le premier servi. Donc nous pouvons lui demander, hein, voilà, qu'il nous aide à faire régner au plus intime de notre cœur, de notre vie, l'Évangile, le service de Dieu, le service de nos frères.

Tu es béni, Seigneur, Dieu de l'univers, nous avons reçu de ta bonté le pain que nous te présentons. Fruit de la terre et du travail des hommes, il deviendra pour nous le pain de la vie.

0: cette semaine, pour le sacrement de l'Alliance, puissions-nous être unis à la divinité de celui qui a voulu prendre notre humanité. Tu es béni, Seigneur, Dieu de l'univers, nous avons reçu de ta bonté le vin que nous te présentons, fruit de la vigne et du travail des hommes, il deviendra pour nous le vin du royaume éternel. Le cœur humble et contrit, nous te supplions, Seigneur, accueille-nous, que notre sacrifice en ce jour trouve grâce devant toi, Seigneur, notre Dieu. Pardonne-moi de mes fautes, Seigneur. Purifie-moi de mon péché. Priez, frères et sœurs, que mon sacrifice, qui est aussi le vôtre, soit agréable à Dieu, le Père Tout-Puissant. Seigneur Dieu, tu as rendu Saint Louis admirable sur la terre et tu l'as glorifié dans le ciel. Fais que nous brûlions comme lui de ton amour quand nous prenons place autour de l'autel pour t'offrir le sacrifice rédempteur par le Christ notre Seigneur.
1: Amen.
0: Le Seigneur soit avec vous.
1: Et avec votre esprit.
0: Élevons notre cœur.
1: Nous le tournons vers le Seigneur.
0: Rendons grâce au Seigneur notre Dieu. Vraiment, il est juste et bon pour ta gloire et notre salut de t'offrir notre action de grâce, toujours et en tout lieu, Seigneur, Père très saint, Dieu éternel et tout-puissant, par le Christ notre Seigneur. Tu ne cesses de fortifier ton Église et tu lui donnes une fécondité nouvelle par la foi admirable dont témoignent les saints. Tu nous présentes en eux des signes très sûrs de ton amour. Et pour que s'accomplissent les mystères du salut, le rayonnement de leur exemple nous stimule et leur intercession fervente nous assure un appui. C'est pourquoi avec les anges et tous les saints, nous te louons, Seigneur, et nous exultons de joie en proclamant

Tu es vraiment saint, Dieu de l'univers, et il est juste que toute la création proclame ta louange. Car c'est toi qui donnes la vie, c'est toi qui sanctifie toutes choses, par ton Fils Jésus-Christ, notre Seigneur, avec la puissance de l'Esprit Saint. Et tu ne cesses de rassembler ton peuple, afin que du levant au couchant du soleil, une offrande pure soit présentée à ton nom. C'est pourquoi nous te supplions, Seigneur, de consacrer toi-même les offrandes que nous apportons, sanctifiées par ton Esprit, pour qu'elles deviennent le corps et le sang de ton Fils, Jésus-Christ, notre Seigneur, qui nous a dit de célébrer ce mystère. La nuit même où il fut livré, il prit le pain. En te rendant grâce, il dit la bénédiction, il rompit le pain et le donna à ses disciples en disant « Prenez et mangez-en tous, ceci est mon corps livré pour vous. »

De même, après le repas, il prit la coupe. En te rendant grâce, il dit la bénédiction et donna la coupe à ses disciples en disant « Prenez et buvez-en tous, car ceci est la coupe de mon sang, le sang de l'alliance nouvelle et éternelle qui sera versé pour vous et pour la multitude en rémission des péchés. Vous ferez cela en mémoire de moi. »

0: Il est grand le mystère de la foi. Nous annonçons ton mort, Seigneur Jésus. Nous proclamons ta résurrection. Nous attendons ta venue. En faisant ainsi mémoire de ton Fils, de sa passion qui nous sauve, de sa glorieuse résurrection et de son ascension dans le ciel, alors que nous attendons son dernier avènement, nous t'offrons, Seigneur, en action de grâce, ce sacrifice vivant et saint. Regarde, nous t'en prions, l'oblation de ton Église, et daigne reconnaître ton Fils qui, selon ta volonté, s'est offert en sacrifice pour nous réconcilier avec toi. Quand nous serons nourris de son corps et de son sang et remplis de l'Esprit Saint, accorde-nous d'être un seul corps et un seul esprit dans le Christ. Que l'Esprit Saint fasse de nous une éternelle offrande à ta gloire, pour que nous obtenions un jour l'héritage promis avec tes élus. En premier lieu, la bienheureuse Vierge Marie, Mère de Dieu, avec Saint Joseph, son époux, les bienheureux apôtres, les glorieux martyrs, Saint Louis, Saint Vincent de Paul, Saint François de Sales, le bienheureux Henri Planchat et tous les saints qui ne cessent d'intercéder auprès de toi et nous assure de ton secours. Et maintenant, nous te supplions, Seigneur, par le sacrifice qui nous réconcilie avec toi, étends au monde entier le salut et la paix. Affermis ton Église en pèlerinage sur la terre, dans la foi et la charité, en union avec ton serviteur, notre pape Léon, l'ensemble des évêques, les prêtres, les diacres et tout le peuple que tu as racheté. Écoute en ta bonté les prières de ta famille que tu as voulu rassembler devant toi. Dans ta miséricorde, ramène à toi, Père très aimant, tous tes enfants dispersés. Pour nos frères et sœurs défunts et pour tous ceux qui ont quitté ce monde et trouvent grâce devant toi, nous te prions. En ta bienveillance, accueille-les dans ton royaume, où nous espérons être comblés de ta gloire tous ensemble et pour l'éternité, par le Christ notre Seigneur, par qui tu donnes au monde toute grâce et tout bien. Par lui, avec lui et en lui. À toi, Dieu le Père Tout-Puissant, dans l'unité du Saint-Esprit, tout honneur et toute gloire pour les siècles des siècles. Comme nous l'avons appris du Sauveur et selon son commandement, nous osons dire
1: Notre Père, qui es aux cieux, que ton nom soit sanctifié, que ton règne que ta volonté se soit faite sur la terre comme au ciel. Donne-nous aujourd'hui notre pain de ce jour. Pardonne-nous nos offenses, comme nous pardonnons aussi à ceux qui nous ont offensés. Ne nous laisse pas entrer en tentation, mais délivre-nous du mal.
0: Délivre-nous de tout mal, Seigneur, et donne la paix à notre temps. Soutenus par ta miséricorde, nous serons libérés de tout péché, à l'abri en toute épreuve, nous qui attendons que se réalise cette bienheureuse espérance, l'avènement de Jésus-Christ, notre Sauveur.
1: Car c'est à toi qu'appartiennent le règne, la puissance et la gloire, au siècle du siècle.
0: Seigneur Jésus-Christ, tu as dit à tes apôtres, « Je vous laisse la paix, je vous donne ma paix. Ne regarde pas nos péchés, mais la foi de ton Église. Pour que ta volonté s'accomplisse, donne-lui toujours cette paix, et conduis-la vers l'unité parfaite, toi qui vis et règnes pour les siècles des siècles.
1: Amen.
0: Que la paix du Seigneur soit toujours avec vous.
1: Et avec votre esprit.

0: Voici l'agneau de Dieu, voici celui qui enlève les péchés du monde. Heureux les invités au repas des noces de l'agneau.
1: Seigneur, je suis pas digne de recevoir, mais si c'est un repas, je suis désolé.

0: Prions le Seigneur. Dieu très bon, tu as donné à Saint-Louis un amour exemplaire pour les pauvres. Fais que, rénovés à la table eucharistique, nous sachions, comme lui, reconnaître et servir le Christ dans les plus déshérités de nos frères, par le Christ notre Seigneur.
1: Amen.
0: Prions pour les vocations. Père infini, Père de la science, l'évêque, les pasteurs, les consacrés, les missionnaires, qu'ensemble nous mettions davantage à ton service et à celui de nos frères. Notre Père du Louis, priez pour nous. Le Seigneur soit avec vous.
1: Et avec votre esprit.
0: Que Dieu Tout-Puissant vous bénisse, le Père et le Fils et le Saint-Esprit.
1: Amen.
0: Allez dans la paix du Christ. L'ange du Seigneur porta l'annonce à Marie. Je vous salue Marie, pleine de grâce, le Seigneur est avec vous. Vous êtes bénie entre toutes les femmes et Jésus, le fruit de vos entrailles, est béni.
1: Sainte Marie,
0: voici la servante du Seigneur.
1: Qu'il me soit fait selon votre parole.
0: Je vous salue Marie, pleine de grâce, le Seigneur est avec vous. Vous êtes bénie entre toutes les femmes, et Jésus, le fruit de vos entrailles, est béni.
1: Sainte Marie, Mère de Dieu, priez pour nous pauvres pécheurs, maintenant et à l'heure de notre mort. Amen.
0: Et le Verbe s'est fait chair.
1: Priez pour nous.
0: Je vous salue, Marie, pleine de grâce, le Seigneur est avec vous. Vous êtes bénie entre toutes les femmes, et Jésus, le fruit de vos entrailles, est béni.
1: Sainte Marie, Mère de Dieu, priez pour nous pauvres pécheurs,
0: priez pour nous, Sainte Mère de Dieu.
1: Afin que nous soyons
0: rendus dignes de l'Esprit. Priez. Que ta grâce, Seigneur notre Père, se répande dans nos âmes par le message de l'ange. Tu nous as fait connaître l'incarnation du Christ, ton Fils bien-aimé. Conduis-nous par les mérites de sa passion et de sa croix jusqu'à la gloire de la résurrection. Par le Christ, notre Seigneur.
1: Amen.
0: Très belle fin de journée à tous.
2: Merci. Chers amis auditeurs, c'est avec la prière et le chant de l'Angélus que nous venons de conclure la diffusion de la messe de ce mardi 25 août. Nous étions en direct depuis la crypte du patronage Saint-Joseph, rue Victor Duchamp à Saint-Étienne. Je vous rappelle brièvement notre programme pour cet après-midi. 14h30, le chapelet sera à vos intentions, comme à l'accoutumée, avec la méditation des mystères lumineux, suivie à 15h de l'heure de la miséricorde. Pour notre temps d'enseignement, à partir de 16h, nous serons avec Mère Hélène de la famille missionnaire de Notre-Dame pour une conférence qu'elle a intitulée « L'Esprit fait de nous des saints ». C'est un enseignement qu'elle a donné lors du Forum 2026 qui était organisé par la famille missionnaire de Notre-Dame à Sens. C'était en février 2026 sur le thème général de « L'Esprit Saint, le divin méconnu ». Après ce temps d'enseignement à 17h, nous n'aurons pas notre temps d'intercession habituel, mais vous pourrez suivre en direct la messe d'ouverture du congrès Adoratio qui débute et qui va durer toute cette semaine jusqu'à samedi. Congrès Adoratio en direct depuis le sanctuaire de Notre-Dame du Lot. Donc à 17h, la messe d'ouverture de ce congrès Adoratio présidé par le père Florian Racine. Messe qui sera suivie à 18h30 de l'Office des Vêpres depuis le couvent Saint-Antoine à Bastia. Et ce soir, nous poursuivons et nous commençons notre congrès Adoratio avec la veillée mariale. Veillée mariale animée par les sœurs bénédictines du sanctuaire à 20h30. Nous n'aurons donc pas le chapelet depuis Paray-le-Monial à 20h30, mais nous serons directement au sanctuaire du Lot pour cette veillée mariale du congrès Adoratio. Pour l'instant, après le chant de Benchité, une petite pause musicale, nous poursuivons notre page d'évangile, notre lecture de l'évangile avec le chapitre 8e de Saint Matthieu, à partir de 12h15. Puis, à partir de 12h30, ce seront les petites chroniques de l'été. En parler, c'est parfois la clé. Parlons philo avec Pascal Jacob. Et enfin, un peu avant 13h, vers 12h50, l'écho du Saint-Siège et l'actualité de l'Église universelle pour ce mardi 25 août. Il est midi passé de près de 4 minutes. Je vous souhaite donc un bon appétit, une bonne et belle journée à notre écoute sur les ondes de Radio Espérance.

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Radio Espérance vous propose une page d'Évangile. Nous lirons aujourd'hui dans l'Évangile selon saint Matthieu, le chapitre 8.

0: Quand il fut descendu de la montagne, des foules nombreuses se mirent à le suivre. Or voici qu'un lépreux s'approcha et se prosterna devant lui en disant
1: « Seigneur, si tu le veux, tu peux me purifier. »
0: Il étendit la main et le toucha en disant
1: « Je le veux, sois purifié. »
0: Et aussitôt, sa lèpre fut purifiée. Et Jésus lui dit
1: « Garde-toi d'en parler à personne, mais va te montrer au prêtre et offre le don qu'a prescrit Moïse, ce leur sera une attestation. »

0: Comme il était entré dans Capharnaüm, un centurion s'approcha de lui en le suppliant.
1: « Seigneur, mon enfant gît dans ma maison, atteint de paralysie et souffrant atrocement. »
0: Il lui dit,
2: « Je vais aller le guérir. »
1: « Seigneur,
0: reprit le centurion,
1: je ne mérite pas que tu entres sous mon toit, mais dis seulement un mot et mon enfant sera guéri. Car moi, qui ne suis qu'un subalterne, j'ai sous moi des soldats, et je dis à l'un, va, et il va, et à l'autre, viens, et il vient, et à mon serviteur, fais ceci, et il le fait. »
0: Entendant cela, Jésus fut dans l'admiration, et dit à ceux qui le suivaient,
2: « En vérité, je vous le dis, chez personne je n'ai trouvé une telle foi en Israël. Eh bien, je vous dis que beaucoup viendront du levant et du couchant prendre place au festin avec Abraham, Isaac et Jacob dans le royaume des cieux, tandis que les fils du royaume seront jetés dans les ténèbres extérieures. Là seront les pleurs et les grincements de dents. »
0: Et il dit au centurion,
2: « Va, qu'il t'advienne selon ta foi. »
0: Et l'enfant fut guéri sur l'heure.

0: Se voyant entouré de foules nombreuses, Jésus donna l'ordre de s'en aller sur l'autre rive. Et un scribe s'approchant lui dit
1: « Maître, je te suivrai où que tu ailles. »
0: Jésus lui dit
2: « Les renards ont des tanières et les oiseaux du ciel ont des nids. Le Fils de l'homme, lui, n'a pas où reposer la tête. »
0: Un autre des disciples lui dit
1: « Seigneur, permets-moi de m'en aller d'abord enterrer mon père. »
0: Mais Jésus lui dit
2: « Suis-moi et laisse les morts enterrer leurs

0: Puis il monta dans la barque, suivi de ses disciples. Et voici qu'une grande agitation se fit dans la mer, au point que la barque était couverte par les vagues. Lui, cependant, dormait. S'étant approchés, ils le réveillèrent en disant
1: « Au secours, Seigneur, nous périssons !»
0: Il leur dit
2: « Pourquoi avez-vous peur, gens de peu de foi ?»
0: Alors, s'étant levé, il menaça les vents et la mer, et il se fit un grand calme. Saisis d'étonnement, les hommes se dirent alors
1: « Quel est celui-ci, que même les vents et la mer lui obéissent ?»

0: Quand il fut arrivé sur l'autre rive, au pays des Gadaréniens, deux démoniaques, sortant des tombeaux, vinrent à sa rencontre, des êtres si sauvages que nul ne se sentait de force à passer par ce chemin. Les voilà qui se mirent à crier
1: « Que nous veux-tu, fils de Dieu ? Es-tu venu ici pour nous tourmenter avant le temps ?»
0: Or, il y avait, à une certaine distance, un gros troupeau de porcs en train de paître. Et les démons suppliaient Jésus.
1: « Si tu nous expulses, envoie-nous dans ce troupeau de porcs. »«
2: Allez, »
0: leur dit-il. Sortant alors, ils s'en allèrent dans les porcs. Et voilà que tout le troupeau se précipita du haut de l'escarpement dans la mer et périt dans les eaux. Les gardiens prirent la fuite et s'en furent à la ville tout rapportés avec l'affaire des démoniaques. Et voilà que toute la ville sortit au devant de Jésus. Et dès qu'ils le virent, ils le prièrent de quitter leur territoire.

0: « Seigneur, reprit le centurion, je ne mérite pas que tu entres sous mon toit, mais dis seulement un mot et mon enfant sera guéri. »
1: Entendant cela, Jésus fut dans l'admiration et dit à ceux qui le suivaient,
2: « En vérité, je vous le dis, chez personne je n'ai trouvé une telle foi. »

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1: Minuit moins 100 secondes. Dernièrement, j'ai entendu parler d'une horloge atypique, appelée horloge apocalyptique. Au début, je pensais qu'il s'agissait d'un truc farfelu. Mais en fouillant un peu, j'ai découvert que cette horloge existe bel et bien. D'ailleurs, en janvier 2020, le célèbre journal Le Monde en a fait un article disant « L'horloge de l'Apocalypse, imaginée en 1947 pour symboliser l'imminence d'un cataclysme planétaire, a été avancée à minuit moins 100 secondes par le groupe de scientifiques Lagéran. » À sa création, après la Seconde Guerre mondiale, l'horloge indiquait minuit moins 7. En 1953, ainsi qu'en 2018 et 2019, elle affichait minuit moins 2. Donc, si on en croit ce comité, nous ne sommes plus qu'à quelques secondes d'un événement terrifiant. Aussi, si on regarde la télé, il n'est pas difficile d'imaginer le pire très bientôt. Je ne suis pas d'un tempérament défaitiste, ni fan de science-fiction. Par contre, je crois en Dieu. Alors oui, le monde ne va pas bien, et la Bible affirme aussi que les temps sont courts et mauvais. Cependant, elle dit également que Dieu, qui veut que tous les hommes soient sauvés et parviennent à la connaissance de la vérité. Oui, Dieu veut que tu sois sauvé. Je dirais même plus, il a fait ce qu'il faut pour te sauver. Alors pendant qu'il est encore temps, cherche et découvre ce qu'il a fait pour toi. Ça changera ta vie, crois-moi.
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2: Pascal Jacob, bonjour.
3: Bonjour Jean-Yves.
2: L'amour, c'est bien la fusion de deux cœurs, de deux esprits. Mais pourtant, l'amour fusionnel nous inquiète. Pourquoi ?
3: Parce que l'amour n'est pas d'abord une fusion. L'amour, c'est d'abord une disposition de notre volonté à vouloir le bien de quelque chose ou le bien d'autrui. J'aime frère, ma sœur, mes parents, ma femme, etc. Ça veut d'abord dire, non pas que je suis pris d'une passion folle, mais ni même que je veux faire un avec cette personne-là, mais c'est que je veut le bien de ceux que j'aime. Par exemple, un gouvernant aime son pays, il aime ses administrés, un professeur aime ses élèves, un médecin aime ses patients, ça veut dire il veut leur bien. Ensuite, cette volonté du bien peut effectivement être accompagnée ou être prolongée par une volonté d'unité ou d'union. Mais cette union, elle peut être une union parce que on aime la même chose. Par exemple, l'unité d'un peuple vient du fait que c'est Saint Augustin qui dit cela, hein, un peuple, c'est l'union de personnes qui sont unies par l'amour d'un même bien, d'un bien commun notamment, de valeurs communes, on va dire, pour faire simple. Et donc, l'amour, c'est nous unit d'abord dans ce que l'on aime. Voilà, nous sommes d'abord unis par ce que l'on aime. Et puis ensuite, effectivement, l'amour est unitif dans le sens où l'amour unit nos âmes, nos cœurs, nos affectivités, notre corps même. Mais dès lors qu'il est enraciné d'abord dans l'amour dans la volonté du bien d'autrui, eh bien, chacun reste soi-même et donc il n'est pas fusionnel au sens où je perdrais totalement mon identité et mon être. Il faut peut-être se garder d'un amour qui soit fusionnel au sens d'un amour dans lequel chacun perdrait sa personnalité. Parce qu'au fond, quand on aime, on devient à deux quelque chose d'autre. Par exemple, un couple devient une entité, devient un couple, parce que les deux, l'homme et la femme, s'aiment et par conséquent se donnent l'un à l'autre, mais pour autre chose, notamment, par exemple, ça peut être les enfants, voilà. Et à ce moment-là, les enfants matérialisent en quelque sorte cet amour et l'homme et la femme trouvent dans leur amour mutuel un sens à mettre cet amour mutuel au service de l'existence d'une autre personne. Donc là, ce qui nous inquiète souvent dans l'amour diffusionnel, c'est cette idée que l'on pourrait perdre notre identité. Et pour ne pas la perdre, eh bien, il faut d'abord être ordonné au bien de l'autre, mais ce bien de l'autre qui est un bien commun, c'est-à-dire que mon bien à moi individuel, lorsque je suis célibataire, ça peut être d'aller au cinéma, de faire du sport et toutes ces choses-là. Et puis, quand on est un couple, par exemple, eh bien, ce bien commun devient un bien qui à la fois nous dépasse et ça nous satisfait encore plus que quand on était célibataire. Et donc là, c'est pas tant une question de fusion qu'une question de s'élever à un degré d'être supérieur.
2: Bravo. Merci beaucoup, Pascal Jacob.

Bonjour chers amis auditeurs de Radio Espérance, voici l'écho de l'Église universelle à la mi-journée de ce mardi 25 août. Nous commençons ce point d'actualité avec la Tanzanie, où des religieuses évangélisent à travers la télévision et les réseaux sociaux. En collaboration avec la Fondation Hilton, les médias du Vatican publient une série d'articles sur l'action des religieuses dans le monde. Cette fois, direction la Congrégation des Sœurs de Notre-Dame du Zambara, en Tanzanie. Ces religieuses utilisent de plus en plus les outils numériques comme moyen d'évangélisation. À travers la télévision et les réseaux sociaux, elles cherchent à partager l'évangile au plus grand nombre, dépassant ainsi les frontières traditionnelles de leur communauté. Poursuivons avec l'Ukraine, où Mgr Sviatoslav Shevchuk, chef de l'Église grecque-catholique ukrainienne, a lancé un appel émouvant. En ce jour où le pays célébrait ses 35 ans d'indépendance, il a rappelé que la liberté ne va jamais de soi. Il a évoqué les souffrances infligées à la population par la guerre et a demandé la solidarité de toutes les nations du monde. Dans le même esprit, une religieuse présente sur place, Sœur Lydie Payapili, a témoigné de la résistance spirituelle du peuple ukrainien. Elle affirme n'avoir jamais imaginé revoir, au XXIe siècle, des scènes rappelant la Seconde Guerre mondiale avec des milliers de personnes faisant la queue pour un morceau de pain. Malgré l'incertitude du lendemain, elle assure que les bombes n'ébranlent ni la foi, ni l'envie de vivre, ni le désir de liberté. La prière reste, selon elle, la principale force du peuple ukrainien. Et enfin, nous terminons avec la Cisjordanie, où la violence s'intensifie et où la population vit dans le désespoir. Le directeur des écoles de la Custodie de Terre Sainte décrit des conditions de vie particulièrement difficiles. La réouverture des établissements scolaires s'annonce compliquée, car de nombreux enseignants des écoles chrétiennes n'ont pas obtenu l'autorisation de travailler à Jérusalem-Est. Pendant ce temps, à Gaza, les civils innocents continuent eux aussi de souffrir des conséquences du conflit. C'était l'écho de l'Église universelle pour ce mardi 25 août. Retrouvez-nous pour un nouveau bulletin d'information du lundi au vendredi à la même heure sur les ondes de Radio Espérance.

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2: Sur les ondes de Radio Espérance, nous retrouvons maintenant Isabelle Reverdy, vierge consacrée du diocèse de Saint-Étienne.
3: Chers amis, lors des dernières émissions, nous étions en compagnie des anges. Et comme il nous est bon de demeurer en leur compagnie. Seulement nous sommes encore sur terre et non pas déjà au ciel. Et il nous faut composer ici-bas avec une autre présence, tout aussi spirituelle et invisible que celle des anges. Mais malfaisante celle-ci, et non point bienfaisante comme celle des anges. Je veux parler de la présence des démons. Ces êtres mauvais ne sont pas une invention mythologique ou une manière de parler d'un mal abstrait qui habiterait le cœur des hommes. Non, les démons existent réellement. Ils sont réellement mauvais. Mais ils ne sont que des créatures. Autrement dit, Dieu a ultimement pouvoir sur eux. Les démons ne peuvent pas tout. Remontons au livre de la Genèse pour comprendre ce qu'ils sont, ce qu'ils essayent de faire, et nous aurons alors plus de discernement pour contrer leurs actions, leurs tromperies et leurs séductions. La Bible nous dit qu'au commencement, Dieu a créé le monde, ciel et terre, univers visible et invisible, et tout était beau, bon, harmonieux et paisible en cette création. Dans le monde invisible, céleste, il a créé les anges, dont le plus beau s'appelait Lucifer, le porteur de lumière. Mais celui-ci s'est rebellé contre Dieu, par jalousie, par orgueil. Il ne voulait pas dépendre de Dieu, ni recevoir son bonheur de lui. Saint Michel Archange, un ange fidèle à Dieu, s'est levé pour combattre Lucifer, et Lucifer a été vaincu. Il a été expulsé du ciel. Et il a entraîné beaucoup d'autres anges rebelles dans sa chute. Et tous ces anges déchus sont désormais appelés des démons. Ils étaient lumière auprès de Dieu, et ils sont devenus ténèbres par leur faute, puisqu'ils ont été créés libres comme nous. Lucifer ne porte donc plus la lumière, car il est devenu l'ennemi de Dieu et l'ennemi des hommes. C'est pourquoi on l'appelle aussi Satan, c'est-à-dire l'ennemi, l'adversaire, l'accusateur. Satan ne s'est pas contenté de s'opposer à Dieu. Il a voulu aussi faire la guerre aux hommes, parce qu'il sait très bien que Dieu a créé les hommes par amour, et donc il a voulu, par méchanceté, entraîner les hommes dans sa chute pour les perdre, c'est-à-dire les détacher de la communion d'amour avec Dieu, et ainsi blesser le cœur de Dieu. Là où il y avait la communion entre Dieu et les hommes, il a voulu mettre la division, l'antagonisme. Et pour cela, il est venu sous la forme d'un serpent dans le jardin où vivaient Adam et Ève, pour semer le doute dans leur cœur, et même la défiance vis-à-vis de Dieu. Il les a séduits et trompés en leur faisant croire que s'ils mangeaient du fruit de l'arbre de la connaissance du bien et du mal, seul arbre dont Dieu leur avait dit de ne pas manger, sinon ils risquaient de mourir, eh bien Satan leur a fait croire qu'ils ne mourraient pas, mais qu'au contraire, ils deviendraient comme des dieux. Et la Bible nous dit « Ève vit que le fruit était bon à manger et séduisant à voir, et qu'il était cet arbre désirable pour acquérir le discernement. » Et donc, désobéissant à Dieu, doutant de son amour, elle en a mangé, et Adam après elle, et tous deux ont perdu instantanément la grâce de Dieu, et ils se sont retrouvés nus. Ils ont perdu aussi les habits de lumière qu'ils avaient. Satan a bien réussi son coup. Il est arrivé à entraîner Adam et Ève dans sa propre chute, par la séduction, et en suscitant dans leur cœur la méfiance envers Dieu, le doute, l'orgueil, le désir de devenir comme Dieu, mais sans Dieu, sans recevoir la vie divine de Dieu. Pourtant, Dieu voulait donner à Adam et Ève de devenir pleinement fils et filles de Dieu, de participer de son amour, de vivre de sa vie. Mais eux ont préféré écouter le démon pour faire leur vie sans Dieu. Mais ce faisant, ils ont tout perdu. Ils étaient promis à l'immortalité et ils sont devenus mortels. Ils vivaient dans la paix, l'harmonie, l'amour de Dieu. et ensuite le venin du serpent est comme entré dans leur cœur. Et leur cœur est devenu un champ de bataille, et depuis le nôtre aussi. Puisque cela s'est transmis d'Adam et d'Ève jusqu'à nous, c'est ce qu'on appelle le péché originel, dont toute l'humanité a été marquée. Désormais, il y a en nous de l'égoïsme, de l'orgueil, de la méchanceté, de l'impureté. Et nous devons combattre tout cela pour recouvrer la beauté, la sainteté des enfants de Dieu. C'est donc devenu plus difficile. Et c'est devenu d'autant plus difficile que par la blessure du péché originel en nous, nous sommes devenus perméables à l'influence démoniaque. Le démon trouve en nous des portes d'entrée par nos vices, nos fautes, nos mauvais penchants, nos mauvaises habitudes. Je ne sais pas si vous vous souvenez de ce que Jésus dit à ses disciples juste avant sa passion. Dans l'Évangile selon saint Jean, il avertit ses disciples que son heure est venue, l'heure du grand combat entre lui et Satan précisément. Et il dit « Il vient le prince de ce monde. Sur moi, il n'a aucun pouvoir. » Ou selon les traductions, « Il n'y a rien en moi qui lui appartienne. » Jésus comme fils de Dieu incarné, indemne de la tâche originelle, n'avait rien en lui qui appartenait à Satan, comme Adam et Ève au commencement de la création. Et il a lutté contre les séductions du démon pour ne pas les accueillir en lui. Il s'est gardé complètement pur et saint. Or ce combat, Jésus l'a mené pour nous, pour vaincre Satan et son empire dans le monde et dans nos cœurs, pour que enfin nous puissions nous aussi, à sa suite et par sa grâce, être victorieux des embûches de l'ennemi, pour que nous échappions au filet de ses tentations. On nous présente parfois Jésus comme un sage, comme un prophète de la bonté. Certes, il l'est, mais son mandat est beaucoup plus spirituel que cela. Saint Jean, l'intime de Jésus, nous dit dans sa première lettre au chapitre 3 « C'est pour détruire les œuvres du diable que le Fils de Dieu est apparu. » On oublie cette parole qui donne la cause de l'incarnation du Verbe. Pourquoi le Verbe s'est incarné ? Pour détruire les œuvres du diable. Nous sommes bien là dans la grande perspective du combat spirituel qui court de la Genèse à l'Apocalypse. Dès la Genèse, au chapitre 3, le décor est en effet planté. Le serpent vient de séduire et corrompre Adam et Ève, et Dieu lui dit « Parce que tu as fait cela, maudit sois-tu. Je mettrai une hostilité entre toi et la femme, entre ton lignage et le sien. Il t'écrasera la tête et tu l'atteindras au talon. » Dès le commencement donc, nous voyons deux lignées. Celle de la femme, escortée des anges, qui enfantera le Christ sauveur. Et celle du serpent, c'est-à-dire de Satan, escortée des démons. Sous l'étendard de la Vierge et du Christ, se regrouperont au fil des siècles les élus, ceux qui choisissent le bien, qui laissent la grâce de Dieu les transformer et qui sont promis à la vie éternelle. Sous l'étendard de Satan se regrouperont tous ceux qui voudront lui appartenir, ainsi que tous ceux qui choisiront de faire le mal, de piétiner leur conscience. Caïn, l'homicide de son frère Abel, en est le premier représentant. Et nous, nous sommes invités à choisir notre camp, à choisir sous quel étendard nous voulons combattre. Et ne nous illusionnons pas en pensant que nous pourrions rester tranquillement à notre place, dans notre fauteuil, sans participer de ce grand combat. Que nous le voulions ou non, nous sommes plongés dans cette confrontation spirituelle. Si nous ne choisissons pas l'étendard de la croix du Christ, nous sommes déjà sous le joug de l'ennemi qui nous endort, qui nous rive à nos pantoufles, à notre tiédeur, qui nous garde en sa séduction et nous invite à ne vivre que pour la satisfaction de notre chair, de notre ego, de notre paresse, de nos passions désordonnées, selon les pseudo-valeurs de ce monde. Ce combat spirituel qui a commencé à l'origine de la création dans le monde céleste entre Lucifer et Saint-Michel-Archange s'est poursuivi au jardin d'Éden entre le serpent et les enfants de Dieu. Il se déploie depuis sur la terre. Il n'est pas besoin d'être devin pour le constater. Et il se poursuivra jusqu'à la fin des temps, comme saint Jean nous le dit dans son Apocalypse, où le lion de la tribu de Juda, le roi des rois et le seigneur des seigneurs, remportera finalement la victoire sur toutes les puissances des ténèbres. Si le début du livre de la Genèse plante le décor de cette confrontation spirituelle, la fin du livre de l'Apocalypse en donne le dénouement. Au chapitre 19, Saint Jean dévoile l'extermination du lignage de Satan lors d'un premier combat eschatologique. « Je vis alors la bête avec les rois de la terre et leurs armées, rassemblées pour engager le combat contre le cavalier et son armée. » Nous sommes bien là encore comme à l'origine, dans une lutte à mort entre deux capitaines et deux armées. D'un côté, la bête, incarnation démoniaque et antichristique du pouvoir et tous les puissants de la terre qui l'adorent. Et de l'autre côté, le cavalier, dont saint Jean nous dévoile l'identité en l'appelant fidèle et véridique, juge qui juge avec justice, dont le manteau est trempé de sang et dont le nom est le Verbe de Dieu. Et saint Jean poursuit, « Mais la bête fut capturée avec le faux prophète, celui qui accomplit au service de la bête des prodiges par lesquels il fourvoyait les gens ayant reçu la marque de la bête et les adorateurs de son image. On les jeta tous deux vivants dans l'étang de feu, de soufre embrasé. Tout le reste fut exterminé par l'épée du cavalier. » Si les descendants spirituels de Satan sont anéantis lors du premier combat eschatologique, il faudra attendre le second combat après le règne de 1000 ans pour que soit défait totalement la puissance de Satan et Satan lui-même. En effet, au chapitre 20 de l'Apocalypse, il nous est dit « Les 1000 ans écoulés, Satan, relâché de sa prison, s'en ira séduire les nations des quatre coins de la terre, Gog et Magog, et les rassembler pour la guerre, aussi nombreux que le sable de la mer. Ils montèrent sur toute l'étendue du pays, puis ils investirent le camp des saints, la cité bien-aimée. » Donc là, nous assistons à la confrontation ultime entre Satan, les puissances des ténèbres, et Dieu qui se fait le protecteur de ceux qui lui appartiennent, le protecteur du camp des saints, c'est-à-dire de l'Église, du lignage de la femme. Mais, nous dit saint Jean, un feu descendit du ciel et les dévora. Alors le diable, leur séducteur, fut jeté dans l'étang de feu et de soufre, y rejoignant la bête et le faux prophète, et leur supplice durera jour et nuit pour les siècles des siècles. C'est la fin de l'histoire terrestre et le jugement final où chacun reçoit selon ses œuvres. Et pour finir, la mort et l'Hadès furent jetés à leur tour dans l'étang de feu, nous dit saint Jean. Donc, vous voyez les étapes. Premier combat eschatologique, c'est le châtiment de la bête ou l'antichrist et du faux prophète, tous deux fils spirituels du dragon ou de Satan. Ensuite, lors du second combat eschatologique, c'est Satan lui-même qui est neutralisé. Et enfin, c'est la mort, conséquence de la séduction du diable à l'origine des temps, qui est détruite. Autrement dit, celui qui est la vie et la vie en plénitude nous affranchit définitivement de la mort. Car rappelons-nous que la mort n'est pas notre vocation, au sens où elle ne vient pas de Dieu. Elle est la conséquence de notre rébellion primitive contre Dieu et de notre asservissement à Satan. Le livre de la Sagesse est très clair à ce sujet. Je cite « Dieu n'a pas fait la mort. Il ne prend pas plaisir à la perte des vivants. Il a tout créé pour l'être. Oui, Dieu a créé l'homme pour l'incorruptibilité. Il en a fait une image de sa propre nature. C'est par l'envie du diable que la mort est entrée dans le monde. Ils en font l'expérience, ceux qui lui appartiennent. » Le projet de Dieu pour l'homme, c'était donc bien la vie en plénitude, la participation à la vie divine. Ce projet qui a été mis à mal par le diable, Jésus l'a restauré par et dans sa chair. Il est venu confronter celui qui est menteur et homicide depuis le commencement pour le vaincre et délivrer les hommes de son emprise. Dans l'Évangile selon saint Jean, Jésus se présente comme le bon berger qui prend soin de ses brebis et qui les défend contre le loup, les voleurs, les mercenaires. Quand Jésus évoque le voleur des brebis, il évoque le diable qui a ravi à Dieu ses enfants et qui veut leur mort. Le voleur ne vient que pour voler, égorger et faire périr, dit Jésus. Moi, je suis venu pour qu'on ait la vie et qu'on l'ait surabondante. Ce dessein bienveillant de Dieu, nous avons la promesse et l'espérance qu'il s'accomplira en plénitude à la fin des temps. Jésus nous en a donné le gage et les prémices par sa mort et sa résurrection, par le don de l'Esprit-Saint lors de la Pentecôte. Le Seigneur nous a équipés pour entrer dans ce grand combat spirituel et en sortir vainqueurs par sa grâce. Il nous a aussi mis sous la garde d'un ange pour notre protection contre les démons. Saint Paul nous exhorte aussi dans sa lettre aux Éphésiens à ne pas nous défiler devant ce combat, mais à y entrer courageusement. « Rendez-vous puissants dans le Seigneur et dans la vigueur de sa force, nous dit-il. Revêtez l'armure de Dieu pour pouvoir résister aux manœuvres du diable. » Il nous rappelle ainsi non seulement que notre vie sur terre n'est pas une promenade de santé, mais un combat, et que ce combat est bien un combat spirituel contre les démons, et non contre des hommes, puisqu'il poursuit en disant « Car ce n'est pas contre des adversaires de sang et de chair que nous avons à lutter, mais contre les principautés, contre les puissances, contre les régisseurs de ce monde de ténèbres, contre les esprits du mal qui habitent les espaces célestes. » C'est pour cela qu'il vous faut endosser l'armure de Dieu, afin qu'au jour mauvais vous puissiez résister et après avoir tout mis en œuvre, rester ferme. Souvent nous nous trompons de combat. Nous partons en guerre contre des ennemis extérieurs, des hommes politiques corrompus, des systèmes injustes, des idéologies mortifères, en oubliant qu'à l'origine de tous ces maux, il y a une cause spirituelle. Il y a Satan et notre inconversion. Satan, c'est sûr, mais pas seulement Satan, car il n'aurait aucun pouvoir sur la terre s'il ne trouvait dans le cœur des hommes des portes d'entrée. Et donc, il y a aussi notre inconversion à tous qui permet aux démons d'être le prince de ce monde. Le premier combat spirituel à mener est donc intérieur. Il concerne notre cœur et ce qui l'habite. Et Jésus nous l'a rappelé quand il nous a dit « Quoi, tu regardes la paille dans l'œil de ton frère et la poutre qui est dans ton œil, tu ne la remarques pas ?» Ou encore « Comment vas-tu dire à ton frère « Laisse-moi enlever la paille de ton œil » alors qu'il y a une poutre dans ton œil à toi ?» Hypocrite, enlève d'abord la poutre de ton œil, alors tu verras clair pour enlever la paille qui est dans l'œil de ton frère. Nous sommes tellement promptes, n'est-ce pas, à vouloir corriger les autres de leurs aveuglements, de leurs péchés. Mais nous-mêmes, nous couvons dans le secret de notre cœur des habitudes mondaines ou mauvaises, inspirées de l'ennemi du Christ. Les moines d'Orient, pour faire fuir les démons séducteurs, ne cessent de répéter la prière du publicain. « Seigneur Jésus, Fils de Dieu, aie pitié de moi, pécheur. » Cette prière empreinte d'humilité manifeste un désir de conversion personnelle avant de vouloir convertir les autres. C'est là que commence la transformation du monde, avant les actions politiques, sociales, même si celles-ci ont leur importance. Mais elles ne porteront aucun fruit si elles ne sont pas irriguées par le repentir et la conversion personnelle. Élisabeth Le Sœur disait avec justesse « Une seule âme qui s'élève, élève le monde ». Nous pouvons donc faire beaucoup à notre niveau pour aider ce monde, par notre propre conversion. Tout ceci nous amène à dire que la question du mal, et plus précisément du malin, pour nous chrétiens, n'est pas accessoire. Elle n'est pas quelque chose dont nous pourrions faire abstraction, comme si ce sujet ne nous concernait pas. Quand Jésus apprenait à ses disciples la prière,

démoniaque, comment le corps du Christ, ses membres, ne le serait-il pas? Bien sûr que nous sommes responsables de notre vie, mais si nous ne prenons pas en compte le fait que l'ennemi du Christ veut notre peau, ou plutôt veut notre âme, eh bien nous n'allons pas comprendre que nous sommes criblés par lui, et nous ne saurons pas nous défendre correctement, c'est-à-dire avec les bonnes armes, les armes spirituelles. Le risque alors, c'est que devant le constat de notre misère native, nous allons soit baisser les bras et nous accommoder de notre médiocrité, soit nous allons nous culpabiliser et désespérer de nous-mêmes en nous voyant si enclins au mal, et finalement c'est le démon qui aura gagné la bataille. Il est donc nécessaire d'avoir bien conscience que nous sommes de fait, comme disciples du Christ, dans un combat spirituel, à la fois tentés par les démons et protégés par notre ange, par les archanges si nécessaire, et soutenus par la grâce de Dieu. Dans le livre de Tobie, nous voyons bien cette double influence autour du jeune homme. Au chapitre 6, Azarias, qui ne s'est pas fait encore reconnaître comme l'archange Raphaël, invite Tobie à attraper un poisson et lui dit « On brûle le cœur et le foie du poisson et leur fumée s'emploie dans le cas d'un homme ou d'une femme que tourmente un démon ou un esprit malin. Toute espèce de malaise disparaît définitivement sans laisser aucune trace. » Autrement dit, l'archange le guide pour mettre en œuvre un exorcisme contre le démon Asmodée qui tue les maris de Sarah, la jeune femme qui doit revenir à Tobie. Au chapitre 8, encore, alors que Tobie se retrouve dans la chambre de Sarah et qu'il fait frire le cœur et le foie du poisson, il nous est dit « L'odeur du poisson incommoda le démon, qui s'enfuit par les airs jusqu'en Égypte. L'archange Raphaël y poursuivit, l'entrava et le garrotta sur le champ. » Il y a bien là un combat qui se déroule presque au-dessus de Tobie et de Sarah, entre le démon Asmodée et l'archange Raphaël. Et précisément, Tobie et Sarah sortent victorieux de ce combat et échappent à la mort du fait de leur obéissance à l'archange protecteur. Et ceci grâce au poisson passé par le feu dont l'odeur incommode le démon. Dans ce poisson, ictus en grec, nous pourrions voir une préfiguration du Christ dont le sacrifice sur la croix chasse Satan, ennemi du genre humain. Car ce n'est pas l'archange qui sauve Tobie. Il est juste au service d'une rédemption qui vient d'ailleurs, qui vient du sacrifice de bonne odeur du Christ, comme par anticipation. En actualisant ceci, nous pourrions dire « Chacun de nous est aux prises avec les démons qui s'engouffrent dans nos failles, nos portes ouvertes. Mais chacun de nous est aussi sous la garde de son ange et apte à puiser dans les trésors des sacrements, ces sacrements qui sont la vie du Christ continuée pour nous et qui nous donnent la grâce nécessaire pour la victoire. » Nous voyons donc qu'il ne s'agit pas de se concilier les démons, comme le faisaient les peuples païens et les juifs idolâtres, mais de les combattre. Et ce combat est d'abord une défense. Autrement dit, nous sommes invités à n'avoir aucun commerce avec eux, mais à nous attacher à Dieu seul. Combien de fois dans l'Ancien Testament nous voyons cette tentation de diviniser les démons en leur offrant des sacrifices pour se les concilier? Israël n'était pas à l'abri de cette tentation. Très souvent, il a abandonné son Créateur pour se tourner vers les autres dieux, autrement dit vers les démons. La parole de Dieu est claire sur cette identification des autres dieux avec les démons. Dans le Deutéronome, au chapitre 32, nous lisons que les Hébreux ont rendu jaloux le Seigneur avec des étrangers. Ils l'ont irrité avec des abominations. Ils sacrifiaient à des démons qui ne sont pas Dieu. Et dans le psaume 106 au verset 37, de nouveau la colère de Dieu se manifeste contre son peuple qui, non content de se mêler aux païens, apprend leur manière d'agir jusqu'à servir leurs idoles et sacrifier leurs fils et leurs filles aux démons, ce qui constitue une abomination aux yeux de Dieu. Le prophète Baruch, au chapitre 4 de son livre,
admoneste le peuple juif, lui explique de la part

0: de Dieu, la cause de sa disgrâce et de son exil. Ayant excité la colère de Dieu, vous avez été livrés à vos ennemis, car vous aviez irrité votre Créateur en sacrifiant à des démons et non à Dieu. Quand le Seigneur mettait en garde Israël contre le culte des faux dieux, c'est-à-dire des démons, n'allons pas croire que cela ne nous concerne pas aujourd'hui, nous chrétiens. Les faux dieux ou idoles ont pris d'autres noms désormais, mais ce sont toujours des démons qui se cachent derrière, et malheureusement, on peut aujourd'hui encore leur offrir des sacrifices, et même des sacrifices humains. Il y a eu des autels érigés pour les idoles de la race, des pouvoirs totalitaires, du communisme, et ces idoles ont réclamé beaucoup de sang humain, à Auschwitz, à Buchenwald, dans les goulags. Il fallait éliminer les parasites, entre guillemets, ou les résistants. Aujourd'hui, ces idoles ont encore d'autres noms, liberté, confort, égoïsme, panthéisme déguisé en sauvegarde de la planète, etc. Mais toujours ces idoles invitent à sacrifier des vies, des enfants à naître, des vieillards, des inutiles, entre guillemets. Cela ne s'appelle plus solution finale, mais avortement, euthanasie, autre manière de servir le prince des ténèbres, menteur et homicide, qui poursuit son œuvre à travers les siècles. Les structures de péché de nos sociétés modernes sont inspirées par les démons et trouvent dans notre connivence avec le diable les portes d'entrée qui lui permettent de gangréner l'humanité et de la mener sur un chemin de perdition. D'où l'importance, vous le comprenez bien, de solliciter la protection de Saint Michel Archange, non seulement sur nos vies, mais aussi sur notre pays, sur le monde entier qui gît au pouvoir du mauvais, comme nous le rappelle Saint Jean dans sa première lettre, tout en gardant l'espérance sûre de la victoire du Christ, car le Christ ne nous décevra pas.
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1: En ce mardi de la 21e semaine du temps ordinaire, la première lecture est tirée du livre de Jérémie au chapitre 1. Vocation de Jérémie.
2: Jérémie reçoit presque malgré lui une vocation sévère. Encore n'en connaîtra-t-il que plus tard toutes les amertumes, et reprochera-t-il à Dieu de ne pas tenir ses promesses d'assistance. Cela ne rend que plus admirable son héroïque fidélité, presque seule contre tous, à sa mission. Dieu donne la force.
1: Parole de Jérémie, fils de Hilkiaou, l'un des prêtres résidant à Anatot, dans le territoire de Benjamin, où la parole du Seigneur s'adresse à lui au temps de Josias, fils d'Amon, roi de Juda, la 13e année de son règne. Elle s'adressa encore à lui au temps de Joachim, fils de Josias, roi de Juda, jusqu'à la fin de la 11e année de Sédécias, fils de Josias, roi de Juda, jusqu'à la déportation de Jérusalem, au 5e mois. La parole du Seigneur s'adressa à moi. Avant de te façonner dans le sein de ta mère, je te connaissais. Avant que tu ne sortes de son ventre, je t'ai consacré. Je fais de toi un prophète pour les nations. Je dis, « Ah, Seigneur Dieu, je ne saurais parler, je suis trop jeune. » Le Seigneur me dit, « Ne dis pas, je suis trop jeune. Partout où je t'envoie, tu y vas. Tout ce que je te commande, tu le dis. N'aie peur de personne. » Je suis avec toi pour te libérer, oracle du Seigneur. Le Seigneur, avançant la main, toucha ma bouche, et le Seigneur me dit, « Ainsi je mets mes paroles dans ta bouche. Sache que je te donne aujourd'hui autorité sur les nations et sur les royaumes pour déraciner et renverser, pour ruiner et démolir, pour bâtir et planter. » La parole du Seigneur s'adressa à moi. « Que vois-tu, Jérémie ?» Je dis, « Ce que je vois, c'est un rameau d'amandier. » Le Seigneur me dit, « C'est bien vu. Je veille à l'accomplissement de ma parole. » La parole du Seigneur s'adressa à moi une seconde fois, « Que vois-tu ?» Je dis, « Ce que je vois, c'est un chaudron sur un foyer, attisé grâce à une ouverture sur le nord. » Le Seigneur me dit, « C'est du nord qu'est attisé le malheur pour tous les habitants du pays. Je vais convoquer tous les clans des royaumes du nord, oracle du Seigneur. Ils arrivent et chacun place son trône à l'entrée des portes de Jérusalem, face aux remparts qui l'entourent et face à toutes les villes de Juda. Je leur annonce mes décisions au sujet de leurs méfaits. Ils m'abandonnent, ils brûlent des offrandes à d'autres dieux. Ils se prosternent devant l'œuvre de leurs mains. Mais toi, tu vas te ceindre les reins, te lever et leur annoncer tout ce que je te commande. Ne te laisse pas accabler par eux, sinon c'est moi qui t'accablerai devant eux. Moi, aujourd'hui, je fais de toi une place forte, un pilier de fer, un rempart de bronze, face au pays tout entier, face au roi de Juda, à ses ministres, à ses prêtres et à sa milice. Ils te combattront, mais ils ne pourront rien contre toi. Je suis avec toi, oracle du Seigneur, pour te libérer. »

0: Aujourd'hui, 25 août, l'Église commémore Saint-Louis. Le roi de France, Louis IX, de 1214 à 1270, réalisa le type du laïc vivant selon l'Évangile. Époux plein de tendresse, père attentif à élever ses 11 enfants en vrais chrétiens, chef d'État soucieux de justice et de paix, il vivait sa foi humblement, au jour le jour, dans la prière, le service des pauvres, et une joie toute franciscaine.
1: La deuxième lecture est tirée de divers enseignements de Saint Louis à son fils aîné, Philippe. Cher fils, je t'enseigne premièrement que tu aimes Dieu de tout ton cœur et de tout ton pouvoir, car sans cela, personne ne peut rien valoir. Tu dois te garder de toutes choses que tu penseras devoir lui déplaire et qui sont en ton pouvoir, et spécialement, tu dois avoir cette volonté que tu ne fasses un péché mortel pour nulle chose qui puisse arriver, et qu'avant de faire un péché mortel avec connaissance, tu souffrirais que l'on te coupe les jambes et les bras et que l'on t'enlève la vie par le plus cruel martyre. Si notre Seigneur t'envoie persécution, maladie ou autre souffrance, tu dois la supporter débonnairement et tu dois l'en remercier et lui savoir bon gré, car il faut comprendre qu'il l'a fait pour ton bien. De plus, tu dois penser que tu as mérité ceci, et encore plus s'il le voulait, parce que tu l'as peu aimé et peu servi, et parce que tu as fait beaucoup de choses contre sa volonté. Si notre Seigneur t'envoie prospérité, santé du corps ou autre chose, tu dois l'en remercier humblement. Et puis prendre garde qu'à cause de cela il ne t'arrive pas de malheur causé par l'orgueil ou par une autre faute, car c'est un très grand péché de guerroyer notre Seigneur de ses dons. Cher fils, je t'enseigne que tu entendes volontiers le service de la Sainte Église. Et quand tu seras à l'Église, garde-toi de perdre ton temps et de parler vaines paroles. Dis tes oraisons avec recueillement, ou par bouche ou de pensée. Et spécialement, sois plus recueilli et plus attentif à l'oraison pendant que le corps de notre Seigneur Jésus-Christ sera présent à la messe, et puis aussi pendant un petit moment avant. Cher fils, je t'enseigne que tu aies le cœur compatissant envers les pauvres et envers tous ceux que tu considéreras comme souffrants ou de cœur ou de corps. Et selon ton pouvoir, soulage-les volontiers ou de ton soutien moral ou d'aumône. Prends garde que tu sois si bon en toutes choses qu'il soit évident que tu reconnaisses les générosités et les honneurs que notre Seigneur t'a faits, de sorte que s'il plaisait à notre Seigneur que tu aies l'honneur de gouverner le royaume, tu sois digne de recevoir l'onction avec laquelle les rois de France sont sacrés. Cher fils, s'il t'advient que tu deviennes roi, prends soin d'avoir les qualités qui appartiennent au roi, c'est-à-dire que tu sois si juste que quoi qu'il arrive, tu ne t'écartes de la justice. Et s'il advient qu'il y ait querelle entre un pauvre et un riche, soutiens de préférence le pauvre contre le riche, jusqu'à ce que tu saches la vérité. Et quand tu la connaîtras, fais justice. Sois bien diligent de protéger dans tes domaines toutes sortes de gens, surtout les gens de Sainte Église. Défends qu'on ne leur fasse tort ni violence en leur personne ou en leur bien. Cher fils, je t'enseigne que tu sois toujours dévoué à l'Église de Rome et à notre Saint-Père le Pape, et lui porte respect et honneur comme tu le dois à ton Père spirituel. Mets grand peine à ce que les péchés soient supprimés en ta terre, c'est-à-dire les vilains serments et toute chose qui se fait ou se dit contre Dieu ou Notre-Dame ou les saints, péché de corps, jeu de dés, taverne ou autre péché. Fais abattre tout ceci en ta terre, sagement et en bonne manière. Cher fils, je te donne toute la bénédiction qu'un père peut et doit donner à son fils, et je prie notre Seigneur Dieu Jésus-Christ que par sa grande miséricorde et par les prières et par les mérites de sa bienheureuse mère, la Vierge Marie, et des anges et des archanges, de tous les saints et de toutes les saintes, il te garde et te défende que tu ne fasses chose qui soit contre sa volonté, et qu'il te donne grâce de faire sa volonté, afin qu'il soit servi et honoré par toi. Et puisse-t-il accorder à toi et à moi, par sa grande générosité, qu'après cette mortelle vie, nous puissions venir à lui pour les vies éternelles, afin de le voir, aimer et louer sans fin. Amen.

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0: la proclamation de l'Évangile en langue arabe.
1: Évangile de notre Seigneur Jésus-Christ selon saint Matthieu, au chapitre 27, versets 27 à 44.

من إنجيل ربنا يسوع المسيح بحسب القديس متى الفصل 27 من الآية 27 حتى 44.

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2: Gloire au Père et au Fils et au Saint-Esprit, pour les siècles des siècles. Amen.
3: Chers amis, auditeurs de Radio Espérance, bonjour. Marie-Laure et Bernadette sont très heureuses de partager ce moment, ce temps de prière avec vous. À 14h05, ce sera l'évocation du saint du jour, même de deux saints. Aujourd'hui, Saint Louis IX, et l'Église fait aussi commémoration de Saint Joseph de Calasanz. À 14h17, l'enseignement donné sera donné par Sœur Laure de la Communauté des Béatitudes sur la sainteté dans tous ses états. Et à 14h30, nous méditerons ensemble notre deuxième chapelet de la journée avec les mystères lumineux à toutes vos intentions. Et pour nous préparer à ce temps de prière, demandons l'aide de l'Esprit Saint. Envoie ton Esprit, Seigneur, et tout sera créé.

Oui, aujourd'hui, l'Église fait commémoraison de Saint Louis IX. Né à Poissy, près de Paris, en 1214, Louis fut couronné roi de France à l'âge de 12 ans. Et c'est sa mère, Blanche de Castille, qui assura la régence. À 20 ans, il épousa Marguerite de Provence. Les deux époux s'aimaient tendrement et eurent 11 enfants. Ils partirent ensemble en Terre Sainte. Louis guerroyant pour reprendre la Palestine au sultan d'Égypte. La croisade échoua. Le roi prisonnier fut libéré après versement d'une rançon. Revenu en France, Louis IX entreprit d'importantes réformes et gouverna son royaume avec une grande sagesse. Il interdit le duel et la prostitution. Il ouvrit de nombreux hôpitaux, fonda de nouveaux monastères et fit construire la Sainte Chapelle comme un reliquaire abritant la couronne d'épines du Seigneur. Saint Louis travailla pour l'entente entre les nations et put signer le traité de Paris, scellant la paix entre la France et l'Angleterre. La vie de Louis devint de plus en plus simple, de plus en plus conforme à l'idéal franciscain. Chaque jour, il assistait à la messe, récitait les heures de l'office divin, puis distribuait du pain, de la viande et une mesure de vin aux pauvres. Assis sous le chêne du château de Vincennes, Louis jugeait avec la plus parfaite équité. En 1270, Louis IX s'embarqua pour la 8e et dernière croisade. Il mourut de maladie devant les murs de Tunis en 1270. Saint Louis est un des patrons de la France et des tertiaires franciscains. Et l'Église fait aussi commémoration de Saint Joseph de Calasanz. Né en 1557, il fut ordonné prêtre en 1583 en Aragon, sa patrie. 9 ans après, il partit pour Rome où il fut frappé par la misère des enfants dans les quartiers les plus pauvres de la ville. Il écoutait la voix du Seigneur qui lui dit « Joseph, occupe-toi des pauvres, éduque ses enfants et prends soin d'eux. » Il fonda des écoles populaires pour élever les enfants et les adolescents dans l'amour et la sagesse de l'Évangile. Il fonda aussi un ordre religieux dont les membres, connus sous le nom de piaristes, prononcent 4 vœux. Pauvreté, chasteté, obéissance et consécration à l'instruction de la jeunesse. Il est mort à Rome en 1648.

Durant plus de 200 ans au Japon, une communauté chrétienne a réussi à subsister sans prêtre. Après l'arrivée de Saint François Xavier en 1549, la foi chrétienne s'est rapidement répandue dans le sud du pays, en particulier autour de la ville de Nagasaki, qui, dès l'an 1600, était presque entièrement chrétienne et comptait de nombreuses églises. On l'appelait la Rome de l'Orient. Mais au cours de ces mêmes années, le gouvernement militaire du Japon a commencé à publier les premières proclamations interdisant la profession de foi chrétienne. Les fidèles, alors de tout le pays, se sont concentrés à Nagasaki, trouvant refuge sous la protection d'un seigneur féodal local qui s'était converti au christianisme. Les mesures devinrent de plus en plus cruelles jusqu'à aboutir à de violentes persécutions qui, entre 1596 et 1644, conduisirent à l'extermination d'au moins 5000 chrétiens. Elles atteignirent bientôt la population de la très catholique Nagasaki. Un programme massif de persécution conduisit à l'expulsion de tous les missionnaires étrangers, le meurtre de tous les prêtres locaux, la destruction de plus de 240 églises dans le pays et l'obligation pour tous les chrétiens d'abjurer leur foi. C'est là qu'il y eut de nombreux martyrs. Les chrétiens alors se cachèrent pour échapper au contrôle de la vigilance gouvernementale, trouvèrent refuge sur des îles et dans la campagne en dehors de la ville, notamment à Urakami, à 3 kilomètres au nord de Nagasaki. C'était un quartier composé de 5 villages, presque entièrement habités par des chrétiens cachés. Pendant des générations, ils continuèrent de baptiser leurs nouveau-nés et transmirent en secret les rudiments de la prière et de la doctrine. Pendant 200 ans, ils réussirent ainsi à tenir. En 1853, une flotte militaire américaine fit un raid sur le port de Yokohama, obligeant le Japon à signer des apports commerciaux avec les États-Unis et à s'ouvrir à l'Occident. Dès lors, des missionnaires revinrent. Ils revinrent à Nagasaki et commencèrent à bâtir une église. Ils attendirent un certain temps avant de commencer à voir apparaître les premiers chrétiens qui, timidement, entrèrent dans la nouvelle église. Une femme qui semblait diriger le groupe fit un signe sur sa poitrine et dit au prêtre « Nos cœurs sont comme le tien. Où est la statue de la Vierge Marie ?»

déguisant en paysan, prenant des perruques pour cacher leurs cheveux clairs, se rendaient dans les villages et de nuit baptisaient, confessaient, célébraient la messe. Mais leur nombre ne cessait d'augmenter et bientôt il ne fut plus possible de cacher cette nombreuse communauté chrétienne. Les lois interdisant la conversion au christianisme étaient toujours en vigueur et furent appliquées avec une grande dureté. C'est Takashi Paul Nagai, ce chrétien japonais dont nous avons déjà parlé, qui raconte l'histoire de ces chrétiens. Ainsi, l'un des survivants très âgés que Paul Nagai a rencontré raconte. Cette nuit-là, vers 1 h du matin, nous avons vu 30 hommes venir vers nous, portant des lanternes en papier sur lequel était peint le cercle rouge, symbole du Japon. Nous avons immédiatement compris qu'il s'agissait de gardes du gouvernement venus nous arrêter. Ils ont fait irruption dans la chapelle, tandis que nous faisions tout ce que nous pouvions pour cacher les objets sacrés. Ainsi, ils furent arrêtés environ 200 chrétiens. Ils subirent des tortures absolument inimaginables. Des dizaines d'entre eux moururent comme martyrs. Ce groupe-là de chrétiens de Nagasaki n'a pas été encore proclamé bienheureux, mais nous l'espérons qu'ils le seront, car ils ont subi des tortures aussi terribles, sinon plus, car beaucoup plus longues dans le temps, que tous ceux qui, au XVIIe siècle, ont été proclamés martyrs de Nagasaki. Cette église du Japon qui a tenu ainsi dans la clandestinité jusqu'à l'héroïsme du sang et subissant encore à Nagasaki même, grand mystère, la bombe atomique qui tomba précisément sur ce village chrétien, faisant de très nombreuses victimes, dont l'épouse et l'enfant de Paul Nagai Takashi. Prions pour nos frères et sœurs du Japon. Aujourd'hui, l'Église japonaise est en difficulté, elle est pauvre. Que la prière des saints martyrs l'aide à se renouveler et à devenir un vrai témoin de l'amour du Christ.

0: Au nom du Père et du Fils et du Saint-Esprit.
1: Amen.
0: Je crois en Dieu, le Père Tout-Puissant, Créateur du ciel et de la terre, et en Jésus-Christ, son Fils unique, notre Seigneur, qui a été conçu du Saint-Esprit, est né de la Vierge Marie, a souffert sous Ponce Pilate, a été crucifié, est mort et a été enseveli, est descendu aux enfers. Le troisième jour est ressuscité des morts, est monté aux cieux, est assis à la droite de Dieu le Père Tout-Puissant, dont il viendra juger les vivants et les morts.
1: Je crois en l'Esprit Saint, à la Sainte Église catholique, à la communion des saints, à la rémission des péchés, à la résurrection de la chair, à la vie éternelle. Amen. Avec vous, amis auditeurs de Radio Espérance, dans la simplicité et la profondeur du rosaire, nous contemplerons pendant cette prière, en compagnie de Marie, modèle de contemplation, les mystères de lumière de la vie apostolique de Jésus. Par l'intercession de Saint Jean-Baptiste, qui a manifesté à plusieurs reprises sa bienveillance envers la fondation Radio Espérance, nous prierons le Seigneur de nous donner les moyens nécessaires pour annoncer clairement sa parole. Nous confierons aussi à la Vierge Marie toutes les intentions des auditeurs. Premier mystère lumineux, le baptême du Seigneur au Jourdain. De l'Évangile selon saint Jean. Le lendemain, voyant venir vers lui, Jean déclara. Voyant Jésus venir vers lui, Jean déclara : Voici l'agneau de Dieu qui enlève le péché du monde. C'est de lui que j'ai dit : L'homme qui vient derrière moi est passé devant moi, car avant moi il était.
0: Notre Père, qui es aux cieux, que ton nom soit sanctifié, que ton règne vienne, que ta volonté soit faite sur la terre comme au ciel.
1: Donne-nous aujourd'hui notre pain de ce jour. Pardonne-nous nos offenses comme nous pardonnons aussi à ceux qui nous ont offensés. Et ne nous laisse pas entrer en tentation, mais délivre-nous du mal. Amen.
0: Je vous salue, Marie, pleine de grâce. Le Seigneur est avec vous. Vous êtes bénie entre toutes les femmes, et Jésus, le fruit de vos entrailles, est béni.
1: Sainte Marie, Mère de Dieu, priez pour nous, pauvres pécheurs, maintenant et à l'heure de notre mort. Amen.
0: Je vous salue, Marie, pleine de grâce. Le Seigneur est avec vous. Vous êtes bénie entre toutes les femmes, et Jésus, le fruit de vos entrailles, est béni.
1: Sainte Marie, Mère de Dieu, priez pour nous, pauvres pécheurs, maintenant et à l'heure de notre mort. Amen.
0: Je vous salue, Marie, pleine de grâce. Le Seigneur est avec vous. Vous êtes bénie entre toutes les femmes, et Jésus, le fruit de vos entrailles, est béni.
1: Sainte Marie, Mère de Dieu, priez pour nous, pauvres pécheurs, maintenant et à l'heure de notre mort. Amen.
0: Je vous salue, Marie, pleine de grâce. Le Seigneur est avec vous. Vous êtes bénie entre toutes les femmes, et Jésus, le fruit de vos entrailles, est béni.
1: Sainte Marie, Mère de Dieu, priez pour nous, pauvres pécheurs, maintenant et à l'heure de notre mort. Amen.
0: Je vous salue, Marie, pleine de grâce. Le Seigneur est avec vous. Vous êtes bénie entre toutes les femmes, et Jésus, le fruit de vos entrailles, est béni.
1: Sainte Marie, Mère de Dieu, priez pour nous, pauvres pécheurs, maintenant et à l'heure de notre mort. Amen.
0: Je vous salue, Marie, pleine de grâce. Le Seigneur est avec vous. Vous êtes bénie entre toutes les femmes, et Jésus, le fruit de vos entrailles, est béni.
1: Sainte Marie, Mère de Dieu, priez pour nous, pauvres pécheurs, maintenant et à l'heure de notre mort. Amen.
0: Je vous salue, Marie, pleine de grâce. Le Seigneur est avec vous. Vous êtes bénie entre toutes les femmes, et Jésus, le fruit de vos entrailles, est béni.
1: Sainte Marie, Mère de Dieu, priez pour nous, pauvres pécheurs, maintenant et à l'heure de notre mort. Amen.
0: Je vous salue, Marie, pleine de grâce. Le Seigneur est avec vous. Vous êtes bénie entre toutes les femmes, et Jésus, le fruit de vos entrailles, est béni.
1: Sainte Marie, Mère de Dieu, priez pour nous, pauvres pécheurs, maintenant et à l'heure de notre mort. Amen.
0: Je vous salue, Marie, pleine de grâce, le Seigneur est avec vous. Vous êtes bénie entre toutes les femmes et Jésus, le fruit de vos entrailles, est béni.
1: Sainte Marie, Mère de Dieu, priez pour nous pauvres pécheurs, maintenant et à l'heure de notre mort. Amen.
0: Je vous salue, Marie, pleine de grâce, le Seigneur est avec vous. Vous êtes bénie entre toutes les femmes et Jésus, le fruit de vos entrailles, est béni.
1: Sainte Marie, Mère de Dieu, priez pour nous pauvres pécheurs, maintenant et à l'heure de notre mort. Amen.
0: Gloire au Père et au Fils et au Saint-Esprit.
1: Comme il était au commencement, maintenant et toujours, et dans les siècles des siècles. Amen. Sois béni, Seigneur Jésus, Agneau de Dieu, de manifester ta bonté et ta tendresse pour nous. Deuxième mystère lumineux, les noces de Cana. De l'Évangile selon saint Jean. Or, il y avait là 6 jarres de pierre pour les purifications rituelles des Juifs. Chacune contenait 2 à 3 mesures, c'est-à-dire environ 100 litres. Jésus dit à ceux qui servaient, « Remplissez d'eau les jarres », et ils les remplirent jusqu'au bord. Il leur dit, « Maintenant, puisez et portez-en au maître du repas. » Ils lui en portèrent.
0: Notre Père, qui es aux cieux, que ton nom soit sanctifié, que ton règne vienne, que ta volonté soit faite sur la terre comme au ciel.
1: Donne-nous aujourd'hui notre pain de ce jour. Pardonne-nous nos offenses, comme nous pardonnons aussi à ceux qui nous ont offensés. Et ne nous laisse pas entrer en tentation, mais délivre-nous du mal. Amen.
0: Je vous salue, Marie, pleine de grâce, le Seigneur est avec vous. Vous êtes bénie entre toutes les femmes, et Jésus, le fruit de vos entrailles, est béni.
1: Sainte Marie, Mère de Dieu, priez pour nous, pauvres pécheurs, maintenant et à l'heure de notre mort. Amen.
0: Je vous salue, Marie, pleine de grâce, le Seigneur est avec vous. Vous êtes bénie entre toutes les femmes, et Jésus, le fruit de vos entrailles, est béni.
1: Sainte Marie, Mère de Dieu, priez pour nous, pauvres pécheurs, maintenant et à l'heure de notre mort. Amen.
0: Je vous salue, Marie, pleine de grâce, le Seigneur est avec vous. Vous êtes bénie entre toutes les femmes, et Jésus, le fruit de vos entrailles, est béni.
1: Sainte Marie, Mère de Dieu, priez pour nous, pauvres pécheurs, maintenant et à l'heure de notre mort. Amen.
0: Je vous salue, Marie, pleine de grâce, le Seigneur est avec vous. Vous êtes bénie entre toutes les femmes, et Jésus, le fruit de vos entrailles, est béni.
1: Sainte Marie, Mère de Dieu, priez pour nous, pauvres pécheurs, maintenant et à l'heure de notre mort. Amen.
0: Je vous salue, Marie, pleine de grâce, le Seigneur est avec vous. Vous êtes bénie entre toutes les femmes, et Jésus, le fruit de vos entrailles, est béni.
1: Sainte Marie, Mère de Dieu, priez pour nous, pauvres pécheurs, maintenant et à l'heure de notre mort. Amen.
0: Je vous salue, Marie, pleine de grâce, le Seigneur est avec vous. Vous êtes bénie entre toutes les femmes, et Jésus, le fruit de vos entrailles, est béni.
1: Sainte Marie, Mère de Dieu, priez pour nous, pauvres pécheurs, maintenant et à l'heure de notre mort. Amen.
0: Je vous salue, Marie, pleine de grâce, le Seigneur est avec vous. Vous êtes bénie entre toutes les femmes, et Jésus, le fruit de vos entrailles, est béni.
1: Sainte Marie, Mère de Dieu, priez pour nous, pauvres pécheurs, maintenant et à l'heure de notre mort. Amen.
0: Je vous salue, Marie, pleine de grâce, le Seigneur est avec vous. Vous êtes bénie entre toutes les femmes, et Jésus, le fruit de vos entrailles, est béni.
1: Sainte Marie, Mère de Dieu, priez pour nous, pauvres pécheurs, maintenant et à l'heure de notre mort. Amen.
0: Je vous salue, Marie, pleine de grâce, le Seigneur est avec vous. Vous êtes bénie entre toutes les femmes, et Jésus, le fruit de vos entrailles, est béni.
1: Sainte Marie, Mère de Dieu, priez pour nous, pauvres pécheurs, maintenant et à l'heure de notre mort. Amen.
0: Je vous salue, Marie, pleine de grâce, le Seigneur est avec vous. Vous êtes bénie entre toutes les femmes, et Jésus, le fruit de vos entrailles, est béni.
1: Sainte Marie, Mère de Dieu, priez pour nous, pauvres pécheurs, maintenant et à l'heure de notre mort. Amen.
0: Gloire au Père, et au Fils, et au Saint-Esprit.
1: Comme il était au commencement, maintenant et toujours, et dans les siècles des siècles. Amen. Jésus, notre Maître et Seigneur, nous te louons et nous te bénissons pour la surabondance de ton amour. Par l'intercession de Saint Jean-Baptiste, qui a manifesté à plusieurs reprises sa bienveillance envers la Fondation Radio Espérance, nous prions le Seigneur de nous donner les moyens nécessaires pour annoncer clairement sa parole. Nous confions aussi à la Vierge Marie toutes les intentions des auditeurs. Troisième mystère lumineux, l'annonce du royaume de Dieu avec l'appel à la conversion. De l'Évangile selon saint Matthieu. Sur votre route, proclamez que le royaume des cieux est tout proche. Ne vous procurez ni or, ni argent, ni monnaie de cuivre à mettre dans vos ceintures, ni sac pour la route, ni tunique de rechange, ni sandales, ni bâton. L'ouvrier, en effet, mérite sa nourriture.
0: Notre Père, qui es aux cieux, que ton nom soit sanctifié, que ton règne vienne, que ta volonté soit faite sur la terre comme au ciel.
1: Donne-nous aujourd'hui notre pain de ce jour. Pardonne-nous nos offenses comme nous pardonnons aussi à ceux qui nous ont offensés. Et ne nous laisse pas entrer en tentation, mais délivre-nous du mal. Amen.
0: Je vous salue Marie, pleine de grâce, le Seigneur est avec vous. Vous êtes bénie entre toutes les femmes et Jésus, le fruit de vos entrailles, est béni.
1: Sainte Marie, Mère de Dieu, priez pour nous, pauvres pécheurs, maintenant et à l'heure de notre mort. Amen.
0: Je vous salue, Marie, pleine de grâce. Le Seigneur est avec vous. Vous êtes bénie entre toutes les femmes, et Jésus, le fruit de vos entrailles, est béni.
1: Sainte Marie, Mère de Dieu, priez pour nous, pauvres pécheurs, maintenant et à l'heure de notre mort. Amen.
0: Je vous salue Marie, pleine de grâce, le Seigneur est avec vous. Vous êtes bénie entre toutes les femmes et Jésus, le fruit de vos entrailles, est béni.
1: Sainte Marie, Mère de Dieu, priez pour nous pauvres pécheurs, maintenant et à l'heure de notre mort. Amen.
0: Je vous salue Marie, pleine de grâce, le Seigneur est avec vous. Vous êtes bénie entre toutes les femmes, et Jésus, le fruit de vos entrailles, est béni.
1: Sainte Marie, Mère de Dieu, priez pour nous pauvres pécheurs, maintenant et à l'heure de notre mort. Amen.
0: Je vous salue, Marie, pleine de grâce, le Seigneur est avec vous. Vous êtes bénie entre toutes les femmes, et Jésus, le fruit de vos entrailles, est béni.
1: Sainte Marie, Mère de Dieu, priez pour nous pauvres pécheurs, maintenant et à l'heure de notre mort. Amen.
0: Je vous salue Marie, pleine de grâce, le Seigneur est avec vous. Vous êtes bénie entre toutes les femmes et Jésus, le fruit de vos entrailles, est béni.
1: Sainte Marie, Mère de Dieu, priez pour nous pauvres pécheurs, maintenant et à l'heure de notre mort. Amen.
0: Je vous salue Marie, pleine de grâce, le Seigneur est avec vous. Vous êtes bénie entre toutes les femmes et Jésus, le fruit de vos entrailles est béni.
1: Sainte Marie, Mère de Dieu, priez pour nous pauvres pécheurs, maintenant et à l'heure de notre mort. Amen.
0: Je vous salue Marie, pleine de grâce, le Seigneur est avec vous. Vous êtes bénie entre toutes les femmes et Jésus, le fruit de vos entrailles est béni.
1: Sainte Marie, Mère de Dieu, priez pour nous pauvres pécheurs, maintenant et à l'heure de notre mort. Amen.
0: Je vous salue Marie, pleine de grâce, le Seigneur est avec vous. Vous êtes bénie entre toutes les femmes et Jésus, le fruit de vos entrailles est béni.
1: Sainte Marie, Mère de Dieu, priez pour nous pauvres pécheurs, maintenant et à l'heure de notre mort. Amen.
0: Je vous salue Marie, pleine de grâce, le Seigneur est avec vous. Vous êtes bénie entre toutes les femmes et Jésus, le fruit de vos entrailles est béni.
1: Sainte Marie, Mère de Dieu, priez pour nous pauvres pécheurs, maintenant et à l'heure de notre mort. Amen.
0: Gloire au Père, et au Fils, et au Saint-Esprit.
1: Comme il était au commencement, maintenant et toujours, et dans les siècles des siècles. Amen. Seigneur Jésus, dépouille-nous de tout ce qui nous encombre pour l'annonce du royaume. Quatrième mystère lumineux, la transfiguration du Seigneur. De l'Évangile selon saint Matthieu. 6 jours après, Jésus prend avec lui Pierre, Jacques et Jean, son frère, et les emmène à l'écart sur une haute montagne. Il fut transfiguré devant eux. Son visage devint brillant comme le soleil et ses vêtements blancs comme la lumière. Voici que leur apparurent Moïse et Élie qui s'entretenaient avec lui.
0: Notre Père, qui es aux cieux, que ton nom soit sanctifié, que ton règne vienne, que ta volonté soit faite sur la terre comme au ciel.
1: Donne-nous aujourd'hui notre pain de ce jour. Pardonne-nous nos offenses, comme nous pardonnons aussi à ceux qui nous ont offensés. Et ne nous laisse pas entrer en tentation, mais délivre-nous du mal. Amen.
0: Je vous salue, Marie, pleine de grâce. Le Seigneur est avec vous. Vous êtes bénie entre toutes les femmes. Et Jésus, le fruit de vos entrailles, est béni.
1: Sainte Marie, Mère de Dieu, priez pour nous pauvres pécheurs, maintenant et à l'heure de notre mort. Amen.
0: Je vous salue, Marie, pleine de grâce. Le Seigneur est avec vous. Vous êtes bénie entre toutes les femmes. Et Jésus, le fruit de vos entrailles, est béni.
1: Sainte Marie, Mère de Dieu, priez pour nous pauvres pécheurs, maintenant et à l'heure de notre mort. Amen.
0: Je vous salue, Marie, pleine de grâce. Le Seigneur est avec vous. Vous êtes bénie entre toutes les femmes, et Jésus, le fruit de vos entrailles, est béni.
1: Sainte Marie, Mère de Dieu, priez pour nous, pauvres pécheurs, maintenant et à l'heure de notre mort. Amen.
0: Je vous salue, Marie, pleine de grâce. Le Seigneur est avec vous. Vous êtes bénie entre toutes les femmes, et Jésus, le fruit de vos entrailles, est béni.
1: Sainte Marie, Mère de Dieu, priez pour nous pauvres pécheurs, maintenant et à l'heure de notre mort. Amen.
0: Je vous salue, Marie, pleine de grâce. Le Seigneur est avec vous. Vous êtes bénie entre toutes les femmes. Et Jésus, le fruit de vos entrailles, est béni.
1: Sainte Marie, Mère de Dieu, priez pour nous pauvres pécheurs, maintenant et à l'heure de notre mort. Amen.
0: Je vous salue, Marie, pleine de grâce. Le Seigneur est avec vous. Vous êtes bénie entre toutes les femmes, et Jésus, le fruit de vos entrailles, est béni.
1: Sainte Marie, Mère de Dieu, priez pour nous, pauvres pécheurs, maintenant et à l'heure de notre mort. Amen.
0: Je vous salue, Marie, pleine de grâce. Le Seigneur est avec vous. Vous êtes bénie entre toutes les femmes, et Jésus, le fruit de vos entrailles, est béni.
1: Sainte Marie, Mère de Dieu, priez pour nous, pauvres pécheurs, maintenant et à l'heure de notre mort. Amen.
0: Je vous salue, Marie, pleine de grâce. Le Seigneur est avec vous. Vous êtes bénie entre toutes les femmes, et Jésus, le fruit de vos entrailles, est béni.
1: Sainte Marie, Mère de Dieu, priez pour nous, pauvres pécheurs, maintenant et à l'heure de notre mort. Amen.
0: Je vous salue, Marie, pleine de grâce. Le Seigneur est avec vous. Vous êtes bénie entre toutes les femmes, et Jésus, le fruit de vos entrailles, est béni.
1: Sainte Marie, Mère de Dieu, priez pour nous, pauvres pécheurs, maintenant et à l'heure de notre mort. Amen.
0: Je vous salue, Marie, pleine de grâce. Le Seigneur est avec vous. Vous êtes bénie entre toutes les femmes, et Jésus, le fruit de vos entrailles, est béni.
1: Sainte Marie, Mère de Dieu, priez pour nous, pauvres pécheurs, maintenant et à l'heure de notre mort. Amen.
0: Gloire au Père, et au Fils, et au Saint-Esprit.
1: Comme il était au commencement, maintenant et toujours, et dans les siècles des siècles. Amen. Jésus, splendeur du Père, sois béni de nous révéler, en laissant rayonner ta gloire, le secret qui habite au plus intime de ton cœur. Cinquième mystère lumineux, l'institution de l'Eucharistie. De l'Évangile selon saint Jean. Au désert, nos pères ont mangé la manne, comme dit l'Écriture, il leur a donné à manger le pain venu du ciel. Jésus leur répondit, Amen, amen, je vous le dis, ce n'est pas Moïse qui vous a donné le pain venu du ciel, c'est mon Père qui vous donne le vrai pain venu du ciel. Car le pain de Dieu, c'est celui qui descend du ciel et qui donne la vie au monde.
0: Notre Père, qui es aux cieux, que ton nom soit sanctifié, que ton règne vienne, que ta volonté soit faite sur la terre comme au ciel.
1: Donne-nous aujourd'hui notre pain de ce jour. Pardonne-nous nos offenses comme nous pardonnons aussi à ceux qui nous ont offensés. Et ne nous laisse pas entrer en tentation, mais délivre-nous du mal. Amen.
0: Je vous salue, Marie, pleine de grâce. Le Seigneur est avec vous. Vous êtes bénie entre toutes les femmes, et Jésus, le fruit de vos entrailles, est béni.
1: Sainte Marie, Mère de Dieu, priez pour nous, pauvres pécheurs, maintenant et à l'heure de notre mort. Amen.
0: Je vous salue, Marie, pleine de grâce. Le Seigneur est avec vous. Vous êtes bénie entre toutes les femmes, et Jésus, le fruit de vos entrailles, est béni.
1: Sainte Marie, Mère de Dieu, priez pour nous pauvres pécheurs, maintenant et à l'heure de notre mort. Amen.
0: Je vous salue, Marie, pleine de grâce, le Seigneur est avec vous. Vous êtes bénie entre toutes les femmes, et Jésus, le fruit de vos entrailles, est béni.
1: Sainte Marie, Mère de Dieu, priez pour nous pauvres pécheurs, maintenant et à l'heure de notre mort. Amen.
0: Je vous salue, Marie, pleine de grâce, le Seigneur est avec vous. Vous êtes bénie entre toutes les femmes, et Jésus, le fruit de vos entrailles, est béni.
1: Sainte Marie, Mère de Dieu, priez pour nous, pauvres pécheurs, maintenant et à l'heure de notre mort. Amen.
0: Je vous salue, Marie, pleine de grâce, le Seigneur est avec vous. Vous êtes bénie entre toutes les femmes, et Jésus, le fruit de vos entrailles, est béni.
1: Sainte Marie, Mère de Dieu, priez pour nous, pauvres pécheurs, maintenant et à l'heure de notre mort. Amen.
0: Je vous salue, Marie, pleine de grâce. Le Seigneur est avec vous. Vous êtes bénie entre toutes les femmes, et Jésus, le fruit de vos entrailles, est béni.
1: Sainte Marie, Mère de Dieu, priez pour nous, pauvres pécheurs, maintenant et à l'heure de notre mort. Amen.
0: Je vous salue, Marie, pleine de grâce. Le Seigneur est avec vous. Vous êtes bénie entre toutes les femmes, et Jésus, le fruit de vos entrailles, est béni.
1: Sainte Marie, Mère de Dieu, priez pour nous, pauvres pécheurs, maintenant et à l'heure de notre mort. Amen.
0: Je vous salue, Marie, pleine de grâce. Le Seigneur est avec vous. Vous êtes bénie entre toutes les femmes, et Jésus, le fruit de vos entrailles, est béni.
1: Sainte Marie, Mère de Dieu, priez pour nous, pauvres pécheurs, maintenant et à l'heure de notre mort. Amen.
0: Je vous salue, Marie, pleine de grâce. Le Seigneur est avec vous. Vous êtes bénie entre toutes les femmes, et Jésus, le fruit de vos entrailles, est béni.
1: Sainte Marie, Mère de Dieu, priez pour nous, pauvres pécheurs, maintenant et à l'heure de notre mort. Amen.
0: Je vous salue, Marie, pleine de grâce. Le Seigneur est avec vous. Vous êtes bénie entre toutes les femmes, et Jésus, le fruit de vos entrailles, est béni.
1: Sainte Marie, Mère de Dieu, priez pour nous, pauvres pécheurs, maintenant et à l'heure de notre mort. Amen.
0: Gloire au Père, et au Fils, et au Saint-Esprit.
1: Comme il était au commencement, maintenant et toujours, et dans les siècles des siècles. Amen. Ô mon Jésus, pardonnez-nous, préservez-nous du feu de l'enfer, conduisez au ciel toutes les âmes, secourant surtout celles qui en ont le plus besoin. Marie, Reine de la paix,
0: priez pour nous.
1: Ô Marie, conçue sans péché,
0: priez pour nous qui avons recours à vous.
1: Notre-Dame, refuge des pécheurs,
0: priez pour nous. Saint Louis IX,
1: priez pour nous.
0: Saint Joseph de Calasanz,
1: priez pour nous. Prions le Seigneur. Saint Jean-Baptiste, vous que Jésus a nommé le plus grand de tous les enfants des hommes, vous avez manifesté plusieurs fois votre bienveillance envers la Fondation Radio Espérance. Aussi, c'est avec confiance que nous nous tournons vers vous. Vous n'avez pas recherché votre propre gloire et, malgré les incompréhensions et le mépris, vous avez rendu témoignage à la lumière et proclamé la vérité. Vous, la voix de celui qui crie dans le désert, nous vous supplions d'intercéder auprès du Seigneur pour qu'il accorde à Radio Espérance tous les moyens nécessaires pour continuer à annoncer le message d'amour du Christ, source de joie et de bonheur pour les hommes. Notre monde est devenu un grand désert spirituel et nous devons nous aussi crier pour proclamer sur les ondes l'amour miséricordieux du Seigneur et le salut apporté par Jésus, l'agneau de Dieu et l'unique chemin vers le Père. Amen. Au nom du Père et du Fils et du Saint-Esprit.
0: Amen.

Auditeurs de Radio Espérance, nous venons de méditer notre deuxième chapelet de la journée avec les mystères lumineux et nous avons prié à toutes vos intentions. Et dans quelques instants, ce sera l'heure de la miséricorde en direct depuis l'oratoire de la radio, devant le Très-Saint-Sacrement.

0: Gloire au Père et au Fils et au Saint-Esprit, pour les siècles des siècles.
1: À Radio Espérance, il est 15h, l'heure de la miséricorde. Jésus disait à Sœur Faustine, choisie par lui pour être apôtre de sa miséricorde, « À 3h, immerge-toi tout entière en ma miséricorde, en l'adorant et en la glorifiant. Fais appel à sa toute-puissance pour le monde entier et particulièrement pour les pauvres pécheurs. Entre au moins pour un moment à la chapelle et adore mon cœur qui est plein de miséricorde dans le très saint sacrement. Et si tu ne peux pas entrer à la chapelle, plonge-toi dans la prière là où tu te trouves, ne serait-ce que pour un tout petit moment. En cette heure, je ne saurais rien refuser à l'âme qui me prie par ma passion. » Par ces paroles, Jésus nous invite, nous aussi, là où nous nous trouvons, à nous plonger dans sa passion. C'est depuis l'oratoire de la radio, en présence du Saint-Sacrement, que nous sommes en union avec vous, auditeurs de Radio Espérance. Glorifions la miséricorde de Dieu et adorons le cœur de Jésus dans le Saint-Sacrement.

Très doux cœur de notre Seigneur, empli de pitié et d'indicible miséricorde, nous te supplions pour les pauvres pécheurs. Implorons la miséricorde divine pour toutes les intentions que nous portons dans nos cœurs, et plus particulièrement pour les âmes devenues indifférentes. Esprit Saint de Dieu, comble-nous de tes grâces et conduis-nous dans ta lumière.

Nous venons de prier, de méditer, de célébrer l'heure de la miséricorde. Dans l'oratoire de la radio, Marie-Laure et Bernadette vous disent au revoir et vous souhaitent un très bon après-midi à l'écoute de Radio Espérance. Soyez tous bénis.

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2: Nous allons continuer à réfléchir sur les caractéristiques de la mystique chrétienne. Je rappelle que mystique vient du verbe muo, anglais, qui veut dire être muet, se taire. Et donc c'est quelque chose dont on ne parle pas, dont on ne peut pas parler, un mystère. Eh bien, le mystique, c'est celui qui croit à des mystères incroyables de sa foi chrétienne et qui, par conséquent, va oser avoir avec Dieu une intimité extraordinaire, être en contact direct avec le Créateur du ciel et de la terre. Et ce Créateur, il s'est fait homme, il a une psychologie humaine, il a des sentiments humains, il a des désirs humains, il a des joies humaines, et nous pouvons faire plaisir à Dieu ou lui faire de la peine. Et ce Dieu, il est tout proche, il est dans notre cœur. Jésus ressuscité échappe aux limitations d'espace et du temps. Il est très spécialement présent dans tous les tabernacles de nos églises, mais il est également présent d'une autre façon, mais d'une façon réelle, dans notre cœur. Il l'a dit le soir même de l'Ascension, « Je suis avec vous tous les jours jusqu'à la fin des temps. » Donc, où que nous soyons, soit en plein désert, soit au milieu d'un métro bondé de monde, eh bien, nous pouvons avoir un contact avec Dieu. Personne ne le voit, personne ne s'en aperçoit, vous n'êtes même pas obligé de fermer les yeux. Mais lui, il a les yeux posés sur vous. Et donc, le mystique chrétien pense qu'il est capable de faire plaisir à Dieu. Non seulement Dieu l'aime en toutes circonstances, on a vu la fin dernière qu'il s'arrange pour que nos épreuves soient sur mesure et finissent par nous faire du bien. C'est la toute-puissance de Dieu, il est capable de faire sortir un bien du mal. Le mal reste le mal, mais pour un plus grand bien chez nous. Et non seulement il nous aime, mais nous pouvons lui faire plaisir. Nous faisons plaisir à Dieu comme une épouse fait plaisir à son époux. C'est au cœur de la mystique biblique. Ton Dieu t'épousera, tu feras la joie de ton Dieu. Et c'est pourquoi le thème de l'alliance nuptiale est si important dans la Bible. Par conséquent, la joie du chrétien, du mystique chrétien, c'est de penser qu'elle est capable d'intéresser Dieu. Imaginez que vous soyez en voyage, et puis que tout à coup, vous surpreniez sur votre smartphone ou sur votre téléphone un message personnel de quelqu'un qui est très important, du pape, je sais, ou bien de quelqu'un qui a une place très importante dans la société. Il vous souhaite votre anniversaire. Comment a-t-il fait pour connaître mon anniversaire? Et il m'appelle par mon prénom. Qu'est-ce que je suis important à ses yeux? Eh bien, le mystique pense qu'il est important aux yeux du Seigneur lui-même, créateur du ciel et de la terre, par qui tout a été fait. Il ne s'en glorifie pas parce qu'il sait que c'est vrai aussi pour les autres. Il ne pense pas être plus aimé que les autres, mais il sait qu'il est tellement aimé d'un amour infini qu'il se réjouit, que les autres le soient aussi. Par exemple, vous arrivez dans une église le dimanche matin, il n'y a presque personne dans l'église. Eh bien, vous fermez les yeux, vous vous agenouillez ou vous restez debout et vous pensez que Jésus, il est heureux de vous voir arriver. Et il vous dit, mais mon enfant, je t'attendais toute la nuit, j'ai pensé à toi. Toute la nuit, j'ai pensé à la joie que j'aurai quand tu arriverais à l'église et que tu communierais. Et quand vous allez communier, vous pensez que Jésus, il est tout heureux, il est bien plus heureux que vous. Ah, est-ce que tu crois que je t'aime et que je vais te prendre dans mes mains de sauveur pour te transformer de l'intérieur? Mon enfant, quelle joie tu me donnes en venant communier. Donc à partir de ce moment-là, vous allez à la messe pour faire plaisir à Dieu. Vous communiez pour faire plaisir à Dieu. Vous chantez pour faire plaisir à Dieu. Vous lui faites un sourire dans le métro pour faire plaisir à Dieu. Vous lui faites un sourire au lieu de râler parce que vous savez que ça lui fait plaisir et qu'il va vous le rendre au centuple. Car il a une comptabilité très spéciale. Vos péchés, il les supprime, mais vos sourires, il les récompense au centuple. Voilà ce que c'est que la mystique chrétienne. Et alors non seulement de penser que le Seigneur pense à vous maintenant, mais vous osez penser qu'il a pensé à vous au moment où il vivait sur la terre. Il pensait à moi dans mon agonie, dit Pascal, avec l'ensemble de la tradition chrétienne. Saint Paul l'a dit dans l'une de ses lettres, il m'a aimé et s'est livré pour moi. Jésus n'est pas mort pour la multitude des hommes, il est mort pour chacun d'entre nous. Dans sa conscience humaine de fils de Dieu fait homme, il a été capable de rejoindre dans sa passion chacun d'entre nous. Voilà, le mystique ose croire à des mystères énormes et c'est ce qui fait que son plaisir est exceptionnel.

Si ton pied est pour toi une occasion de chute, coupe-le. Mieux vaut pour toi entrer estropié dans la vie éternelle que de t'en aller dans la géhenne avec tes deux pieds. Marc 9, 45.

Celui qui a reçu la semence sur un sol pierreux, c'est celui qui entend la parole et la reçoit aussitôt avec joie. Mais quand vient la détresse ou la persécution à cause de la parole, il trébuche aussitôt. Matthieu 13, 20 et 21.

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3: Bonjour chers amis, alors revenons à ces qualités de l'amour dont j'ai surtout dit depuis quelque temps que l'amour ça se pratique. Être amoureux, disait Denis de Rougemont, être amoureux n'est pas nécessairement aimer. Être amoureux, c'est un état, mais aimer, c'est un acte. Et vous savez bien que le mariage, comme la vie familiale, repose et se nourrit de l'amour en tant qu'acte, et non pas qu'en tant qu'état. Être amoureux, on sait bien que ce n'est qu'une partie de l'amour, c'est un démarrage. Alors, ce que veut dire qu'il faut passer à la pratique de l'amour. Et en particulier autour de la parole, de la gratitude, du service que l'on se rend l'un à l'autre, du pardon et aussi de la tendresse. Alors je vais évoquer aujourd'hui toutes ces pratiques concrètes de l'amour. Commençons par tout ce qui se passe par la parole et particulièrement dans ce mot un peu magique qui est très concentré quand on dit à l'autre « je t'aime ». Vous connaissez, vous voyez bien ce schéma un peu classique de l'épouse tout attendrie qui quémande une parole d'amour. Chérie, tu m'aimes, mais tu ne me le dis jamais assez. La réponse rationnelle du chéri, c'est tu sais bien que je te l'ai dit le jour de notre mariage et il n'y a pas de changement depuis. Voyez comment éviter de dire quelque chose parce qu'on pense que l'autre doit le savoir, c'est oublier que l'autre n'est pas tenu de tout deviner et surtout qu'il ne peut pas se rappeler de tout ou tout imaginer. Pourtant, voyez, pratiquer soi-même cette parole d'amour que l'on redit souvent d'une façon ou d'une autre, c'est éveiller en même temps l'autre à se plier à cet exercice. Parce que décidément, on ne change pas l'autre, mais on l'incite peut-être à nous imiter de cette façon-là. Quand on dit « je t'aime », ça force à dire ce que l'on ressent, en décidant de faire remonter les sentiments profonds dans les émotions qui nous secouent. Et c'est ce terrain de l'émotionnel qui révèle les sentiments profonds qui, eux, ont besoin d'être exprimés. Alors ce n'est pas pour l'émotion elle-même, mais c'est que en ce qu'elle exprime de plus profond. Voyez comment la parole, c'est l'outil le plus noble au service de l'homme. Nous sommes les seuls dans l'espèce animale à user de la parole. Et voyez bien que les actes sont souvent précédés par la parole. La parole qui précise les actes et même qui les ordonne. La parole peut même être performatrice dans ce qu'elle produit. Et elle produit ce qu'on en attend. Voilà pourquoi, pour retisser le fil de la relation, surtout quand elle est devenue si ténue, il n'y a pas de meilleur moyen que de se parler. Et si la parole peut faire beaucoup de dégâts, par la critique, la médisance, la dévalorisation, et aussi par son absence, comment le mutisme peut être une arme fatale. La parole peut faire tout cela, mais en même temps, elle peut réparer, elle peut guérir, elle peut consoler, elle peut encourager. Et on connaît ces techniques aujourd'hui qu'on appelle les techniques d'écoute active ou de communication non violente, qu'on emploie bien volontiers en entreprise, et pourtant elles sont si bien adaptées au couple, où l'on apprend que parler, c'est aussi écouter. Et c'est même ne parler qu'après avoir écouté. Voyez comment cet échange, l'échange conjugal, il est à double flux. Parler et écouter. Ça veut dire que chacun parle et chacun écoute. Ça veut dire aussi que quand nous cessons d'écouter, nous cessons d'aimer. Alors voilà donc l'importance du dialogue qu'il faut choisir, non pas parce qu'on en a envie, parce qu'il y a ceux qui parlent trop, mais il y a aussi ceux qui ne parlent pas assez. Et donc c'est aussi à vivre avec intelligence, et pas justement seulement sous le coup des émotions. Il y a un autre aspect dans ce que peut faire la parole dans un couple, c'est qu'il permet de se dire beaucoup de choses, de se dire globalement « je t'aime », mais ça permet aussi de se dire « merci ». Voilà un autre mot qui traduit l'amour concret. Dire merci assez souvent le redire, c'est ça qui apaise la relation et qui va valoriser le conjoint. Et dire merci à quelqu'un, c'est appeler une réciprocité dans le don. C'est-à-dire, c'est rendre grâce, c'est dire merci pour un don, et ça va aussi inciter à en faire de nouveau. Donc, c'est cumulatif, c'est incitatif. La gratitude, c'est ce qu'on appelle la gratitude, on redécouvre ça aujourd'hui par les psychologues, on découvre que c'est une vertu qui est très féconde dans les relations humaines. Alors comment ne pourrait-elle pas avoir, elle aussi, cette gratitude, sa place au cœur des couples? Le maître mot de la vie conjugale, ce serait cette appréciation réciproque que l'on peut se renouveler. Ça alimente l'attachement, et c'est l'attachement qui est le socle de la vie amoureuse. Et non pas l'inverse, que la vie amoureuse provoquerait seulement l'attachement. C'est aussi l'attachement qui va soutenir la vie amoureuse. Et ça, bien plus que la passion. Il suffit pas d'apprécier son conjoint, parce qu'on peut le vivre intérieurement, mais il faut aussi le lui dire, parce que cela va ancrer dans le cœur cette même appréciation que l'on a de l'autre. Et bien sûr que, en face, l'autre se réjouit de l'entendre en se sachant ainsi apprécié. C'est dire que les compliments font du bien. Et quelquefois, on dit non, je vais pas le dire parce qu'il pourrait en devenir orgueilleux. Mais dans un couple, on n'en est pas là. Parce que je crois qu'on ne se dit pas assez merci. Et c'est surtout ce merci quand il vient au bon moment, quand l'autre, justement, a besoin d'être encouragé, d'être réconforté. Ce merci, c'est la marque, en fait, d'un témoignage d'amour qui est fort et qui même peut devenir missionnaire, parce que quand des époux se disent ainsi merci devant leurs enfants, quel bienfait cela peut-il faire à toute la famille? Et les enfants ne vont dire merci que parce qu'ils l'ont entendu. Il y a une éducation, vous savez, par l'imitation. Il y a une réciprocité dans ce merci, dans cette gratitude. Dire merci dans un sens pour ce qui est reçu, ça va enchaîner dans l'autre sens un « s'il te plaît » pour ce qui est demandé. Vous voyez, « s'il te plaît » et puis « merci ». Quand une relation se balance sur ces deux mots, alors elle devient forte. Et en même temps, ça n'est que des petites délicatesses qui sont tout à fait gratuites, et qui se superpose comme ça au fil de la journée. Parce qu'un merci, ça s'impose pas. Et non plus un s'il te plaît. Mais voyez que la parole vient nourrir l'acte. Et ça fait sortir souvent de ces relations dominant-dominées. Oui, la gratuité, cette gratuité, gratuité, ça vient de la grâce. C'est aussi la gratitude. Ça veut bien dire quelque chose de l'amour. La gratitude, c'est une qualité essentielle de l'amour. Alors, troisièmement, il y a un autre acte de l'amour, une sorte d'exercice à faire régulièrement, c'est se mettre au service de l'autre. Se mettre au service de l'autre parce que, comme disait Saint Ignace de Loyola, l'amour doit se mettre plus dans les œuvres que dans les paroles. Alors, la parole, c'est très essentiel pour dire l'amour que l'on porte à l'autre. Et souvenons-nous peut-être de cette facilité que nous avions à nous parler quand nous étions fiancés. Mais les œuvres viennent aussi au secours de la parole. Le pape François disait « La chose la plus importante, c'est de marcher ensemble, en collaborant, en s'aidant mutuellement. » Bien sûr que ça s'applique profondément au couple. Et voyez, parfois l'autre se retrouve à porter beaucoup, et le conjoint, l'autre, ne s'en rend plus compte parce qu'il est absorbé par des soucis ou des tâches extérieures. Ça veut dire que l'un peut s'épuiser aux travaux de la maison, aux préoccupations d'éducation des enfants et d'autres choses. Et cette réciprocité de l'amour, là, se trouve mise à mal. Et là se joue peut-être la vérité des services que l'on rend à l'autre et à toute la famille. Cet équilibre entre recevoir et donner. Bien sûr que servir, c'est souvent se donner, peut-être au-delà de ses efforts. Mais ce service suppose bien sûr que cela corresponde à un vrai besoin de l'autre. Il n'attend pas d'ailleurs le merci, mais pourtant il appelle cette réciprocité. Donc il faut faire attention dans les couples à cela, dans quelle mesure le service est bien partagé.

0: Oui, en parlant de l'amour qui doit être en acte, je ne peux pas oublier cette scène comme tout à fait centrale dans le ministère de Jésus. Après avoir tant aimé ses apôtres, il les a tant aimés qu'il leur a montré l'essentiel de son amour. Il a fait deux choses. Il leur a donné son propre corps dans l'Eucharistie, c'est une espèce d'action de grâce, mais il a commencé par leur laver les pieds. C'est là qu'est le service de l'autre. On ne prouve pas mieux son amour qu'en lavant les pieds de l'autre. Alors ça peut être d'ailleurs physiquement, c'est un beau geste peut-être à revivre chez soi, mais c'est un petit peu comme mythique. Laver les pieds de l'autre, c'est se mettre à son service. Pour ainsi dire, plus bas que lui, pour le servir. C'est d'ailleurs le sens aussi de ce que l'on vit dans l'Eucharistie, où on reçoit un don pour se donner soi-même à son tour. Voilà une grande chose que le service, qui est ce troisième geste de l'amour. Alors passons à un autre geste de l'amour, un quatrième exercice, qui est le pardon. Il y a, vous savez, une proximité très grande entre l'amour et le pardon, parce que les deux se logent très profondément dans le cœur et pas seulement dans la raison. On pardonne en fait parce que l'on aime. C'est parce que l'on aime que ce sera plus facile de pardonner. Et ça, vous l'appliquez au couple comme aussi à la vie de famille. Et c'est bien sûr parce qu'on désire reprendre ce qu'était la relation amoureuse avant qu'elle ait été blessée par une offense. Et comme l'amour est un acte de volonté, il faut dire à l'autre « je t'aime », il faut dire aussi « je te demande pardon » ou « je te pardonne ». Mais dans les deux cas, c'est un choix, c'est un acte de volonté que l'on met au service de la relation qui a été blessée et qui attend la réconciliation. La réconciliation, c'est le but du pardon. Il y a un jeûne de la rancune, parce que la rancune est détruite par le pardon. Le pardon qui ouvre les portes qui ont été fermées par le ressentiment. Le ressentiment, c'est très intériorisé et ça ne fait que du mal parce qu'on ne fait que ressentir le mal que l'on a subi de l'autre. Il faut sortir de ce piège par cette petite porte qui s'ouvre qui s'appelle le pardon. Et là, on est dans un acte extraordinaire. Un acte qui, dans l'évangile, est très très bien placé, surtout quand Jésus insiste pour dire que ça va jusqu'à l'amour des ennemis. L'amour de l'autre, c'est même l'amour des ennemis. Vous avez appris qu'il a été dit « tu aimeras ton prochain et tu haïras ton ennemi ». Eh bien, moi, je vous dis « aimez vos ennemis ». Or, dans le couple ou dans la famille, quand on s'est blessé, quand on s'est offensé, eh bien, tout d'un coup, on est devenu ennemi. Eh bien, il n'y a pas de problème. Jésus dit « aimez vos ennemis ». Ça veut bien dire que c'est tout à fait au cœur de la vie conjugale ou de la famille. Il y a une posologie du pardon. Bien sûr qu'on prend un peu de temps, on se met avec l'autre sur un coin de canapé, avec un petit rituel qu'on peut même pérenniser parce qu'on peut le reproduire souvent, régulièrement, se demander pardon dans le couple. Parce que comme on en ressent l'envie de se confesser régulièrement de ses fautes envers Dieu, il faudrait y avoir exactement le même mouvement de se retrouver tous les mois en couple. Et on peut le faire aussi avec toute la famille, au moment de la prière familiale, prendre un petit temps pour que les uns ou les autres demandent pardon. Voilà. On peut même le choisir à l'avance, selon une certaine date. Voilà. Par exemple, le deuxième vendredi du mois, eh bien, on passe un peu de temps à se demander pardon les uns aux autres. Voilà une pratique de l'amour qui peut faire tant de bien. Enfin, il y a un cinquième geste, une cinquième attitude. C'est comme un exercice aussi à pratiquer bien souvent. C'est se donner de la tendresse. Donner de la tendresse à l'autre. Cette tendresse, elle tient sa légitimité de ce qu'elle s'appuie sur un besoin biologique d'attachement. Voilà. C'est un attachement, vous savez, qui remonte à loin, parce que déjà, le nourrisson vit ça très très fort, et puis l'enfant, et adulte, nous avons justement ce terrain du couple et de la famille pour continuer à vivre de la tendresse. Et cette tendresse, c'est pas simplement un besoin que l'on enferme dans son cœur, parce que c'est un besoin très très profond, mais c'est aussi, surtout, quand on arrive à montrer son désir à l'autre. Le professeur René Cochard disait ceci, « Dans les processus d'attachement, le renforcement du lien se fait par l'association de la présence de l'autre et d'un certain bien-être. Les circuits de l'attachement, dit-il, sont ceux du bien-être et ils fonctionnent ensemble pour renforcer le lien. » C'est dire que l'attachement, ça se travaille. Et en particulier parce que justement la biologie est là derrière, la tendresse a quelque chose qui est très fort lié au cœur, bien que ce soit en même temps une vertu divine. On dit si souvent dans l'Écriture, Dieu est tendre, tendre et miséricordieux. Donc cette tendresse nous prend aussi du côté du corps avec une hormone qui est un peu comme globalement responsable de cet attachement, c'est l'ocytocine. On dit que c'est l'hormone du bien-être, ou encore l'hormone de l'attachement. Et elle se fabrique en nous, d'autant plus que la tendresse s'échange. Ça veut dire que la tendresse, on la donne, ça développe l'ocytocine. En même temps, on la reçoit et ça développe aussi l'ocytocine. Donc c'est là aussi cumulatif. Ça pousse à la tendresse. Plus on donne de la tendresse, plus on va en avoir besoin et plus on va vivre du bien-être. C'est un cercle vertueux. Alors, qu'est-ce que ça a à voir avec les grands ébats? Notamment les ébats qui vont aller beaucoup plus loin parce que ça va enchaîner la sensualité dans le couple. Eh bien, manifester quand nous sommes heureux par des petits gestes tendres, comme un sourire, un regard appuyé, une caresse, une accolade, une embrassade, ou quand on prend la main de l'autre en marchant, ou on lui met un petit mot écrit, tout plein de tendresse. C'est tout ça qui est l'environnement du couple, qui va peut-être quelquefois aller plus loin, parce que la tendresse va déboucher sur un attrait sexuel, de la sensualité, du rapport sexuel. Mais ce n'est qu'à certains moments, alors que la tendresse, c'est de tout le temps. Regardez comment donner de la tendresse, ça console celui qui est triste, celui qui est affligé, celui qui est anxieux. On le vérifie très bien ça avec les enfants ou les vieillards. Quand on prend l'autre dans ses bras dans la journée, il y a une sorte de chaleur du corps qui se transmet et qui rassure. On le voit bien pour les petits-enfants et c'est très vrai aussi dans le couple. Ça veut dire montrer votre tendresse conjugale parce que ça fait du bien à votre couple. Et ça le fait aussi aux enfants s'ils le voient. Je parle bien de cette tendresse qui reste très chaste, que se manifestent les époux et qui fait tant de bien aux enfants. Il y a aussi quelque chose qui peut s'accrocher à cette intimité du couple, c'est sa prière. Quand dans la tendresse des corps, on passe à la communion des esprits dans la prière avec celui qui est tendre et miséricordieux, justement. La prière, ça trouve bien sa place dans cette intimité qui est aussi nécessaire que la rencontre sexuelle. Alors, chers amis, ce dialogue, il est vrai pour toutes les semaines, au moins toutes les semaines, le pardon tous les mois, la tendresse tous les jours et la prière en couple tous les jours. Voilà mes 4 formules pour être sûr qu'un couple ne tombe pas dans le risque d'une séparation. Faites des choses concrètes, listez vos actes, ce que vous pouvez faire, des paroles, des gestes, renouvelez régulièrement. Faites aussi un petit exercice particulier, par exemple pendant toute une semaine, un sourire, une parole valorisante, une accolade. Chaque couple peut trouver son rituel propre, cette sorte de petite liturgie particulière qui fait qu'on fait beaucoup de progrès dans l'amour et dans la sainteté quand on a surtout... Ne surtout pas lâcher ce concret qui est le propre de l'amour conjugal et aussi de l'amour familial.
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2: Chers amis auditeurs, je vous propose d'écouter pour le temps d'enseignement qui va suivre sur nos ondes Mère Hélène de la communauté de la famille missionnaire de Notre-Dame pour une conférence qu'elle a prononcée à l'occasion de la session consacrée à l'Esprit-Saint qui s'est déroulée à Sens, c'était en février 2026. Et Mère Hélène a choisi pour thème à sa conférence « L'Esprit-Saint fait de nous des saints ».

Donc l'esprit fait de nous des saints. Donc c'est le thème qui m'a été demandé d'aborder avec vous. Alors bien chers amis, nous voici au terme de notre forum. Donc nous avons découvert plus en profondeur qui est le Saint-Esprit, celui que l'on appelle le divin méconnu. Donc ces deux jours d'approfondissement, si importants et enrichissants, nous ont fait découvrir qui est l'Esprit Saint. Donc son identité divine au sein de la Trinité, son rôle dans l'histoire du salut, sa présence dans l'Église et dans le cœur du croyant, donc dans le nôtre. Et donc Sainte Héléna, ma sainte patronne que Saint Jean 23 a surnommé l'apôtre du Saint-Esprit, aimait le désigner comme l'éternel amour. Alors c'est elle qui va nous guider pendant cet enseignement puisque... Donc, comme je viens de vous le dire, Saint Jean 23 l'appelle l'apôtre du Saint-Esprit. Donc, c'est une Italienne qui a été béatifiée donc, le 24 octobre 2024, c'est tout récent. Et une sainte qui peut beaucoup nous aider dans le temps que nous vivons parce qu'elle est du 19e siècle, fondatrice des Oblates du Saint-Esprit. Donc, un nom que leur a donné Léon XIII. Elle s'appelait d'abord les sœurs de Saint Zita et justement à cause de leur dévotion au Saint-Esprit, il leur a dit « mais vous aurez un nom plus juste en portant le nom d'Oblate du Saint-Esprit ». En effet, Sainte Héléna avait reçu cette intuition dans, au fond de son cœur, dans sa prière, qu'il fallait que dans le monde, on retrouve cette dévotion au Saint-Esprit et qu'on vivifie notre prière à l'Esprit Saint. D'ailleurs, elle fera plusieurs démarches auprès de Léon XIII pour lui demander au nom de Dieu, parce qu'elle avait cette forte intuition, de demander à l'Église de vivifier la neuvaine au Saint-Esprit, tout particulièrement entre l'Ascension et Pentecôte, mais aussi qu'on vive un cénacle perpétuel. Je vous lis juste un extrait d'une des lettres qu'elle avait écrite donc à Léon XIII le 17 avril 1895. Donc elle est née en 1835, morte en 1914. Mais qui donc, ô Saint-Père, peut vraiment faire que le Saint-Esprit soit mieux connu et davantage honoré, sinon le vicaire-duc de Jésus-Christ, dont non seulement les ordres, mais les désirs mêmes sont si efficaces dans le cœur des fidèles? Nous avons également vu, et nous en rendons grâce au ciel, qu'il suffit que le pape dise un mot pour que les bons catholiques s'en fassent une loi d'amour, et qu'ils se réjouissent d'y obéir. Ainsi, ô Saint-Père, vous seul pouvez faire en sorte que les chrétiens reviennent à l'Esprit-Saint, afin que l'Esprit-Saint revienne à nous, qu'il abatte le funeste empire du diable et qu'il nous accorde le renouveau de la face de la terre après lequel nous soupirons. Donc plusieurs fois, elle écrira au Saint-Père, elle œuvrera, elle encouragera ses filles vraiment à prier le Saint-Esprit, celui dont qu'elle aimait désigner l'éternel amour. Oui, c'est ce que nous avons vu et entendu tout au long de son forum « Dieu est amour ». Et l'amour est le premier don, il contient tous les autres. Et Saint Paul nous dit, cet amour, Dieu l'a répandu dans nos cœurs par l'Esprit qui nous fut donné. Et Saint Paul nous invite encore à nous laisser guider par l'Esprit Saint. En effet, c'est par la puissance de l'Esprit que nous, enfants de Dieu, nous pouvons porter du fruit. Devenu le jour de notre baptême, le temple de l'Esprit Saint, nous sommes appelés à porter les fruits du Saint-Esprit. Il nous éclaire, il nous fortifie pour vivre en enfants de lumière. Oui, l'Esprit-Saint nous est donné et il fait de nous des saints. Donc, cet enseignement va nous aider vraiment à nous stimuler, à le prier, à nous laisser conduire par lui pour être ces saints dont le monde attend. Et là où les saints passent, Dieu passe avec eux. Oui, l'Esprit-Saint est le source et le principe de la sainteté. Et nous allons voir après quels sont ces fruits de sainteté et comment profiter de cette éducation, de l'aide de l'Esprit-Saint à la suite de Sainte Héléna Guéra. Donc la première partie, l'Esprit-Saint est la source et le principe de la sainteté. Alors qu'est-ce que c'est que la sainteté? Nous aimons beaucoup l'expliquer aux enfants par une image très simple. Très souvent, on leur dit, nous, on a notre volonté, donc un petit V, et la volonté de Dieu est un grand V. Donc qu'est-ce qu'il faut entre les deux pour pouvoir parler de sainteté? Il faut que notre petit V, notre propre volonté, soit celle de Dieu. Voilà, si notre volonté
est celle de Dieu. Alors, si notre volonté correspond à celle de Dieu, si nous faisons la volonté de Dieu, alors nous sommes des saints. Et les enfants, avec cette petite image, comprennent très vite. Oui, nous devons avoir cette belle ambition de tous être des saints, de répondre à l'appel de Dieu à la sainteté. Et dans notre famille religieuse, nous avons l'immense grâce d'avoir des fondateurs qui ont ambitionné la sainteté. Ils ne cessent de nous redire, ne croyons pas qu'il soit folie d'espérer et de vouloir être de grands saints. Non, cette ambition spirituelle, nous devons la faire grandir en nos âmes. Nous devons la nourrir par une prière ardente. C'est ce qui caractérisait Mère Marie-Augusta, qui entraîne ses fils, ses filles spirituelles, non seulement à gagner beaucoup d'âmes pour le ciel, mais de belles âmes. Voilà. Donc, cette ambition spirituelle d'être de grands saints. Et seul l'Esprit Saint peut nous brûler ainsi. Lui qui est le feu, qui est la source et le principe de la sainteté. C'est encore ce qu'écrit Sainte Helena Guerra. En tant que principe et source de sainteté, le Saint-Esprit répand en nous lumière, grâce et impulsion efficace pour faire le bien, concourant ainsi à notre conversion intérieure en sanctifiant toutes nos actions. Ainsi, nous expérimentons cette renaissance spirituelle qui est précisément l'œuvre de l'Esprit sanctificateur. Donc, vous voyez, on va entrer dans le carême, eh bien, ce travail de conversion, de renaissance spirituelle, c'est une œuvre de l'Esprit Saint. Donc, c'est pourquoi Sainte Helena Guerra ne cessera tout au long de sa vie, et par la mission de la communauté qu'elle a fondée, de développer dans les cœurs la dévotion au Saint-Esprit. Et elle ne cessera de répéter « Du Saint-Esprit parvient aux âmes toute aide pour leur sanctification. Du Saint-Esprit vient la grâce qui fait germer dans les cœurs la semence précieuse de la vertu. Du Saint-Esprit vient ce divin feu d'amour qui alimente et fait croître nos bons désirs et les fait mûrir en œuvre de perfection. » Du Saint-Esprit provient cette lumière surnaturelle qui montre et éclaire les âmes sur le sentier qui doit les guider au ciel. Du Saint-Esprit vient cette ardeur de la bonne volonté qui incite à agir avec générosité. Du Saint-Esprit vient cette tendre charité qui unit le cœur humain à Dieu. Du Saint-Esprit vient cette paix qui est nécessaire pour progresser dans le bien. Du Saint-Esprit viennent les consolations qui recréent et affermissent l'esprit, le soutiennent dans la souffrance et le poussent à entreprendre les choses les plus difficiles. Nous l'avons vu tout au long de ce forum, l'Esprit Saint est la personne divine qui infuse l'amour dans nos actes. Prions-le beaucoup. Et écoutons encore ce conseil de Mère Marie-Augusta. Nous devons être des instruments du Saint-Esprit qui doit vivre et agir en nous pour vivifier, transformer, transfigurer tout ce qui est défiguré, déformé dans les âmes, pour les refondre dans un bain de charité-amour. Soyons donc ces apôtres de l'Esprit-Saint, à la suite des apôtres qui, après la Pentecôte, ne sont pas restés inactifs, mais enflammés d'ardeur. Ils se mirent à l'œuvre pour faire revenir les peuples vers Dieu et pour une œuvre aussi sainte, tous donnèrent leur vie. Donc vous voyez cette dévotion Saint-Esprit qui donne de la flamme parce que l'Esprit-Saint est le feu et il nous la communique. Comme il l'a fait pour les apôtres, comme il va le faire dans le cœur de Sainte Helena Guerra qui va être cet apôtre, qui ne va pas avoir peur de faire appel au pape pour que lui, en tant que chef de l'Église, eh bien, puisse encourager tous les fidèles de l'Église à vivre ce cénacle perpétuel pour que l'amour soit infusé dans nos cœurs et que lui nous guide sur ce chemin de la sainteté. Donc, comment porter ces fruits de sainteté? Donc, on va continuer dans cette deuxième partie à nous servir de ce qu'a écrit Sainte Helena Guerra. Elle a écrit beaucoup de choses, soit ses filles, soit des membres de l'Église, au pape aussi, je vous en ai lu une partie. Alors, Sainte Helena écrit encore « La dévotion au Saint-Esprit
n'est pas une dévotion simplement de prière et de pratique de piété. Au Saint-Esprit est due une dévotion particulière qui consiste à répondre, à correspondre fidèlement à ses lumières, à ses grâces et à ses inspirations. Comme ça qu'il travaillera à notre sanctification. Tu vois, dans les autres dévotions, telles que celle à la Sainte Vierge et au Saint, nous prions, et celui que nous prions nous répond en implorant pour nous faveur et grâce. C'est très bien ainsi. Mais dans la dévotion au Saint-Esprit, c'est précisément lui qui agit le premier. Voilà. Il est le premier acteur, l'Esprit-Saint, de notre sanctification, puisqu'il nous éclaire, il nous attire, il nous porte au bien, il nous unit profondément à lui et nous correspondons à ses douces impulsions en coopérant avec lui pour notre sanctification et celle d'autrui. Donc on va voir dans cette partie, voilà, à partir de ces conseils que nous donne Sainte Elena Guerra, voilà, des exemples de saints qui ont correspondu soit avant Sainte Elena Guerra, soit après, puisque c'est toute la tradition de la dévotion au Saint-Esprit, mais que Sainte Elena Guerra a été appelée, c'est la raison pour laquelle Jean 23 va l'appeler l'apôtre du Saint-Esprit, pour redonner ce nouveau souffle de cette dévotion à l'Esprit-Saint. Donc c'est précisément lui qui agit le premier. Alors bien sûr, le modèle parfait de sainteté est la Vierge Marie, que nous aimons beaucoup appeler ici sous ce beau vocable de Notre-Dame-des-Neiges, et on voit combien le Saint-Esprit a d'abord agi dans son cœur et combien elle y a correspondu tout au long de sa vie. Hein. Et Sainte Elena Guerra dit « La prière est ce qui forme les saints, elle est pour eux la source de la grâce ». Et on va voir, en effet, au moment du Cénacle, hein, qu'est-ce qui va unir la Sainte Vierge et les apôtres durant ce temps que Jésus va leur demander avant de recevoir l'Esprit-Saint, c'est la prière. Donc, vous voyez, si on veut être ces saints, si on veut que l'Esprit fasse de nous des saints, il faut qu'on retrouve le sens de la prière dans nos vies. Alors, peut-être qu'on donne déjà beaucoup de place à la prière, mais qu'on la vivifie. Et c'est ce que va faire Saint Augustin tout au long de sa vie, cette prière à l'Esprit-Saint. Et je vais vous lire une de ses prières qui montre combien voilà, cette prière à l'Esprit-Saint était pour lui constante. Voilà cette belle prière de Saint Augustin. « Respire en moi, Saint-Esprit, afin que je pense ce qui est saint. Agis en moi, Saint-Esprit, afin que je fasse ce qui est saint. Attire-moi, Saint-Esprit, afin que j'aime ce qui est saint. Affermis-moi, Saint-Esprit, afin que je garde ce qui est saint. Garde-moi, Saint-Esprit, afin que je ne perde jamais ce qui est saint. Amen. » Donc, cette très belle prière de Saint Augustin qui montre combien il est le premier acteur pour notre sanctification. Donc, Sainte Elena Guerra, après dire que c'est précisément lui qui agit le premier, elle nous dit « il nous éclaire ». Oui, demandons beaucoup les lumières du Saint-Esprit pour savoir comment agir en toute situation, même des situations matérielles. Dieu est maître du matériel. Et là, nous avons un très, très beau modèle de sainteté qui va se laisser guider par le Saint-Esprit et qui va entraîner ses fidèles aussi à cette grande dévotion au Saint-Esprit pour qu'il les éclaire. C'est le Saint Curé d'Ars, le Saint Curé d'Ars qui donnait cette très très belle image, qui disait sans le Saint-Esprit, eh bien nous sommes comme une pierre du chemin. Prenez dans une main une éponge imbibée d'eau et dans l'autre un petit caillou, pressez-les également. Il ne sortira rien du caillou et de l'éponge, vous ferez sortir l'eau en abondance. L'éponge, c'est l'âme remplie du Saint-Esprit et le caillou, c'est le cœur froid et dur où le Saint-Esprit n'habite pas. C'est le Saint-Esprit qui forme les pensées dans le cœur du juste et qui engendre les paroles dans leur bouche. Ceux qui ont le Saint-Esprit ne produisent rien de mauvais. Tous les fruits du Saint-Esprit sont bons.
quand on a le Saint-Esprit, le cœur se dilate, se baigne dans l'amour divin. Il faudrait dire chaque matin, « Mon Dieu, envoyez-moi votre esprit qui me fasse connaître ce que je suis et ce que vous êtes. » Voilà donc un extrait d'une homélie de Saint Jean-Marie Vianney. Vous voyez, donc l'Esprit Saint, c'est précisément lui qui agit le premier, c'est lui qui nous éclaire. Et c'est lui qui nous attire aussi, dit Sainte Helena Guerra. Et je pourrais donner des exemples concrets de beaucoup de saints, mais je vais donner celui de Sainte Thérèse de l'Enfant Jésus qui va donner son propre témoignage dans l'histoire d'une âme en disant « Peu de temps après ma première communion, j'entrais de nouveau en retraite pour ma confirmation. Je m'étais préparée avec beaucoup de soin à recevoir la visite de l'Esprit-Saint. Je ne comprenais pas qu'on ne fasse pas une grande attention à la réception de ce sacrement d'amour. Ah, que mon âme était joyeuse! Comme les apôtres, j'attendais avec bonheur la visite de l'Esprit-Saint. Je me réjouissais à la pensée d'être bientôt parfaite chrétienne et surtout à celle d'avoir éternellement sur le front la croix mystérieuse que l'évêque marque en imposant le sacrement. Enfin, l'heureux moment arriva. Je ne sentis pas un vent impétueux au moment de la descente du Saint-Esprit, mais plutôt cette brise légère dont le prophète Élie entendit le murmure au mont Horeb. En ce jour, je reçus la force de souffrir, car bientôt le martyre de mon âme devait commencer. Donc vous voyez, dans ce texte aussi, on voit combien l'amour est associé à l'esprit et nous montre aussi combien Sainte Thérèse, elle aussi, on connaît surtout sa petite voix, mais elle était aussi unie comme les apôtres, avec beaucoup d'ardeur en attendant l'Esprit Saint. Et c'est Sainte Thérèse qui va vraiment avoir cette force hein, ensuite de porter tout ce que Dieu va permettre comme souffrance dans sa vie. Et justement, lors de sa profession religieuse, elle évoquera encore cette expérience donc mystique qu'elle avait pu avoir, dépouillée du sensible et de grâce extraordinaire. Et c'est vrai que le fruit de cette visite de l'Esprit-Saint est clairement exprimé, hein, la force de souffrir. Et c'est vrai qu'elle va entrer, elle est préparée à entrer généreusement dans la rédemption en union avec Jésus. Et c'est vrai que eh bien, on ne peut pas séparer non plus cette Pentecôte de Sainte Thérèse du jour de sa confirmation avec cette expérience qu'elle a pu faire le jour de sa première communion. Et c'est vrai que toute sa vie, Thérèse vivra ce va-et-vient constant entre le ressuscité qui lui donne l'esprit et l'esprit qui l'incorpore au mystère pascal du Christ. Et elle a vraiment été pétrie hein, par Jésus, par l'Esprit Saint. Et on va voir qu'après ces épreuves, surtout du deuil de sa maman, hein, elle va être dans une grande fragilité psychologique, mais c'est dans la nuit de Noël qu'elle est délivrée, 1886, qu'elle est délivrée d'elle-même, et elle dira « Il me rendit forte et courageuse ». Voilà. Donc, Sainte Thérèse hein, a vécu cette véritable Pentecôte à l'image des apôtres qui sont transformés par l'Esprit en pêcheurs d'hommes ardents et courageux. Donc elle peut beaucoup nous aider, hein. C'est l'Esprit Saint voilà, qui nous attire, c'est lui qui nous donne cette force aussi de souffrir. Et enfin, elle parle, Sainte Helena Guerra nous dit, donc l'Esprit Saint qui agit le premier, l'Esprit Saint qui nous éclaire, c'est l'Esprit Saint qui nous attire et qui fait justement, qui nous donne sa force, l'Esprit Saint aussi qui nous unit profondément à lui et entre nous. Oui, l'Esprit Saint est aussi cet acteur de l'unité. Voilà, et c'est pour cette partie, c'est Saint Grégoire de Nice, hein, dans une de ses homélies, qui va dire en priant son Père, « Jésus accorde les biens spirituels à ceux qui en sont dignes. » Et il ajoute le principal de tous les biens, que les disciples ne soient plus divisés par la diversité de leurs préférences dans leur jugement sur le bien, mais qu'ils soient tous un par leur union au seul et unique bien. Et ainsi, par l'unité du Saint-Esprit, comme dit l'apôtre, étant attachés par le lien de la paix, ils deviennent tous un seul corps et un seul esprit, par l'unique espérance à laquelle ils ont tous été appelés. Voilà, mais nous ferons... C'est Saint Grégoire de Nice reprend cette très très belle prière hein, de Jésus après la scène,
que tout se soit un, comme toi, mon Père, tu es en moi et moi en toi, qu'eux aussi soient un en nous. Or, le lien de cette unité, c'est la gloire, hein, c'est ce dont Jésus parle dans cette belle prière. Que le Saint-Esprit soit appelé gloire, aucun de ceux

du foyer. C'est important, hein. C'est ce que aussi le conseil qu'a donné Jean-Paul II, hein, dans Familiaris Consortio, qu'il avait écrit, qu'il avait publié le 22 novembre 81. L'Esprit Saint répandu au cours de la célébration sacramentelle remet aux époux chrétiens le don d'une communion nouvelle, une communion d'amour, image vivante et réelle de l'unité tout à fait singulière qui fait de l'Église l'indivisible corps mystique du Christ. Ce don, chers époux, vous l'avez réellement reçu au jour de votre mariage sacramentel. L'Esprit Saint ne désire qu'une chose, le raviver sans cesse. Voilà. Donc c'est pour cela que Jean-Paul II ajoutait « Le don de l'Esprit est règle de vie pour les époux chrétiens et il est en même temps souffle, entraînant, afin que croisse chaque jour entre eux une union sans cesse plus riche à tous les niveaux, des corps, des caractères, des cœurs, des intelligences et des volontés, des âmes, révélant ainsi à l'Église et au monde la nouvelle communion d'amour donnée par la grâce du Christ. » Donc l'Esprit Saint qui unit aussi les époux et qui unit les familles. Et cinquième partie, après avoir vu hein, l'Esprit Saint, c'est lui qui agit, dit Sainte Hélène Aguerré, il nous éclaire, il nous attire, il nous unit profondément à lui en nous, et pour qu'il puisse ensuite, il n'agit pas tout seul, hein, il nous faut correspondre à ses douces impulsions, à ses inspirations. Voilà, Saint Don Escriva de Balaguer disait « Si nous nous laissons guider par ce principe de vie présent en nous qu'est le Saint-Esprit, notre vie spirituelle se développera et nous nous abandonnerons dans les mains de Dieu et nous abandonnerons dans les mains de Dieu, notre Père, avec la spontanéité et la confiance d'un enfant qui se jette dans les bras de son Père. Si vous ne retournez pas à l'état d'enfant, vous ne pourrez entrer dans le royaume des cieux, a dit le Seigneur. » C'est le vieux chemin intérieur de l'enfance, toujours actuel, et qui ne procède ni de la mièvrerie, ni d'un manque de qualité humaine, mais d'une maturité surnaturelle qui nous fait approfondir les merveilles de l'amour divin, reconnaître notre petitesse et identifier pleinement notre volonté à celle de Dieu. Vous voyez, on retrouve aussi dans ce qu'il nous dit, cette docilité à l'Esprit Saint qui fait qu'il va nous aider à faire que notre volonté est égale à celle de Dieu, ce qui est la sainteté. Voilà, donc je conclue voilà, avec cette question de Paul VI qui avait été reprise ensuite par Jean-Paul II. Paul VI qui, le 29 novembre 1970, avait posé cette question « Quel est le besoin primordial et ultime dans notre chère et sainte Église ?» Eh bien, ce besoin, répond-il, c'est l'Esprit Saint qui anime et sanctifie l'Église. Elle a besoin de l'Esprit Saint en nous, en chacun de nous. Et Jean-Paul II, qui avait cité Paul VI, continue en disant « Le Saint-Esprit est en effet notre maître dans la vie spirituelle. Quelquefois, il nous laisse simplement agir par nous-mêmes. » Nous sommes alors comme une embarcation qui avance à la rame. C'est l'Esprit Saint qui nous applique à l'action, mais nous gardons la maîtrise, la conduite de notre vie. D'autres fois, lui-même nous actionne par des inspirations correspondant à ses dons. Nous ressemblons alors à un bateau qui avance à la voile. Lorsque le vent souffle, on va plus vite, avec moins de fatigue. Alors, nous n'avons qu'à consentir à son œuvre qui se réalise sans grands efforts et plus parfaitement. Donc, voilà, que cette session vraiment nous aide à prier l'Esprit Saint encore davantage, à nous laisser guider par lui et pour que vraiment ce forum nous aide aussi à entrer dans ce carême de l'année 2026 avec ce désir de ce renouveau spirituel de nos cœurs, vraiment, viens Esprit Saint, viens renouveler nos cœurs, viens renouveler la face de la terre. Et si tous nous laissons agir l'Esprit Saint dans nos cœurs, eh bien, nous serons ces enfants de lumière que Saint Paul cite dans ses lettres, mais aussi ces enfants de lumière qui sont appelés à porter au monde.

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0: D'âge en âge, le Seigneur règnera, ton Dieu, ô Sion, pour toujours. Psaume 145, 10.
1: Nathanaël, dit Barthélemy, un juif authentique. Après avoir reçu le baptême de Jean dans le Jourdain, Jésus commence à appeler des disciples. Il choisit les fils de Zébédée, Jean et Jacques, les frères André et Simon-Pierre, puis Philippe, de Benzaïd, le village d'André et de Pierre. C'est Philippe qui invite le sage Nathanaël à rejoindre le Messie, celui dont il est écrit dans la loi de Moïse et chez les prophètes, « Nous l'avons trouvé ». C'est Jésus, fils de Joseph, de Nazareth. Jean 1, 45. Nathanaël, qui veut dire « don de Dieu », est un Galiléen originaire de Cana, village situé à 14 kilomètres au nord de Nazareth. La tradition chrétienne l'identifie à Barthélemy, le fils de Tolmaï, puisqu'il suit Philippe dans la liste des 12. Voici les noms des 12 apôtres. Le premier, Simon, nommé Pierre. André, son frère. Jacques, fils de Zébédée, et Jean, son frère. Philippe et Barthélemy. Thomas et Matthieu, le publicain. Jacques, fils d'Alphée, et Thaddée, Simon le Zélote, et Judas l'Iscariote, celui-là même qui le livra. Matthieu 10, 2, 4. Quand Philippe annonce à Nathanaël qu'il a trouvé le Messie et que celui-ci vient de Nazareth, Nathanaël demeure sceptique. Il connaît assez les Écritures pour savoir que celui qui descend du roi David ne vient pas nécessairement de ce lieu obscur. De Nazareth peut-il sortir quelque chose de bon? Jean 1, 46. Philippe lui répond simplement « Viens et vois ». En le voyant arriver, Jésus fait son éloge. « Voici vraiment un Israélite ». Il n'y a pas de ruse en lui. Jean 1, 47. Ce qui veut dire, voici un juif fidèle, authentique, droit. Surpris d'être ainsi découvert de l'intérieur, Nathanaël lui demande, « D'où me connais-tu ? » Et Jésus lui fait cette réponse étonnante. Avant que Philippe t'appelle, quand tu étais sous le figuier, je t'ai vu. Jean 1, 47. L'image du figuier symbolise la méditation de la Torah à l'ombre de cet arbre. Nathanaël réalise que Jésus a le don de lire dans les cœurs, qu'il est bien de descendance davidique, même s'il vient de Nazareth. Avant les autres apôtres, il confesse la messianité de Jésus. Rabbi, c'est toi le Fils de Dieu, c'est toi le roi d'Israël. Et Jésus de lui dire qu'il verra des choses plus grandes encore, d'où cet enseignement solennel. Amen, amen, je vous le dis. Vous verrez le ciel ouvert et les anges de Dieu monter et descendre au-dessus du Fils de l'homme. Jean 1, 51. Ce qui pouvait être un blasphème aux oreilles de plusieurs constitue pour Nathanaël une confirmation de la nature messianique de l'élu. Ce fils de l'homme dont Daniel avait prophétisé la venue. Jésus évoque le songe que le patriarche Jacob avait fait à Bethel. Il voyait dans son rêve une échelle qui partait de la terre et atteignait le ciel. Les anges de Dieu y montaient et descendaient. La promesse faite à Jacob était renouvelée devant Nathanaël, que Jésus reconnaissait comme un juif exemplaire. Comme pour les autres apôtres, sa transformation d'israélite en chrétien se fera progressivement. Il a probablement été témoin, avec d'autres, du premier signe de Jésus aux noces de Cana, quand Jésus changea l'eau en vin. À l'école de Jésus, il découvrira un savoir qui ne s'apprend pas dans les synagogues. Il fera de grands efforts pour admettre d'autres vérités, par exemple la place des femmes auprès du maître, ou sa façon de prier Dieu, qu'il nommait Abba, papa chéri. Jésus prêchait par l'exemple. Que de fois il se retirait pour prier. Il avait besoin de prendre un temps précis pour prier son Père dans le secret et nourrir la relation qu'il avait avec lui, même s'il lui était totalement uni dans la journée. Il laissera à ses disciples la belle prière du Notre Père. Il les invitait à se tourner vers le Père en toute confiance, à se décentrer de leurs besoins pour hâter la venue de son règne. Nathanaël voyait que Jésus ne dissociait pas sa prière de sa vie, sa parole de son action. Il n'était pas venu pour une élite, mais pour tous. Il ne prônait pas une révolution sociale et violente, mais intérieure et non violente. S'il s'était opposé si ouvertement aux pharisiens, c'est parce qu'ils appliquaient la loi à la lettre, au mépris de l'esprit de Moïse, déformant l'amour de Dieu. Ils accablaient d'une manière ignoble les pauvres, les malades, les lépreux, les veuves, les orphelins, les esclaves, leur faisant porter des fardeaux trop lourds pour eux, les taxant à outrance. Jésus ne tolérait pas leur hypocrisie et fulminait devant l'injustice faite aux défavorisés, aux marginaux. Méfiez-vous du levain des pharisiens et des sadducéens. Matthieu 16, 6. C'était tout un retournement que Jésus invitait à faire. Croire que seul l'amour gratuit dictait l'action de Dieu. Accompagner Jésus sur cette voie de la miséricorde dans les montagnes escarpées de la Galilée, sur les petits chemins de campagne. Quelle marche rapide, non seulement à cause de l'âge du pieux Nathanaël, mais en raison du caractère subversif de son message, qui ébranlera les fondements du judaïsme représenté au Sanhédrin. Après sa résurrection, Jésus se fera voir à ses apôtres. On le voit sur le bord du lac de Tibériade, où est présent Nathanaël de Cana de Galilée. Jean 21, 2. Nathanaël recevra en abondance la paix du Christ et son esprit à la Pentecôte, faisant dans sa vie du neuf avec de l'ancien.

Il y a ceux qui sont dans les pierres. Lorsqu'ils entendent, ils accueillent la parole de Dieu avec joie, mais ils n'ont pas de racines. Ils croient pour un moment, et au moment de l'épreuve, ils abandonnent. Luc 8, 13.

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0: Gloire au Père et au Fils et au Saint-Esprit, pour les siècles des siècles.
1: Amis auditeurs de Radio Espérance, il est 17h. Nous sommes désolés d'apprendre que, en raison de problèmes techniques, nous ne sommes pas en mesure de diffuser la session Adoratio qui se tient actuellement au sanctuaire Notre-Dame du Lot. La session commençait donc normalement à 17h aujourd'hui et également la veillée de ce soir ne pourra pas être diffusée. Normalement, nous pourrons vivre la suite de la session dès demain matin. En attendant d'avoir plus d'informations, nous allons passer cette heure avec quelques chants de louanges qui seront ponctués par une initiation à l'adoration proposée par Félix et Monique.
2: En

0: prologue de son ouvrage « Initiation à la prière et à l'adoration », Anne-Françoise Fatin raconte l'intuition qui l'a conduite à créer des écoles d'adoration pour répondre au thème proposé par Jean-Paul II pour les JMJ de Cologne en 2005 « Nous sommes venus pour adorer ». Ces écoles, commencées dans le diocèse de Munich dès octobre 2004, se répandent dès 2005 un peu partout dans le monde. Ce qui fait dire à Madame Fatin, le Seigneur agit avec force et j'en suis la première émerveillée. C'est le fruit de cette intuition de janvier 2004 que les éditions de l'Emmanuel vous proposent aujourd'hui. Je remercie les membres de l'équipe allemande qui ont travaillé avec moi et m'ont soutenu de leurs prières et de leurs conseils et ont relu et corrigé les textes. Ma reconnaissance s'adresse également au père Denis Bijou Duval, mais aussi à ma famille et aux membres de la communauté locale qui m'ont porté et supporté, ainsi qu'aux deux couvents de carmélites qui ont soutenu ce travail de leurs prières. Et enfin, j'adresse un remerciement tout particulier à tous ceux qui ont travaillé pour la parution de ce livre, diffusé les textes des écoles avec enthousiasme et compétence et qui ont récolté de nombreux témoignages. J'aimerais enfin préciser que j'ai vivement conscience que ce livre n'est pas un traité de théologie sur l'Eucharistie ou l'adoration eucharistique. J'espère que les nombreuses citations qu'il contient vous donneront envie de consulter les six beaux textes du Magistère. Nous vous signalons www.vatican.va.
1: Ce livre n'est pas non plus un traité sur la prière qui aurait pour but de vous aider à franchir les différentes étapes de l'oraison, telles qu'elles sont décrites par exemple par sainte Thérèse d'Avila. Il s'agit seulement d'une première introduction à la prière, d'une méditation sur l'amour de Jésus qui a voulu se faire si proche de nous dans l'Eucharistie. Je souhaite que les lignes qui suivent vous encouragent à venir passer régulièrement du temps devant Jésus présent au Saint-Sacrement, afin que vous découvriez de plus en plus de quel amour vous êtes aimé. Puis c'est Jésus lui-même qui se chargera de vous faire avancer, chacun à votre rythme, dans l'approfondissement de la prière, lui qui nous a dit par l'intermédiaire de sainte Marguerite Marie à Paray-le-Monial, « J'ai soif, mais d'une soif si ardente d'être aimé des hommes au Saint-Sacrement que cette soif me consume. » Entrons donc à l'école de la prière et de l'adoration.
0: Premier cours, l'Eucharistie. Ce premier chapitre est destiné à nous rappeler ce que l'Église catholique nous enseigne au sujet de ce trésor qu'est l'Eucharistie. Il est un peu plus long que les suivants qui viendront le compléter, car comme l'écrivait le pape Jean-Paul II dans l'introduction de son encyclique, l'Eucharistie est un don trop grand pour pouvoir supporter des ambiguïtés et des réductions. Nous ne devons pas nous faire illusions. Quand on parle de l'Eucharistie, il faut plutôt s'accrocher, car c'est un sommet de la foi catholique. Voilà 2000 ans que l'Église approfondit sa connaissance de ce mystère, et il nous dépassera toujours. Mais il est indispensable que nous fassions l'effort d'essayer de le comprendre, au moins un peu au début de notre parcours.
1: Et puis, rassurez-vous, les chapitres qui suivront seront vraiment plus simples, car ce que nous cherchons ici, ce n'est pas seulement une connaissance théorique, mais surtout amoureuse et donc vitale de l'Eucharistie, comme le montre Mère Teresa dans son testament spirituel, où elle écrit « Mes enfants très chers, Jésus veut que vous disiez encore combien, encore combien il a d'amour pour chacun d'entre vous, au-delà de tout ce que vous pouvez imaginer. Je m'inquiète de ce que certains d'entre vous n'aient pas encore vraiment rencontré Jésus seul à seul. Vous et Jésus seulement. Nous pouvons certes passer du temps à la chapelle, mais avez-vous perçu, avec les yeux de l'âme, avec quel amour il vous regarde? Avez-vous vraiment fait connaissance avec Jésus vivant, non à partir de livres, mais pour l'avoir hébergé dans votre cœur? Avez-vous entendu ces mots d'amour? Demandez-en la grâce, il a l'ardent désir de vous la donner. Il veut vous dire non seulement qu'il vous aime, mais davantage qu'il vous désire ardemment. Vous lui manquez quand vous ne vous approchez pas de lui. Il a soif de vous.
0: L'Eucharistie est tout d'abord un repas. Jésus a aimé manger avec ses amis, mais aussi avec des gens comme Matthieu ou Zachée, qui ont été transformés en le recevant chez eux. En ce jeudi saint où Jésus a institué l'Eucharistie, ses 12 amis les plus intimes sont présents. Ils sont tous là. Pierre, qui malgré son amour pour Jésus, le reniera 3 fois par peur des représailles. Judas, qui le trahira pour de l'argent. Les 9 autres, qui s'enfuiront comme des lapins lors de son arrestation. Mais aussi Jean, le seul parmi les 12 à être allé jusqu'au pied de la croix. Nous aussi, chaque dimanche à la messe, Jésus nous invite dans sa maison. Chacun de nous est le bienvenu. Il nous invite à son repas, où lui-même va se donner à nous en nourriture. Ce repas dans lequel il anticipe le grand festin de ses noces éternelles avec l'humanité.
1: Eucharistie signifie action de grâce. Jésus suit les rites d'Israël. Il récite sur le pain la prière de louange et de bénédiction. Jésus et nous avec lui remercions le Père pour le pain et le vin, fruits de la terre et du travail des hommes. Toute la création est présente dans ce petit morceau de pain. La terre, le sol où le grain de blé a été semé pour y mourir et ainsi donner du fruit. Le feu, le soleil pour faire pousser le blé et le feu pour cuire le pain. L'air, qui permet à la plante de grandir. L'eau nécessaire à toute croissance et l'eau mélangée à la farine pour faire le pain. Et le blé. Mais ce pain représente également le travail de l'homme à qui cette création a été confiée. Le semeur, le moissonneur, le meunier, la boulangère, l'hostie, est comme une synthèse de la création. Et l'Eucharistie est le lieu où nous remercions Dieu pour cette création.
0: À son dernier repas avec ses disciples, Jésus remercie aussi le Père pour son amour à l'œuvre dans l'histoire de son peuple Israël. Mais ces merci sont également attentes et appellent du don définitif du salut, de la victoire définitive sur le péché et sur la mort dans le royaume des cieux. Aussi, à la scène, Jésus ne remercie pas le Père seulement pour ses grandes œuvres du passé, il le remercie pour sa propre exaltation qui se réalisera par la croix et la résurrection. À chaque messe, nous nous unissons à ce grand merci de Jésus au Père en le faisant nôtre. À travers ce merci, nous reconnaissons Jésus comme le seul Seigneur. Nous le laissons agir pour nous et en nous, attendant et appelant la venue de son royaume.
1: Ce repas au cours duquel Jésus a institué l'Eucharistie n'est pas un repas comme les autres. Il est un repas d'adieu. Jésus sait que Judas va le trahir, qu'il sera arrêté et cruellement mis à mort sur la croix. Il sait que son corps sera livré et que son sang sera versé. Il le sait, mais il dit oui à cette mort en l'anticipant. En faisant du pain son corps et du vin son sang, il anticipe sa mort. Il l'accepte au plus profond de lui-même et il la transforme en un acte d'amour. Par cette anticipation de sa mort entièrement acceptée, Jésus confirme ses paroles qu'il avait dites à ses disciples « Ma vie, personne ne me l'enlève, mais je la donne de moi-même. » Et encore, il n'y a pas de plus grand amour que de donner sa vie pour ses amis. Or, ceux qu'il appelle ses amis sont, par-delà les 12, tous les hommes, bien que pécheurs. Aussi, saint Paul s'exclame, « La preuve que Dieu nous aime, c'est que le Christ, alors que nous étions pécheurs, est mort pour nous. » C'est dans l'Épître aux Romains, au chapitre 5, verset 6. Essayons de réaliser cela. Voilà ce qu'est l'amour qui va jusqu'au bout. Comme nous le dit saint Jean dans le récit du lavement des pieds. C'est cet amour dont nous faisons mémoire et qui nous est offert à chaque Eucharistie.
0: Mais l'Eucharistie est bien plus qu'un repas, bien plus que la commémoration de la mort et de la résurrection du Christ. Le pape Jean-Paul II écrivait « Quand l'Église célèbre l'Eucharistie, mémorial de la mort et de la résurrection de son Seigneur, cet événement central du salut est rendu réellement présent. » Et il ajoutait, ce sacrifice est tellement décisif pour le salut du genre humain que Jésus-Christ ne l'a accompli et n'est retourné vers le Père qu'après nous avoir laissé le moyen d'y participer comme si nous y avions été présents. Cet événement est rendu présent. Cela veut donc dire qu'à chaque Eucharistie, c'est comme si nous assistions en direct au moment où Jésus fait le don de sa vie. Il n'y a eu qu'un sacrifice unique et définitif de Jésus, une fois pour toutes, et c'est à ce sacrifice unique que nous assistons. Non seulement nous assistons à l'offrande de Jésus et à sa mort sur la croix, mais nous assistons également à la victoire de l'amour sur la mort et en recevons les fruits. C'est parce qu'il est vivant et ressuscité que le Christ peut, dans l'Eucharistie, se faire pain vivant. Alors pensons-y lors de notre prochaine messe. À bientôt !

Le pape Jean-Paul II a écrit dans son encyclique Ecclesia de Eucharistia, quand l'Église célèbre l'Eucharistie, cet événement central du salut est rendu réellement présent. Ce sacrifice est tellement décisif pour le salut du genre humain que Jésus-Christ nous a laissé le moyen d'y participer, comme si nous y avions été présents. Mais comment peut-on être rendu présent?

0: suivante. Tout ce que le Christ est et tout ce qu'il a fait et souffert pour tous les hommes participe à l'éternité divine et surplombe ainsi tous les temps. À chaque messe, je peux donc me dire, c'est en ce moment que cela se passe aujourd'hui. N'est-ce pas extraordinaire?
1: Mais l'Eucharistie est quelque chose d'encore plus extraordinaire. L'Église catholique nous enseigne que, sous les apparences du pain et du vin consacrés, Jésus est réellement présent en son corps et en son sang. Cette affirmation nous propulse dans un domaine qui dépasse nos mots, nos sens et notre intelligence. Dans l'Eucharistie, Jésus ne nous laisse pas un souvenir de sa personne, mais c'est lui-même qui s'y donne à nous, non pas seulement de façon symbolique, mais réelle en son corps et en son sang. Dans Mane Nobiscum Domine, le pape Jean-Paul II écrivait en 2004, il y a un aspect de l'Eucharistie qui, plus que tous les autres, met notre foi à l'épreuve, à savoir celui du mystère de la présence réelle. Avec toute la tradition de l'Église, nous croyons que sous les espèces eucharistiques, Jésus est réellement présent. Nous savons qu'il y a plusieurs formes de présence de Jésus. Quand nous prions à plusieurs, il est au milieu de nous. Il est présent dans la liturgie, dans la prière personnelle, dans le service du prochain. Mais, dit le pape, il s'agit ici d'une autre forme de présence de Jésus. Il parle d'une présence substantielle. Citons-le. En vertu de cette présence, le Christ tout entier se rend substantiellement présent dans la réalité de son corps et de son sang. C'est pourquoi la foi nous demande de nous tenir devant l'Eucharistie avec la conscience que nous sommes devant le Christ lui-même.
0: Ici, la notion de substance est une notion philosophique qui ne désigne pas ce qui est visible, mais ce qui, sous les apparences, fait l'être profond, l'essence d'une chose ou d'une personne. À la messe, quand lors de la prière eucharistique, le prêtre demande à Dieu le Père d'envoyer son Esprit Saint sur les offrandes, et quand, comme Jésus a demandé de le faire, il prononce les paroles de Jésus « Ceci est mon corps, ceci est mon sang », il se produit un changement mystérieux. Le catéchisme nous le dit. Par la consécration du pain et du vin, s'opère le changement de toute la substance du pain en la substance du corps du Christ notre Seigneur, et de toute la substance du vin en la substance de son sang. Ce changement, l'Église catholique l'a justement appelé transsubstantiation. Transsubstantiation. On passe d'une substance à une autre. Ce que nous voyons a toujours l'apparence et les propriétés physiques du pain. Mais en substance, il s'agit maintenant de Jésus tout entier, vrai Dieu et vrai homme. Jésus vivant, Jésus dont le cœur bat, Jésus qui se donne à nous et qui a soif de notre réponse d'amour. Il est là, comme le disait le curé d'Ars émerveillé. C'est une réalité.
1: Voilà une réalité qui met notre foi à rude épreuve, comme déjà au temps de Jésus. Dans la synagogue de Capharnaüm, Jésus avait proclamé « Le pain que je donnerai, c'est ma chair pour la vie du monde ». On le voit dans Saint Jean au chapitre 6. À cette parole, les gens ont rétorqué « Il est devenu complètement fou ». Comment celui-là peut-il nous donner sa chair à manger ? Toujours dans Saint Jean au même chapitre 6, verset 52. Jésus aurait alors très bien pu leur dire qu'il s'agissait d'un malentendu. Il aurait pu dire « Attendez, ne partez pas, ce n'est pas ce que j'ai voulu dire. Une façon de parler, ce n'était qu'un symbole. » Mais il ne le fait pas. Au contraire, il en rajoute. Que dit-il ? « En vérité, je vous le dis, si vous ne mangez pas la chair du Fils de l'homme et ne buvez pas son sang, vous n'aurez pas la vie en vous. » Ma chair est vraiment une nourriture et mon sang est vraiment une boisson. Aussi, beaucoup répliquèrent, elle est dure cette parole, qui peut l'écouter? D'aucuns traduisent, ce qu'il dit est insupportable. Le résultat, dès lors, beaucoup de ses disciples se retirèrent, ils n'allaient plus avec lui. C'est pourquoi Jésus demande à ses disciples, voulez-vous partir vous aussi? Pierre seul répond,

0: Seigneur, à qui irions-nous? Tu as les paroles de la vie éternelle. Tout ceci est dans l'évangile de Saint Jean, chapitre 6. Il en est de même pour nous devant l'Eucharistie. Si, comme les auditeurs de Jésus, nous voulons la considérer selon nos propres mesures, nous ne pouvons qu'être désorientés, même scandalisés. Nous chercherons alors à atténuer les paroles de Jésus en ne voyant dans l'Eucharistie qu'un symbole au sens faible des vocations, le signe d'un repas fraternel.
1: Nous pouvons et même nous devons nous poser la question. Est-ce que je crois vraiment que l'hostie consacrée est le corps de Jésus et que le vin consacré est son sang? C'est un immense défi pour notre foi, car nos yeux voient les apparences du pain, notre bouche ressent le goût du pain, nos mains touchent la consistance du pain. Tous nos sens nous disent c'est du pain. Et pourtant, ce n'est plus du pain, c'est Jésus. Il ne s'agit pas d'une présence matérielle, au sens où, en communiant, je ferais mal à Jésus en mordant l'hostie. Et quand le prêtre la brise en plusieurs morceaux, cela ne fait pas plusieurs morceaux de Jésus. Chaque parcelle est Jésus tout entier. Il s'agit d'une présence réelle, au sens où ceci, l'hostie que nous regardons dans l'adoration, ou que nous mangeons lors de la communion, ceci est vraiment son corps, Jésus lui-même. C'est tout son être, son humanité, sa divinité que j'accueille en moi. Et cette présence ne dépend pas de moi ou de ma foi personnelle. Elle est objective, même si elle ne peut être reconnue que par la foi, et appelle donc ma reconnaissance personnelle dans la foi. Cette présence réelle de Jésus perdure tant que la substance, tant que subsistent, les espèces eucharistiques. L'Eucharistie est plus qu'un signe. Un signe au sens habituel n'est signe que parce qu'il me parle. J'en suis donc la mesure. Si l'Eucharistie n'était que cela, elle dépendrait finalement de la foi de la communauté célébrante, serait mesurée par elle. Et garder les hosties consacrées après la messe n'aurait aucun sens.
0: Ce problème que nous avons aujourd'hui, les chrétiens l'avaient aussi du temps de Saint Cyrille de Jérusalem au IVe siècle. Déjà, il écrivait à ses fidèles « Ne t'attache donc pas comme à des éléments naturels au pain et au vin, car ils sont, selon la déclaration du maître, corps et sang. C'est, il est vrai, ce que se te suggère les sens. » Mais que la foi te rassure. Il est certes important que nous essayions de comprendre le mieux possible ce mystère merveilleux par notre intelligence, mais au fond, ce n'est que par la foi qu'il se révélera à nous. Le prêtre le rappelle à chaque Eucharistie, il est grand le mystère de la foi. D'autre part, c'est Jésus qui a choisi de se rendre présent sous l'apparence du pain et du vin consacré, et qui a voulu laisser à son Église ce sacrement de sa présence. Ce chemin, pour notre foi, n'est pas accessoire ou optionnel, comme une concession momentanée à notre caractère sensible que nous pourrions dépasser. C'est son désir et son commandement. « J'ai désiré d'un grand désir manger cette Pâque avec vous. Faites ceci en mémoire de moi. » En adorant l'hostie consacrée, nous regardons et nous accueillons dans la foi le Christ tel qu'il veut se donner à l'Église et aux hommes jusqu'à la fin du monde, pain vivant descendu du ciel, dans Saint Jean au chapitre 6, chair qui est vraiment une nourriture, toujours le même chapitre. Par la foi, nous nous laissons toucher par celui qui a voulu, sous ses apparences du pain et de l'hostie consacrée, se rendre présent pour nous, le Christ qui nous aime jusqu'à livrer son corps et verser son sang pour nous.
1: Donc, si l'hostie consacrée, le pain sur lequel le prêtre a prononcé les paroles de la consécration, est vraiment le Dieu vivant, les conséquences pour notre comportement personnel et ecclésial vis-à-vis de l'Eucharistie ne peuvent être anodines. Il s'agit vraiment de foi et de confiance. Mais quelle est donc notre position face à ce grand mystère de la foi? Nous y reviendrons. Alors, au revoir.

0: Dans son premier cours sur l'Eucharistie, Anne-Françoise Vater nous a bien dit que croire à la présence réelle de Jésus-Christ sous les apparences du pain et du vin consacré, ce grand mystère de notre foi, n'était pas évident. Aussi, elle ajoute, il s'agit vraiment de foi et de confiance. Nous sommes appelés à croire les paroles de Jésus qui nous dit « Ceci est mon corps livré pour vous ». Jésus nous demande de lui faire confiance et de croire qu'il nous dit la vérité, lui qui ne ment jamais. C'est une demande personnelle qu'il nous fait. Crois-tu ? Lorsque nous communions, nous disons « Amen » en recevant l'hostie, et cela signifie « Oui, je crois ». Puisque nous avons tous part au même pain, Jésus nous unifie dans l'Église. Il nous fait tous communier dans cette même foi en lui. Mais il veut que chacun personnellement le reçoive et lui dise « Amen ». Il dit ainsi à chacun « C'est pour que tu demeures en moi, et moi en toi, que je me donne ainsi en nourriture. Est-ce que tu crois que c'est moi qui viens à toi, qui me livre par amour pour toi ? Veux-tu vraiment m'accueillir en ton cœur et dans ta vie ?»
1: Bien sûr, ce mystère d'amour dépasse notre raison. Mais ce que nous avons dit précédemment montre que ce mystère n'est pas absurde. La foi soutient et prolonge mon intelligence sans la nier ou la bafouer face au mystère. Passer des questions de mon intelligence à l'audace de la foi dépend aussi de ma volonté, elle-même portée par la grâce de Dieu. Saint Jean a rapporté ces paroles de Jésus. « Dieu a tant aimé le monde qu'il nous a donné son Fils, son unique. » Le Père a remis son Fils bien-aimé, son unique, entre nos mains. Jésus dit « Mon corps livré pour vous ». Or nous savons à quel point il a vraiment livré son corps aux hommes. À la crèche, c'était le corps fragile d'un tout petit, livré aux soins aimants de Marie et de Joseph. Pendant sa passion, c'était le corps blessé d'un condamné, livré à la cruauté des pécheurs. Eh bien, aujourd'hui, c'est dans l'hostie consacrée que Jésus se livre encore une fois à nous. Il est le Dieu très grand, le Dieu trois fois saint, celui que dans l'Ancien Testament, nul ne pouvait voir sans mourir, celui que ni les cieux des cieux, ne peuvent contenir. Et voilà qu'encore une fois, il vient se donner à nous humblement, comme notre serviteur, comme notre nourriture. Il le fait par amour pour nous, pour que nous le connaissions et que nous vivions par lui, et que nous partagions sa gloire infinie. Voilà jusqu'où va son amour pour nous.
0: Quand nous tenons Jésus hostie entre nos mains, ou quand nous le contemplons dans l'ostensoir, nous pouvons nous dire « De quel amour faut-il qu'il m'aime, lui qui est si grand, pour se faire si humble et pour se donner à moi personnellement ?» Il attend que je me laisse bouleverser par lui, que je l'adore, que je l'accueille avec amour, que je lui parle avec amour, que je le remercie pour le don qu'il me fait de lui-même. Je veux lui rendre amour pour amour. Alors, en fin de compte, qu'est-ce que l'adoration ? L'adoration est rencontre entre Dieu et l'homme. Dans l'Eucharistie, Dieu ne nous donne pas quelque chose, il se donne lui-même. L'adoration eucharistique ne doit jamais être considérée indépendamment de la messe. Elle en est la prolongation. Et de plus, un fruit premier de l'adoration est bien notre fin de communier.
1: Lors des Journées mondiales de la jeunesse à Cologne, le pape Benoît XVI expliquait aux jeunes les différents sens du mot « adoration ». Le mot grec est « proskinesis ». Il signifie « le geste de la soumission, la reconnaissance de Dieu comme notre vraie mesure, dont nous acceptons de suivre la règle. Ainsi, en adorant Dieu, nous le reconnaissons comme notre Dieu, notre tout, celui dont la gloire est infinie, celui dont dépend tout l'univers. » Celui de qui nous tenons la vie, le mouvement et l'être. Celui en qui seul nous pouvons trouver la vérité sur nous-mêmes. Celui à qui nous appartenons, celui qui nous appelle à lui offrir nos corps en sacrifice, vivant et saint. Mais le pape Benoît XVI ajoute, le mot latin pour adoration est ad oratio, contact bouche à bouche, baiser, accolade est donc, en définitive, amour. Et ainsi, appartenir pleinement à Dieu n'est pas un esclavage, mais la joie d'un amour qui s'accomplit totalement. Je ne risque rien à m'abandonner totalement à lui, puisqu'il m'aime infiniment, et que, dans l'Eucharistie, il me le prouve d'une manière inouïe.
0: Les deux aspects de l'adoration, reconnaissance de la grandeur de Dieu, accueil de son amour, nous indiquent la direction que nous suivrons pendant ce parcours. Les parties théoriques nous aideront à découvrir toujours plus qui est Dieu et tout ce qu'il a fait pour nous. Cela ouvrira notre cœur pour l'adoration, où nous nous abandonnerons à l'amour de Dieu, à son étreinte. Dans sa lettre encyclique sur l'Eucharistie, le pape Jean-Paul II nous témoigne de son expérience personnelle de l'adoration. Il écrit « Il est bon de s'entretenir avec Jésus et pencher sur sa poitrine comme le disciple bien-aimé, d'être touché par l'amour infini de son cœur. » Si, à notre époque, le christianisme doit se distinguer surtout par l'art de la prière, comment ne pas ressentir le besoin renouvelé de demeurer longuement en conversation spirituelle, en adoration silencieuse, en attitude d'amour devant le Christ présent dans le Saint-Sacrement? Bien des fois, chers frères et sœurs, j'ai fait cette expérience et j'en ai reçu force, consolation et soutien. Dans une interview sur KTO, la télévision catholique de France, Jean Vanier racontait que les proches du pape l'entendaient parfois murmurer dans sa prière « Je n'en peux plus ». Mais jusqu'au bout, ce berger s'est occupé de nous. Ces mots sur l'adoration nous donnent le secret de sa force dans son immense faiblesse.
1: L'adoration eucharistique est une attitude intérieure d'accueil. Au risque de surprendre, il ne s'agit pas d'abord de méthode, puisque l'initiative vient de Dieu. Jésus nous a aimés jusqu'à donner sa vie, et il a institué l'Eucharistie pour nous donner part à son amour. C'est lui qui nous a aimés le premier, c'est lui d'abord qui vient à nous par le don de sa présence eucharistique. Il s'agit d'abord d'une attitude intérieure qui consiste à accueillir ce que Dieu veut nous offrir. Il s'agit de se laisser rencontrer par le Dieu vivant qui se donne à nous en son Fils fait homme. Une rencontre nécessite qu'il y ait deux personnes, Jésus et moi. Mais je ne pourrai faire l'expérience de cette rencontre que si d'abord je prends conscience que je suis devant une personne réelle, vivante, même si je ne la vois pas. Et c'est elle qui veut me rencontrer. Déjà, Dieu est présent partout par son acte créateur. Si de plus je suis en amitié avec lui, il habite en mon cœur, temple de son esprit. Mais dans l'Eucharistie, Jésus est substantiellement présent dans son corps, dans son acte d'offrande à la croix. Il est là pour que je sois présent à lui. J'y suis avec mon corps. Y suis-je avec mon cœur? Selon les mots du Deutéronome, tu aimeras le Seigneur ton Dieu de tout ton cœur, de toute ton âme et de toutes tes forces.
0: Les premières minutes sont très importantes pour tout le reste de notre prière. Mais nous ne devons pas faire l'erreur de confondre le sentiment de la présence de Dieu avec sa présence réelle, comme nous le dit saint François de Sales, qui écrit « Il me semble, si je ne me trompe pas, que quand nous disons que nous ne pouvons pas trouver Dieu et qu'il nous paraît si lointain, nous voulons en fait dire que nous ne ressentons pas sa présence. J'ai remarqué que certains ne font pas la différence entre Dieu et le sentiment de Dieu, entre la foi et le sentiment de la foi. Et c'est une grande erreur. Il semble à ces personnes, quand elles ne ressentent pas Dieu, qu'elles ne sont pas en sa présence. Et cela est de l'ignorance. Il y aurait beaucoup à dire sur la présence de Dieu et sur le ressenti de cette présence. Seul Dieu peut nous faire cette grâce. Ce qui est vrai pour l'adoration eucharistique ou la prière devant le tabernacle d'une église, l'est aussi pour la prière personnelle chez soi, ou dans le lieu paisible que je choisis pour prier. La première chose à faire sera toujours de consacrer mes forces à me mettre en présence de Dieu, c'est-à-dire, au fond, à me souvenir qu'il n'a jamais cessé d'être là, de me regarder avec amour, de m'appeler par mon nom et de me donner vie.
1: Benoît XVI disait que l'adoration, proskinésis, signifie geste de prostration, de prosternation, de reconnaissance de Dieu comme notre vraie mesure. Nous pouvons exprimer cette reconnaissance par notre corps. Celui-ci participe à notre recueillement devant l'hostie. Je ne saurais être présent de la même manière dans une attitude avachie, dans une position inconfortable ou dans une posture tout autant dynamique que de détendue. Dans sa lettre « Mane nobiscum domine », Jean-Paul II écrivait « Il convient tout particulièrement, aussi bien dans la célébration de la messe que dans le culte eucharistique, hors de la messe, de développer une vive conscience de la présence réelle du Christ, en prenant soin d'en témoigner par le ton de la voix, par les gestes, par les mouvements, par le comportement tout entier. »
0: Prenons note de tout ceci et à bientôt.

Radio Espérance vous propose une page d'évangile. Nous lirons aujourd'hui, dans l'évangile selon saint Luc au chapitre 11, les versets 14 à 36.

0: Jésus et Belzéboul. Il expulsait un démon qui était muet. Or, il advint que, le démon étant sorti, le muet parla, et les foules furent dans l'admiration. Mais certains d'entre eux dirent :
1: C'est par Belzéboul, le prince des démons, qu'il expulse les démons.
0: D'autres, pour le mettre à l'épreuve, réclamaient de lui un signe venant du ciel. Mais lui connaissait leurs pensées et leur dit :
2: Tout royaume divisé contre lui-même est dévasté, et maison sur maison s'écroule. Si donc Satan s'est lui aussi divisé contre lui-même, comment son royaume se maintiendra-t-il ? Puisque vous dites que c'est par Belzéboul que j'expulse les démons. Mais si, moi, c'est par Belzéboul que j'expulse les démons, vos fils, par qui les expulsent-ils ? Aussi seront-ils eux-mêmes vos juges. Mais si c'est par le doigt de Dieu que j'expulse les démons, c'est donc que le royaume de Dieu est arrivé jusqu'à vous. Lorsqu'un homme fort et bien armé garde son palais, ses biens sont en sûreté. Mais qu'un plus fort que lui survienne et le batte, il lui enlève l'armure en laquelle il se confiait et il distribue ses dépouilles.

qui n'est pas avec moi et contre moi, qui n'amasse pas avec moi, dissipe. Lorsque l'esprit impur est sorti de l'homme, il erre par les lieux arides en quête de repos. N'en trouvant pas, il dit « Je vais retourner dans ma demeure d'où je suis sorti ». Étant venu, il la trouve balayée bien en ordre. Alors il s'en va prendre sept autres esprits plus mauvais que lui. Ils reviennent et y habitent. Et l'état final de cet homme devient pire que le premier. »

0: La vraie béatitude. Or, il advint, comme il parlait ainsi, qu'une femme éleva la voix du milieu de la foule et lui dit
1: « Heureuses les entrailles qui t'ont porté et les seins que tu as sucés. »
0: Mais il dit
2: « Heureux plutôt ceux qui écoutent la parole de Dieu et l'observent. »

0: Le signe de Jonas. Comme les foules se pressaient en masse, il se mit à dire
1: « Cette génération est une génération mauvaise. Elle demande un signe, et de signe, il ne lui sera donné que le signe de Jonas. Car tout comme Jonas devint un signe pour les Ninivites, et même le Fils de l'homme en sera un pour cette génération. » La reine de Midi se lèvera lors du jugement avec les hommes de cette génération, et elle les condamnera, car elle vint des extrémités de la terre pour écouter la sagesse de Salomon. Et il y a ici plus que Salomon. Les hommes de Ninive se dresseront lors du jugement avec cette génération, et ils la condamneront, car ils se repentirent à la proclamation de Jonas. Et il y a ici plus que Jonas. »

personne, après avoir allumé une lampe, ne la met en quelque endroit caché ou sous le boisseau, mais bien sur le lampadaire, pour que ceux qui pénètrent voient la clarté. La lampe du corps, c'est ton œil. Lorsque ton œil est sain, ton corps tout entier aussi est lumineux. Mais dès qu'il est malade, ton corps aussi est ténébreux. Vois donc si la lumière qui est en toi n'est pas ténèbre. Si donc ton corps tout entier est lumineux, sans aucune partie ténébreuse, il sera lumineux tout entier, comme lorsque la lampe t'illumine de son éclat. »

La lampe du corps, c'est ton œil. Lorsque ton œil est sain, ton corps tout entier aussi est lumineux. Mais dès qu'il est malade, ton corps aussi est ténébreux. Vois donc si la lumière qui est en toi n'est pas ténèbre.

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C'était aujourd'hui dans l'Évangile selon Saint Luc au chapitre 11, les versets 14 à 36.

Les apôtres dirent au Seigneur, « Augmente en nous la foi. » Luc 17, 5.

Il est 18h30 sur les ondes de Radio Espérance. Dans quelques minutes, nous allons partir en direction du couvent Saint-Antoine à Bastia pour suivre l'office des Vêpres. Belle fin d'après-midi à tous.

Sur les ondes de Radio Espérance, nous prenons maintenant la direction du couvent Saint-Antoine à Bastia, couvent de frères capucins pour l'office des

0: Comment?
1: Page 653. Six cent cinquante-trois.

Nous pouvons nous asseoir. Le Seigneur donne la victoire à son Messie. Que le Seigneur te réponde au jour de détresse. Que le nom du Dieu de Jacob te défende. Du sanctuaire qu'il t'envoie le secours, qui te soutienne des hauteurs de Sion.

Nous acclamerons ta victoire en abordant le nom de notre Dieu. Le Seigneur accomplira toutes tes demandes.

aux uns les chars, aux autres les chevaux, à nous le nom de notre Dieu, le Seigneur. Eux, ils plient et s'effondrent, nous debout, nous résistons. Gloire au Père et au Fils et au Saint-Esprit. Le Seigneur donne la victoire à son Messie. Dresse-toi, Seigneur, dans ta force, nous chanterons ta vaillance. Seigneur, le roi se réjouit de ta force, que l'allégresse lui donne ta victoire. Tu as répondu au désir de son cœur, tu n'as pas rejeté le souhait de ses lèvres.

Par ta victoire grandit son éclat. Tu le rêvais de splendeur et de gloire. Tu mets en lui ta bénédiction pour toujours. Ta présence l'emplit de joie.

Gloire au Père et au Fils et au Saint-Esprit, pour les siècles des siècles. Amen. Dresse-toi, Seigneur, dans ta force, nous chanterons ta vaillance. Gloire à l'agneau immolé.

Gloire à l'agneau immolé. Page 1532. De la lettre aux Romains. Nous le savons, quand les hommes aiment Dieu, lui-même fait tout contribuer à leur bien, puisqu'ils sont appelés selon le dessein de son amour. Celles qui connaissaient par avance, il les a aussi destinés à être l'image de son Fils, pour faire de ce Fils l'aîné d'une multitude de frères. Ce qu'il destinait à cette ressemblance, il les a aussi appelés. Ce qui les a appelés, il en fait des justes. Et ce qu'il a justifié, il leur a donné sa gloire. Le Seigneur est juste, les hommes droits le verront face à face. Il aime toute justice. Gloire au Père et au Fils et au Saint-Esprit. Serviteur fidèle et vigilant, entre dans la joie de ton maître.

0: serviteur fidèle et vigilant, entre dans la joie de ton maître. Ô Père, source de toute sainteté, à la prière des saints et par la force de leurs exemples, rends-nous semblables à ton Fils.
1: Sanctifie-nous, toi, le seul saint.
0: Père saint, tu veux que nous soyons appelés tes fils et que nous le soyons en vérité.
1: Que ton Église proclame ton nom par toute la terre.
0: Père saint, tu veux que nous marchions en ta présence.
1: Fais-nous porter un fruit qui demeure.
0: Père saint, dans le Christ, tu nous réconcilies avec toi.
1: Rassemble-nous en un seul corps.
0: Père saint, tu nous récrées à ton image par ta parole et tes sacrements.
1: Qu'un parfait amour de charité nous renouvelle.
0: Père saint, tu pardonnes les péchés des hommes.
1: Donne à ton frère les saints la joie de te voir face à face.

0: Nous t'adorons, ô très saint Seigneur Jésus-Christ, ici et dans toutes tes églises qui sont par toute la terre, et nous te bénissons d'avoir acheté le monde par ta sainte croix. Bonsoir à tous.
1: Amis auditeurs de Radio Espérance, il est 19h passé de 1 minute. Nous venons de vivre l'office des Vêpres depuis le couvent Saint-Antoine à Bastia. À présent, nous allons nous unir à la prière de l'Angélus. L'ange du Seigneur apporta l'annonce à Marie, et elle conçut du Saint-Esprit. Je vous salue, Marie, pleine de grâce, le Seigneur est avec vous. Vous êtes bénie entre toutes les femmes, et Jésus, le fruit de vos entrailles, est béni. Sainte Marie, Mère de Dieu, priez pour nous, pauvres pécheurs, maintenant et à l'heure de notre mort. Amen. Voici la servante du Seigneur, qu'il me soit fait selon votre parole. Je vous salue, Marie, pleine de grâce, le Seigneur est avec vous. Vous êtes bénie entre toutes les femmes, et Jésus, le fruit de vos entrailles, est béni. Sainte Marie, Mère de Dieu, priez pour nous, pauvres pécheurs, maintenant et à l'heure de notre mort. Amen.

Et le Verbe s'est fait chair et il a habité parmi nous. Je vous salue, Marie pleine de grâce, le Seigneur est avec vous. Vous êtes bénie entre toutes les femmes, et Jésus, le fruit de vos entrailles, est béni. Sainte Marie, Mère de Dieu, priez pour nous pauvres pécheurs, maintenant et à l'heure de notre mort. Amen. Priez pour nous, Sainte Mère de Dieu, afin que nous soyons rendus dignes des promesses du Christ. Prions, que ta grâce, Seigneur notre Père, se répande en nos cœurs. Par le message de l'ange, tu nous as fait connaître l'incarnation de ton Fils bien-aimé. Conduis-nous, par sa passion et par sa croix, avec le secours de la Vierge Marie, jusqu'à la gloire de la résurrection. Par Jésus le Christ, notre Seigneur. Amen.

0: Exceptionnellement, en raison de problèmes techniques, ce soir, nous ne pourrons pas vivre comme initialement prévu la veillée du congrès Adoratio. Nous vous proposerons de retrouver à 20h30 notre équipe à Paray-le-Monial pour la prière du chapelet, pardon, et nous retrouverons un enseignement consacré au message de Notre-Dame du Lot et de l'Eucharistie à 21h, un enseignement du Père Ludovic Frère enregistré en 2021. À 23h, nous retrouverons l'adoration dans l'histoire de l'Église avec Monseigneur André Léonard. Dans quelques instants, Isabelle Reverdy avec Qu'est-ce que l'homme à 19h30. Très belle soirée en compagnie de Radio Espérance.
1: Bonjour chers amis auditeurs de Radio Espérance, voici l'écho du Saint-Siège du mardi 25 août. Débutons ce point d'actualité avec la restauration de la croix de l'Amiata, en Toscane. Le pape Léon XIV a envoyé un télégramme, signé par le cardinal secrétaire d'État Pietro Parolin, à l'occasion du 80e anniversaire de la reconstruction de ce monument. Situé sur le territoire d'Abadia San Salvatore, il avait été détruit durant la Seconde Guerre mondiale. Le pape a souhaité que la lumière qui brille au sommet de cette croix resplendisse également dans le cœur de tous ceux qui l'admirent. Pour Léon XIV, cette restauration est une invitation à lever les yeux vers le ciel. Poursuivons avec un message du pape sur la liturgie. Dans un texte signé par le cardinal Parolin, Léon XIV a salué les participants à la 76e semaine liturgique nationale qui se déroule à Catane, en Italie, du 24 au 27 août. Le thème choisi cette année est « Liturgie et initiation chrétienne ». Le pape encourage les responsables de la pastorale à enseigner la richesse des gestes liturgiques. Selon lui, c'est de cette richesse que jaillissent la communion et la réconciliation entre les fidèles. Et enfin, nous terminons avec l'annonce du prochain voyage apostolique du pape en France. Léon XIV se rendra à Metz, ville frontière et symbole d'amitié entre les peuples, lors de la dernière étape de son déplacement. Le programme prévoit une visite à Paris et à l'UNESCO les 25 et 26 septembre, puis à Lourdes le dimanche 27 septembre. Le pape sera ensuite à Metz toute la journée du lundi 28 septembre. L'archevêque de la ville, Monseigneur Philippe Ballot, a reçu les médias du Vatican pour évoquer la préparation de cette visite très attendue par les catholiques de la région Lorraine. C'était l'écho du Saint-Siège du mardi 25 août. Retrouvez-nous pour un nouveau bulletin d'information du lundi au vendredi à la même heure sur les ondes de Radio Espérance.

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2: Minuit moins 100 secondes. Dernièrement, j'ai entendu parler d'une horloge atypique, appelée horloge apocalyptique. Au début, je pensais qu'il s'agissait d'un truc farfelu. Mais en fouillant un peu, j'ai découvert que cette horloge existe bel et bien. D'ailleurs, en janvier 2020, le célèbre journal Le Monde en a fait un article disant « L'horloge de l'Apocalypse, imaginée en 1947 pour symboliser l'imminence d'un cataclysme planétaire, a été avancée à minuit moins 100 secondes par le groupe de scientifiques la gérant. » À sa création, après la Seconde Guerre mondiale, l'horloge indiquait minuit moins 7. En 1953, ainsi qu'en 2018 et 2019, elle affichait minuit moins 2. Donc, si on en croit ce comité, nous ne sommes plus qu'à quelques secondes d'un événement terrifiant. Aussi, si on regarde la télé, il n'est pas difficile d'imaginer le pire très bientôt. Je ne suis pas d'un tempérament défaitiste, ni fan de science-fiction. Par contre, je crois en Dieu. Alors oui, le monde ne va pas bien et la Bible affirme aussi que les temps sont courts et mauvais. Cependant, elle dit également que Dieu, qui veut que tous les hommes soient sauvés et parviennent à la connaissance de la vérité. Oui, Dieu veut que tu sois sauvé. Je dirais même plus, il a fait ce qu'il faut pour te sauver. Alors pendant qu'il est encore temps, cherche et découvre ce qu'il a fait pour toi. Ça changera ta vie, crois-moi.
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1: Pascal Jacob, bonjour.
2: Bonjour Jean-Yves.
1: L'amour, c'est bien la fusion de deux cœurs, de deux esprits. Mais pourtant, l'amour fusionnel nous inquiète. Pourquoi ?
2: Parce que l'amour n'est pas d'abord une fusion, l'amour c'est d'abord une disposition de notre volonté à vouloir le bien de quelque chose ou le bien d'autrui. J'aime frère, ma sœur, mes parents, ma femme, etc. Ça veut d'abord dire, non pas que je suis pris d'une passion folle, mais ni même que je veux faire un avec cette personne-là, mais c'est que je veux le bien de ceux que j'aime. Par exemple, un gouvernant aime son pays, il aime ses administrés, un professeur aime ses élèves, un médecin aime ses patients, ça veut dire il veut leur bien. Ensuite, cette volonté du bien, peut effectivement être accompagnée ou être prolongée par une volonté d'unité ou d'union. Mais cette union, elle peut être une union parce que on aime la même chose. Par exemple, l'unité d'un peuple vient du fait que c'est Saint Augustin qui dit cela, hein, un peuple, c'est l'union de personnes qui sont unies par l'amour d'un même bien, d'un bien commun notamment, de valeurs communes, on va dire, pour faire simple. Et donc l'amour, c'est nous unit d'abord dans ce que l'on aime. Voilà, nous sommes d'abord unis par ce que l'on aime. Et puis ensuite, effectivement, l'amour est unitif, dans le sens où l'amour unit nos âmes, nos cœurs, nos affectivités, notre corps même. Mais dès lors qu'il est enraciné d'abord dans l'amour, dans la volonté du bien d'autrui, eh bien, chacun reste soi-même et donc il n'est pas fusionnel au sens où je perdrais totalement mon identité et mon être. Il faut peut-être se garder d'un amour qui soit fusionnel au sens d'un amour dans lequel chacun perdrait sa personnalité. Parce qu'au fond, quand on aime, on devient à deux quelque chose d'autre. Par exemple, un couple devient une entité, devient un couple, parce que les deux, l'homme et la femme, s'aiment et par conséquent se donnent l'un à l'autre, mais pour autre chose, notamment, par exemple, ça peut être les enfants, voilà. Et à ce moment-là, les enfants matérialisent en quelque sorte cet amour et l'homme et la femme trouvent dans leur amour mutuel un sens à mettre cet amour mutuel au service de l'existence d'une autre personne. Donc là, ce qui nous inquiète souvent dans l'amour diffusionnel, c'est cette idée que l'on pourrait perdre notre identité. Et pour ne pas la perdre, eh bien, il faut d'abord être ordonné au bien de l'autre, mais ce bien de l'autre qui est un bien commun, c'est-à-dire que mon bien à moi individuel, lorsque je suis célibataire, ça peut être d'aller au cinéma, de faire du sport et toutes ces choses-là. Et puis, quand on est un couple, par exemple, eh bien, ce bien commun devient un bien qui à la fois nous dépasse et ça nous satisfait encore plus que quand on était célibataire. Et donc là, c'est pas tant une question de fusion qu'une question de s'élever à un degré d'être supérieur.
1: Bravo. Merci beaucoup, Pascal Jacob.

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1: Sur les ondes de Radio Espérance, nous retrouvons maintenant Isabelle Reverdy, vierge consacrée du diocèse de Saint-Étienne.
2: Chers amis, lors des dernières émissions, nous étions en compagnie des anges. Et comme il nous est bon de demeurer en leur compagnie. Seulement nous sommes encore sur terre et non pas déjà au ciel. Et il nous faut composer ici-bas avec une autre présence, tout aussi spirituelle et invisible que celle des anges, mais malfaisante celle-ci et non point bienfaisante comme celle des anges. Je veux parler de la présence des démons. Ces êtres mauvais ne sont pas une invention mythologique ou une manière de parler d'un mal abstrait qui habiterait le cœur des hommes. Non, les démons existent réellement. Ils sont réellement mauvais. Mais ils ne sont que des créatures. Autrement dit, Dieu a ultimement pouvoir sur eux. Les démons ne peuvent pas tout. Remontons au livre de la Genèse pour comprendre ce qu'ils sont, ce qu'ils essayent de faire, et nous aurons alors plus de discernement pour contrer leurs actions, leurs tromperies et leurs séductions. La Bible nous dit qu'au commencement, Dieu a créé le monde, ciel et terre, univers visible et invisible. Et tout était beau, bon, harmonieux et paisible en cette création. Dans le monde invisible, céleste, il a créé les anges, dont le plus beau s'appelait Lucifer, le porteur de lumière. Mais celui-ci s'est rebellé contre Dieu, par jalousie, par orgueil. Il ne voulait pas dépendre de Dieu, ni recevoir son bonheur de lui. Saint Michel Archange, un ange fidèle à Dieu, s'est levé pour combattre Lucifer, et Lucifer a été vaincu. Il a été expulsé du ciel, et il a entraîné beaucoup d'autres anges rebelles dans sa chute, et tous ces anges déchus sont désormais appelés des démons. Ils étaient lumière auprès de Dieu, et ils sont devenus ténèbres par leur faute, puisqu'ils ont été créés libres comme nous. Lucifer ne porte donc plus la lumière, car il est devenu l'ennemi de Dieu et l'ennemi des hommes. C'est pourquoi on l'appelle aussi Satan, c'est-à-dire l'ennemi, l'adversaire, l'accusateur. Satan ne s'est pas contenté de s'opposer à Dieu. Il a voulu aussi faire la guerre aux hommes, parce qu'il sait très bien que Dieu a créé les hommes par amour, et donc il a voulu, par méchanceté, entraîner les hommes dans sa chute pour les perdre, c'est-à-dire les détacher de la communion d'amour avec Dieu. Et ainsi blesser le cœur de Dieu. Là où il y avait la communion entre Dieu et les hommes, il a voulu mettre la division, l'antagonisme. Et pour cela, il est venu sous la forme d'un serpent dans le jardin où vivaient Adam et Ève, pour semer le doute dans leur cœur et même la défiance vis-à-vis de Dieu. Il les a séduits et trompés en leur faisant croire que s'ils mangeaient du fruit de l'arbre de la connaissance du bien et du mal, seul arbre dont Dieu leur avait dit de ne pas manger, sinon ils risquaient de mourir, eh bien, Satan leur a fait croire qu'ils ne mourraient pas, mais qu'au contraire, ils deviendraient comme des dieux. Et la Bible nous dit « Ève vit que le fruit était bon à manger et séduisant à voir, et qu'il était cet arbre désirable pour acquérir le discernement. » Et donc, désobéissant à Dieu, doutant de son amour, elle en a mangé. Et Adam après elle, et tous deux ont perdu instantanément la grâce de Dieu, et ils se sont retrouvés nus. Ils ont perdu aussi les habits de lumière qu'ils avaient. Satan a bien réussi son coup. Il est arrivé à entraîner Adam et Ève dans sa propre chute, par la séduction, et en suscitant dans leur cœur la méfiance envers Dieu, le doute, l'orgueil, le désir de devenir comme Dieu, mais sans Dieu, sans recevoir la vie divine de Dieu. Pourtant, Dieu voulait donner à Adam et Ève de devenir pleinement fils et filles de Dieu, de participer de son amour, de vivre de sa vie. Mais eux ont préféré écouter le démon pour faire leur vie sans Dieu. Mais ce faisant, ils ont tout perdu. Ils étaient promis à l'immortalité et ils sont devenus mortels. Ils vivaient dans la paix, l'harmonie, l'amour de Dieu. Et ensuite, le venin du serpent est comme entré dans leur cœur. Et leur cœur est devenu un champ de bataille, et depuis le nôtre aussi, puisque cela s'est transmis d'Adam et d'Ève jusqu'à nous. C'est ce qu'on appelle le péché originel, dont toute l'humanité a été marquée. Désormais, il y a en nous de l'égoïsme, de l'orgueil, de la méchanceté, de l'impureté. Et nous devons combattre tout cela pour recouvrer la beauté, la sainteté des enfants de Dieu. C'est donc devenu plus difficile. Et c'est devenu d'autant plus difficile que par la blessure du péché originel en nous, nous sommes devenus perméables à l'influence démoniaque. Le démon trouve en nous des portes d'entrée par nos vices, nos fautes, nos mauvais penchants, nos mauvaises habitudes. Je ne sais pas si vous vous souvenez de ce que Jésus dit à ses disciples juste avant sa passion. Dans l'Évangile selon saint Jean, il avertit ses disciples que son heure est venue, l'heure du grand combat entre lui et Satan précisément. Et il dit « Il vient le prince de ce monde. Sur moi, il n'a aucun pouvoir. » Ou selon les traductions, « Il n'y a rien en moi qui lui appartienne. » Jésus comme fils de Dieu incarné, indemne de la tâche originelle, n'avait rien en lui qui appartenait à Satan, comme Adam et Ève au commencement de la création. Et il a lutté contre les séductions du démon pour ne pas les accueillir en lui. Il s'est gardé complètement pur et saint. Or, ce combat, Jésus l'a mené pour nous, pour vaincre Satan et son empire dans le monde et dans nos cœurs, pour que, enfin, nous puissions nous aussi, à sa suite et par sa grâce, être victorieux des embûches de l'ennemi, pour que nous échappions au filet de ses tentations. On nous présente parfois Jésus comme un sage, comme un prophète de la bonté. Certes, il l'est, mais son mandat est beaucoup plus spirituel que cela. Saint Jean, l'intime de Jésus, nous dit dans sa première lettre au chapitre 3 « C'est pour détruire les œuvres du diable que le Fils de Dieu est apparu. » On oublie cette parole qui donne la cause de l'incarnation du Verbe. Pourquoi le Verbe s'est incarné ? Pour détruire les œuvres du diable. Nous sommes bien là dans la grande perspective du combat spirituel qui court de la Genèse à l'Apocalypse. Dès la Genèse, au chapitre 3, le décor est en effet planté. Le serpent vient de séduire et corrompre Adam et Ève, et Dieu lui dit « Parce que tu as fait cela, maudit sois-tu. Je mettrai une hostilité entre toi et la femme, entre ton lignage et le sien. Il t'écrasera la tête et tu l'atteindras au talon. » Dès le commencement donc, nous voyons deux lignées. Celle de la femme, escortée des anges, qui enfantera le Christ sauveur, et celle du serpent, c'est-à-dire de Satan, escortée des démons. Sous l'étendard de la Vierge et du Christ, se regrouperont au fil des siècles les élus, ceux qui choisissent le bien, qui laissent la grâce de Dieu les transformer, et qui sont promis à la vie éternelle. Sous l'étendard de Satan se regrouperont tous ceux qui voudront lui appartenir, ainsi que tous ceux qui choisiront de faire le mal, de piétiner leur conscience. Caïn, l'homicide de son frère Abel, en est le premier représentant. Et nous, nous sommes invités à choisir notre camp, à choisir sous quel étendard nous voulons combattre. Et ne nous illusionnons pas en pensant que nous pourrions rester tranquillement à notre place, dans notre fauteuil, sans participer de ce grand combat. Que nous le voulions ou non, nous sommes plongés dans cette confrontation spirituelle. Si nous ne choisissons pas l'étendard de la croix du Christ, nous sommes déjà sous le joug de l'ennemi qui nous endort, qui nous rive à nos pantoufles, à notre tiédeur, qui nous garde en sa séduction et nous invite à ne vivre que pour la satisfaction de notre chair, de notre ego, de notre paresse, de nos passions désordonnées, selon les pseudo-valeurs de ce monde. Ce combat spirituel qui a commencé à l'origine de la création dans le monde céleste entre Lucifer et Saint-Michel-Archange s'est poursuivi au jardin d'Éden entre le serpent et les enfants de Dieu. Il se déploie depuis sur la terre. Il n'est pas besoin d'être devin pour le constater. Et il se poursuivra jusqu'à la fin des temps, comme saint Jean nous le dit dans son Apocalypse, où le lion de la tribu de Judas, le roi des rois et le seigneur des seigneurs, remportera finalement la victoire sur toutes les puissances des ténèbres. Si le début du livre de la Genèse plante le décor de cette confrontation spirituelle, La fin du livre de l'Apocalypse en donne le dénouement. Au chapitre 19, Saint Jean dévoile l'extermination du lignage de Satan lors d'un premier combat eschatologique. « Je vis alors la bête avec les rois de la terre et leurs armées, rassemblées pour engager le combat contre le cavalier et son armée. » Nous sommes bien là encore, comme à l'origine, dans une lutte à mort entre deux capitaines et deux armées. D'un côté, la bête, incarnation démoniaque et antichristique du pouvoir et tous les puissants de la terre qui l'adorent. Et de l'autre côté, le cavalier, dont Saint Jean nous dévoile l'identité en l'appelant fidèle et véridique, juge qui juge avec justice, dont le manteau est trempé de sang et dont le nom est le Verbe de Dieu. Et Saint Jean poursuit, « Mais la bête fut capturée avec le faux prophète, celui qui accomplit au service de la bête des prodiges par lesquels il fourvoyait les gens ayant reçu la marque de la bête et les adorateurs de son image. On les jeta tous deux vivants dans l'étang de feu, de soufre embrasé. Tout le reste fut exterminé par l'épée du cavalier. Si les descendants spirituels de Satan sont anéantis lors du premier combat eschatologique, il faudra attendre le second combat, après le règne de 1000 ans, pour que soit défait totalement la puissance de Satan et Satan lui-même. En effet, au chapitre 20 de l'Apocalypse, il nous est dit « Les 1000 ans écoulés, Satan, relâché de sa prison, s'en ira séduire les nations des quatre coins de la terre, Gog et Magog, et les rassembler pour la guerre, aussi nombreux que le sable de la mer. Ils montèrent sur toute l'étendue du pays, puis ils investirent le camp des saints, la cité bien-aimée. » Donc là, nous assistons à la confrontation ultime entre Satan, les puissances des ténèbres, et Dieu, qui se fait le protecteur de ceux qui lui appartiennent, le protecteur du camp des saints, c'est-à-dire de l'Église, du lignage de la femme. Mais, nous dit Saint Jean, un feu descendit du ciel et les dévora. Alors le diable, leur séducteur, fut jeté dans l'étang de feu et de soufre, y rejoignant la bête et le faux prophète, et leur supplice durera jour et nuit pour les siècles des siècles. C'est la fin de l'histoire terrestre et le jugement final où chacun reçoit selon ses œuvres. Et pour finir, la mort et l'Hadès furent jetés à leur tour dans l'étang de feu, nous dit Saint Jean. Donc, vous voyez les étapes. Premier combat eschatologique, c'est le châtiment de la bête ou l'antichrist et du faux prophète, tous deux fils spirituels du dragon ou de Satan. Ensuite, lors du second combat eschatologique, c'est Satan lui-même qui est neutralisé. Et enfin, c'est la mort, conséquence de la séduction du diable à l'origine des temps, qui est détruite. Autrement dit, celui qui est la vie et la vie en plénitude nous affranchit définitivement de la mort. Car rappelons-nous que la mort n'est pas notre vocation, au sens où elle ne vient pas de Dieu. Elle est la conséquence de notre rébellion primitive contre Dieu et de notre asservissement à Satan. Le livre de la Sagesse est très clair à ce sujet. Je cite « Dieu n'a pas fait la mort. Il ne prend pas plaisir à la perte des vivants. Il a tout créé pour l'être. Oui, Dieu a créé l'homme pour l'incorruptibilité. Il en a fait une image de sa propre nature. C'est par l'envie du diable que la mort est entrée dans le monde. Ils en font l'expérience, ceux qui lui appartiennent. » Le projet de Dieu pour l'homme, c'était donc bien la vie en plénitude, la participation à la vie divine. Ce projet qui a été mis à mal par le diable, Jésus l'a restauré par et dans sa chair. Il est venu confronter celui qui est menteur et homicide depuis le commencement, pour le vaincre et délivrer les hommes de son emprise. Dans l'Évangile selon Saint Jean, Jésus se présente comme le bon berger qui prend soin de ses brebis et qui les défend contre le loup, les voleurs, les mercenaires. Quand Jésus évoque le voleur des brebis, il évoque le diable qui a ravi à Dieu ses enfants et qui veut leur mort. Le voleur ne vient que pour voler, égorger et faire périr, dit Jésus. Moi, je suis venu pour qu'on ait la vie et qu'on l'ait surabondante. Ce dessein bienveillant de Dieu, nous avons la promesse et l'espérance qu'il s'accomplira en plénitude à la fin des temps. Jésus nous en a donné le gage et les prémices par sa mort et sa résurrection, par le don de l'Esprit-Saint lors de la Pentecôte. Le Seigneur nous a équipés pour entrer dans ce grand combat spirituel et en sortir vainqueurs par sa grâce. Il nous a aussi mis sous la garde d'un ange pour notre protection contre les démons. Saint Paul nous exhorte aussi dans sa lettre aux Éphésiens à ne pas nous défiler devant ce combat, mais à y entrer courageusement. « Rendez-vous puissants dans le Seigneur et dans la vigueur de sa force, nous dit-il. Revêtez l'armure de Dieu pour pouvoir résister aux manœuvres du diable. » Il nous rappelle ainsi non seulement que notre vie sur terre n'est pas une promenade de santé, mais un combat, et que ce combat est bien un combat spirituel contre les démons, et non contre des hommes, puisqu'il poursuit en disant « Car ce n'est pas contre des adversaires de sang et de chair que nous avons à lutter, mais contre les principautés, contre les puissances, contre les régisseurs de ce monde de ténèbres, contre les esprits du mal qui habitent les espaces célestes. C'est pour cela qu'il vous faut endosser l'armure de Dieu, afin qu'au jour mauvais vous puissiez résister et après avoir tout mis en œuvre, rester ferme. » Souvent, nous nous trompons de combat. Nous partons en guerre contre des ennemis extérieurs, des hommes politiques corrompus, des systèmes injustes, des idéologies mortifères, en oubliant qu'à l'origine de tous ces maux, il y a une cause spirituelle. Il y a Satan et notre inconversion. Satan, c'est sûr, mais pas seulement Satan, car il n'aurait aucun pouvoir sur la terre s'il ne trouvait dans le cœur des hommes des portes d'entrée. Et donc il y a aussi notre inconversion à tous qui permet aux démons d'être le prince de ce monde. Le premier combat spirituel à mener est donc intérieur. Il concerne notre cœur et ce qui l'habite. Et Jésus nous l'a rappelé quand il nous a dit « Quoi, tu regardes la paille dans l'œil de ton frère et la poutre qui est dans ton œil, tu ne la remarques pas ?» Ou encore « Comment vas-tu dire à ton frère « Laisse-moi enlever la paille de ton œil » alors qu'il y a une poutre dans ton œil à toi ?» Hypocrite, enlève d'abord la poutre de ton œil, alors tu verras clair pour enlever la paille qui est dans l'œil de ton frère. Nous sommes tellement promptes, n'est-ce pas, à vouloir corriger les autres de leurs aveuglements, de leurs péchés, mais nous-mêmes nous couvons dans le secret de notre cœur des habitudes mondaines ou mauvaises, inspirées de l'ennemi du Christ. Les moines d'Orient, pour faire fuir les démons séducteurs, ne cessent de répéter la prière du publicain « Seigneur Jésus, Fils de Dieu, aie pitié de moi, pécheur. » Cette prière empreinte d'humilité manifeste un désir de conversion personnelle avant de vouloir convertir les autres. C'est là que commence la transformation du monde, avant les actions politiques, sociales, même si celles-ci ont leur importance. Mais elles ne porteront aucun fruit si elles ne sont pas irriguées par le repentir et la conversion personnelle. Élisabeth Le Sœur disait avec justesse « Une seule âme qui s'élève, élève le monde ». Nous pouvons donc faire beaucoup à notre niveau pour aider ce monde, par notre propre conversion. Tout ceci nous amène à dire que la question du mal, et plus précisément du malin, pour nous, chrétiens, n'est pas accessoire. Elle n'est pas quelque chose dont nous pourrions faire abstraction, comme si ce sujet ne nous concernait pas. Quand Jésus apprenait à ses disciples la prière du Notre Père, il ne nous enseignait pas une prière pleine de bons sentiments. Il nous fortifiait dans la pleine conscience du combat spirituel, en nous invitant à dire « Père, ne nous laisse pas entrer en tentation, mais délivre-nous du malin ou du mauvais. » Pas seulement d'un mal abstrait, mais du mauvais par excellence, Satan, le diable, qui par ses séductions veut nous tenter et nous faire chuter. Dans notre Occident rationaliste, on vit souvent comme si notre vie spirituelle ne dépendait que de nous, au sens où nous nous percevons comme directement responsables de tout, sans ennemi extérieur. Mais si le Fils de Dieu a lui-même été en but aux attaques démoniaques, comment le corps du Christ, ses membres, ne le serait-il pas? Bien sûr que nous sommes responsables de notre vie, mais si nous ne prenons pas en compte le fait que l'ennemi du Christ veut notre peau, ou plutôt veut notre âme, eh bien nous n'allons pas comprendre que nous sommes criblés par lui, et nous ne saurons pas nous défendre correctement, c'est-à-dire avec les bonnes armes, les armes spirituelles. Le risque alors, c'est que devant le constat de notre misère native, nous allons soit baisser les bras et nous accommoder de notre médiocrité, soit nous allons nous culpabiliser et désespérer de nous-mêmes en nous voyant si enclins au mal. Et finalement, c'est le démon qui aura gagné la bataille. Il est donc nécessaire d'avoir bien conscience que nous sommes de fait, comme disciples du Christ, dans un combat spirituel, à la fois tentés par les démons et protégés par notre ange, par les archanges si nécessaire, et soutenus par la grâce de Dieu. Dans le livre de Tobie, nous voyons bien cette double influence autour du jeune homme. Au chapitre 6, Azarias, qui ne s'est pas fait encore reconnaître comme l'archange Raphaël, invite Tobie à attraper un poisson et lui dit « On brûle le cœur et le foie du poisson et leur fumée s'emploie dans le cas d'un homme ou d'une femme que tourmente un démon ou un esprit malin. Toute espèce de malaise disparaît définitivement sans laisser aucune trace. » Autrement dit, l'archange le guide pour mettre en œuvre un exorcisme contre le démon Asmodée qui tue les maris de Sarah, la jeune femme qui doit revenir à Tobie. Au chapitre 8 encore, alors que Tobie se retrouve dans la chambre de Sarah et qu'il fait frire le cœur et le foie du poisson, il nous est dit « L'odeur du poisson incommoda le démon, qui s'enfuit par les airs jusqu'en Égypte. L'archange Raphaël l'y poursuivit, l'entrava et le garrotta sur le champ. » Il y a bien là un combat qui se déroule presque au-dessus de Tobie et de Sarah, entre le démon Asmodée et l'archange Raphaël. Et précisément, Tobie et Sarah sortent victorieux de ce combat et échappent à la mort du fait de leur obéissance à l'archange protecteur. Et ceci grâce au poisson passé par le feu dont l'odeur incommode le démon. Dans ce poisson, ictus en grec, nous pourrions voir une préfiguration du Christ dont le sacrifice sur la croix chasse Satan, ennemi du genre humain. Car ce n'est pas l'archange qui sauve Tobie. Il est juste au service d'une rédemption qui vient d'ailleurs, qui vient du sacrifice de bonne odeur du Christ, comme par anticipation. En actualisant ceci, nous pourrions dire chacun de nous est aux prises avec les démons qui s'engouffrent dans nos failles, nos portes ouvertes. Mais chacun de nous est aussi sous la garde de son ange et apte à puiser dans les trésors des sacrements. Ces sacrements qui sont la vie du Christ continuée pour nous et qui nous donnent la grâce nécessaire pour la victoire. Nous voyons donc qu'il ne s'agit pas de se concilier les démons comme le faisaient les peuples païens et les juifs idolâtres, mais de les combattre. Et ce combat est d'abord une défense, autrement dit, nous sommes invités à n'avoir aucun commerce avec eux, mais à nous attacher à Dieu seul. Combien de fois dans l'Ancien Testament nous voyons cette tentation de diviniser les démons en leur offrant des sacrifices pour se les concilier? Israël n'était pas à l'abri de cette tentation. Très souvent, il a abandonné son Créateur pour se tourner vers les autres dieux, autrement dit vers les démons. La parole de Dieu est claire sur cette identification des autres dieux avec les démons. Dans le Deutéronome, au chapitre 32, nous lisons que les Hébreux ont rendu jaloux le Seigneur avec des étrangers. Ils l'ont irrité avec des abominations. Ils sacrifiaient à des démons qui ne sont pas Dieu. Et dans le psaume 106 au verset 37, de nouveau la colère de Dieu se manifeste contre son peuple qui, non content de se mêler aux païens, apprend leur manière d'agir jusqu'à servir leurs idoles et sacrifier leurs fils et leurs filles aux démons, ce qui constitue une abomination aux yeux de Dieu. Le prophète Baruch, au chapitre 4 de son livre, admoneste le peuple juif, lui explique de la part de Dieu la cause de sa disgrâce et de son exil. « Ayant excité la colère de Dieu, vous avez été livrés à vos ennemis, car vous aviez irrité votre Créateur en sacrifiant à des démons et non à Dieu. » Quand le Seigneur mettait en garde Israël contre le culte des faux dieux, c'est-à-dire des démons, n'allons pas croire que cela ne nous concerne pas aujourd'hui, nous chrétiens. Les faux dieux ou idoles ont pris d'autres noms désormais, mais ce sont toujours des démons qui se cachent derrière, et malheureusement, on peut aujourd'hui encore leur offrir des sacrifices, et même des sacrifices humains. Il y a eu des autels érigés pour les idoles de la race, des pouvoirs totalitaires, du communisme, et ces idoles ont réclamé beaucoup de sang humain, à Auschwitz, à Buchenwald, dans les goulags. Il fallait éliminer les « parasites » entre guillemets ou les résistants. Aujourd'hui, ces idoles ont encore d'autres noms, liberté, confort, égoïsme, panthéisme déguisé en sauvegarde de la planète, etc. Mais toujours, ces idoles invitent à sacrifier des vies, des enfants à naître, des vieillards, des « inutiles » entre guillemets. Cela ne s'appelle plus solution finale, mais avortement, euthanasie, autre manière de servir le prince des ténèbres, menteur et homicide, qui poursuit son œuvre à travers les siècles. Les structures de péché de nos sociétés modernes sont inspirées par les démons et trouvent dans notre connivence avec le diable les portes d'entrée qui lui permettent de gangréner l'humanité et de la mener sur un chemin de perdition. D'où l'importance, vous le comprenez bien, de solliciter la protection de Saint-Michel-Archange, non seulement sur nos vies, mais aussi sur notre pays, sur le monde entier qui gît au pouvoir du mauvais, comme nous le rappelle Saint-Jean dans sa première lettre, tout en gardant l'espérance sûre de la victoire du Christ, car le Christ ne nous décevra pas.
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2: Nous allons continuer à réfléchir sur les caractéristiques de la mystique chrétienne. Je rappelle que mystique vient du verbe muo, anglais, qui veut dire être muet, se taire. Et donc, c'est quelque chose dont on ne parle pas, dont on ne peut pas parler, un mystère. Eh bien, le mystique, c'est celui qui croit à des mystères incroyables de sa foi chrétienne et qui, par conséquent, va oser avoir avec Dieu une intimité extraordinaire. Être en contact direct avec le Créateur du ciel et de la terre. Et ce Créateur, il s'est fait homme. Il a une psychologie humaine. Il a des sentiments humains. Il a des désirs humains. Il a des joies humaines. Et nous pouvons faire plaisir à Dieu ou lui faire de la peine. Et ce Dieu, il est tout proche. Il est dans notre cœur. Jésus ressuscité échappe aux limitations d'espace et du temps. Il est très spécialement présent dans tous les tabernacles de nos églises, mais il est également présent d'une autre façon, mais d'une façon réelle, dans notre cœur. Il l'a dit le soir même de l'Ascension, « Je suis avec vous tous les jours jusqu'à la fin des temps. » Donc, où que nous soyons, soit en plein désert, soit au milieu d'un métro bondé de monde, eh bien, nous pouvons avoir un contact avec Dieu. Personne ne le voit, personne ne s'en aperçoit, vous n'êtes même pas obligé de fermer les yeux. Mais lui, il a les yeux posés sur vous. Et donc, le mystique chrétien pense qu'il est capable de faire plaisir à Dieu. Non seulement Dieu l'aime en toutes circonstances, on a vu la fois dernière qu'il s'arrange pour que nos épreuves soient sur mesure et finissent par nous faire du bien. C'est la toute-puissance de Dieu, il est capable de faire sortir un bien du mal, le mal reste le mal, mais pour un plus grand bien chez nous. Et non seulement il nous aime, mais nous pouvons lui faire plaisir. Nous faisons plaisir à Dieu comme une épouse fait plaisir à son époux. C'est au cœur de la mystique biblique. Ton Dieu t'épousera, tu feras la joie de ton Dieu. Et c'est pourquoi le thème de l'alliance nuptiale est si important dans la Bible. Par conséquent, la joie du chrétien, du mystique chrétien, c'est de penser qu'il est capable d'intéresser Dieu. Imaginez que vous soyez en voyage et puis que tout à coup vous surpreniez sur votre smartphone ou sur votre téléphone un message personnel de quelqu'un qui est très important, du pape, je sais, ou bien de quelqu'un qui a une place très importante dans la société. Il vous souhaite votre anniversaire. Comment a-t-il fait pour connaître mon anniversaire? Et il m'appelle par mon prénom. Qu'est-ce que je suis important à ses yeux? Eh bien, le mystique pense qu'il est important aux yeux du Seigneur lui-même, créateur du ciel et de la terre, par qui tout a été fait. Il ne s'en glorifie pas parce qu'il sait que c'est vrai aussi pour les autres. Il ne pense pas être plus aimé que les autres, mais il sait qu'il est tellement aimé d'un amour infini qu'il se réjouit, que les autres le soient aussi. Par exemple, vous arrivez dans une église le dimanche matin, il n'y a presque personne dans l'église. Eh bien, vous fermez les yeux, vous vous agenouillez ou vous restez debout et vous pensez que Jésus, il est heureux de vous voir arriver. Et il vous dit, mais mon enfant, je t'attendais toute la nuit, j'ai pensé à toi. Toute la nuit, j'ai pensé à la joie que j'aurais quand tu arriverais à l'église et que tu communierais. Et quand vous allez communier, vous pensez que Jésus, il est tout heureux, il est bien plus heureux que vous. Ah, est-ce que tu crois que je t'aime et que je vais te prendre dans mes mains de sauveur pour te transformer de l'intérieur? Mon enfant, quelle joie tu me donnes en venant communier. Donc, à partir de ce moment-là, vous allez à la messe pour faire plaisir à Dieu. Vous communiez pour faire plaisir à Dieu. Vous chantez pour faire plaisir à Dieu. Vous lui faites un sourire dans le métro pour faire plaisir à Dieu. Vous lui faites un sourire au lieu de râler parce que vous savez que ça lui fait plaisir et qu'il va vous le rendre au centuple. Car il a une comptabilité très spéciale. Vos péchés, il les supprime, mais vos sourires, il les récompense au centuple. Voilà ce que c'est que la mystique chrétienne. Et alors non seulement vous pensez que le Seigneur pense à vous maintenant, mais vous osez penser qu'il a pensé à vous au moment où il vivait sur la terre. Il pensait à moi dans mon agonie, dit Pascal, avec l'ensemble de la tradition chrétienne. Saint Paul l'a dit dans l'une de ses lettres, « Il m'a aimé et s'est livré pour moi ». Jésus n'est pas mort pour la multitude des hommes, il est mort pour chacun d'entre nous. Dans sa conscience humaine de fils de Dieu fait homme, il a été capable de rejoindre dans sa passion chacun d'entre nous. Voilà, le mystique ose croire à des mystères énormes et c'est ce qui fait que son plaisir est exceptionnel.

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1: Nous méditons l'Évangile selon saint Matthieu au chapitre 23, des versets 23 à 26. Voilà ce qu'il fallait pratiquer sans négliger le reste. En ce temps-là, Jésus disait « Malheureux êtes-vous, scribes et pharisiens hypocrites, parce que vous payez la dîme sur la menthe, le fenouil et le cumin, mais vous avez négligé ce qui est le plus important dans la loi, la justice, la miséricorde et la fidélité. Voilà ce qu'il fallait pratiquer sans négliger le reste. Guides aveugles, vous filtrez le moucheron et vous avalez le chameau. Malheureux êtes-vous, scribes et pharisiens hypocrites, parce que vous purifiez l'extérieur de la coupe et de l'assiette, mais l'intérieur est rempli de cupidité et d'intempérance. Pharisiens aveugles, purifiez d'abord l'intérieur de la coupe, afin que l'extérieur aussi devienne pur. Prière. Tu me scrutes, Seigneur, et tu sais quand je m'assois, quand je me lève. De très loin, tu pénètres mes pensées. Psaume 138, versets 1 et 2. Qu'il est doux ton regard, bien plus tendre que la dureté dans laquelle m'enferme parfois la dureté de mon cœur. Aie pitié de moi, Seigneur, dans ton amour. Même tes reproches sont plus suaves que les accusations que me renvoient mes propres fautes. Car tu es miséricordieux, Jésus, doux et humble de cœur. Demande. Donne-nous, Seigneur, un cœur nouveau. Mets en nous, Seigneur, un esprit nouveau. Réflexion. Point numéro 1. Malheureux êtes-vous, hypocrite. Parole d'une extrême sévérité pour celui qui, par excellence, est l'expression de la miséricorde de Dieu. Si la miséricorde n'a pas de limite, elle ne peut accepter ce qui lui est contraire, la cupidité et l'intempérance. Contraires à la justice, la miséricorde et la fidélité. Ils sont vraiment malheureux, nos agissements, si souvent parasités d'autocomplaisance, de comparaison avec les autres, de calcul. Le saint curé d'Ars, Jean-Marie Vianney, faisait remarquer que nos actes vertueux sont vite pervertis par le manque de pureté d'intention. Point numéro 2. Le plus important dans la loi, rappelé par Jésus, met comme point de référence pour la vie de ses élus, justement la loi. Jésus n'est pas contre la loi. Il s'oppose à sa perversion lorsqu'on érige des traditions et des perversions humaines en loi. La loi est synonyme de volonté de Dieu, de verbe incarné en Jésus, parole par qui tout a été créé. Elle exprime sa fidélité, sa justice et sa miséricorde. Elle est le mode de déploiement de la sagesse éternelle dans le temps. Elle n'est pas l'être morte, mais une alliance garantie par la personne vivante de Jésus sur la terre comme au ciel. Point numéro 3. Purifie d'abord l'intérieur. En effet, c'est ce qui sort du cœur qui rend l'homme impur, confère Matthieu 15, verset 11. Visiblement, la déformation du cœur obscurcit aussi la raison. Les jugements et les agissements sont faussés et l'on se donne bonne conscience. Aujourd'hui encore, sous couvert des droits humains, la révolution sexuelle et la libération bioéthique ont justifié des comportements inhumains et établi le droit des riches et la loi du plus fort. avec les scandales de notre temps présent et à venir, Jésus nous dit encore aujourd'hui « Malheureux êtes-vous, hypocrites !» Dialogue avec le Christ. Jésus, tu t'es heurté à la dureté de nos cœurs et à l'hypocrisie de tes élus. Tu nous as montré un exemple de vie et tu t'es livré à nos refus, haine et condamnation. Mais pour toi, cela a été converti en glorification de Dieu et en salut du monde. Je t'en remercie du fond du cœur et prends ta fidélité comme loi de ma vie, afin que le Père soit béni et qu'il établisse en nous son règne par l'Esprit. Résolution. Je ferai un petit acte de pénitence caché par amour de Jésus.
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amis auditeurs de Radio Espérance, bonsoir. Didier et Catherine sont heureux de vous accueillir dans notre studio de Paray-le-Monial. Nous allons prier ensemble et en direct le troisième chapelet de ce mardi. Pour commencer, nous écoutons ce chant. Où sont amour et charité ?

0: Au nom du Père et du Fils et du Saint-Esprit. Amen. Je crois en Dieu, le Père Tout-Puissant, Créateur du ciel et de la terre, et en Jésus-Christ, son Fils unique, notre Seigneur, qui a été conçu du Saint-Esprit, est né de la Vierge Marie, a souffert sous Ponce Pilate, a été crucifié, est mort et a été enseveli, est descendu aux enfers. Le troisième jour est ressuscité des morts, est monté aux cieux, est assis à la droite de Dieu le Père Tout-Puissant, d'où il viendra juger les vivants et les morts.
1: Je crois en l'Esprit Saint, à la Sainte Église catholique, à la communion des saints, à la rémission des péchés, à la résurrection de la chair, à la vie éternelle. Amen.
0: Pendant cette prière du rosaire, avec tous les auditeurs de Radio Espérance et en compagnie de Marie, nous contemplons le visage du Christ dans les mystères douloureux de sa vie et nous aurons le cœur plein d'amour et de reconnaissance pour ce Dieu qui nous sauve. Par l'intercession de Saint Jean-Baptiste, dont le martyre est célébré le 29 août et qui a manifesté à plusieurs reprises sa bienveillance envers la Fondation Radio Espérance, nous prions le Seigneur de nous donner les moyens nécessaires pour annoncer clairement sa parole, et nous lui demandons aussi de nous accorder de nombreuses et saintes vocations sacerdotales et religieuses. Premier mystère douloureux, l'agonie du Seigneur à Gethsémani. De l'Évangile selon saint Matthieu. Après avoir chanté les psaumes, ils partirent pour le mont des Oliviers. Alors Jésus leur dit : Cette nuit, je serai pour vous tous une occasion de chute, car il est écrit : Je frapperai le berger et les brebis du troupeau seront dispersées.
1: Notre Père qui es aux cieux, que ton nom soit sanctifié, que ton règne vienne, que ta volonté soit faite sur la terre comme au ciel.
0: Donne-nous aujourd'hui notre pain de ce jour. Pardonne-nous nos offenses comme nous pardonnons aussi à ceux qui nous ont offensés. Et ne nous laisse pas entrer en tentation, mais délivre-nous du mal. Amen.
1: Je vous salue Marie, pleine de grâce. Le Seigneur est avec vous. Vous êtes bénie entre toutes les femmes, et Jésus, le fruit de vos entrailles, est béni.
0: Sainte Marie, Mère de Dieu, priez pour nous, pauvres pécheurs, maintenant et à l'heure de notre mort. Amen.
1: Je vous salue, Marie, pleine de grâce. Le Seigneur est avec vous. Vous êtes bénie entre toutes les femmes, et Jésus, le fruit de vos entrailles, est béni.
0: Sainte Marie, Mère de Dieu, priez pour nous, pauvres pécheurs, maintenant et à l'heure de notre mort. Amen.
1: Je vous salue Marie, pleine de grâce. Le Seigneur est avec vous. Vous êtes bénie entre toutes les femmes, et Jésus, le fruit de vos entrailles, est béni.
0: Sainte Marie, Mère de Dieu, priez pour nous pauvres pécheurs, maintenant et à l'heure de notre mort. Amen.
1: Je vous salue Marie, pleine de grâce. Le Seigneur est avec vous. Vous êtes bénie entre toutes les femmes, et Jésus, le fruit de vos entrailles est béni.
0: Sainte Marie, Mère de Dieu, priez pour nous, pauvres pécheurs, maintenant et à l'heure de notre mort. Amen.
1: Je vous salue, Marie, pleine de grâce. Le Seigneur est avec vous. Vous êtes bénie entre toutes les femmes, et Jésus, le fruit de vos entrailles, est béni.
0: Sainte Marie, Mère de Dieu, priez pour nous, pauvres pécheurs, maintenant et à l'heure de notre mort. Amen.
1: Je vous salue Marie, pleine de grâce. Le Seigneur est avec vous. Vous êtes bénie entre toutes les femmes, et Jésus, le fruit de vos entrailles, est béni.
0: Sainte Marie, Mère de Dieu, priez pour nous, pauvres pécheurs, maintenant et à l'heure de notre mort. Amen.
1: Je vous salue Marie, pleine de grâce. Le Seigneur est avec vous. Vous êtes bénie entre toutes les femmes, et Jésus, le fruit de vos entrailles est béni.
0: Sainte Marie, Mère de Dieu, priez pour nous, pauvres pécheurs, maintenant et à l'heure de notre mort. Amen.
1: Je vous salue, Marie, pleine de grâce. Le Seigneur est avec vous. Vous êtes bénie entre toutes les femmes, et Jésus, le fruit de vos entrailles est béni.
0: Sainte Marie, Mère de Dieu, priez pour nous, pauvres pécheurs, maintenant et à l'heure de notre mort. Amen.
1: Je vous salue, Marie, pleine de grâce. Le Seigneur est avec vous. Vous êtes bénie entre toutes les femmes, et Jésus, le fruit de vos entrailles, est béni.
0: Sainte Marie, Mère de Dieu, priez pour nous, pauvres pécheurs, maintenant et à l'heure de notre mort. Amen.
1: Je vous salue, Marie, pleine de grâce. Le Seigneur est avec vous. Vous êtes bénie entre toutes les femmes, et Jésus, le fruit de vos entrailles, est béni.
0: Sainte Marie, Mère de Dieu, priez pour nous, pauvres pécheurs, maintenant et à l'heure de notre mort. Amen.
1: Gloire au Père, et au Fils, et au Saint-Esprit.
0: Comme il était au commencement, maintenant et toujours, et dans les siècles des siècles. Amen. Jésus, toi qui as pris sur toi nos péchés, aie pitié de nous, pécheurs. Deuxième mystère douloureux, la flagellation. De l'Évangile selon saint Jean. Ta nation et les grands prêtres t'ont livré à moi. Qu'as-tu donc fait ? Jésus déclara, « Ma royauté n'est pas de ce monde. Si ma royauté était de ce monde, j'aurais des gardes qui se seraient battus pour que je ne sois pas livré aux Juifs. En fait, ma royauté n'est pas d'ici. »
1: Notre Père qui es aux cieux, que ton nom soit sanctifié, que ton règne vienne, que ta volonté soit faite sur la terre comme au ciel.
0: Donne-nous aujourd'hui notre pain de ce jour. Pardonne-nous nos offenses comme nous pardonnons aussi à ceux qui nous ont offensés. Et ne nous laisse pas entrer en tentation, mais délivre-nous du mal. Amen.
1: Je vous salue Marie, pleine de grâce. Le Seigneur est avec vous. Vous êtes bénie entre toutes les femmes, et Jésus, le fruit de vos entrailles, est béni.
0: Sainte Marie, Mère de Dieu, priez pour nous, pauvres pécheurs, maintenant et à l'heure de notre mort. Amen.
1: Je vous salue, Marie, pleine de grâce. Le Seigneur est avec vous. Vous êtes bénie entre toutes les femmes, et Jésus, le fruit de vos entrailles, est béni.
0: Sainte Marie, Mère de Dieu, priez pour nous, pauvres pécheurs, maintenant et à l'heure de notre mort. Amen.
1: Je vous salue, Marie, pleine de grâce. Le Seigneur est avec vous. Vous êtes bénie entre toutes les femmes, et Jésus, le fruit de vos entrailles, est béni.
0: Sainte Marie, Mère de Dieu, priez pour nous, pauvres pécheurs, maintenant et à l'heure de notre mort. Amen.
1: Je vous salue, Marie, pleine de grâce. Le Seigneur est avec vous. Vous êtes bénie entre toutes les femmes, et Jésus, le fruit de vos entrailles, est béni.
0: Sainte Marie, Mère de Dieu, priez pour nous, pauvres pécheurs, maintenant et à l'heure de notre mort. Amen.
1: Je vous salue, Marie, pleine de grâce. Le Seigneur est avec vous. Vous êtes bénie entre toutes les femmes, et Jésus, le fruit de vos entrailles, est béni.
0: Sainte Marie, Mère de Dieu, priez pour nous, pauvres pécheurs, maintenant et à l'heure de notre mort. Amen.
1: Je vous salue, Marie, pleine de grâce. Le Seigneur est avec vous. Vous êtes bénie entre toutes les femmes, et Jésus, le fruit de vos entrailles, est béni.
0: Sainte Marie, Mère de Dieu, priez pour nous, pauvres pécheurs, maintenant et à l'heure de notre mort. Amen.
1: Je vous salue, Marie, pleine de grâce. Le Seigneur est avec vous. Vous êtes bénie entre toutes les femmes, et Jésus, le fruit de vos entrailles, est béni.
0: Sainte Marie, Mère de Dieu, priez pour nous, pauvres pécheurs, maintenant et à l'heure de notre mort. Amen.
1: Je vous salue, Marie, pleine de grâce. Le Seigneur est avec vous. Vous êtes bénie entre toutes les femmes, et Jésus, le fruit de vos entrailles, est béni.
0: Sainte Marie, Mère de Dieu, priez pour nous, pauvres pécheurs, maintenant et à l'heure de notre mort. Amen.
1: Je vous salue Marie, pleine de grâce. Le Seigneur est avec vous. Vous êtes bénie entre toutes les femmes, et Jésus, le fruit de vos entrailles, est béni.
0: Sainte Marie, Mère de Dieu, priez pour nous, pauvres pécheurs, maintenant et à l'heure de notre mort. Amen.
1: Je vous salue Marie, pleine de grâce. Le Seigneur est avec vous. Vous êtes bénie entre toutes les femmes, Jésus, le fruit de vos entrailles, est béni.
0: Sainte Marie, Mère de Dieu, priez pour nous, pauvres pécheurs, maintenant et à l'heure de notre mort. Amen.
1: Gloire au Père et au Fils et au Saint-Esprit.
0: Comme il était au commencement, maintenant et toujours, et dans les siècles des siècles. Amen. Louange et gloire à toi, Seigneur Jésus, toi le roi d'éternelle gloire. Par amour pour nous, tu subis comme un coupable cette horrible flagellation. Sur les ondes de Radio Espérance, de prions, Saint Jean-Baptiste, vous que Jésus a nommé le plus grand de tous les enfants des si c'est ça que je...

0: Troisième mystère douloureux, le couronnement d'épines. De l'Évangile selon saint Matthieu. Quel est votre avis ? Ils répondirent, il mérite la mort. Alors ils lui crachèrent au visage et le giflèrent. D'autres le rouèrent de coups en disant, fais-nous le prophète, ô Christ, qui t'a frappé ?
1: Notre Père qui es aux cieux, que ton nom soit sanctifié, que ton règne vienne, que ta volonté soit faite sur la terre comme au ciel.
0: Donne-nous aujourd'hui notre pain de ce jour. Pardonne-nous nos offenses comme nous pardonnons aussi à ceux qui nous ont offensés. Et ne nous laisse pas entrer en tentation, mais délivre-nous du mal. Amen.
1: Je vous salue Marie, pleine de grâce. Le Seigneur est avec vous. Vous êtes bénie entre toutes les femmes, et Jésus, le fruit de vos entrailles, est béni.
0: Sainte Marie, Mère de Dieu, priez pour nous pauvres pécheurs, maintenant et à l'heure de notre mort. Amen.
1: Je vous salue Marie, pleine de grâce, le Seigneur est avec vous. Vous êtes bénie entre toutes les femmes, et Jésus, le fruit de vos entrailles, est béni.
0: Sainte Marie, Mère de Dieu, priez pour nous pauvres pécheurs, maintenant et à l'heure de notre mort. Amen.
1: Je vous salue Marie, pleine de grâce. Le Seigneur est avec vous. Vous êtes bénie entre toutes les femmes, et Jésus, le fruit de vos entrailles, est béni.
0: Sainte Marie, Mère de Dieu, priez pour nous pauvres pécheurs, maintenant et à l'heure de notre mort. Amen.
1: Je vous salue Marie, pleine de grâce. Le Seigneur est avec vous. Vous êtes bénie entre toutes les femmes, et Jésus, le fruit de vos entrailles, est béni.
0: Sainte Marie, Mère de Dieu, priez pour nous, pauvres pécheurs, maintenant et à l'heure de notre mort. Amen.
1: Je vous salue, Marie, pleine de grâce. Le Seigneur est avec vous. Vous êtes bénie entre toutes les femmes, et Jésus, le fruit de vos entrailles, est béni.
0: Sainte Marie, Mère de Dieu, priez pour nous, pauvres pécheurs, maintenant et à l'heure de notre mort. Amen.
1: Je vous salue Marie, pleine de grâce. Le Seigneur est avec vous. Vous êtes bénie entre toutes les femmes, et Jésus, le fruit de vos entrailles, est béni.
0: Sainte Marie, Mère de Dieu, priez pour nous pauvres pécheurs, maintenant et à l'heure de notre mort. Amen.
1: Je vous salue Marie, pleine de grâce. Le Seigneur est avec vous. Vous êtes bénie entre toutes les femmes, et Jésus, le fruit de vos entrailles, est béni.
0: Sainte Marie, Mère de Dieu, priez pour nous pauvres pécheurs, maintenant et à l'heure de notre mort. Amen.
1: Je vous salue Marie, pleine de grâce. Le Seigneur est avec vous. Vous êtes bénie entre toutes les femmes, et Jésus, le fruit de vos entrailles, est béni.
0: Sainte Marie, Mère de Dieu, priez pour nous pauvres pécheurs, maintenant et à l'heure de notre mort. Amen.
1: Je vous salue Marie, pleine de grâce. Le Seigneur est avec vous. Vous êtes bénie entre toutes les femmes, et Jésus, le fruit de vos entrailles, est béni.
0: Sainte Marie, Mère de Dieu, priez pour nous, pauvres pécheurs, maintenant et à l'heure de notre mort. Amen.
1: Je vous salue Marie, pleine de grâce. Le Seigneur est avec vous. Vous êtes bénie entre toutes les femmes, et Jésus, le fruit de vos entrailles, est béni.
0: Sainte Marie, Mère de Dieu, priez pour nous, pauvres pécheurs, maintenant et à l'heure de notre mort. Amen.
1: Gloire au Père et au Fils et au Saint-Esprit.
0: Comme il était au commencement, maintenant et toujours, et dans les siècles des siècles. Amen. Jésus, tu souffres encore dans tous ceux qui sont humiliés. Donne-nous un cœur de compassion. Quatrième mystère douloureux, le portement de croix. De l'Évangile selon saint Marc. Puis de là, ils emmenèrent Jésus pour le crucifier, et ils le réquisitionnent pour porter sa croix un passant, Simon de Cyrène, le père d'Alexandre et de Rufus, qui revenait des champs.
1: Notre Père qui es aux cieux, que ton nom soit sanctifié, que ton règne vienne, que ta volonté soit faite sur la terre comme au ciel.
0: Donne-nous aujourd'hui notre pain de ce jour. Pardonne-nous nos offenses comme nous pardonnons aussi à ceux qui nous ont offensés. Et ne nous laisse pas entrer en tentation, mais délivre-nous du mal. Amen.
1: Je vous salue Marie, pleine de grâce. Le Seigneur est avec vous. Vous êtes bénie entre toutes les femmes, et Jésus, le fruit de vos entrailles, est béni.
0: Sainte Marie, Mère de Dieu, priez pour nous, pauvres pécheurs, maintenant et à l'heure de notre mort. Amen.
1: Je vous salue Marie, pleine de grâce, le Seigneur est avec vous. Vous êtes bénie entre toutes les femmes, et Jésus, le fruit de vos entrailles, est béni.
0: Sainte Marie, Mère de Dieu, priez pour nous, pauvres pécheurs, maintenant et à l'heure de notre mort. Amen.
1: Je vous salue Marie, pleine de grâce, le Seigneur est avec vous. Vous êtes bénie entre toutes les femmes, et Jésus, le fruit de vos entrailles, est béni.
0: Sainte Marie, Mère de Dieu, priez pour nous pauvres pécheurs, maintenant et à l'heure de notre mort. Amen.
1: Je vous salue Marie, pleine de grâce, le Seigneur est avec vous. Vous êtes bénie entre toutes les femmes, et Jésus, le fruit de vos entrailles, est béni.
0: Sainte Marie, Mère de Dieu, priez pour nous, pauvres pécheurs, maintenant et à l'heure de notre mort. Amen.
1: Je vous salue, Marie, pleine de grâce. Le Seigneur est avec vous. Vous êtes bénie entre toutes les femmes, et Jésus, le fruit de vos entrailles, est béni.
0: Sainte Marie, Mère de Dieu, priez pour nous, pauvres pécheurs, maintenant et à l'heure de notre mort. Amen.
1: Je vous salue Marie, pleine de grâce, le Seigneur est avec vous. Vous êtes bénie entre toutes les femmes, et Jésus, le fruit de vos entrailles, est béni.
0: Sainte Marie, Mère de Dieu, priez pour nous, pauvres pécheurs, maintenant et à l'heure de notre mort. Amen.
1: Je vous salue Marie, pleine de grâce, le Seigneur est avec vous. Vous êtes bénie entre toutes les femmes, et Jésus, le fruit de vos entrailles, est béni.
0: Sainte Marie, Mère de Dieu, priez pour nous, pauvres pécheurs, maintenant et à l'heure de notre mort. Amen.
1: Je vous salue Marie, pleine de grâce, le Seigneur est avec vous. Vous êtes bénie entre toutes les femmes, et Jésus, le fruit de vos entrailles, est béni.
0: Sainte Marie, Mère de Dieu, priez pour nous, pauvres pécheurs, maintenant et à l'heure de notre mort. Amen.
1: Je vous salue Marie, pleine de grâce, le Seigneur est avec vous. Vous êtes bénie entre toutes les femmes, et Jésus, le fruit de vos entrailles, est béni.
0: Sainte Marie, Mère de Dieu, priez pour nous pauvres pécheurs, maintenant et à l'heure de notre mort. Amen.
1: Je vous salue Marie, pleine de grâce, le Seigneur est avec vous. Vous êtes bénie entre toutes les femmes, et Jésus, le fruit de vos entrailles, est béni.
0: Sainte Marie, Mère de Dieu, priez pour nous, pauvres pécheurs, maintenant et à l'heure de notre mort. Amen.
1: Gloire au Père et au Fils et au Saint-Esprit.
0: Comme il était au commencement, maintenant et toujours, et dans les siècles des siècles. Amen. Jésus, par l'intercession de la Vierge Marie, rends-nous présents aux souffrances des autres. Cinquième mystère douloureux, le crucifiement. Du livre des psaumes. Mon Dieu, pourquoi m'as-tu abandonné? Tous ceux qui me voient me bafouent. Ils ricanent et hochent la tête. Ils comptaient sur le Seigneur qu'il le délivre, qu'il le sauve, puisqu'il est son ami.
1: Notre Père qui es aux cieux, que ton nom soit sanctifié, que ton règne vienne, que ta volonté soit faite sur la terre comme au ciel.
0: Donne-nous aujourd'hui notre pain de ce jour. Pardonne-nous nos offenses comme nous pardonnons aussi à ceux qui nous ont offensés. Et ne nous laisse pas entrer en tentation, mais délivre-nous du mal. Amen.
1: Je vous salue Marie, pleine de grâce. Le Seigneur est avec vous. Vous êtes bénie entre toutes les femmes, et Jésus, le fruit de vos entrailles, est béni.
0: Sainte Marie, Mère de Dieu, priez pour nous, pauvres pécheurs, maintenant et à l'heure de notre mort. Amen.
1: Je vous salue Marie, pleine de grâce, le Seigneur est avec vous. Vous êtes bénie entre toutes les femmes, et Jésus, le fruit de vos entrailles, est béni.
0: Sainte Marie, Mère de Dieu, priez pour nous, pauvres pécheurs, maintenant et à l'heure de notre mort. Amen.
1: Je vous salue, Marie, pleine de grâce. Le Seigneur est avec vous. Vous êtes bénie entre toutes les femmes, et Jésus, le fruit de vos entrailles, est béni.
0: Sainte Marie, Mère de Dieu, priez pour nous, pauvres pécheurs, maintenant et à l'heure de notre mort. Amen.
1: Je vous salue, Marie, pleine de grâce. Le Seigneur est avec vous. Vous êtes bénie entre toutes les femmes, et Jésus, le fruit de vos entrailles, est béni.
0: Sainte Marie, Mère de Dieu, priez pour nous, pauvres pécheurs, maintenant et à l'heure de notre mort. Amen.
1: Je vous salue, Marie, pleine de grâce. Le Seigneur est avec vous. Vous êtes bénie entre toutes les femmes, et Jésus, le fruit de vos entrailles, est béni.
0: Sainte Marie, Mère de Dieu, priez pour nous, pauvres pécheurs, maintenant et à l'heure de notre mort. Amen.
1: Je vous salue, Marie, pleine de grâce. Le Seigneur est avec vous. Vous êtes bénie entre toutes les femmes, et Jésus, le fruit de vos entrailles, est béni.
0: Sainte Marie, Mère de Dieu, priez pour nous, pauvres pécheurs, maintenant et à l'heure de notre mort. Amen.
1: Je vous salue, Marie, pleine de grâce. Le Seigneur est avec vous. Vous êtes bénie entre toutes les femmes, et Jésus, le fruit de vos entrailles, est béni.
0: Sainte Marie, Mère de Dieu, priez pour nous, pauvres pécheurs, maintenant et à l'heure de notre mort. Amen.
1: Je vous salue, Marie, pleine de grâce. Le Seigneur est avec vous. Vous êtes bénie entre toutes les femmes, et Jésus, le fruit de vos entrailles, est béni.
0: Sainte Marie, Mère de Dieu, priez pour nous, pauvres pécheurs, maintenant et à l'heure de notre mort. Amen.
1: Je vous salue, Marie, pleine de grâce. Le Seigneur est avec vous. Vous êtes bénie entre toutes les femmes, et Jésus, le fruit de vos entrailles, est béni.
0: Sainte Marie, Mère de Dieu, priez pour nous, pauvres pécheurs, maintenant et à l'heure de notre mort. Amen.
1: Je vous salue, Marie, pleine de grâce. Le Seigneur est avec vous. Vous êtes bénie entre toutes les femmes, et Jésus, le fruit de vos entrailles, est béni.
0: Sainte Marie, Mère de Dieu, priez pour nous, pauvres pécheurs, maintenant et à l'heure de notre mort. Amen.
1: Gloire au Père et au Fils et au Saint-Esprit.
0: Comme il était au commencement, maintenant et toujours, et dans les siècles des siècles. Amen. Seigneur, que l'action de grâce jaillisse de notre cœur devant la preuve d'amour que tu nous as donnée, preuve d'amour qui va jusqu'à l'extrême. Ô Marie conçue sans péché,
1: priez pour nous qui avons recours à vous. Prière de neuvaine à Saint Jean-Baptiste. Saint Jean-Baptiste, vous que Jésus a nommé le plus grand de tous les enfants des hommes, vous avez manifesté plusieurs fois votre bienveillance envers la Fondation Radio Espérance. Aussi, c'est avec confiance que nous nous tournons vers vous.
0: Vous n'avez pas recherché votre propre gloire, et malgré les incompréhensions et le mépris, vous avez rendu témoignage à la lumière et proclamé la vérité. Vous, la voix de celui qui crie dans le désert, nous vous supplions d'intercéder auprès du Seigneur pour qu'il accorde à Radio Espérance tous les moyens nécessaires pour continuer à annoncer le message d'amour du Christ, source de joie et de bonheur pour les hommes.
1: Notre monde est devenu un grand désert spirituel, et nous devons nous aussi crier pour proclamer sur les ondes l'amour miséricordieux du Seigneur et le salut apporté par Jésus, l'agneau de Dieu et l'unique chemin vers le Père, Saint Jean-Baptiste.
0: Priez pour nous. Notre-Dame du Rosaire, c'est avec joie que nous renouvelons en cette fin de journée la consécration que nous vous avons faite de Radio Espérance. C'est par vous, Notre-Dame du Rosaire, que nous rendons grâce à Dieu pour ce jour qui s'achève, que chacun de ces instants offerts participe au règne du cœur de Jésus et au triomphe de votre cœur immaculé. Notre-Dame du Très-Saint-Rosaire,
1: priez pour nous.
0: Saint-Joseph,
1: protégez-nous.
0: Saint-Maximilien-Marie-Kolb,
1: assistez-nous.
0: Sainte Scolastique,
1: intercédez pour nous.
0: Saint-Claude-la-Colombière,
1: priez pour nous.
0: Saint-Jean-Baptiste,
1: aidez-nous.
0: Saint-Michel-Archange,
1: défendez-nous.
0: Cœur sacré de Jésus,
1: nous avons confiance en vous.
0: Au nom du Père et du Fils et du Saint-Esprit. Amen.

Didier et Catherine sont heureux d'avoir prié en votre compagnie le troisième chapelet de ce jour. Nous vous souhaitons une bonne soirée et nous vous disons à bientôt sur les ondes de Radio Espérance. Bonsoir.

0: Gloire au Père, et au Fils et au Saint-Esprit, pour les siècles des siècles.
1: Chers amis auditeurs, nous ne pouvons pas être en direct ce soir depuis le sanctuaire de Notre-Dame du Lot pour la veillée avec le congrès Adoratio. Nous vous prions de nous excuser pour ce problème technique qui nous empêche d'y être présents. Nous y serons demain, bien sûr, à partir de 9h45 pour les temps d'enseignement. Mais ce soir, je vous propose d'écouter une conférence donnée par le père Ludovic Frère, qui était l'ancien recteur du sanctuaire de Notre-Dame du Lot. Une conférence qu'il a donnée à l'occasion du congrès Adoratio qui s'était déroulé déjà en 2021 au sanctuaire du Lot. Et le père Ludovic Frère va nous parler du message de Notre-Dame du Lot et de l'Eucharistie. Être présent au présent.
2: Voilà, rebonjour à tous, à vous qui êtes présents dans la basilique et à vous qui nous suivez par Internet et par Radio Espérance. On est vraiment unis à nos frères et sœurs qui participent à ce congrès au moyen des ondes et des réseaux. Alors, j'ai la grâce de pouvoir intervenir auprès de vous cet après-midi pour un petit enseignement, comment dire, apéritif, avant d'aller pouvoir prolonger la méditation dans la montagne à travers un pèlerinage jusqu'au deuxième lieu des apparitions. Et pour vous qui nous suivez par la radio ou par Internet, pouvoir le prolonger aussi intérieurement chez vous. Permettez que je commence mon intervention par une petite histoire. Vous aimez bien les histoires? Bon, en fait, c'est une petite histoire personnelle. C'était il y a tout juste 10 jours, dans la nuit conduisant au premier vendredi du mois, comme c'est de tradition à Notre-Dame du Lot et en tant d'autres lieux, et comme nous le proposons au cours de ce congrès, nous vivions ici une nuit d'adoration. Alors, je m'y rendis volontiers pour offrir une heure de mon temps au Seigneur, mais la catastrophe. Vous imaginez pas ce qui m'est arrivé? Ma montre s'est arrêtée. Comment allais-je déterminer la fin de mon heure d'adoration? Ah, bien sûr, d'un côté, je ne voulais pas tronquer l'heure à consacrer au Seigneur, mais quand même, d'un autre côté, je voulais bien consacrer une heure, mais quand même pas trop davantage. J'avais l'intention de dormir un peu au cours de cette nuit-là. Ben, en fait, j'ai vécu une adoration étonnante. Je crois que j'ai rarement eu des moments de si grande présence à Jésus réellement présent. Sans montre, c'est comme si le temps était suspendu, comme si ce présent était d'une qualité particulière parce qu'il n'était pas rythmé par notre mesure de la durée. Et j'ose croire que j'ai vécu, même de manière un peu fugace, quelque chose sans doute de ce temps d'éternité, où plus rien d'autre ne compte que le Seigneur qui est là. Un temps suspendu, sans être de l'absence de temps, mais qui m'a fait goûter une qualité de présence à Jésus que j'ai rarement montre en main. Bon, je vais être franc, hein. C'était quand même pas si facile à vivre. Parce que pendant ce temps suspendu, je m'interrogeais, ça fait combien de temps? Je suis à peu près à combien? Quand est-ce que je vais m'arrêter? Oui, c'était assez déstabilisant. Surtout pour quelqu'un comme moi qui aime bien maîtriser les choses. Durant ce temps d'adoration, sans moyen pour en mesurer la durée, je n'ai donc pas toujours été en fait si présent que cela. Pas si présent au Seigneur qui lui était toujours bien là présent. Pas si présent que cela, parce qu'il me manquait de pouvoir me raccrocher à une mesure de la durée. Alors je ne sais pas si le résultat vous intéresse. 55 minutes, pas mal. Quand j'ai senti que l'heure devait être passée, je me suis dit, ben, je me retire, et à la première horloge, j'ai regardé l'heure, 55 minutes. Alors que les plus scrupuleux se rassurent, je compte bien profiter de ce congrès pour rattraper les 5 minutes manquantes. Bon, mais le plus intéressant dans tout cela, c'est que cette petite expérience personnelle m'a fait penser à la méditation que je devais préparer pour aujourd'hui, et qui a pour titre « Se rendre présent » à l'éternel présent. Je remercie la Providence de m'avoir permis quelques travaux pratiques pour que cet enseignement ne soit pas de la théorie. Mais en fait, cette petite expérience m'a fait rappeler ce que sont souvent mes temps d'adoration. Oui, une rencontre très enthousiaste avec le Seigneur, mais quand même aussi quelque chose de l'ordre du combat contre le temps. Peut-être que vous, vous arrivez à adorer sans aucune difficulté, en passant une heure totalement présent à Jésus qui est là. Moi, j'avoue que c'est pas toujours le cas. Alors, je me suis dit que ça valait la peine de se poser la question de cette qualité de présence que nous pouvions offrir à Jésus, particulièrement dans l'adoration. C'est ce que je vous propose de réfléchir avec deux angles d'approche. Le premier, c'est le message de ce sanctuaire, car il se trouve qu'entre autres messages, la Vierge Marie a abondamment parlé de l'Eucharistie. Et puis la deuxième approche, c'est ce que nous vivons aussi souvent avec les pèlerins qui viennent en notre sanctuaire de montagne à l'écart. Très souvent, des personnes viennent avec un grand désir, celui de déconnecter de leurs écrans. Ils arrivent, ils disent « Oh, j'en peux plus des écrans, hein. Je suis envahi par cela, je viens vraiment pour déconnecter. » Au fait, vous avez le Wi-Fi ? Et nous sommes souvent dans cette tension entre un temps qui se trouve perturbé quand même par notre rapport au numérique, un vrai désir de trouver de l'apaisement, et puis une difficulté à lâcher ce qui fait désormais partie de nos vies. Voilà ce que je vous propose, aborder le mystère de notre présence à Jésus réellement présent, en nous laissant guider par le message du lot et par le rapport aux écrans, parce que même si ce message a plus de 350 ans, je crois que la Vierge Marie avait déjà anticipé les problématiques que nous connaissons avec le numérique. Présence. C'est le mot qui a été choisi par la théologie et la spiritualité pour chercher à exprimer au plus juste le mystère de l'Eucharistie. On parle de la présence réelle de Jésus. Lui-même n'a jamais employé l'expression, et vous savez qu'en instituant l'Eucharistie, il affirme « ceci est mon corps, ceci est mon sang ». Alors par présence réelle, on veut bien sûr dire cette présence substantielle du Seigneur. C'est vraiment Jésus, avec son corps et son sang, son âme et sa divinité, qui est là, sous les apparences du pain et du vin consacrés. Mais je trouve intéressant qu'on ait choisi une expression temporelle, présence réelle. On peut également comprendre par là que le Seigneur Jésus est réellement là, dans le présent, réellement au présent. Il habite le présent dans toute sa plénitude, et il y a donc fort à croire qu'il puisse nous aider à l'habiter nous aussi. Ainsi, quand nous participons à la messe, nous sommes rendus présents à celui qui s'offre totalement dans un acte du passé, la croix, actualisé au présent, le sacrifice eucharistique. Et quand nous adorons Jésus au Saint-Sacrement, nous sommes rendus présents à celui qui est là, tout aussi présent auprès de nous qu'il l'était il y a 2000 ans sur les routes de Palestine. Tout aussi présent. Je ne sais pas si c'est pour vous une évidence, mais je trouve que c'est toujours important de nous le rappeler. Jésus est là, tout aussi présent sur l'autel quand nous adorons, qu'il était présent auprès de ceux qui l'ont croisé sur les routes de Palestine. Jésus est là au présent pour me rencontrer et pour me parler. Comme il était présent et comme il rencontrait les habitants de Nazareth, les invités aux noces de Cana, ou les pêcheurs sur le bord du lac. C'est le même Jésus qui est là, évidemment, avec autant de présence qu'il l'était jadis. Encore une fois, c'est une évidence, mais quand on en prend vraiment conscience au moment où on adore, il y a quelque chose d'extraordinaire qui se dilate en nous. Jésus, tu es là, avec autant de présence que tu étais là sur les routes de Galilée. Dans l'histoire du lot, un événement particulier vient nous ouvrir à ce mystère de Jésus vraiment présent parmi nous. C'est quand la Vierge Marie a pris un jour à la bergère une prière au Saint-Sacrement. Jusqu'alors, Benoît ne connaissait que trois prières qu'elle avait apprises au catéchisme. Trois prières fondamentales, le Notre Père, le Je vous salue Marie et le Credo. Ça lui permettait de réciter le chapelet. Et voilà que la Mère de Dieu se fait elle-même catéchiste auprès de Benoît, pour lui apprendre une quatrième prière. C'est dire si elle est importante, cette prière. Une quatrième prière qui s'appelle l'amende honorable au très saint sacrement. Il se trouve que cette prière commence ainsi. Adorable Sauveur, Vous qui, par un excès ineffable de votre amour, avez voulu rester au milieu de votre peuple jusqu'à la fin des temps, dans le très saint sacrement de l'autel, nous vous adorons. Je vois qu'il y en a qui ont essayé de prendre des notes. Je vous proposerai à la fin de cette rencontre de pouvoir récupérer cette prière, parce que je n'en cite que un quart à peu près. Elle est tellement magnifique qu'elle pourrait nourrir votre adoration au cours de ce congrès. Adorable Sauveur, vous qui par un excès ineffable de votre amour avez voulu rester au milieu de votre peuple jusqu'à la fin des temps, dans le très saint sacrement, nous vous adorons. Le Seigneur a voulu rester au milieu de nous, rester comme il est resté chez Marthe, Marie et Lazare pour prendre un repas, comme il était resté quand il était dans le ventre maternel chez Élisabeth pendant 3 mois. Ce matin, Monseigneur Dominique Ray nous rappelait les disciples d'Emmaüs qui crient à Jésus « Reste avec nous ». Et voilà qu'ils se rassemblent dans l'auberge et ils le reconnaissent à la fraction du pain. Jésus a voulu rester avec nous. Le Seigneur Jésus reste présent, toujours au tabernacle, et il nous attend dans la rencontre d'adoration. Je pense qu'on mesure pas la grâce qui nous est faite. Le Seigneur nous attend. Le Fils de Dieu consent à ce que nous le visitions quand nous le voulons. Qui pourrait encore douter de son amour? Le Seigneur est toujours là et il mendie sans cesse notre visite au Saint-Sacrement. Alors nous pouvons répondre à l'invitation ou nous y refuser, mais lui sera toujours disponible pour nous au présent. Voyez, même si nous ne sommes pas toujours très présents, lui, le Christ, est toujours présent. Je pense d'ailleurs que vous faites comme moi l'expérience qu'il est plus facile de prier le Seigneur devant le Saint-Sacrement qu'en d'autres circonstances. Peut-être que vous trouvez d'autres circonstances propices, et c'est pas dans un sanctuaire de montagne qu'on dira le contraire. Contempler un paysage de nature, bien sûr que ça éveille en nous une profonde louange pour le Créateur. Aller chez soi dans un coin prière de sa chambre, bien sûr que ça permet une rencontre intime avec le Seigneur. Mais je suis convaincu que l'adoration du Saint-Sacrement est incomparable pour nous permettre d'être vraiment là, de rejoindre le présent de la rencontre avec celui qui est réellement présent. Et de cela, je trouve un exemple dans l'expérience du lot. Écoutez la différence entre ces deux passages de l'histoire des événements qui se sont vécus ici. Le premier se situe en 1698. On lit ceci dans les manuscrits. Benoît étant à l'oratoire et priant Dieu avec d'autres, une petite bête, on ne savait pas ce que c'était, marchait vers eux. Il s'amuse à la regarder et prie Dieu avec bien des distractions. Si vous étiez attentif hier soir, vous pouvez dire en 1698, Benoît, à quel âge? Elle a 54 ans. C'est plus une enfant, hein? Elle a 51 ans, pardon. Et ça fait 34 ans qu'elle a des apparitions. Vous vous rendez compte? 34 ans qu'elle est visitée par le ciel. Et il lui suffit qu'il y ait une petite bête qui court sur le sol pour qu'elle soit distraite de sa prière. Ah, il est tellement difficile d'être concentré dans la prière sans qu'il y ait des petites bêtes qui nous courent. Toutes ces petites bêtes des distractions, ça peut souvent nous arriver. Écoutez le deuxième événement. Il est décrit en ces termes dans les manuscrits du lot, et nous l'avons déjà entendu hier soir, juste avant l'adoration. Benoît a tant de foi et de vénération pour l'auguste sacrement de l'autel qu'elle dit fort souvent que pourvu qu'elle soit dans l'église où le Saint-Sacrement repose et où il est exposé, quand tout l'enfer viendrait, il ne saurait l'épouvanter. Quand tout l'enfer viendrait, il ne saurait l'épouvanter. Parole d'une femme qui a vécu, entre autres expériences mystiques, une approche de l'enfer. Elle sait de quoi elle parle. Elle ne s'exprime donc pas à la légère quand elle dit « quand tout l'enfer viendrait, il ne saurait l'épouvanter ». Voyez les différences entre ces deux expériences spirituelles. Dans la première, qui n'est pas devant le Saint-Sacrement exposé, Benoît se laisse aller à la distraction par une moindre petite bête qui passe par là. Dans la deuxième, Benoît est devant Jésus exposé et rien ne peut la distraire. Même pas les inquiétudes, quelles qu'elles soient, intérieures ou démoniaques, rien ne peut la distraire parce qu'elle est là, devant Jésus, et elle le sait. J'y vois vraiment un enseignement fort sur l'adoration, un rempart à toutes nos distractions, mais aussi à nos plus grandes inquiétudes. L'adoration vient nous ancrer dans un présent qui n'est ni distrait ni préoccupé, parce que Jésus est là, réellement présent, dans toute sa puissance de Fils de Dieu, là parmi nous. Il nous attire à lui, oui. Nous attirant à lui, et c'est pas qu'une question de concentration. Même quand on n'est pas vraiment attentif à l'adoration, ça se produit. Le Seigneur Jésus nous attire à lui et nous accroche à sa présence et nous détache des distractions et des préoccupations. L'expérience vécue par Benoît me fait alors penser à ce que disait saint Augustin. Le fleuve des choses temporelles nous entraîne, mais comme un arbre au bord du fleuve est né notre Seigneur Jésus-Christ. Il a voulu en quelque sorte se planter au bord du fleuve des choses temporelles. Tu es emporté par le courant, tiens-toi à l'arbre. L'amour du monde te roule dans son tourbillon, tiens-toi au Christ. Voyez, quand nous craignons que le flot de la vie nous entraîne, accrochons-nous au Christ réellement présent. L'ostensoir est comme un soleil, mais on peut aussi le voir comme un arbre, solidement planté sur l'autel. Il nous invite à nous tenir au Christ pour ne pas nous laisser prendre dans le tourbillon de nos pensées, de nos déceptions ou de notre activisme. Jésus est comme un arbre qui nous enracine dans le présent pour que nos soucis actuels, notre rapport au passé, notre rapport à l'avenir, rien ne vienne nous emporter. Pensez à ces paraboles où Jésus parle d'un arbre. Le royaume de Dieu est comme un arbre et les oiseaux du ciel viennent y faire leur nid. Quand nous contemplons Jésus, cet arbre planté sur l'autel, nous pouvons vraiment nous nicher en lui et nous sommes là, au plus près de lui, dans le présent et sans inquiétude. C'est bien l'expérience qu'a faite ici Benoît Trancurel, face à toutes les déstabilisations démoniaques, comme face aux simples distractions dans la prière, elle s'est accrochée à la présence réelle de Jésus. C'est pas aux apparitions qu'elle s'est accrochée. Oui, Benoît aimait ses rencontres avec le ciel, mais jamais elle ne s'est accrochée aux apparitions. Elle s'est accrochée à la présence réelle de Jésus. C'est important à entendre. Nous avons autant que Benoît. Oui, elle a bénéficié d'une perception sensorielle de réalités qui sont là en permanence. La Vierge Marie est à nos côtés, les anges nous accompagnent, les saints nous aident à avancer jusqu'au ciel. Cette réalité est là en permanence, nous ne la voyons pas sensiblement. Elle a pu le percevoir sensiblement, très bien. Mais jamais elle y a mis son cœur. C'est en Jésus qu'elle a mis son cœur. Et à cet égard, nous devons confesser que nous avons autant que Benoît et que tous les grands mystiques qui ont été favorisés d'événements particuliers, nous avons autant parce que nous avons les sacrements, et en particulier le sacrement de l'Eucharistie. Jésus est là. Nous pouvons nous accrocher à sa présence réelle, nous pouvons nous nicher dans son cœur aimant. Vous voyez, l'adoration ne nous place pas seulement face à Jésus, elle nous place d'une certaine manière en Jésus. J'insiste sur ce point parce qu'il me semble essentiel. Dans ce sanctuaire où nous sommes entourés de montagnes, nous percevons comme une évidence que la contemplation des vallons et des sommets est incomparable avec le même paysage qu'on aurait en fond d'écran sur notre ordinateur. Jamais quand on regarde un fond d'écran d'ordinateur, on se dit « Ah, qu'est-ce que c'est beau, je vais rester des heures à contempler ce paysage », alors que là, vous sortez, vous regardez la montagne en face et vous avez envie de le faire. Aucun fond d'écran n'aura jamais la saveur qu'offre la contemplation d'un paysage directement présent sous nos yeux. Parce qu'alors, on n'est pas seulement face à ce paysage. D'une certaine manière, on est plongé en lui, à plus forte raison du mystère eucharistique. Le Christ présent dans l'Eucharistie n'est pas un fond d'écran. Il est, si l'on peut dire, le plus sublime paysage qu'aucun œil ne puisse jamais contempler. Même sous les apparences d'une petite hostie assez insignifiante, nos yeux se fixent sur la plus belle réalité qui nous soit donnée à voir. Or, de même que nous sommes présents au paysage que nous contemplons en direct, de même nous sommes présents à Jésus que nous contemplons au présent. Un mystère s'opère alors, nous contemplons en lui et pas simplement devant lui. voyez que célébrer la messe et adorer le Seigneur au Saint-Sacrement, c'est donc le rencontrer dans une proximité réelle qu'aucun écran ne pourra jamais remplacer. Et c'est pourquoi je vous avoue que je suis particulièrement dubitatif face aux retransmissions d'adoration du Saint-Sacrement par écran interposé. Bien sûr, je reconnais qu'il était vraiment providentiel qu'on puisse, dans les périodes de confinement, profiter des messes retransmises qui ont permis de garder le lien avec le mystère eucharistique et avec la communauté chrétienne. Très bien. J'estime pourtant que la diffusion par écran de l'adoration du Saint-Sacrement n'est pour sa part pas ajustée à la réalité de cette prière. Car elle ne permet justement pas cette rencontre en lui, comme un fond d'écran ne permet pas d'être dans un paysage. D'ailleurs, remarquez que dans sa sagesse et son souci maternel, notre mère, l'Église, ne s'y trompe pas. Elle entoure l'adoration du Saint-Sacrement d'une ambiance sensorielle qui vient bien sûr glorifier le Seigneur, mais qui veut aussi nous aider à être pleinement présents dans le mystère que nous célébrons. L'encens dont le parfum remplit l'Église, les chants qui résonnent dans l'édifice, contribuent ainsi à ce que tous nos sens participent à la rencontre en vis-à-vis avec notre Seigneur. Je trouve d'ailleurs très intéressant et significatif, je vous le disais hier soir au cours de la veillée, que la Vierge Marie ait choisi ici de nous montrer la lampe à huile, la lampe qui éclaire la présence réelle de Jésus au tabernacle. Et la Vierge Marie promet que, en s'appliquant cette huile avec foi, on guérirait. Elle aurait pu dire en regardant la lampe à huile, mais elle dit en prenant de l'huile et en se l'appliquant, en faisant un geste de toucher. Est-ce que c'est plus efficace quand ça touche que quand ça touche pas? C'est pas un problème d'efficacité. Pensez à Jésus qui a guéri bien des malades en mettant les doigts sur les yeux, de la salive sur leur langue. Ça rendait pas la guérison efficace. Jésus est tout puissant. Mais ça rendait la guérison accueillable, si je puis dire, par tous les sens, par tout ce que nous sommes. Et si la Vierge Marie a voulu ici cette huile de la lampe qui nous montre la présence de Jésus au tabernacle en nous disant « marquez-vous de cette huile », c'est pour que nous entrions davantage dans ce mystère eucharistique à travers tous nos sens. Par sa présence eucharistique et de manière privilégiée dans l'adoration, nous sommes ainsi davantage présents au Seigneur qui nous rejoint dans tous nos sens pour que la rencontre avec lui soit de tout notre être et qu'elle soit en même temps une plus grande présence à nous-mêmes. Attention, quand je dis ça, je ne prétends pas que l'adoration est une thérapie, hein, évidemment pas. Mais puisque nous sommes au plus près de la vérité de notre être, nécessairement, quand nous adorons, nous nous sentons bien. Quand nous adorons, nous sommes dans la vérité totale de ce que nous sommes et dans la préparation de ce que nous vivrons éternellement. Et ainsi, en participant à la messe et en adorant le Saint-Sacrement, nous nous sentons réconciliés avec nous-mêmes, souvent en tension entre ce que nous savons être notre vocation et la manière dont nous vivons au quotidien. Cette tension se trouve comme réconciliée dans l'adoration eucharistique parce que nous sommes là dans la plénitude de notre être. C'est particulièrement vrai pour nous les prêtres. J'aime alors à citer cet événement du lot. Il me fait plaisir personnellement, alors je vous en fais part. J'espère que les prêtres présents parmi nous s'en réjouiront aussi et que vous vous en réjouirez pour les prêtres. Benoît a vu des prêtres qui, quand ils disaient la messe, semblaient être des soleils, ce dont elle avait une extrême joie. Les prêtres, quand ils disaient la messe, semblaient être des soleils. Pourquoi ? Parce que dans la vérité de leur être. Merci Seigneur pour les prêtres rayonnants quand ils célèbrent l'Eucharistie ou qu'ils exposent le Saint-Sacrement. Ils rayonnent parce qu'ils sont là, au présent, dans la vérité de leur vocation. Alors je crois que le Saint-Sacrement porte vraiment une force de guérison de notre difficulté à habiter le moment présent.

de l'avenir. Qu'est-ce qu'on mange ce soir? Qu'est-ce qu'on fait tout à l'heure? Quand est-ce qu'il arrête de parler, ce prêtre? Et Blaise Pascal de conclure, nous errons dans des temps qui ne sont pas les nôtres et nous ne pensons pas au seul qui nous appartient. Nous ne pensons pas au seul qui nous appartient. Le seul moment qui nous appartient, c'est maintenant. C'est ce que nous sommes en train de vivre là, maintenant, le présent. Lors de l'élévation à la messe et lors de l'adoration du Saint-Sacrement, Jésus est alors là pour que nos yeux le contemplent dans ce présent, afin que tout notre être habite ce moment de la rencontre. Et ainsi, vous voyez, plus nous adorons le Christ réellement présent, plus nos esprits sont guéris de la tentation de fuir ailleurs que dans ce présent. Autrement dit, en adorant le Christ réellement présent, nous puisons la grâce d'être nous présents réellement. C'est pourquoi je crois bien utile de venir à l'adoration sans avoir son téléphone portable dans la poche ou dans le sac. Non seulement parce que les sonneries ou vibrations intempestives dérangent tout le monde, mais plus encore parce que même si votre téléphone ne sonne pas, il restera quelque chose d'une attache qui vous empêchera d'être là dans le présent de la rencontre. Faites donc l'expérience, hein. Vous venez pas avec votre téléphone et vous vous sentirez assurément libéré de ce lien plus ou moins identifié, mais quand même toujours réel, avec quelque chose qui nous raccroche ailleurs que le Christ. Il me semble que c'est d'autant plus essentiel d'y penser actuellement que le numérique propose une vie qu'on appelle en temps réel. C'est étonnant cette expression. On parle d'un temps réel quand on ne le vit pas réellement. C'est quand même bizarre, hein ? Bien sûr, je pointe ici d'un des pièges du numérique, hein, non pas pour diaboliser le numérique, ne mettez pas vos smartphones à la poubelle. C'est pas François qui disait « Internet est un don de Dieu ». Ouais, je trouve que c'est une belle expression. Internet est un don de Dieu. Pourquoi ? Parce qu'il favorise les relations. Et Dieu, qui est relation de toute éternité au sein de la Sainte Trinité, se réjouit, encourage ce qui favorise nos relations humaines. Parfait. Mais comme le disait mon saint patron, Saint Louis, à son fils, ne fais pas la guerre à Dieu avec ses propres dons. Ouais. Ne fais pas la guerre à Dieu avec ses propres dons. S'il t'a fait le don d'un moyen pour communiquer, pour partager, pour être en relation, n'en fais pas un instrument de guerre avec ton Seigneur. Alors il nous faut vraiment faire attention à ne pas faire la guerre à Dieu avec nos écrans. Réellement là, le Sauveur n'est pas connecté à distance. Il est réellement présent pour que nous nous gardions d'une vie qui pense être dans la plénitude de son être quand elle est connectée au lieu d'être dans des relations authentiques. Et ainsi s'accomplit ce qu'un ange disait un jour à Benoît, qu'elle dise à deux personnes qu'elle s'était bien détachée, ne pensant plus qu'à vivre au jour le jour, que c'était bien agréable à Dieu, et qu'elle continue ainsi pour avoir le ciel. Je la répète celle-là. Deux personnes qu'elle s'était bien détachée, ne pensant plus qu'à vivre au jour le jour, que c'était bien agréable à Dieu, ça fait plaisir de réjouir le Seigneur, et qu'elle continue ainsi pour avoir le ciel. Qu'elle continue ainsi pour avoir le ciel. Ciel de présence éternelle à Dieu, bien sûr, mais aussi ciel de présence les uns aux autres. Et c'est pourquoi dans la présence réelle eucharistique, j'ose croire que nous puisons aussi la capacité d'une plus grande présence aux autres. L'adoration ne nous sépare pas des autres. Attention d'ailleurs, hein, si honnêtement vous discernez que votre temps d'adoration vient vous séparer des autres, il y a quelque chose qui ne va pas. Je ne vais pas adorer pour me mettre dans une bulle hermétique. Tiens, il y a un moyen de vérifier cela. Vous arrivez pour adorer. Oh Seigneur, je suis là. Et puis quelqu'un arrive à côté de vous et commence à faire un peu de bruit. Elle a un magnifique sac plastique, il y en a encore. Et voilà qu'elle sort son livre de prière. Vous êtes là, oh Seigneur. Et puis son téléphone qui commence à vibrer, bah oui, parce qu'elle l'a amené. Vous êtes là, c'est pas possible, elle va arrêter. On peut douter de la qualité de votre présence au Seigneur. Hein. Jésus l'a dit, je suis là, Mais vous êtes en train de penser à la personne à côté qui vous dérange. Qui dérange quoi? Votre rencontre avec le Seigneur que vous n'avez plus, puisque vous n'êtes plus là au Seigneur. Vous êtes présent à
à ces problèmes que

0: représente l'autre. Je trouve que c'est intéressant de mesurer cela. Et comment intégrer les désagréments, en fait, que les autres peuvent représenter quand on adore, comment les intégrer pleinement dans notre prière. Si vous voulez des travaux pratiques, vous allez lire Sainte Thérèse de l'Enfant Jésus. Hein. Vous savez peut-être qu'elle avait un vrai combat avec une sœur. Hein, toute la prière, elle était comme ça, la sœur. Alors c'est vrai, quand ça dure 3 minutes, ça va, mais quand vous savez que pour toute votre vie, à côté de cette sœur, qui à chaque prière, elle a de quoi péter les plombs. Hein. Et qu'a fait Sainte Thérèse? Elle l'a intégré à sa prière, quoi. Ouais, c'est ça, son génie de sainte. Elle l'a intégré à sa prière. Non pas quelque chose où elle s'est dit, ça vient perturber ma prière. Elle en a fait une prière, allant jusqu'à dire, oh Seigneur, quel beau chant ma sœur t'offre dans sa prière. Ouais. Elle faut le faire, hein. Bon, elle est sainte, on a encore du chemin. Mais je trouve que c'est beau de voir cela. Ouais. De voir à quel point nous pouvons intégrer des perturbations extérieures dans notre prière, plutôt que de regarder les autres quand même avec une forme de supériorité, en tout cas avec un regard pas très sympathique, vous venez déranger ma prière. Allez. Et plus nous regardons Jésus présent au Saint-Sacrement, plus nous sommes en capacité d'être présents aux autres. Pas simplement par concentration, mais par une sorte de prolongement, voyez. Comme Jésus se rend présent à tous, comme je me rends présent à Jésus, Jésus me rend présent à tous. Non seulement dans les intentions que je vais porter dans ma prière, mais aussi dans la manière dont mon eucharisme, mon adoration va se prolonger dans le comportement que j'aurai à l'égard des autres. Pas simplement par mon attention, que je qualifierais de morale, mais par le fait que j'ai tout reçu de celui que je suis venu rencontrer. Un exemple pour cela dans l'histoire du lot. Benoît Trancurel avait un prélude aux apparitions. Avant des apparitions, elle sentait une bonne odeur. Elle savait qu'elle allait avoir la rencontre. Bon, super, hein. Et il se trouve qu'après les apparitions, plusieurs témoins de l'époque, et ils sont nombreux à être montés à l'époque au lot, donc à avoir vu Benoît, à avoir rencontré Benoît, et ils disaient quoi? Benoît sent bon. Benoît sent bon. Intéressant, hein. Benoît sentait la bonne odeur du ciel qu'elle avait rencontré. Ouais. Y a ça aussi qui se passe dans l'adoration. Non pas parce que Benoît avait fait un effort, hein, mais parce que la rencontre l'avait imprégné de celui qui l'avait rencontré. C'est la même chose dans l'adoration. Dans l'adoration, le Seigneur vient nous imprégner indépendamment. Alors évidemment, si on est attentif, c'est beaucoup mieux, ça apporte beaucoup plus de fruits. Mais quoi qu'il en soit, le Seigneur nous imprègne de sa réalité de présence qui nous permet d'être habités par une plus grande réalité de présence aux autres. Je pense que c'est vraiment très précieux à savoir entendre. Voyez, en fait, la participation à la messe et la prière d'adoration nous ancrent dans le présent grâce à celui qui est réellement présent et nous permettent à la fois d'être davantage présent au Seigneur qui est là, présent à soi-même, hein, dans une façon d'être là avec tout notre être, tous nos sens, présent aux autres et donc présent au monde. Et à ce moment-là, mon adoration prend tout son sens. C'est pas moi tout seul qui viens adorer, c'est moi qui viens adorer comme ambassadeur du monde. Nous sommes des ambassadeurs et des ambassadrices du monde. Et par notre adoration, l'humanité ne perd pas son contact d'adoration avec son Créateur. Et c'est vital pour l'humanité qu'il en soit ainsi. L'adoration porte encore une autre grande force. Non seulement elle nous aide à être davantage présents à Jésus, aux autres, à nous-mêmes, au monde, mais elle donne même une qualité supplémentaire à notre présent. Ou plutôt, je dirais, une plus grande épaisseur à notre présent. Là encore, je m'appuie sur l'expérience des 54 années d'apparition en ce lieu. 54 ans, c'est déjà un message, hein. Et jamais on en fait un record. Non. Hey, on est ici dans le sanctuaire des plus longues apparitions du monde. Ouais, on est les meilleurs. Ouais. Non, mais pourquoi le ciel a pris ici 54 ans? Sinon pour étaler dans le temps la réalité d'une présence. Les apparitions du lot nous invitent à inscrire toute notre vie dans un temps long. Et ça, c'est une réalité qui n'est pas évidente de nos jours. À notre époque du numérique, la vie est souvent disséquée en des micro-instants. Je ne sais pas si vous êtes vraiment des geeks, hein. Mais si on est vraiment pris dans le numérique, on passe d'un mail à l'autre, d'un tweet à l'autre, Et finalement, on a du mal à donner de l'épaisseur au présent. La vie devient une sorte de micro-événement, les uns derrière les autres, et on risque de ne plus vivre que de l'instant. Et on manque de saisir alors l'histoire qui se déroule dans le temps, une histoire sainte conduite par le Seigneur. Et voilà le mystère de l'Eucharistie, qui est un grand remède. Bien sûr, le Christ se donne totalement au présent, mais un présent qu'il inscrit dans le temps. Un présent qui s'inscrit dans le temps. Qu'est-ce qui se passe dans l'Eucharistie? Nous sommes rendus présents à un événement du passé et nous goûtons déjà un événement du futur, hein, c'est le banquet céleste. Si bien qu'on peut dire que dans le présent, les biens passés et les biens à venir se déversent déjà. Vous voyez l'épaisseur que prend notre présent, hein? Il est plus ce fil fugace là. Oh, ça y est, à partir du moment où je parle du présent, c'est déjà du passé. Hop! Et finalement, je me dis, mais qu'est-ce que c'est que vivre? Grâce à l'Eucharistie, où les événements du passé se déversent dans le présent et les événements futurs se déversent aussi dans ce présent, il prend une épaisseur supplémentaire, une épaisseur eucharistique, fusion du temps et de l'instant. Et ainsi, notre présent devient véritablement habitable. Nous, croyant en l'Eucharistie, nous pouvons vraiment habiter le présent, parce qu'il porte une épaisseur eucharistique. C'est ce que la bergère du Lot avait compris. Un jour, elle communie et elle dit « J'ai maintenant tout ce qu'il me faut. J'ai tout ce qu'il me faut. » Elle avait saisi que dans cet instant fugace, il y avait la réalité du tout qui lui était donnée et qui donnait de l'épaisseur à cet instant présent. Et cette grâce donnant au présent toute sa solidité procurait à Benoît une joie incomparable. Je pense de fait qu'on ne peut pas goûter la joie si on ne sait pas saisir le présent. Sinon, ce sera toujours une joie de nostalgie. « Oh, c'était bien ce qu'on a vécu avant. » Ou une joie d'attente. « Oh, j'espère que ce sera bien ce qu'on vivra après. » Mais en fait, on ne vit pas authentiquement la joie. Or, le Christ nous promet la joie. Il prie même son Père pour que sa joie soit en nous et qu'elle soit complète, qu'elle soit parfaite. Qu'est-ce que cette joie, sinon une capacité à accueillir dans le présent toute la plénitude de la présence de Dieu. Alors, je passe un petit peu une question qui aurait été intéressante quand même à développer, mais vous pourrez trouver ici abondamment de la documentation pour vous renseigner si ça vous intéresse. Il se trouve que du temps de Benoît, on communiait très peu souvent, très peu souvent. Et la Vierge Marie va obliger Benoît à communier tous les 8 jours. C'était de la folie à l'époque, enfin c'était inconcevable. Les gens, en voyant Benoît communier si souvent, étaient offusqués. Chaque époque a ses défis et ses combats par rapport aux questions eucharistiques, voyez. Un jour, un ange veut que Benoît communie. Elle dit, mais je me suis pas confessé. Il dit, oh, faites un acte de contrition et ce sera bon. Quelle libéralité de la part des anges. Pourquoi? Parce qu'ils savaient que Benoît, si elle voulait tenir dans les épreuves, il fallait pas qu'elle en reste à une règle. Il fallait qu'elle aille puiser à la nécessité absolue de rencontrer souvent son Seigneur dans la communion. Et à ce moment-là, la règle devenait éminemment secondaire. Bon, c'est vrai que quand c'est un ange qui vous en dispense, ça facilite les choses. Quoique quand c'est un évêque, ça facilite aussi les choses, puisque on est dans une obéissance ecclésiale essentielle. En conclusion, j'aimerais vous inviter à profiter de votre présence dans un sanctuaire de conversion, un sanctuaire de réconciliation, pour discerner tout d'abord les blessures ou les réconciliations qui peuvent être nécessaires dans votre rapport au temps. J'ai trouvé une belle expression d'un philosophe contemporain, Eric Fiat, qui résume finalement bien la tension ou les blessures qui peuvent nous habiter en rapport au temps. Voilà ce qu'il nous dit. Mais attention, accrochez-vous. Le temps nous blesse, et de bien des manières. Le passé heureux nous blesse parce qu'il est passé. Le passé malheureux nous blesse parce qu'il ne passe pas. Le présent heureux nous blesse de passer déjà. Le présent malheureux nous blesse de durer autant. L'avenir heureux nous blesse d'être encore à venir. L'avenir malheureux nous blesse de venir déjà. Bonne journée. Ah oui, mais quand on n'a pas d'espérance, c'est ça, quoi. Quand on n'a pas d'espérance, on ne peut que faire ce constat en rapport au temps. Mais nous, nous reconnaissons qu'il y a quelque chose de plus grand dans ce temps, une présence réelle, celle de notre Sauveur. Et il est Sauveur de tout, il est donc aussi Sauveur du temps. Présence réelle du Seigneur qui nous ancre dans le temps et qui le rend viable. J'ose croire qu'il n'y a que par Jésus-Christ réellement présent que le temps devient viable. Et c'est pourquoi il est urgent d'être témoin de cette espérance dans notre monde qui sait plus où il en est au rapport au temps et donc qui ne sait plus vivre. Alors pour terminer, je vous propose des petites pistes. J'en propose 4. Peut-être que ça éveillera en vous d'autres idées de pistes et je suis preneur de pistes supplémentaires. De pistes pour goûter l'adoration au présent. La première piste que je vous propose, c'est lorsque vous adorez, d'être à l'écoute de vos rythmes biologiques. Nous n'allons pas adorer en apnée. Ce n'est pas une parenthèse par rapport à la réalité de notre être, mais c'est un plongeon dans la réalité de ce que nous sommes. Et donc nous adorons en respirant, nous adorons en ayant le cœur qui bat, j'espère. Donc lors d'une prochaine adoration, je vous encourage à écouter ce qui se passe en vous physiologiquement. Quand vous percevez les battements de votre cœur, elle dit, Seigneur, je te les offre pour que les battements de mon cœur soient davantage ajustés au tien, doux et humble. Et puis la respiration, quand vous prenez conscience de votre respiration, dit, Seigneur, je l'ajuste au souffle de ton esprit. Une manière d'habiter l'adoration au présent, en étant à l'écoute de ces rythmes que le Seigneur a voulu dans notre corps. C'est le Seigneur qui a fait notre corps. Oui. Ces rythmes qui nous aident à être présents dans ce moment de rencontre avec le Seigneur. C'est ma première piste. La deuxième, je vous encourage, lorsque vous adorez, à dire souvent à Jésus, et peut-être au début de l'adoration, « Seigneur, tu es pour moi le plus important. Tu es pour moi le plus important. » Parce qu'on a vite fait, dans notre rapport tendu au temps, on a vite fait d'être perdu entre ce qui est important et les urgences qu'il faut gérer. Et finalement, la logique première est de répondre aux urgences au risque de mettre de côté ce qui est important. Il n'est jamais urgent de prier, sauf si en repartant du lot, vous ratez un virage. Mais sinon, c'est jamais urgent de prier. Et le danger, c'est que ouais, c'est important, mais c'est pas urgent. Alors, je le relègue après, quand j'aurai fait tout le reste. Puis au fin de la journée, j'ai pas eu le temps. Ce sera à la fin de semaine, quand ce sera le week-end. Puis le week-end, je suis trop fatigué. C'est dur, tu comprends, je suis fatigué. Je prierai quand je serai à la retraite. Et puis à la retraite, Seigneur, à la retraite, je suis encore plus occupé que dans la vie active. Je prierai quand je serai à l'article de la mort. Et puis paf, voilà la mort et c'est fini. Et j'ai pas prié. L'important. Comment ne pas négliger l'important en veillant à ce qu'il ne soit pas étouffé par les urgences? Alors il y a une petite image qui est simple et vous la connaissez peut-être. Pour remplir un seau, j'ai des cailloux et des graviers. Si je commence par verser tous les graviers et ensuite je mets les gros cailloux, ça va pas rentrer. Si je mets les gros cailloux et qu'après je verse les graviers, ils pourront se loger dans les interstices des gros cailloux et tout va rentrer dans mon seau. Autrement dit, dans une journée ou dans une semaine, commencez par fixer les gros cailloux. C'est quoi les gros cailloux de votre vie ? Et comment faire en sorte qu'il soit vraiment bien présent dans la journée ou dans la semaine? Parce que si vous les mettez après toutes les petites choses des urgences, ça rentrera pas. Et le plus gros des gros cailloux auxquels il faut être attentif, c'est bien sûr la rencontre avec le Seigneur. Voilà ma deuxième piste. Reconnaître, confesser devant le Seigneur qu'il est le plus important et veiller à ce que cette confession se concrétise dans la manière de gérer notre temps. Troisième piste, c'est reprendre cette prière de l'amende honorable dont je vous ai parlé tout à l'heure. On a besoin de prières au Saint-Sacrement. Ça nous aide à entrer davantage dans ce mystère. Donc, je vous proposerai tout à l'heure une petite feuille avec cette prière de l'amende honorable. Elle est en vouvoiement. Si vous préférez tutoyer Jésus, vous passerez au tutoiement. Ce sera assez facile. En tout cas, c'est ma troisième proposition, surtout en ce sanctuaire, en pensant que c'est une prière que Marie a donnée à Benoît, de vous dire, tiens, il y a vraiment une opportunité de me l'approprier ici dans l'adoration. Et puis la quatrième piste, c'est de faire rendre le maximum au moment présent, voyez ? Pas attendre que tout soit idéal, comme je disais tout à l'heure, par rapport à l'adoration perturbée par des bruits. faire rendre le maximum à leur présent, en se disant, mais voilà, le moment que j'ai à vivre, c'est celui-là. Je peux fuir de quantité de manières, mais le Seigneur m'appelle, lui qui est réellement présent, à habiter ce moment présent. Dans quelques minutes, une dizaine de minutes, nous allons partir depuis ici pour aller au lieu de Pindreau. Je vous encourage à profiter de ces 10 minutes comme une préparation à ce pèlerinage, c'est-à-dire aller un petit peu au grand air ou chez vous trouver un moyen de prendre aussi un petit peu de recul pour essayer de discerner où est-ce que vous en êtes par rapport aux blessures du temps. Et peut-être identifier une blessure du temps qui pourrait être ce que vous avez porté au cours de ce pèlerinage et laisser ainsi la douceur de Marie pouvoir réconcilier par la grâce de son Fils tout ce qui a besoin de l'être. Et quand vous serez dans la nature tout à l'heure, pensez à cet évangile de saint Matthieu au chapitre 6. C'est Jésus qui dit « Regardez les oiseaux du ciel, regardez les lys dans les champs. Ils ne filent pas, ils ne sont pas obnubilés par leur travail, et pourtant votre Père les nourrit, et pourtant votre Père rend les lys beaux. » Et vous savez comment Jésus conclut cet enseignement? Ça conclut comment? « Ne vous faites pas de soucis pour demain, demain aura souci de lui-même, à chaque jour suffit sa peine. » Le Seigneur nous invite à habiter le présent, c'est là qu'il y est réellement. Merci.
1: Être présent au présent, le message de Notre-Dame du Lot et l'Eucharistie, c'était le thème retenu par le Père Ludovic Frère pour cette conférence que vous venez d'entendre sur les ondes de Radio Espérance, une conférence que le Père Ludovic Frère, ancien recteur du sanctuaire de Notre-Dame du Lot, avait prononcée en 2021 à l'occasion d'un congrès adoratio qui s'était déroulé déjà au sanctuaire du Lot. Cette conférence, je vous rappelle que vous pouvez la réécouter quand vous le désirez en podcast depuis notre site internet radio-espérance.fr. Et je vous rappelle aussi que nous serons demain en direct depuis le sanctuaire du Lot à partir de 9h45 pour les temps d'enseignement du congrès Adoratio qui va s'y dérouler tout au cours de cette semaine. Et je vous souhaite une bonne nuit à notre écoute sur les ondes de Radio Espérance.

La lampe du corps, c'est l'œil. Donc, si ton œil est limpide, ton corps tout entier sera dans la lumière. Matthieu 6, 22.

Mon Dieu, après toi languit ma chair, terre aride, altérée sans eau. Psaume 62, 2.

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0: Gloire au Père, et au Fils, et au Saint-Esprit, pour les siècles des siècles.
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22h05 sur les ondes Radio Espérance. Avant d'entrer dans le repos de la nuit, les cloches que nous allons entendre nous invitent à nous rassembler pour la dernière prière du jour. Présentons au Seigneur la journée qui se termine et confions-lui cette nuit.

Dieu, viens à mon aide. Seigneur, à notre secours. Gloire au Père et au Fils et au Saint-Esprit, au Dieu qui est, qui était et qui vient, pour les siècles des siècles. Amen. Alléluia. Avant de louer le Seigneur, reconnaissons toutes nos fautes et implorons sa miséricorde. Récitons notre acte de contrition. Mon Dieu, j'ai un très grand regret de vous avoir offensé parce que vous êtes infiniment bon et que le péché vous déplaît. Je prends la ferme résolution, avec le secours de votre sainte grâce, de ne plus vous offenser et de faire pénitence.

Avec le psaume 142, plainte et prière dans l'angoisse. L'homme n'est pas justifié par la pratique de la loi, mais par la foi en Jésus-Christ. Pour l'honneur de ton nom, Seigneur, fais-moi vivre. Seigneur, entends ma prière, dans ta justice écoute mes appels, dans ta fidélité réponds-moi. N'entre pas en jugement avec ton serviteur, aucun vivant n'est juste devant toi. L'ennemi cherche ma perte, il foule au sol ma vie, il me fait habiter les ténèbres avec les morts de jadis. Le souffle en moi s'épuise, mon cœur au fond de moi s'épouvante. Je me souviens des jours d'autrefois, je me redis toutes tes actions, sur l'œuvre de tes mains je médite. Je tends les mains vers toi, me voici devant toi comme une terre assoiffée. Vite réponds-moi, Seigneur, je suis à bout de souffle, ne me cache pas ton visage, je serai de ceux qui tombent dans la fosse. Fais que j'entende au matin ton amour, car je compte sur toi. Montre-moi le chemin que je dois prendre, vers toi j'élève mon âme. Délivre-moi de mes ennemis, Seigneur, j'ai un abri auprès de toi. Apprends-moi à faire ta volonté, car tu es mon Dieu. Ton souffle est bienfaisant, qu'il me guide en un pays de plaine. Pour l'honneur de ton nom, Seigneur, fais-moi vivre. À cause de ta justice, tire-moi de la détresse. Gloire au Père et au Fils et au Saint-Esprit, pour les siècles des siècles. Amen. Pour l'honneur de ton nom, Seigneur, fais-moi vivre. De la première lettre de Saint Pierre. Soyez sobres, veillez. Votre adversaire, le diable, comme un lion rugissant, rôde, cherchant qui dévorer. Résistez-lui avec la force de la foi. En tes mains, Seigneur, je remets mon esprit. Écoute et viens me délivrer. En tes mains, Seigneur, je remets mon esprit. Gloire au Père et au Fils et au Saint-Esprit. En tes mains, Seigneur, je remets mon esprit.

Éclaire avec bonté, Seigneur, cette nuit, et donne-nous de dormir dans une paix telle que nous le vions avec joie pour ton nom, à la clarté d'un jour nouveau, par Jésus le Christ, notre Seigneur. Amen. Que le Seigneur tourne vers nous son visage et nous apporte la paix. Amen. Pour terminer cette prière, nous saluons la Vierge Marie et nous nous confions à sa tendresse maternelle, nous lui chantons le Salve Regina.

22h16, sur les ondes d'Espérance ainsi se termine notre prière décomplie de ce 25 août où nous fêtions Saint-Louis, roi de France. Au martyrologe pour la journée de demain, le 26 août, en France, mémoire de Saint-Césaire d'Arles, commémoraison de Saint-Melchisédek, roi de Salem et prêtre du Dieu Très-Haut qui bénit Abraham à son retour d'une expédition victorieuse, en présentant au Seigneur un sacrifice saint, une offrande sans tache, préfigurant ainsi le Christ, roi de justice, prêtre pour l'éternité. À Rome, au cimetière de Basile, sur l'ancienne voie salarienne, Saint-Maximilien, martyr. À Salone, en Dalmatie, Saint-Athanase le Foulon, martyr. À Césarée de Maurétanie, saint Victor, martyr, qui est condamné à mort comme chrétien, fut supplicié un jour de sabbat. À Bergame, en Lombardie, saint Alexandre, martyr. À Auxerre, au VIe siècle, saint Éleuthère, évêque. Sur l'île Madame, au large du port de Rochefort, en 1794, le bienheureux Jacques Rétouré, prêtre et martyr. Carme du couvent de Limoges, à la Révolution française, il refusa de prêter le serment à la constitution civile du clergé, rétracta le serment de liberté-égalité, fut déporté sur un bateau négrier et mourut de froid, laissé jour et nuit, presque sans aucun vêtement. À l'appui dans le Poitou, en 1838, sainte Jeanne-Élisabeth Bichet des Anges, vierge. Pendant la Révolution française, elle aida saint André-Hubert Fournet à exercer un ministère clandestin. Et quand l'Église retrouva la paix, elle fonda la Congrégation des Filles de la Croix pour faire l'école aux enfants de la campagne et soigner les pauvres. À Bethléem, en 1878, la sainte Marie de Jésus crucifiée, Myriam Bawardi, vierge carmélite, riche de dons mystiques, elle unissait la vie contemplative à une charité extraordinaire. Humble et analphabète, elle était capable de donner des conseils et des explications théologiques avec une extrême clarté, résultant d'un dialogue continu avec l'Esprit-Saint. Elle a été canonisée en 2015 par le pape François. En Espagne, l'an 1897, sainte Thérèse de Jésus Jornet, Ibars, vierge fondatrice de la Congrégation des Petites Sœurs des Vieillards Abandonnés. En Espagne, en 1936, le bienheureux martyr Amboise, prêtre capucin mort à Valence, victime de la persécution contre l'Église au cours de la guerre civile. Également cette même année 1936 en Espagne, le bienheureux Pierre-Max Ginestar, prêtre capucin, martyr, mis à mort à Denia, toujours au cours de la guerre civile. Et encore également le bienheureux Félix Vivette Trabal, religieux salésien, tué quant à lui près de Barcelone, victime de cette persécution contre l'Église. Encore au martyrologe pour la journée de demain, la bienheureuse Laurence, vierge de la Congrégation des Sœurs de Saint-Joseph dans la persécution menée par le régime soviétique athée, qui fut déportée dans un camp de travail où la persévérance dans la foi la mena au martyre à Karsk en Sibérie. À Rome, la bienheureuse Marie Beltram Quattrocci, mère de famille. En Espagne, en 1936 encore, la bienheureuse Marie des Anges, religieuse de la Congrégation du culte eucharistique, martyre de la guerre civile espagnole, elle a été béatifiée, quant à elle, en 2005 par le pape Benoît XVI. En 1958, en Moldavie, Véronique Antal, vierge, fidèle laïque, roumaine de l'ordre franciscain séculier, martyr, qui avant ses 20 ans a préféré être tuée plutôt que de renoncer à sa chasteté, elle a été béatifiée par le pape François en 2018. Également, nous savons que demain, c'est la fête de Notre-Dame de Częstochowa. C'était également la date d'élection du pape Jean-Paul Ier, date qui avait sans doute attiré l'attention du futur Jean-Paul II, le premier pape slave. Et encore ailleurs, beaucoup d'autres saints et bienheureux. Elle est précieuse au regard de Dieu, la mort de ses saints,
que la Sainte Vierge Marie et tous les saints intercèdent pour nous auprès du Seigneur pour que nous obtenions de lui aide et salut, lui qui vit et règne pour les siècles des siècles. Très bonne soirée à tous, bonne nuit, ou peut-être pour quelques-uns, une bonne écoute de nos programmes de nuit sur Radio Espérance.

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0: 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Les lettres d'amitié spirituelle. Ces lettres sont écrites aussi bien à des hérétiques qu'à des croyants, à des hommes qu'à des femmes, à des évêques ou des religieux qu'à des laïcs, à des célibataires qu'à des gens mariés, à des grands du monde qu'à des personnes modestes. Elles sont groupées par personnages, par cas spirituels, et aussi selon l'ordre chronologique. Afin d'approfondir la spiritualité de Saint François de Sales, d'après sa correspondance, voici maintenant les principaux mots-clés du langage épistolaire de François, classés par ordre alphabétique. Messe. Il est clair, d'après la correspondance de François de Sales, que la messe était pour lui le centre, le cœur de toute sa vie spirituelle et de son action apostolique. C'est au saint sacrifice de la messe qu'il porte le souvenir de ses philotées et théotimes. Et il le leur dit sous mille formes. « Tous les jours, je vous présente sur l'autel avec le Fils de Dieu. Tous les jours, je donne votre cœur à Dieu avec celui de son Fils en la sainte messe. Donnez-lui le mien. » Il faut bien que je vous dise que ce matin, à la messe, j'ai prié pour votre avancement en la pureté, perfection et unité d'esprit, avec certes une ardeur extraordinaire. Mais en cela, les extraordinaires me sont presque ordinaires. Oh, ce matin, présentant le Fils au Père, je lui disais en mon âme, « Je vous offre votre cœur, ô Père éternel. » Veuillez en sa faveur recevoir encore les nôtres. Je nommais le vôtre et celui de cette jeune servante de Dieu de qui je vous parlais et plusieurs autres. Voyez, entendez, la messe dans votre cœur quand vous ne pourrez l'ouïr ailleurs et adorer le Saint-Sacrement. J'y penserai bien fort à votre vocation et présenterai plusieurs messes pour obtenir la clarté du Saint-Esprit, pour m'en bien résoudre. Il est mieux en toute façon que vous voyiez la Sainte Messe tous les jours et y faire l'exercice de la messe que de ne l'ouïr pas, sous prétexte de continuer l'oraison chez vous. Je dis qu'il est mieux, non seulement parce que cette réelle présence de l'humanité de notre Seigneur en la messe ne peut être suppléée par la présence mentale, mais aussi parce que l'Église désire fort que l'on assiste à la messe. Et ce désir-là tient lieu de conseil, auquel cette espèce d'obéissance de s'accommoder, quand on le peut bonnement, et parce que votre exemple est utile au simple peuple en la qualité que vous êtes. Si je croyais lui être utile au père Fourier qui est malade, j'irais le visiter en personne. Mais, puisque cela ne lui rendrait nul service, je le visiterai tous les jours en esprit, offrant le saint sacrifice pour son portement. À la messe, je vous conseille plutôt de dire votre chapelet qu'aucune autre prière vocale, et le disant, vous le pourrez rompre quand il faudra observer les points que je vous ai marqués à l'évangile, au credo, à l'élévation, et puis reprendre où vous avez laissé. Miséricorde, voire bonté. Bien que nous soyons misérables, pourtant, nous ne le sommes pas à beaucoup près de ce que Dieu est miséricordieux à ceux qui ont volonté de l'aimer et qui, en lui, ont logé leurs espérances. Vos misères et infirmités ne vous doivent pas étonner. Dieu en a bien vu d'autres, et sa miséricorde ne rejette pas les misérables, mais s'exerce à leur faire du bien, faisant le siège de sa gloire sur leur abjection. Modération. Indubitablement, vous la pouvez rendre, votre maison, un vrai paradis de piété ayant, monsieur, votre mari si propice à vos bons désirs, et que vous serez heureuse si vous observez bien la modération que je vous ai dite en vos exercices, les accommodant le plus que vous pourrez à vos affaires domestiques et à la volonté de votre mari, puisqu'elle n'est point déréglée ni farouche. Je n'ai guère vu de femmes mariées qui puissent être dévotes à meilleur marché que vous, madame, qui, partant, êtes fort obligées à vous y avancer. Il n'y a pas grand mal d'ouïr les personnes et les affaires du monde quand c'est pour y mettre du bien, et il ne faut pas être pointilleuse en l'examen qu'on y fait. Car c'est chose moralement impossible de demeurer beaucoup au fin point de la modération. Or, voici le haut point de la vertu, de corriger l'immodération modérément. Il est presque impossible d'atteindre à ce signe de perfection. La modération est toujours bonne en tous les exercices, hormis en celui de l'amour de Dieu, qu'on ne doit aimer par mesure, mais tout à fait sans mesure. Employez-vous donc bien à cette modération. Monde. Le mot a chez François de Sales l'ambiguïté qu'il a dans l'Évangile. Il y a un monde bon, un monde vain et enfin un monde pécheur. Le monde fait par la parole de Dieu ressent de toutes parts cette parole. Toutes ses parties chantent la louange de Dieu. C'est une rude tentation de se déplaire en s'attristant au monde quand il faut y être par nécessité. La providence de Dieu est plus sage que nous. À propos des habits, il n'y a remède, ma fille. Il faut suivre les lois du monde, puisqu'on y est, en tout ce qui n'est pas contraire à la loi de Dieu. De ce monde, pourtant, François de Sales sent très vivement la vanité et le mensonge. Le monde est un charlatan. Il en dit toujours trop, soit ton bien, soit ton mal. Que vous serez heureuse si vous persévérez à mépriser les promesses que le monde vous vaudra faire, car en vraie vérité, ce n'est qu'un vrai trompeur. Ne regardons jamais tant ce qu'il propose que nous ne considérions ce qu'il scelle. Se pourrait-il bien faire qu'après avoir considéré la bonté, la fermeté, l'éternité de notre Dieu, nous puissions aimer cette misérable vanité du monde? Or, il nous faut supporter et tolérer cette vanité du monde, mais il ne faut aimer ni affectionner que la vérité de notre bon Dieu. Tout ce que le monde nous fait voir de grand, ce n'est que fantôme, illusion et mensonge. Hélas, que ce monde est puissant à nous traîner après ses niaiseries et ses amusements. Ô Dieu, que ce monde est étrange en ses fantaisies, et à quelle sorte de prix est-il servi? Si le Créateur ordonnait des choses si difficiles comme le monde, combien peu trouverait-il de serviteurs? C'est surtout pendant ses séjours à la cour que François de Sales a senti la vanité du monde. C'est une grande perte de temps que d'être à la cour, et plusieurs y perdent encore l'éternité. Certes, je n'eus jamais bonne opinion de la vanité, mais je la trouve encore bien plus vaine parmi les faibles grandeurs de la cour. Il n'y a que deux principaux écueils en ce gouffre de la cour. La vanité qui ruine les esprits molles, feignants, féminins et fluets, et l'ambition qui perd les cœurs audacieux et présomptueux. Mais ce monde vain est très souvent le monde du péché qui s'oppose à l'esprit de l'Évangile. Je ne laisse pas en mon âme de le haïr à mort, parce qu'il hait à mort l'Esprit de Dieu et les enfants du crucifix. Surtout, il ne faut pas le craindre. Que le monde renverse, que tout soit en ténèbres, en fumée, en tintamarre, mais Dieu est avec nous. Vous serez souvent parmi les enfants de ce monde qui, selon leur coutume, se moqueront de tout ce qu'ils verront ou penseront être en vous contre leurs misérables inclinations. Ne vous amusez point à disputer avec eux. ne témoignaient nulle sorte de tristesse de leurs attaques, mais avec joie riaient de leurs risées, méprisaient leur mépris, jouez-vous de leurs remontrances, moquez-vous modestement de leurs moqueries, et, sans faire attention à tout cela, marchez gaiement au service de Dieu, et, au temps de l'oraison, recommandez ces pauvres esprits à la divine miséricorde. Car ce monde vain et pécheur, François de Sales se considère comme envoyé par Dieu, et avec lui tous les chrétiens, pour le sauver. Plus j'en vois de ce misérable monde, plus il m'est à contre-cœur, et je ne crois pas que j'y puisse vivre si le service de quelques bonnes âmes en l'avancement de leur salut ne me donnait de l'allègement. C'est toujours regardant les gens qui vivent dans la presse du monde qu'il a rédigé l'invitation à la vie dévote. Le monde devient si délicat que désormais on ne l'osera toucher qu'avec des gants musqués, ni panser ses plaies qu'avec des emplâtres de civette. Mais qu'importe, pourvu que les hommes soient guéris et qu'enfin ils soient sauvés. Notre reine, la charité, fait tout pour ses enfants. D'où la responsabilité des chrétiens qui ont fortune ou autorité. Je vous prie de vous mettre souvent devant les yeux et rappeler en votre esprit ce que la très sage bonté de Dieu a voulu opérer en votre âme et par votre moyen, en vous donnant des biens, de la faveur et de l'autorité. Que si j'étais aussi vivement et fortement jointe à Dieu comme je suis disjoint et aliéné du monde, mon cher Sauveur, que je serais heureux. Or, su, le monde sera toujours monde et mourra monde. Et nous, ma fille, nous serons toujours à notre Seigneur et vivrons à notre Seigneur. Mort. La mort est une vie quand elle se fait devant Dieu. Longue lettre de François de Sales à Madame de Vessilieu, qui a peur de la mort. Je vous présente quelques moyens par lesquels vous pourrez adoucir la crainte de la mort qui vous donne de si grands effrois en vos maladies et enfantements. En quoi, bien qu'il n'y ait aucun péché, néanmoins il y a du dommage pour votre cœur, lequel, troublé par cette passion, ne peut pas si bien se joindre par amour avec son Dieu comme il ferait s'il n'était pas si fort tourmenté. Incertitude de l'heure de la mort. Voilà comment cette misérable vie mortelle est incertaine parmi nous, et que nous sommes plus misérables qu'elle, si nous l'estimons pour autre sujet que pour ce qu'elle nous sert de passage à l'éternel. Éternel à laquelle nous devons sans cesse aspirer, en laquelle nos proches et nos amis se trouveront réunis avec nous d'une société indissoluble. Notre nature est ainsi faite que nous mourrons à l'heure imprévue, et ne saurions échapper à cette condition. C'est pourquoi il faut prendre patience et employer notre maison pour adoucir le mal que nous ne pouvons éviter. Puis, regarder Dieu et son éternité, en laquelle toutes nos pertes seront réparées et notre société, désunie par la mort, sera restaurée. Que c'est une diligence bienheureuse que celle que l'on prend de se bien disposer au départ de cette vie, puisque le temps en est incertain. François de Sales appelle cela « se mettre en équipage ». Hélas, nous sommes misérables de savoir par tant d'expérience combien cette vie est mortelle et de nous affliger néanmoins si fort quand ou nous ou les autres passons de la vie à la mort. Je ne veux pas que vous désiriez nullement la mort, car vous n'êtes plus vôtre, mais à celui qui, pour vous avoir fait sienne, s'est rendu tout vôtre, et partant, il ne vous appartient pas de désirer ni de sortir de vous-même, ni d'y demeurer. Mais vous devez laisser ce soin au Seigneur. Les pleurs. Ô Dieu, je n'ai garde de vous dire « ne pleurez pas », car il est bien juste et raisonnable que vous pleuriez un peu. Nous ne saurions empêcher notre pauvre cœur de ressentir la condition de cette vie et la perte de ceux qui étaient nos délicieux compagnons en Icelle. Mais il ne faut pas démentir la solennelle profession que nous avons faite de joindre inséparablement notre volonté à celle de Dieu. En somme, puisque nul n'est exempt de la mort, la plus favorable condition que nous puissions avoir d'elle, c'est quand elle nous laisse longuement jouir de ceux à qui nous appartenons. Le mot de mort est épouvantable, ainsi qu'on nous le propose, car on nous vient dire « Votre cher père est mort » et « Votre fils est mort ». Et ce n'est pas bien parlé entre nous autres chrétiens, car il faudrait dire « Votre fils ou votre père s'est retiré en son pays et au vôtre, et parce qu'il le fallait, il est passé par la mort, en laquelle il ne s'est point arrêté. » Je ne sais pas, certes, comment nous pouvons en bon jugement estimer notre patrie en ce monde auquel nous ne sommes que pour si peu en comparaison du ciel auquel nous devons être éternellement. Nous mourrons petit à petit. Il faut aussi faire mourir nos imperfections avec nous de jour en jour. Il vaut mieux mourir avec notre Seigneur que de vivre sans lui. Vivons gaiement et courageusement en lui et pour lui, et ne nous étonnons pas de la mort. Je ne dis pas « ne la craignons point du tout », mais je dis « ne nous troublons point ». C'est le meilleur remède de tous contre l'appréhension de notre trépas que la cogitation de celui qui est notre vie et de ne jamais penser à l'un qu'on ajoute la pensée de l'autre. Je désire ou de mourir ou d'aimer Dieu, ou la mort ou l'amour. Car la vie qui est sans cet amour est tout à fait pire que la mort. Mortification. Celles que nous impose ou propose l'existence doivent passer avant celles de notre choix. Que nous serions sains et agréables à Dieu si nous savions bien employer les sujets de nous mortifier que notre vocation dans le monde nous fournit, car ils sont plus grands sans aucun doute qu'entre les religieux. Pratiquez les mortifications desquelles le sujet se présente plus souvent à vous, car c'est une besogne qu'il faut faire la première. Après celle-là, nous en ferons d'autres. C'est notre Seigneur en habit de jardinier que vous rencontrez tous les jours, ça et là, dans les occurrences des mortifications ordinaires qui se présentent à vous. Vous voudriez bien qu'il vous offrît d'autres plus belles mortifications. Ô Dieu, les plus belles ne sont pas les meilleures. Mortifiez-vous donc joyeusement. Et à mesure que vous serez empêché de faire le bien que vous désirez, faites d'autant plus ardemment le bien que vous ne désirez pas. Néant, néantise. Ce mot désigne notre condition de créature et notre dépendance totale de Dieu en notre être et agir, et également notre impuissance radicale en l'ordre surnaturel. Mais constater ce que Dieu fait de nous éveille en François de Sales une immense reconnaissance. Mon néant espère en votre douce infinité avec d'autant plus d'assurance que vous êtes infini. J'espère en vous, en comparaison duquel je suis un vrai néant. Que j'ai de désir que nous soyons un jour tout anéantis en nous-mêmes pour vivre tout à Dieu, et que, selon le mot de saint Paul, notre vie soit cachée avec Jésus-Christ en Dieu. L'inquiétude et chagrin qui vous arrivent de votre néantise n'est pas aimable, car, encore que la cause en est bonne, l'effet néanmoins ne l'est pas. Non, ma fille, car cette connaissance de notre néantise ne nous doit pas troubler, mais adoucir, humilier, abaisser. Pauvres et chétives créatures que nous sommes, en cette vie mortelle, nous ne pouvons quasi rien faire de bon qu'en souffrant pour cela quelque mal. Non, nous ne pouvons quasi pas même servir Dieu d'un côté que nous le quittions de l'autre. Et souvent, il nous convient quitter Dieu pour Dieu, renonçant à ses douceurs pour le servir en ses douleurs et travaux. Nudité du cœur ou de l'âme, dénuement. C'est la vérité, madame, qu'entre les souvenirs que j'ai des âmes que Dieu m'a fait aimer, celui de la vôtre m'est de très grande consolation, car j'ai vu un certain dépouillement des créatures et de leur vanité, qu'il m'est impossible de n'aimer que passionnément. Puisque vous avez abîmé votre volonté dans la sienne, que vous avez prise pour vôtre, il ne faut plus rien vouloir, mais se laisser porter et emporter au gré de la divine volonté, dans les effets de laquelle il faut demeurer doucement et tranquillement, sans se divertir pour chose quelconque, regardant perpétuellement en toutes occasions notre Seigneur. Ah, vive Dieu! Tout ce qui n'est pas Dieu ne m'est rien. Mon Dieu met tout en toute chose. Le dépouillement parfait suppose un appel spécial de Dieu, car il se confond avec le pur amour. Notre Seigneur vous veut dépouiller de toute chose, afin que lui seul soit toute chose. Que de trésors dans cet abîme d'affliction spirituelle. Nous pensons que tout soit perdu, et c'est où nous trouvons la délicate, toute simple et pure union de notre esprit avec ce divin bon plaisir, sans mélange d'aucune lumière, science, intelligence ni satisfaction. Et demeurez là, en paix, sans étendre la vue ailleurs, qu'en ce pur regard d'unité, sans vouloir voir ni savoir comment il se fait. C'est l'état qu'a connu Mère de Chantal en mai 1616. Nous rappelons ici le point extrême de ce dénuement. Une telle exigence divine, évidemment, doit être contrôlée par un directeur très expérimenté et constitue une vocation exceptionnelle. Notre Seigneur vous aime et il vous veut toute sienne. N'étendez votre vue ailleurs et n'arrêtez votre esprit qu'en lui seul. Tenez votre volonté si simplement unie à la sienne, en tout ce qu'il lui plaise faire de vous, en vous, par vous et pour vous, et en toutes choses qui sont hors de vous, que rien ne soit entre deux. Ne pensez plus ni à l'amitié, ni à l'unité que Dieu a faite entre nous, ni à vos enfants, ni à votre corps, ni à votre âme, enfin à chose quelconque. Car vous avez tout remis à Dieu. Revêtez-vous de notre Seigneur crucifié. Citation de saint Paul. Aimez-le en ses souffrances.
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bien que ma présence ici est courte de 2 jours, la semaine de vacances que j'avais en juillet. Tua culpa, tua culpa, tua maxima culpa. Mais il me restera quand même quelques jours au mois d'août. C'est pour moi une grande joie d'être ici. Parce que pour un évêque, c'est un grand bonheur de parler de l'adoration du Saint-Sacrement. Celle-ci est en effet source de bien des grâces dans la vie de l'Église et dans la vie de tant de cœurs. Elle doit être pratiquée, bien sûr, avec discernement, mais aussi avec beaucoup de ferveur et de conviction. Je sais bien qu'il existe parfois certains dérapages dans la pratique de l'adoration du Saint-Sacrement, mais le principal dérapage, c'est de ne pas la pratiquer. M'inspirant de l'exemple que j'ai entendu hier après-midi, je vais commencer par un préliminaire, et puis il y aura 4 points et une conclusion. Un préliminaire à tout Sacré-Cœur, tout honneur. Il y a un lien très étroit entre le Sacré-Cœur de Jésus et l'adoration du Saint-Sacrement. Il y a un lien historique. Je parlerai un tout petit peu de l'histoire de l'adoration du Saint-Sacrement, mais pas beaucoup. Je ne suis pas d'abord un historien, je parlerai plutôt de son sens théologique. Mais il y a un lien évident. Alors, je ne vais pas parler dans ce préliminaire longuement du Sacré-Cœur, mais comment ne pas le faire ici? Je rappelle seulement quelques points rapides. Dans le prophète Osée, il y a plusieurs allusions très belles à la profondeur du cœur humain. Je vais parler à ma fiancée, je vais lui parler au cœur, dit le Seigneur. Il y a le cœur de Dieu qui apparaît dans le prophète Osée. Mon cœur se retourne en moi-même. Je ne vais pas laisser éclater ma colère, car je suis Dieu et non pas homme. Mais cela, Dieu ne pourra pas le dire toujours qu'il n'est pas homme. Car depuis l'incarnation, il y a le cœur humain de Dieu qui bat et qui plus que jamais se retourne à l'intérieur des entrailles de miséricorde de notre Dieu. Vous vous souvenez également d'Ézéchiel. Je changerai, j'arracherai, j'enlèverai votre cœur de pierre et je vous donnerai à la place un cœur de chair. Mais il y a surtout l'Évangile. Jésus qui parle de son propre cœur, car je suis doux et humble de cœur. Et surtout, il y a la scène prodigieuse du chapitre 19 de Jean, le cœur transpercé. C'est un texte duquel on pourrait parler pendant des journées entières, tellement il est bourré à craquer de réminiscences bibliques et de théologie. Quand Jean rédige ce texte, il a évidemment en mémoire le chapitre 2 de son évangile, où Jésus est présenté comme étant désormais le véritable temple. Détruisez ce temple et en 3 jours vous le rebâtirez. Il parlait, note l'évangéliste, du temple de son corps. Et Jean se souvient également de ce qu'il a écrit au chapitre 4, dans le dialogue avec la Samaritaine. Je donnerai une eau vive qui jaillit jusque dans la vie éternelle. Il se souvient du cri qu'il a rapporté de Jésus au jour le plus solennel de la fête des tentes. Si quelqu'un a soif, qu'il vienne à moi et qu'il boive, celui qui croit en moi. Car, note l'évangéliste, de son sein, du sein de Jésus, couleront des fleuves d'eau vive. Et il se souvient, surtout et plus encore, de Ézéchiel 47.
quand le prophète en exil en Mésopotamie, dans l'Irak actuel, a une vision du temple. Alors pour l'exilé, voir dans une vision le temple de Jérusalem, quel bonheur, quelle consolation. Et il voit du côté droit du temple une petite source qui se met à couler, mais qui s'amplifie, qui grossit, qui devient un ruisseau dont l'eau monte d'abord jusqu'aux chevilles et puis jusqu'aux mollets du prophète dans sa vision. Et puis le ruisseau devient un fleuve impétueux dont les eaux lui montent jusqu'aux reins. Et s'il voulait y demeurer, il devrait se mettre à nager. Et il constate que, un peu comme dans l'étoile mystérieuse de Tintin et Milou, où les champignons poussent et les arbres à pleine vitesse, il constate qu'il y a sur les deux berges du fleuve des arbres qui se mettent à pousser et qui portent du fruit 12 fois par an. Et les feuilles de ces arbres sont capables de guérir même les nations païennes. Un fleuve qui assainit même la mer morte. Jean se souvient de cela. Et il contemple ce mince filet d'eau et de sang qui coule du côté du véritable temple qu'est Jésus. Vous comprenez pourquoi toute l'iconographie a toujours représenté la blessure du côté de Jésus, non à gauche, ce qui pourrait surprendre, mais à droite, suggérant que la lance a traversé de part en part la poitrine pour arriver jusqu'au cœur. Pourquoi à droite? Par référence à Ézéchiel 47, c'est du côté droit du temple que l'eau coule. Et Jean, même si on est seulement au soir du Vendredi Saint, Jean a la conviction que ce mince filet va devenir un fleuve intarissable qui va répandre la vie sur son passage, que rien n'arrêtera. Et de fait, on retrouve dans la littérature johannique, on retrouve ce fleuve au chapitre 22e de l'Apocalypse, où le voyant de l'Apocalypse contemple dans le ciel le Père, Dieu, et l'agneau, immolé mais debout sur le trône, et procédant des deux, émanant des deux, un fleuve immense, qui, mieux que le fleuve de la Genèse au premier chapitre ou au deuxième chapitre qui irriguait le paradis terrestre, irrigue maintenant le paradis céleste. Et le voyant de l'Apocalypse le décrit en reprenant les termes mêmes de Ézéchiel 47. La vie qui prolifère sur le passage de ce fleuve. Ce fleuve, c'est l'Esprit Saint, qui procède du Père et du Fils, ou du Père par le Fils. C'est l'Esprit Saint, mais c'est aussi dans la mystique de Jean au chapitre 19 et dans celle de l'Apocalypse, c'est aussi le fleuve des sacrements, éminemment le baptême et l'Eucharistie, l'eau et le sang. Mais ce qui procède du cœur de Jésus ouvert par la lance, ce n'est pas seulement les sacrements, c'est aussi quelqu'un, c'est l'Église. Et c'est pourquoi Marie se tient là, dans l'évangile de Jean, au pied de la croix. Elle est l'Église en train de naître, avec aussi un disciple à son côté, l'Église qui est en train de naître du cœur du Christ. Je parcours au galop quelques aspects de ce texte, mais vous comprenez pourquoi, à la suite de Jean, les pères de l'Église, les spirituels et les mystiques, iront s'abreuver à cette source eucharistique du cœur du Christ. Ivre de joie, vous puiserez les eaux aux sources du salut. Comme le disait Isaïe. Dès le deuxième siècle et à partir du deuxième siècle, Saint Justin en Palestine, Irénée en Gaule, Tertullien en Afrique,
Hippolyte à Rome, développeront tous ces thèmes que je viens d'évoquer. Le nouvel Adam, endormi comme le premier d'un profond sommeil, le sommeil de la mort, et dont le côté est ouvert comme le fut le côté du premier Adam, dont le Créateur extrait de la chair pour en former la première femme, de même le côté du nouvel Adam, endormi sur l'arbre de la croix, voit son côté ouvert, et de ce côté jaillit l'Église, l'Ève nouvelle, la femme nouvelle, symbolisée par Marie. Vous devinez que ça peut alimenter la théologie, la mystique, la prière. Eh bien, dès le deuxième siècle, cette atmosphère de contemplation, d'adoration se développe à partir de la méditation du cœur du Christ. Après le deuxième siècle, on voit la prière liturgique des églises de Syrie et d'Irlande, de Gaule, d'Espagne, qui vont se tourner vers la plaie du côté de Jésus. Plus tard, s'appuyant sur l'élan mystique du Cantique des Cantiques, ce très beau poème d'amour qui est dans l'Ancien Testament, Paulin de Nol, Grégoire le Grand, Bède le Vénérable, Bernard de Clairvaux, Bonaventure, et combien d'autres encore voudront, par la plaie du côté, par la plaie du cœur du Christ, s'introduire avec amour jusqu'au cœur du Christ, pour en découvrir, reprenant les mots de Paul, la largeur, la longueur, la hauteur, la profondeur, et par là pénétrer jusqu'à l'amour de son cœur. Mais c'est surtout au XVIIe siècle avec saint Jean Eudes et plus encore avec les visions de sainte Marguerite Marie, ici à Paray-le-Monial, que tant sur le plan de la prière personnelle que sur celui de la liturgie de l'Église, le culte du Sacré-Cœur de Jésus va se développer. Et des sommets seront atteints, comme vous le savez, et même pour les plus anciens, l'avait vécu pendant la seconde moitié du XIXe siècle et pendant la première moitié du XXe siècle. Et aujourd'hui, après quelques exagérations pieuses, il faut le reconnaître, et après ensuite une éclipse regrettable, le culte du cœur de Jésus, surtout dans son lien avec l'Eucharistie et dans son lien avec l'adoration du Saint-Sacrement, connaît un nouvel essor et un bienheureux essor, notamment grâce à la contribution du renouveau charismatique et le développement du pèlerinage de Paray-le-Monial en est un signe très parlant. Je conclus ce préliminaire en soulignant les grands mérites de cette dévotion eucharistique au cœur de Jésus. Tout d'abord, c'est un merveilleux antidote contre toute forme de docétisme, comme on dit, c'est-à-dire ne pas prendre l'incarnation au sérieux, la considérer seulement comme une apparence, c'est l'origine du mot docétisme en grec. C'est un merveilleux antidote à toute forme de jansénisme pessimiste à l'égard de ce qui est sensible et affectif. L'adoration du Saint-Sacrement et l'adoration du cœur du Christ aident à prendre au sérieux la réalité de l'incarnation et à valoriser ce qui, en Dieu et en l'homme, est également affectif, sensible, cordial, chaleureux. C'est la contemplation de ce cœur du Christ en lequel, pour reprendre les mots de Paul aux Colossiens, habite corporellement la plénitude de la divinité. Quelle merveille ! En lui habite corporellement la plénitude de la divinité. Deuxième mérite de cette dévotion eucharistique au cœur du Christ,
Elle nous permet dans un même regard, ce n'est pas successif, dans un même regard, de découvrir la gravité de notre péché et la miséricorde plus grande du cœur de Dieu. Quand tu regardes le cœur du Christ transpercé, tu vois en même temps, dans le même regard, tu vois que tu es pécheur. Sinon, ce cœur ne serait pas transpercé. Et tu vois en même temps que le pardon t'est offert. Parce que c'est la même blessure qui est le signe de ton péché et qui est la source de la miséricorde. C'est peut-être une des raisons pour lesquelles Jean insiste tellement sur ce passage. Celui qui a vu rend témoignage et nous savons qu'il dit vrai. La seule vengeance du cœur du Christ, quand on le blesse, et quand on le blesse gratuitement, il est déjà mort. La seule vengeance du cœur du Christ, quand on le blesse, c'est ouvrir une source de pardon et de miséricorde. Et tout cela dans le même regard. C'est une merveilleuse préparation au sacrement de la réconciliation. Et enfin, le grand mérite de cette dévotion eucharistique au cœur du Christ, c'est l'appel à la pénitence afin de réparer ou de compenser les offenses infligées au cœur du Christ, spécialement à cause de notre manque d'amour pour l'Eucharistie. Et je vous assure qu'il y a beaucoup à réparer en cette matière. La dévotion eucharistique au cœur du Christ a un bel avenir devant elle. Et aujourd'hui, elle a pour elle qu'elle se nourrit mieux qu'au siècle précédent. Elle se nourrit vraiment de la Bible et elle se nourrit des pères de l'Église. Et si je puis ajouter encore une petite annonce publicitaire, le livre qui m'a fait le plus de bien pour découvrir la beauté de la dévotion eucharistique au cœur du Christ, c'est celui de Hans Urson Balthasar qui s'appelle « Le cœur du monde ». C'est une grande méditation poétique et théologique sur le cœur du Christ dans sa dimension la plus intime et en même temps la plus cosmique, la plus universelle. C'est une splendeur. Après le préliminaire, j'aborde maintenant le cœur de mon propos que j'intitule, d'après la prière célèbre Ave Verum de saint Thomas d'Aquin, « Nous t'adorons au vrai corps du Seigneur ». Nous t'adorons au vrai corps du Seigneur. L'adoration du Saint-Sacrement. Il y a quelques semaines, quand on était en pleine tourmente médiatique autour du Da Vinci Code, où j'ai dû me taper la lecture de ce roman, lire toutes sortes de dossiers, y compris celui de « Il est vivant sur la question », et que j'en avais assez de Marie-Madeleine, que j'aime beaucoup, mais j'en avais jusque-là de Marie-Madeleine et du féminin sacré et de, enfin. Eh bien, je me suis reposé, puisque c'est l'année Mozart, en écoutant l'Incarnatus Est de la grande messe de Mozart.

Et c'est développé. 8 minutes. Huit minutes 36 secondes dans l'édition que j'avais de volute, de contemplation autour de il s'est fait chair de la Vierge Marie, dans la Vierge Marie, du Saint-Esprit, et s'est fait homme. Toute cette incarnation, Jésus, vrai Dieu et vrai homme, qu'essaye de balayer ce roman, derrière les apparences d'un roman policier, il y a bien sûr une attaque en règle contre le Christ, vrai Dieu, vrai homme, qui est un homme comme tout le monde, avec sa petite maîtresse, sa petite copine, enfin. Et puis, en écoutant aussi le « L'Ave Verum » de Mozart, que vous connaissez tous par cœur, « L'Ave Verum » de Mozart, cette contemplation pudique, profonde, émue de l'Eucharistie, ça permettait de se remettre de temps de fubisterie. Premier point dans cette contemplation du mystère de l'adoration, nous t'adorons au vrai corps du Seigneur, la présence permanente du Seigneur dans l'Eucharistie. L'Eucharistie correspond à un événement, le mystère pascal de Jésus, sa mort, sa résurrection. Mais déjà dans la première alliance, qui est fondée elle aussi sur un événement, la sortie d'Égypte, le don de la loi au peuple de Dieu par l'entremise de Moïse, déjà dans la première alliance, il n'y a pas seulement l'événement ponctuel, la sortie d'Égypte, le don de la loi. Il y a, allez relire Exode 33, 7 à 11, la présence de Dieu offerte de manière permanente à son peuple en un endroit déterminé et permanent, fut-il nomade. Une tente était dressée hors du camp pour servir de demeure permanente, encore que mobile, car le camp se déplaçait, à Yahvé. C'était la tente de la réunion ou la tente de la rencontre. Et Moïse y entrait, et dit le verset 11, Dieu lui parlait face à face comme un homme à son ami. Plus tard, quand fut construit le temple de Jérusalem, et sans parler d'autres sanctuaires plus locaux, c'est là que la présence de Dieu à son peuple s'établit de manière stable et permanente. Eh bien, semblablement, l'Église a découvert progressivement que non seulement la présence du Seigneur dans les saintes espèces ne se limite pas au moment même de la consécration ou au moment même de la communion. Il y a certains courants de la réforme qui tiendront cela, que le Seigneur n'est présent dans l'Eucharistie qu'au moment où on communie. L'Église catholique tient que le Seigneur est présent dans l'Eucharistie non seulement au moment de la consécration et au moment où on communie, mais au-delà même de la célébration. Bien sûr, la première raison pour laquelle, très vite, on a conservé une réserve eucharistique, ça a été pour garder dignement l'Eucharistie, pour qu'elle puisse être portée aux malades et aux absents en dehors de la messe. Mais il n'est pas interdit à l'Église d'approfondir le sens de ses gestes. Et c'est ce qu'elle a fait progressivement. Progressivement. Je n'entre pas dans les détails, mais c'est fréquent dans l'histoire de l'Église qu'on ne découvre pas du premier coup les raisons les plus profondes d'un certain comportement. Par exemple, les toutes premières raisons qui ont été invoquées pour recommander, puis imposer localement, et puis ensuite universaliser la pratique du célibat pour les prêtres dans l'Église latine, ça n'a pas toujours été
du premier coup les motifs les plus sublimes.

pouvoir porter l'Eucharistie aux malades et aux absents et donc de la conserver dignement. Il y a eu, à une époque où il y avait un grand appétit de voir l'Eucharistie, surtout aux époques où on communiait très peu, où les fidèles communiaient très rarement. Alors, ils désiraient au moins voir l'hostie. Donc, c'est l'origine de l'élévation pour que, au moins, ils puissent la voir. Mais comme l'élévation ne dure pas très longtemps, il y a eu le désir de pouvoir la voir plus longtemps. Donc, de l'exposer. Parfois, ce culte s'est développé en réponse à des hérésies, comme celle de Béranger, au Moyen-Âge, concernant le mode de présent du Seigneur dans l'Eucharistie. Alors, pour montrer qu'on est bien contre l'hérétique, eh bien, on développe une pratique dévotionnelle qui souligne la présence réelle et permanente du Seigneur dans l'Eucharistie. Après la réforme qui a remis en question beaucoup d'aspects de la présence du Seigneur dans l'Eucharistie, surtout sa présence permanente, eh bien, on a accentué cette forme de dévotion en réaction. Mais l'histoire ne procède pas de manière purement logique, mais progressivement, l'Église a découvert le sens très profond de cette présence permanente que l'on peut adorer. Catéchisme de l'Église catholique, paragraphe 1379. Par l'approfondissement de la foi en la présence réelle du Christ dans son Eucharistie, l'Église a pris conscience du sens de l'adoration silencieuse du Seigneur présent sous les espèces eucharistiques. C'est pour cela que le tabernacle doit être placé à un endroit particulièrement digne de l'Église. Il doit être construit de telle façon qu'il souligne et manifeste la vérité de la présence réelle du Christ dans le Saint-Sacrement. Deuxième point, quel est donc le sens théologique de cette présence? Bien, au paragraphe suivant, le catéchisme exprime bien l'essentiel sur le sens de cette présence eucharistique permanente. Paragraphe 1380. Il est hautement convenable, écrit le catéchisme, que le Christ ait voulu rester présent à son Église de cette façon unique, puisque le Christ allait quitter les siens sous sa forme visible, il voulait nous donner sa présence sacramentelle. Puisqu'il allait s'offrir sur la croix pour nous sauver, il voulait que nous ayons le mémorial de l'amour dont il nous a aimés jusqu'à la fin, jusqu'au don de sa vie. En effet, dans sa présence eucharistique, il reste mystérieusement au milieu de nous, comme dans l'attente de la première alliance. Il reste mystérieusement au milieu de nous, comme celui qui nous a aimés et qui s'est livré pour nous, et il le reste sous les signes, pain, corps livré, sang répandu, sous les signes qui expriment et communiquent cet amour. Il y a une machine qui est au bout de sa porte. Hein, enfin, ouais. On peut même aller plus loin dans l'intelligence théologique de cette présence eucharistique permanente en la reliant aux divers aspects du mystère pascal de Jésus, puisqu'aussi bien l'Eucharistie n'est rien d'autre que la présence sacramentelle de Jésus mort et ressuscité parmi nous. Or, dans la première phase du mystère pascal, il en est une seconde, la première phase, celle qui est décrite dans la première partie de l'hymne que Paul a introduite dans sa lettre aux Philippiens, au chapitre 2e. Dans la première phase du mystère pascal, nous contemplons le dépouillement, ce que Paul appelle

la kénose, du mot grec kénos, qui signifie vide, que vous retrouvez dans le mot français cénotaphe, une tombe, taf, kéno, qui est vide, où il n'y a pas le corps. Nous contemplons le dépouillement, la kénose, comme dit Paul en grec, c'est-à-dire l'acte par lequel le Fils humilié se vide, en quelque sorte, de sa gloire, pour rejoindre l'humanité, non seulement dans sa condition de créature, d'esclave, mais dans sa perdition, blessée par le péché. Et dans cette kénose, dans cet anéantissement, nous pouvons distinguer trois étapes ou trois aspects. Le premier, c'est celui de l'offrande librement acceptée. C'est celle du oui de l'amour qui consent librement à être livré. Jean a beaucoup souligné la liberté du don de Jésus en son mystère pascal. C'est lui, par exemple, qui note qu'à Gethsémani, quand il répond à la question, quand il demande « Qui cherchez-vous ?» Jésus de Nazareth, « C'est moi. » Cette liberté est tellement imposante que ceux qui veulent l'arrêter reculent, étonnés. Jean souligne que Jésus porte lui-même sa croix. Pas de Simon de Cyrène à l'horizon dans l'évangile de Jean. Jésus porte lui-même sa croix. Il incline la tête et remet l'esprit. D'ordinaire, c'est parce qu'on est mort que la tête s'incline. Jésus librement incline la tête et remet l'esprit. Et c'est Jean qui rapporte la parole de Jésus. « Ma vie, nul ne la prend, mais c'est moi qui la donne. » La liberté du don. Dans le déploiement du mystère pascal, dans le déroulement des jours saints de la semaine sainte, cet aspect correspond à l'Eucharistie, institué le soir du jeudi saint. La passion violente n'est pas encore commencée et Jésus librement anticipe sa passion en disant « Ceci est mon corps livré pour vous ». Il n'est pas encore livré, mais il se livre librement. « Ceci est mon corps livré pour vous, ceci est mon sang répandu pour vous ». C'est le moment de la décision lucide où dans une souveraine liberté, Jésus donne sa vie pour la multitude selon la volonté du Père. Puis vient le second moment, celui de l'acte par lequel l'amour qui s'est librement offert est maintenant effectivement livré dans l'impuissance de la passion, quand Jésus est comme un jouet entre les mains humaines où il subit les tourments qu'on lui inflige. C'est l'heure, ma vie, nul ne la prend, c'est moi qui la donne, mais maintenant la vie lui est prise dans la passivité de la passion. C'est l'heure où la brebis muette est conduite à l'abattoir, où est livrée jusqu'à la dernière goutte la vie qui s'est offerte en partage librement la veille, comme une coupe débordante. Ce second aspect de la kénose est celui de la croix, à la fois amère et glorieuse, qui emplit le mystère du Vendredi Saint. Mais l'anéantissement, la descente, la chute de la kénose atteint un niveau encore plus bas. Le troisième moment, c'est celui de l'offrande accomplie jusqu'au bout est devenu, si je puis dire, un état permanent. La situation inerte de celui qui est désormais livré, purement et simplement, dans une totale passivité, la passivité
de la mort. La passivité d'être un mort parmi les morts. Ce dernier aspect de la kénose, le plus mystérieux, correspond à l'état du Fils mort parmi les morts, comme le dit le symbole des apôtres, descendu aux enfers, non pas dans l'enfer de la damnation, mais dans l'enfer de la mort et de la dérédiction. C'est l'abaissement ultime du Fils, descendu dans le vide infernal de la mort. Et ce mystère, à peine concevable, est évoqué dans les jours saints de la Semaine Sainte par le silence du Samedi Saint, Jésus au tombeau. Première phase du mystère pascal avec ces trois moments, le don librement consenti, la vie livrée dans la passivité de la passion et puis l'état inerte de celui qui est donné jusqu'au bout, jusqu'à la descente dans l'abîme. Puis vient la seconde phase, la phase de la gloire et de la résurrection, qui sera indispensable pour bien comprendre la transposition que je vais maintenant faire à l'Eucharistie de ces trois moments de la kénose correspondant au Jeudi Saint, au Vendredi Saint et au Samedi Saint. Il est en effet instructif de constater que ces trois moments de la kénose se retrouvent dans les aspects de la célébration et du culte de l'Eucharistie. Ici aussi, dans la célébration et le culte de l'Eucharistie, se réactualise la première étape de la kénose, celle de la libre décision de se livrer. C'est le moment de la consécration. Prenez et mangez-en tous. Ceci est mon corps livré pour vous. C'est solennel pour le prêtre de prononcer de la part de Jésus ces paroles et pour vous de les entendre. Prenez et mangez-en tous, ceci est mon corps livré pour vous. Prenez et buvez-en tous, car ceci est la coupe de mon sang, le sang de l'Alliance nouvelle et éternelle, qui sera versé pour vous et pour la multitude en rémission des péchés. C'est le moment de la consécration. Puis vient l'étape de la livraison en acte, où le corps et le sang du Seigneur nous sont livrés en nourriture. C'est le moment de la communion. Et vraiment, je le dis avec un peu d'émotion, le Seigneur est livré dans la communion pour le meilleur et pour le pire, comme lors de sa première livraison. J'ai souvent en mémoire dans le très beau roman de Bernanos, l'imposture d'abord, puis la joie, le splendide personnage de Chantal de Clergerie, inspiré par Thérèse de l'Enfant Jésus, qui évoque le chemin de croix en disant, voilà, le Seigneur passe dans les rues de Jérusalem et il y a de tout. Il y a des femmes qui pleurent sur lui, il y a des soldats romains qui s'en donnent à cœur joie. Il y a, dit-elle, les filles fardées qui s'en vont vers leur plaisir. Il y a ceux qui regardent avec intérêt. Il y a ceux qui sont indifférents. Et elle conclut, c'est la première communion du genre humain. Le Christ livré à l'accueil qui lui est donné. Que de communion, pensons d'abord à nous-mêmes, faites distraitement, alors que c'est le feu incandescent de l'amour éternel et temporel du Christ qui vient nous visiter. Ah, mes enfants, disait le curé d'Ars, si on savait ce que c'est que de communier, on mourrait de bonheur tellement c'est grand. Alors reconnaissons que nous ne mourrons pas de bonheur tous les jours quand nous communions.
Et puis, il y a dans nos pays, et plus encore en Belgique, me semble-t-il, qu'en France, le galvaudage, la banalisation de l'Eucharistie. C'est chaque fois un coup de poignard dans le cœur quand on assiste à cela. Il y a 15 ans que je suis évêque, je confirme environ 40 fois par année. À chaque célébration des confirmations, je réexplique pour les jeunes, mais les adultes l'entendent aussi, comment communier. Et je vous avoue, parfois j'en ai un petit peu marre de faire mon boniment. Je me dis, oh, encore une fois expliquer ça. Mais chaque fois je le fais, par amour pour la communion eucharistique, et je constate après 15 fois 40 instructions de ce genre, un petit progrès dans mon diocèse quant à la manière de communier. Mais il y a parfois des pentes extrêmement glissantes à remonter. Et puis, il y a un troisième aspect du sacrement de l'Eucharistie qui déborde la célébration au sens strict, celui-là même que nous soulignons dans cette session, c'est celui, après la consécration, le libre don de Jésus, comme le jeudi saint, après la livraison effective dans la communion, comme quand le corps est livré le vendredi saint, il y a l'aspect du culte eucharistique qui correspond à la présence réelle et permanente du Seigneur dans l'Eucharistie, conservé au tabernacle ou exposé sur l'autel, comme lors de l'adoration. Et ce dernier aspect du culte eucharistique correspond à l'état définitif d'offrande au Père et de livraison au monde qui caractérise la troisième étape de la kénose, celle d'une disponibilité absolue. Que voulez-vous ? Dans l'ostensoir, cette hostie qui est là, elle est en quelque sorte disponible, elle est là, dans une impression de passivité et d'inertie, comme le samedi saint, le Christ au tombeau est descendu aux enfers. La disponibilité absolue, la passivité de celui qui est entièrement donné. Mais, n'oublions pas le second aspect du mystère pascal, celui qui est présent parmi nous dans cet état permanent de disponibilité, d'accessibilité, livré à notre présence ou à notre absence. C'est celui qui est ressuscité. Et donc, c'est un état permanent, mais prodigieusement actif. Ne soyons pas dans l'illusion. Quand nous avons le Saint-Sacrement exposé sur l'autel, nous pouvons avoir le sentiment trompeur que lui est là. Oui, nous croyons qu'il est présent, mais actif, inerte, passif, et que c'est nous qui sommes actifs, on encense, on chante, on lit des textes, on se met à genoux, on s'assied. Mais quelle illusion ! C'est nous qui sommes dérisoirement passifs, tandis que lui, il est présent, bien sûr, dans cet état permanent de disponibilité, mais il est présent comme le souverainement actif, c'est le ressuscité qui est présent parmi nous dans cet état permanent de disponibilité et d'accessibilité. Lui, le prince de la vie, le premier-né d'entre les morts, il est prodigieusement actif dans sa présence eucharistique. Et c'est nous qui, tant bien que mal, devons nous mettre un petit peu au diapason de cette activité. C'est une présence livrée, donnée, de manière permanente, il est vrai, mais c'est une présence transfigurante, attractive, transformante, bouleversante. Troisième moment,
Troisième point, promouvoir l'adoration eucharistique. À la condition que le lien de l'adoration avec la célébration de la messe soit évoqué, ne soit pas masqué, car l'Eucharistie a d'abord été instituée pour être notre nourriture. Donc, à condition d'un bon équilibre dans le rapport entre l'adoration et la célébration de l'Eucharistie, l'adoration de l'Eucharistie représente un admirable enrichissement de la tradition liturgique occidentale. On n'en a pas découvert du premier coup les raisons les plus profondes, c'est venu progressivement, mais c'est un merveilleux acquis de l'Église latine au cours de son histoire. Il est important de toujours en garder le sens ecclésial, le sens public. Donc je mets en garde contre la tentation parfois de vouloir conserver l'Eucharistie dans sa maison. Il faut pour cela une raison pastorale très nette, très claire, reconnue par l'évêque. Et il faut éviter que par des moyens pas toujours très catholiques, des gens se procurent l'Eucharistie pour s'adorer Jésus, un petit Jésus portatif et individuel. Son petit Jésus à soi que l'on adore chez soi, au pied de son lit. Non, l'Eucharistie n'est pas un objet de la prose quotidienne. Elle doit toujours garder sa grandeur et sa dimension ecclésiale. Déjà en 1980, dans sa lettre Dominice Cene, Jean-Paul II insistait sur ce point. L'Église et le monde ont un grand besoin du culte eucharistique. Jésus nous attend dans ce sacrement de l'amour. Ne refusons pas le temps pour aller le rencontrer dans l'adoration, dans la contemplation pleine de foi et ouverte à réparer les fautes graves et les délits du monde. L'année jubilaire en 2000, l'année de l'Eucharistie, tout récemment, le synode sur l'Eucharistie, une session comme celle-ci, sont autant d'occasions favorables pour promouvoir dans les paroisses et les communautés qui bénéficient de la présence eucharistique du Seigneur l'adoration du Saint-Sacrement. Avec notamment ce lien que j'ai souligné tout à l'heure entre l'adoration du Saint-Sacrement et la dévotion au cœur du Christ. Comme Sainte Marguerite Marie elle-même le souligne quand elle rapporte ceci, cet aimable cœur me fut représenté avec ces paroles. J'ai une soif ardente d'être honoré et d'être aimé des hommes dans le très saint sacrement. Et je ne trouve presque personne qui s'efforce, selon mon désir, de me désaltérer en usant envers moi de quelques retours. Beaucoup d'autres saints ont parlé dans le même sens. Donc, au cours de l'année liturgique, nous avons bien sûr le Jeudi Saint, qui contient déjà tout le culte eucharistique. Tout s'y trouve, la célébration de l'Eucharistie le jour même où elle fut instituée, la procession au reposoir, l'adoration silencieuse jusqu'à minuit, mais avec la sobriété qui convient aux célébrations de la Semaine Sainte. Par contre, nous avons, lors de la solennité du corps et du sang du Seigneur, le jeudi ou le dimanche qui suivent la fête de la Sainte Trinité, alors nous avons la fête du corps et du sang du Seigneur, où nous pouvons, là, donner libre cours à notre joie. Et comme vous le savez, c'est l'une des intuitions qui présidèrent à l'institution de la fête de Dieu. Sur les instances de deux saintes liégeoises, Julienne de Cornillon et la bienheureuse Ève de Saint-Martin. Si le culte du Sacré-Cœur doit beaucoup à Sainte Marguerite Marie, au XVIIe siècle, le culte de l'Eucharistie doit tout autant à la piété éclairée de ces deux liégeoises du XIIIe siècle. Et quand Urbain IV, qui avait été en fonction du labor à Liège comme prêtre,
étendra à l'Église universelle la célébration liégeoise de la fête Dieu, qui fut célébrée pour la première fois en 1246, et où, dans une petite ville de la principauté de Liège, mais qui maintenant est dans le diocèse de Namur, à Fos, eh bien, Urbain IV soulignera cette dimension de joyeuse solennité. La fête Dieu permet de célébrer, dans une joie même extérieure, ce qui reste plutôt sobre, le jour du Jeudi Saint. Il convient, disait-il, qu'aucune fois du moins par année, on célèbre la mémoire du Saint-Sacrement avec un éclat particulier. Au Jeudi Saint, en effet, jour anniversaire de l'institution, l'Église universelle ne peut s'adonner pleinement à cette tâche, occupée qu'elle est par la réconciliation des pénitents, la confection du Saint-Crème et le lavement des pieds. Mais lors de la fête Dieu, allons-y. Quatrième point très bref, la procession du Saint-Sacrement. Paul VI, déjà dans son encyclique Mysterium Fidei en 1965, soulignait l'intérêt que représente pour les fidèles, pour qu'ils les vénèrent, le fait de porter en procession l'hostie consacrée. C'est une dévotion qui s'est développée au cours du Moyen-Âge et surtout après l'institution de la fête Dieu, donc à partir de la fin du XIIIe siècle. On a reproché parfois cette démarche son triomphalisme. En fait, il s'agit plutôt de célébrer joyeusement la victoire pascale du Christ. Le cardinal Ratzinger, dans son livre « La célébration de la foi », a bien souligné le sens juste, beau, vrai de la procession du Saint-Sacrement, comme il le dit, à travers nos rues et nos places. Voilà quelques années que je vis à Namur, à la fête du Saint-Sacrement, une procession dans les rues de Namur. On célèbre la messe à la cathédrale, et puis on part en procession à travers quelques rues du centre de la ville, avec divers reposoirs, et on termine dans une autre église. On ne pratique pas le retour à Ithaque, mais on va vers une autre église où se clôture la procession et où commence ensuite l'adoration pendant toute la nuit. Ce sont des moments de grand bonheur pour beaucoup de gens. On a averti par lettre toutes les maisons le long des rues où on passe. On leur a distribué, s'ils le veulent, des bougies, des affiches. Ça donne lieu à des manifestations très très belles. Les enfants sont très heureux de participer à une procession. Les policiers sont ravis. C'est le genre de manif qu'ils aiment bien. Vraiment, je constate que les policiers sont très heureux de participer à cet événement et en sont même touchés. Parfois, on fait un reposoir juste devant les murs de la prison, après avoir averti les prisonniers qui ont préparé des intentions et qui sont en communion de prière de l'autre côté avec nous et on lit quelques-unes de leurs intentions. C'est très, très beau. C'est superbe. Dans vos paroisses, essayez de multiplier la réalisation de l'adoration du Saint-Sacrement, mais aussi chercher, même dans les villes, c'est possible, bien sûr, en collaborant avec la municipalité, d'organiser, même dans les villes, il est possible d'organiser des processions. On perturbe bien la circulation sur la voie publique pour la Gay Pride, on peut le faire pour... On peut le faire aussi pour la fierté eucharistique. La fierté eucharistique. Enfin, un rapide mot de conclusion sur la dimension eschatologique que Jean-Paul II a souligné notamment lors de plusieurs homélies en 1998 à l'occasion de l'année préparatoire au jubilé qui était consacrée déjà au mystère de l'Eucharistie.
Il disait ceci notamment, désormais parvenu au terme de ce siècle, en attendant l'aube du nouveau millénaire, nous voulons nous aussi nous unir à cet immense cortège de croyants qui s'en va vers l'aboutissement ultime. La présence eucharistique, la célébration de l'Eucharistie d'abord, à chaque anamnèse on invoque la venue de Jésus dans la gloire, mais l'adoration également a une dimension eschatologique. Si on pouvait regarder derrière l'hostie, je ne dis pas de manière physique, parce que si vous allez derrière l'ostensoir, vous verrez l'hostie de l'autre côté. Mais si on regardait l'hostie, non pas au niveau de l'apparaître, mais de l'être derrière, qu'est-ce qu'il y a métaphysiquement derrière l'hostie ? Il y a ce qu'on voit dans l'Apocalypse. Il y a les myriades d'anges et d'archanges, il y a la Vierge Marie dans sa gloire, chapitre 12 de l'Apocalypse, il y a les saints et les saintes, il y a le trône où siège le Père et l'agneau, il y a le fleuve de l'Esprit Saint. Derrière l'hostie, il y a l'accomplissement de l'histoire. L'Eucharistie a une dimension eschatologique, il y a la présence parmi nous de l'agneau égorgé, mais debout, ressuscité. Et quand nous adorons le Saint-Sacrement, comme quand nous célébrons l'Eucharistie, nous qui sommes encore dans le temps et qui allons encore mourir, nous sommes déjà en communion avec l'éternité, avec la vie éternelle. Nous débarquons sur le rivage de l'éternité où au chapitre 21 de Jean, le ressuscité se tient. C'est le Seigneur. Et quand nous célébrons ou adorons l'Eucharistie, nous dont le corps va encore connaître le vieillissement ou le vieillissement accentué et qui va devoir encore passer par la mort, notre corps est déjà en communion avec le corps de gloire. Nous sommes déjà branchés sur la vie éternelle de nos corps. Il y a une dimension eschatologique dans l'Eucharistie que nous ne devons jamais perdre de vue. Merci.

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Moi, Pierre, apôtre du Christ Jésus, à vous qui êtes comme en exil, dispersés dans les provinces du Pont, de Galatie, de Cappadoce, d'Asie et de Bithynie, choisis selon le plan de Dieu le Père, dans l'Esprit qui sanctifie, pour obéir à Jésus-Christ et être purifiés par son sang. Que la grâce et la paix vous soient accordées en abondance.

Béni soit Dieu, le Père de Jésus-Christ, notre Seigneur. Dans sa grande miséricorde, il nous a fait renaître, grâce à la résurrection de Jésus-Christ d'entre les morts, pour une vivante espérance, pour l'héritage qui ne connaîtra ni destruction, ni souillure, ni vieillissement. Cet héritage vous est réservé dans les cieux, à vous que la puissance de Dieu garde par la foi, en vue du salut qui est prêt à se manifester à la fin des temps. Vous en tressaillez de joie, même s'il faut que vous soyez attristés pour un peu de temps encore par toutes sortes d'épreuves. Elles vérifient la qualité de votre foi, qui est bien plus précieuse que l'or. Cet or, voué pourtant à disparaître, qu'on vérifie par le feu. Tout cela doit donner à Dieu louange, gloire et honneur. Quand se révélera Jésus-Christ, lui que vous aimez sans l'avoir vu, en qui vous croyez sans le voir encore, et vous tressaillez d'une joie inexprimable qui vous transfigure, car vous allez obtenir votre salut qui est l'aboutissement de votre foi. »

Sur ce salut, les prophètes ont réfléchi et médité, et ils ont annoncé la grâce que vous deviez recevoir. Ils cherchaient à savoir de quel temps et de quelles circonstances voulait parler l'Esprit du Christ présent en eux, quand il prédisait les souffrances du Messie et la gloire qui suivrait sa passion. Dieu leur révéla que l'accomplissement de leur prophétie n'était pas pour leur temps, mais pour le vôtre. Et maintenant, cet accomplissement vous a été proclamé par ceux qui vous ont apporté l'Évangile sous l'action de l'Esprit-Saint envoyé du ciel, alors que les anges eux-mêmes voudraient bien pouvoir scruter ce message. Préparez donc votre esprit pour l'action, restez sobre, mettez toute votre espérance dans la grâce que vous devez recevoir lorsque Jésus-Christ se révélera. Soyez comme des enfants obéissants. Cessez de modeler vos désirs sur ceux que vous aviez autrefois, quand vous étiez dans l'ignorance. Mais à l'image du Dieu Saint qui vous a appelé, soyez saints, vous aussi, dans toute votre conduite, puisque l'Écriture dit « Soyez saints, car moi, je suis saint ».

rachetés par le sang du Christ et régénérés par la parole. Vous invoquez comme votre Père celui qui ne fait pas de différence entre les hommes, mais qui les juge chacun d'après ses actes. Vivez donc pendant votre séjour sur terre dans la crainte de Dieu. Vous le savez, ce qui vous a libéré de la vie sans but que vous meniez à la suite de vos pères, ce n'est pas l'or et l'argent, car ils seront détruits. C'est le sang précieux du Christ, l'agneau sans défaut et sans tache. Dieu l'avait choisi dès avant la création du monde, et il l'a manifesté à cause de vous en ces temps qui sont les derniers. C'est par lui que vous croyez en Dieu, qu'il l'a ressuscité d'entre les morts et lui a donné la gloire. Ainsi, vous mettez votre foi et votre espérance en Dieu. »

en obéissant à la vérité. Vous vous êtes purifiés pour vous aimer sincèrement comme des frères. D'un cœur pur, aimez-vous intensément les uns les autres, car Dieu vous a fait renaître, non pas d'une semence périssable, mais d'une semence impérissable, sa parole vivante qui demeure. C'est pourquoi l'Écriture dit « Toute créature est comme l'herbe, toute sa gloire est comme la fleur des champs. L'herbe s'est desséchée et la fleur s'est fanée, mais la parole du Seigneur demeure pour toujours. » Or, cette parole, c'est l'Évangile qui vous a été annoncée.

Débarrassez-vous donc de toute méchanceté et de toute fausseté, de vos hypocrisies, de vos jalousies et de toutes vos médisances. Et comme des enfants nouveau-nés, soyez avides de la parole, ce lait non falsifié qui vous fera grandir pour arriver au salut, puisque vous avez goûté combien le Seigneur est bon. Approchez-vous de lui, il est la pierre vivante que les hommes ont éliminée, mais que Dieu a choisie parce qu'il en connaît la valeur. Vous aussi, soyez les pierres vivantes qui servent à construire le temple spirituel, et vous serez le sacerdoce saint, présentant des offrandes spirituelles que Dieu pourra accepter à cause du Christ Jésus. On lit en effet dans l'Écriture « Voici que je pose en Sion une pierre angulaire, une pierre choisie et de grande valeur. Celui qui lui donne sa foi ne connaîtra pas la honte. »

Ainsi donc, honneur à vous qui avez la foi. Mais pour ceux qui refusent de croire, l'Écriture dit « La pierre, éliminée par les bâtisseurs, est devenue la pierre d'angle, une pierre sur laquelle on bute, un rocher qui fait tomber. » Ces gens-là butent en refusant d'obéir à la parole, et c'est bien ce qui devait arriver. Mais vous, vous êtes la race choisie, le sacerdoce royal, la nation sainte, le peuple qui appartient à Dieu. Vous êtes donc chargés d'annoncer les merveilles de celui qui vous a appelé des ténèbres à son admirable lumière. Car autrefois vous n'étiez pas son peuple, mais aujourd'hui vous êtes le peuple de Dieu. Vous étiez privé d'amour, mais aujourd'hui Dieu vous a montré son amour. »

Mes bien-aimés, puisque vous êtes ici-bas des gens de passage et des voyageurs, je vous exhorte à fuir les tendances égoïstes de la chair qui mènent leur combat contre l'âme. Ayez au milieu des païens une conduite excellente. Ainsi, alors même qu'ils vous calomnient en vous traitant de malfaiteurs, ils auront devant les yeux vos actions excellentes, et ils rendront gloire à Dieu le jour où il viendra visiter son peuple. »

Soyez soumis à toute institution humaine à cause du Seigneur et à l'empereur qui est le souverain et aux gouverneurs qui sont ses délégués pour punir les malfaiteurs et reconnaître les mérites des gens de bien. Car la volonté de Dieu, c'est que les gens de bien fassent taire les insensés qui parlent sans savoir. Soyez des hommes libres, sans dissimuler votre méchanceté derrière cette liberté. Soyez plutôt les esclaves de Dieu. Respectez tout le monde. Aimez la communauté des frères. Craignez Dieu, respectez l'empereur.

Vous, les serviteurs, soyez soumis en toute crainte de Dieu à vos maîtres, non seulement ceux qui sont bons et doux, mais aussi ceux qui sont désagréables. En effet, c'est une grâce de supporter, en ayant conscience d'obéir à Dieu, des choses pénibles, souffertes injustement. Quel mérite y a-t-il à supporter des coups en ayant commis une faute? Mais si on supporte la souffrance en ayant fait le bien, c'est une grâce aux yeux de Dieu. C'est bien à cela que vous avez été appelés, puisque c'est pour vous que le Christ a souffert. Il vous a marqué le chemin afin que vous alliez sur ses traces. Il n'a pas commis le péché. Dans sa bouche, on n'a pu trouver de mensonge. Insulté, sans rendre l'insulte, maltraité, sans proférer de menaces, il s'en remettait à celui qui juge avec justice. C'était nos péchés qu'il portait, dans son corps, sur le bois, afin que, mort,

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Aujourd'hui, première lettre de Saint Pierre.

Quand les femmes sont soumises à leur mari, s'il arrive que certains refusent de croire à la parole de Dieu, ils seront gagnés sans parole par la conduite de leur femme, en ayant devant les yeux cette attitude pure et pleine de respect. Femme, ce qu'il vous faut, ce n'est pas seulement la beauté extérieure. Raffinement de coiffure, bijoux d'or, belle toilette. Mais au fond de vous-même, une âme qui ne perd jamais sa douceur et son calme. Voilà ce qui est précieux au regard de Dieu. C'est cela qui faisait la beauté des femmes d'autrefois. Elles, qui espéraient en Dieu, étaient soumises à leur mari. Sarah, par exemple, obéissait à Abraham, qu'elle appelait son Seigneur. Vous êtes devenues ses filles. Faites donc ce qui est bien, sans crainte et sans aucun trouble. À votre tour, vous, les hommes, sachez comprendre, dans la vie commune, que les femmes sont des êtres plus délicats. Traitez-les avec respect, puisqu'elles héritent, au même titre que vous, de la grâce qui donne la vie. Ainsi, rien ne viendra contrarier vos prières.

Enfin, que tout le monde vive parfaitement uni, plein de sympathie, d'amour fraternel, de tendresse, de simplicité. Ne rendez pas le mal pour le mal, ni l'insulte pour l'insulte. Au contraire, appelez sur les autres la bénédiction, puisque par vocation, vous devez recevoir en héritage les bénédictions de Dieu. En effet, celui qui aime la vie et désire connaître des jours heureux, qu'il garde sa langue du mal et ses lèvres de tout mensonge, qu'il évite le mal et pratique le bien, qu'il recherche la paix et qu'il la poursuive. Car le Seigneur regarde les justes, il écoute, attentif à leurs appels. Mais le Seigneur affronte les méchants.

savoir souffrir pour la justice avec le Christ qui nous a sauvés par le baptême. Et qui vous fera du mal si vous cherchez le bien avec ardeur? S'il vous arrivait de souffrir pour la justice, heureux seriez-vous. Comme dit l'Écriture, n'ayez aucune crainte de ces gens-là, ne vous laissez pas troubler. C'est le Seigneur, le Christ, que vous devez reconnaître dans vos cœurs, comme le seul saint. Vous devez toujours être prêt à vous expliquer devant tous ceux qui vous demandent de rendre compte de l'espérance qui est en vous. Mais faites-le avec douceur et respect. Ayez une conscience droite pour faire honte à vos adversaires au moment même où ils calomnient la vie droite que vous menez dans le Christ. Car il vaudrait mieux souffrir pour avoir fait le bien, si c'était la volonté de Dieu, plutôt que pour avoir fait le mal. »

C'est ainsi que le Christ est mort pour les péchés, une fois pour toutes. Lui, le juste, il est mort pour les coupables, afin de vous introduire devant Dieu. Dans sa chair, il a été mis à mort. Dans l'esprit, il a été rendu à la vie. C'est ainsi qu'il est allé proclamer son message à ceux qui étaient prisonniers de la mort. Ceux-ci, jadis, s'étaient révoltés au temps où se prolongeait la patience de Dieu. Quand Noé construisit l'arche, dans laquelle un petit nombre de personnes, 8 en tout, furent sauvées à travers l'eau. C'était une image du baptême qui vous sauve maintenant. Être baptisé, ce n'est pas être purifié de souillures extérieures, mais s'engager envers Dieu avec une conscience droite et participer ainsi à la résurrection de Jésus-Christ, qui est monté au ciel, au-dessus des anges et de toutes les puissances invisibles, à la droite de Dieu.

Donc, puisque le Christ a souffert dans sa chair, vous aussi, armez-vous de la même conviction que lui. Celui qui a souffert dans sa chair en a fini avec le péché, et il vivra le reste de son existence charnelle, non plus selon les convoitises humaines, mais selon la volonté de Dieu. Vous avez passé naguère bien assez de temps à mener vos actions dans la ligne des païens. Des vergondages, convoitises, ivrognerie, goinfrerie, beuverie, idolâtrie désordonnée. Alors, ils sont déroutés parce que vous ne courez plus avec eux vers les mêmes débordements d'inconduite et ils vous insultent. Ils auront des comptes à rendre à celui qui se prépare à juger les vivants et les morts. Car si la bonne nouvelle a été portée aussi aux morts, c'est afin qu'ils aient de par Dieu la vie selon l'Esprit, alors qu'ils ont été jugés par les hommes selon la chair. »

La fin de toute chose est proche. Soyez donc sobre et raisonnable pour être prêt à la prière. Avant tout, ayez entre vous une charité intense, car la charité couvre la multitude des péchés. Pratiquez l'hospitalité entre vous sans récriminer ce que chacun de vous a reçu comme don de la grâce. Mettez-le au service des autres, comme de bons gérants de la grâce de Dieu sous toutes ses formes. Si quelqu'un a le don de parler, qu'il dise la parole de Dieu. S'il a le don du service, qu'il s'en acquitte, avec la force que Dieu communique. Ainsi, en toutes choses, Dieu recevra sa gloire par Jésus-Christ. Car c'est à lui qu'appartiennent la gloire et la puissance pour les siècles des siècles. Amen.

ne vous laissez pas dérouter. Vous êtes mis à l'épreuve par les événements qui ont éclaté chez vous comme un incendie. Ce n'est pas quelque chose de déroutant qui vous arrive. Mais puisque vous communiez aux souffrances du Christ, réjouissez-vous afin d'être dans la joie et l'allégresse quand sa gloire se révélera. Si l'on vous insulte à cause du nom du Christ, heureux êtes-vous, puisque l'Esprit de gloire, l'Esprit de Dieu, repose sur vous. Si l'on fait souffrir l'un de vous, que ce ne soit pas comme meurtrier, voleur, malfaiteur ou comme dénonciateur. Mais si c'est comme chrétien, qu'il n'ait pas de honte et qu'il rende gloire à Dieu à cause de ce nom de chrétien. Car voici le temps du jugement. Il va commencer par la famille de Dieu. Or, si cela débute par nous, comment finiront-ils ceux qui refusent d'obéir à l'évangile de Dieu? Et si le juste est sauvé à grand-peine, où donc se retrouvera l'homme impie et pécheur? Ainsi, ceux qui ont à souffrir pour avoir fait la volonté de Dieu, qu'ils continuent à bien agir en confiant leur vie au Créateur qui est fidèle.

Exhortation aux anciens. Je m'adresse à ceux qui exercent parmi vous la fonction d'ancien, car moi aussi je fais partie des anciens. Je suis témoin de la passion du Christ et je communierai à la gloire qui va se révéler. Soyez les bergers du troupeau de Dieu qui vous est confié. Veillez sur lui, non par contrainte, mais de bon cœur, comme Dieu le veut, non par une misérable cupidité, mais par dévouement, non pas en commandant en maître à ceux dont vous avez reçu la charge, mais en devenant les modèles du troupeau. Et quand se manifestera le berger suprême, vous remporterez la couronne de gloire qui ne se flétrit pas.

exhortations diverses et dernières salutations. De même, vous les jeunes gens, soyez soumis aux plus anciens, et tous, comme on met un vêtement de travail, revêtez l'humilité dans vos rapports les uns avec les autres. En effet, Dieu s'oppose aux orgueilleux, aux humbles, il accorde sa grâce. Tenez-vous donc humblement sous la main puissante de Dieu, pour qu'il vous élève quand le jugement viendra. Déchargez-vous sur lui de tous vos soucis, puisqu'il s'occupe de vous. Soyez sobre, soyez vigilant. Votre adversaire, le démon, comme un lion qui rugit, va et vient à la recherche de sa proie. Résistez-lui avec la force de la foi, car vous savez que tous vos frères, de par le monde, sont en butte aux mêmes souffrances. Dieu, qui donne toute grâce, lui qui vous a appelé dans le Christ à sa gloire éternelle, vous rétablira après que vous aurez souffert un peu de temps. Il vous affermira, vous fortifiera, vous rendra inébranlable. À lui la puissance pour tous les siècles. Amen.

je vous écris ces quelques mots par Sylvain, que je considère comme un frère digne de confiance, pour vous encourager et pour attester que c'est vraiment la grâce de Dieu qui est avec vous. Restez fidèles. La communauté qui est à Babylone, élue de Dieu comme vous, vous salue, ainsi que Marc, mon fils. Exprimez votre amour mutuel en échangeant le baiser de paix. Paix à vous tous qui êtes dans le Christ.

0: Vous venez d'écouter la première lettre de Saint-Pierre.
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0: Saint François de Sales. Correspondance. Les lettres d'amitié spirituelle. Ces lettres sont écrites aussi bien à des hérétiques qu'à des croyants, à des hommes qu'à des femmes, à des évêques ou des religieux qu'à des laïcs, à des célibataires qu'à des gens mariés, à des grands du monde qu'à des personnes modestes. Elles sont groupées par personnages, par cas spirituels, et aussi selon l'ordre chronologique. Afin d'approfondir la spiritualité de Saint François de Sales, d'après sa correspondance, voici maintenant les principaux mots-clés du langage épistolaire de François, classés par ordre alphabétique. Obéissance. Se rappeler que selon les mœurs du temps, la femme devait obéissance à son mari dans les choses domestiques. Il faut tout faire par amour et rien par force. Il faut plus aimer l'obéissance que craindre la désobéissance. Je suis fort consolée de vous voir pleine du désir d'obéissance. C'est un désir de prix incomparable et qui vous appuiera en tous vos ennuis. Hélas, Nenny, ma fille, ne regardez point à qui, mais pour qui vous obéissez. Deux cas particuliers d'obéissance, l'obéissance au médecin et l'obéissance au confesseur. Au médecin. Obéissez bien au médecin, et quand ils vous défendront quelque exercice, ou de jeûne, ou d'oraison mentale, vocale, ou même l'office, hormis l'oraison jaculatoire, je vous prie, tant que je puis, et par le respect et par l'amour que vous me voulez porter, d'être fort obéissante, car Dieu l'a ainsi ordonné. Je m'avise, ma fille, que vous êtes malade d'une maladie plus fâcheuse que dangereuse, et je sais que de telles maladies sont propres à gâter l'obéissance que l'on doit au médecin. C'est pourquoi je vous veux dire que vous n'épargnez nullement ni le repos, ni les médecines, ni les nourritures, ni les récréations qui vous seront ordonnées. Vous ferez une sorte d'obéissance et de résignation en cela, qui vous rendra extrêmement agréable à notre Seigneur. L'abstinence qui se fait contre l'obéissance ôte le péché du corps pour le mettre dans le cœur. Obéissance au confesseur ou au directeur. Pour les conditions que je désire en votre obéissance, elles sont toutes en une, car je n'y désire que la simplicité, laquelle fait acquiescer doucement le cœur au commandement et fait qu'on s'estime bien heureux d'obéir, même en choses qui répugnent, et plus en celle-là qu'en nulle autre. Non, vous ne contrevenez pas à l'obéissance, n'élevons pas si souvent votre cœur à Dieu et ne pratiquons pas si à souhait les avis que je vous ai donnés. Ce sont avis bons et propres pour vous, mais non point commandements. Quand on commande, on use de termes qui se font bien entendre. Savez-vous ce que les avis requièrent ? Ils requièrent qu'on ne les méprise pas et qu'on les aime. Cela est bien assez, mais ils n'obligent aucunement. Conduisez-vous en la communion au gré de votre confesseur, car il lui faut donner cette satisfaction en vous et vous ne perdrez rien pour cela. Car ce que vous n'aurez pas par la réception du sacrement, vous le rencontrerez en la soumission et obéissance. En obéissant à ceux à qui Dieu a donné le pouvoir et imposé le devoir de conduire votre âme, et vous commandez dans les choses spirituelles, vous ne pouvez pas faillir, bien qu'eux se peuvent tromper et vous mal conseiller, s'ils le font, principalement, regardant ailleurs qu'à votre seul salut et avancement spirituel. Si Dieu vous appelle à une sorte de service qui soit selon son gré, quoique non selon votre goût, vous ne devez pas moins avoir de courage, mais au contraire, davantage que si votre goût concourait à son gré. Car, quand il y a moins d'une autre en quelque affaire, elle en va mieux. Il ne faut pas permettre à notre esprit de se regarder soi-même et de se retourner sur ses forces ni sur ses inclinations. Il faut ficher les yeux sur le bon plaisir de Dieu et sur sa providence. Je vous dirai sur la difficulté qu'a cette bonne fille qu'elle se trompe grandement si elle croit que l'oraison la perfectionne sans l'obéissance, laquelle est la chère vertu de l'époux, en laquelle, par laquelle et pour laquelle il a voulu mourir. Conseils aux supérieurs. Appelez à l'obéissance avec des termes d'amour. Commandez si doucement et aimablement qu'on rende l'obéissance aimable. L'obéissance, quoi qu'on fasse, sera toujours une vertu difficile. Mais il y a remède. La propre volonté est bridée par l'obéissance, et toutefois, on ne peut l'empêcher de regimber et faire des caprices. Il faut supporter cette infirmité. Il y va bien du temps avant que nous soyons tout à fait dépouillés de nous-mêmes et du prétendu droit de juger ce qui nous est meilleur et de le désirer. Oraison. Sujet immense. Beaucoup de lettres lui sont consacrées et François de Sales recommande souvent des ouvrages assez filotés. Nous tâcherons de donner ici l'essentiel de sa pensée. Qu'est-ce que l'oraison ? Elle peut être vocale ou mentale, mais le mot désigne le plus souvent l'oraison mentale. Le moyen pour s'unir à Dieu, ce doit être principalement l'usage des sacrements et l'oraison. Quant à l'oraison, vous la devez fort fréquenter, spécialement la méditation, à laquelle vous êtes assez propre, ce me semble. Vous ne faites rien, me dites-vous, en l'oraison. Mais qu'est-ce que vous voudriez y faire, sinon ce que vous y faites, qui est de présenter et représenter à Dieu votre néant et votre misère. C'est la plus belle harangue que nous fassent les mendiants que d'exposer à notre vue leurs ulcères et nécessités. Mais quelquefois encore, ne faites-vous rien de tout cela, comme vous me dites, mais vous demeurez là, comme un fantôme et une statue. Eh bien, ce n'est pas peu que cela. Dans les palais des princes et des rois, on y met des statues qui ne servent qu'à récréer la vue du prince. Contentez-vous donc de cela en la présence de Dieu. Il animera cette statue quand il lui plaira. En l'oraison, on s'approche de Dieu et on se met en sa présence pour deux raisons principales. La première est pour rendre à Dieu l'honneur et l'hommage que nous lui devons. Et cela se peut faire sans qu'il nous parle, ni nous à lui. Car ce devoir se fait en reconnaissant qu'il est notre Dieu et nous, ses viles créatures, et demeurant devant lui prosternés en esprit, attendant ses commandements. La seconde cause pour laquelle on se présente devant Dieu, c'est pour parler avec lui et l'ouïr parler à nous par ses inspirations et mouvements intérieurs. Un si rare bien comme est celui de parler cœur à cœur avec son Dieu. Il faut aimer l'oraison, mais il la faut aimer pour l'amour de Dieu. Or, qui l'aime pour l'amour de Dieu n'en veut qu'autant que Dieu lui en veut donner. Imagination, sentiment, entendement, parole. De ne se servir en l'oraison ni de l'imagination, ni de l'entendement, il n'est pas possible. Mais de ne s'en servir point que pour émouvoir la volonté, et la volonté étant émue, de l'employer plus que l'imagination ni l'entendement, cela se doit faire indubitablement. Il n'est pas besoin, dit cette bonne mère, de se servir de l'imagination pour se représenter l'humanité sacrée du Sauveur. Non, pas. Peut-être à ceux qui sont déjà fort avancés en la montagne de la perfection. Mais pour nous autres, qui sommes encore dans les vallées, quoique désireux de monter, je pense qu'il est expédient de nous servir de toutes nos pièces et de l'imagination encore. Je vous ai néanmoins marqué en quelques papiers que cette imagination doit être fort simple et comme servant d'aiguille pour enfiler dans notre esprit ses affections et résolutions. C'est le grand chemin duquel il ne nous faut pas encore départir jusqu'à ce que le jour soit un peu plus grand et que nous puissions bien discerner les sentiers. Il est bien vrai que ces imaginations ne doivent point être entortillées de beaucoup de particularités, mais simples. Demeurons encore un peu ici, en ces basses vallées. Baisons encore un peu les pieds du Sauveur. Il nous appellera, quand il lui plaira, à sa sainte bouche. De tout cela, je recueille que vous devez vous abstenir des longues oraisons et des imaginations violentes, particularisées et longues. Car il faut qu'elles soient simples et fort courtes, ne devant servir que de simples passages de la distraction au recueillement, et tout de même des applications de l'entendement. Car aussi, ne se font-elles que pour émouvoir les affections, et les affections pour les résolutions, et les résolutions pour l'exercice, et l'exercice pour l'accomplissement de la volonté de Dieu, en laquelle notre âme se doit fondre et résoudre. Ne vous tourmentez pas pour votre raison que vous me dites se passer sans parole, car elle est bonne, pourvu qu'elle vous laisse de bons effets au cœur. Ne vous violentez point pour parler. En cet amour divin, assez parle qui regarde et se fait voir. Ne vous mettez point en peine de faire beaucoup d'oraisons vocales, et toujours, quand vous prierez et que vous sentirez votre cœur porté à l'oraison mentale, laissez-l'y aller hardiment. Et quand vous ne feriez que l'oraison mentale avec l'oraison dominicale et la salutation angélique et le credo, vous pouvez vous contenter. Pour presser la grâce de Dieu, il faut multiplier l'oraison par les courts mais vifs élancements de nos cœurs. Quelle disposition apporter à l'oraison ? D'abord, s'y préparer d'avance en choisissant le sujet sur lequel méditer. Mais encore, ressouvenez-vous que les grâces et biens de l'oraison ne sont pas des eaux de la terre, mais du ciel, et que, partant, tous nos efforts ne les peuvent acquérir, bien que la vérité est qu'il faut s'y disposer, avec un soin qui soit grand, mais humble et tranquille. Pour vous rendre fervente en l'oraison, désirez-la bien fort. L'inquiétude que vous avez à l'oraison et laquelle est conjointe avec un grand empressement pour trouver quelque objet qui puisse arrêter et contenter votre esprit, suffit à elle seule pour vous empêcher de trouver ce que vous cherchez. On passera 100 fois la main et les yeux sur une chose sans rien apercevoir lorsqu'on la cherche avec trop d'ardeur. De cet empressement vain et inutile, il ne vous peut arriver qu'une lassitude d'esprit, et de là, cette froideur et engourdissement de votre âme. Le temps que nous déterminons de donner à Dieu en l'oraison, donnons-le lui avec notre pensée libre et désoccupée de toute autre chose, avec résolution de ne jamais le reprendre, quelques travaux qui nous arrivent. Il faut bien faire ceci, surtout aller à la sainte oraison avec grande douceur d'esprit et sans volonté d'y rien faire, mais simplement pour y recevoir ce que notre Seigneur vous y donnera. Et les distractions ? Demeurez tranquille en votre oraison, et quand les distractions vous attaqueront, détournez-les tout bellement si vous pouvez. Sinon, tenez la meilleure contenance que vous pourrez et laissez que les mouches vous importunent tant qu'elles voudront, pendant que vous parlez à votre roi. Ils ne prennent pas garde à cela. Vous pouvez les émoucher avec un mouvement civil et tranquille, mais non pas avec un effroi ni impatience qui vous fasse perdre contenance. Et quant aux distractions, pourvu qu'elle ait le désir de prier un peu ardent, elles cesseront petit à petit, et si elles ne cessent pas, l'oraison en sera d'autant meilleure, comme faite sans goût ni intérêt, pour le pur amour de plaire à l'époux. Vous faites bien pour ceux qui regardent l'oraison en ses distractions et petites envies spirituelles. Ne vous amusez point à cela, mais, d'un cœur élevé, travaillez devant Dieu avec votre volonté supérieure, vous animant au saint amour. Ma fille, puisque votre grossesse vous incommode beaucoup à faire l'oraison mentale longue et ordinaire, faites-la courte et vive. Réparez ce défaut par les fréquents élancements de votre cœur en Dieu. Faites de bonnes pensées en vous promenant, priez peu et souvent, offrez vos longueurs et lassitudes à notre Seigneur crucifié. Si vous ne faites pas de grandes oraisons parmi vos infirmités et celles de monsieur votre mari, faites que votre infirmité soit une oraison elle-même, en l'offrant à celui qui a tant aimé nos infirmités, qu'il s'en couronna et glorifia. Faites ainsi. Le secret des secrets en l'oraison, c'est de suivre les attraits en simplicité de cœur. Un jour, je vous dis que si Dieu vous tirait à quelque affection, soudain que vous seriez en sa présence, il ne fallait point s'attacher au point prévu pour la méditation, mais suivre l'affection. Et quand elle sera plus simple et plus tranquille, elle sera meilleure, car elle attache plus fortement l'esprit à son objet. Mais, étant une fois résolu de cela, ne vous amusez point, au temps de l'oraison, à vouloir savoir ce que vous faites et comment vous priez. Car la meilleure prière ou oraison, c'est celle qui nous tient si bien employés en Dieu que nous ne pensons point en nous-mêmes, ni en ce que nous faisons. En somme, il faut aller là simplement, à la bonne foi et sans art, pour être auprès de Dieu, pour l'aimer, pour s'unir à lui. Le vrai amour n'a guère de méthode. Suivez donc le chemin auquel le Saint-Esprit vous a tiré, sans toutefois que je désire que vous laissiez de vous préparer à la méditation comme vous faisiez au commencement. Car c'est cela que vous devez de votre côté et ne devez point entreprendre d'autre chemin de vous-même. Mais quand vous vous y voudrez mettre, si Dieu vous tire en un autre, allez-y avec lui. J'aime le train des saints devanciers et des simples. Je ne dis pas que quand on a fait sa préparation, et quand l'oraison en est attirée à cette sorte d'oraison de simple présence et remise en Dieu, il n'y faille aller, mais prendre pour méthode de ne se point préparer, cela m'est un peu dur, comme encore de sortir tout à fait de devant Dieu, sans action de grâce, sans offrande, sans prière expresse. Tout cela peut être fait utilement, mais que cela soit une règle, je confesse que j'ai un peu de répugnance. Mais lorsque cet attrait de l'âme vers une horizon de simplicité est clair pour l'âme elle-même et pour son conseiller spirituel, François de Sales l'approuve et l'encourage. Votre façon d'oraison est bonne. Soyez seulement bien fidèle à demeurer auprès de Dieu en cette douce et tranquille attention du cœur et en ce doux endormissement entre les bras de sa providence et en ce doux acquiescement à sa sainte volonté, car tout cela lui est agréable. Gardez-vous des fortes applications de l'entendement, puisqu'elles vous nuisent, non seulement au reste, mais à l'oraison même, et travaillez autour de votre cher objet avec les affections, tout simplement et le plus doucement que vous pourrez. Toute heure est bonne pour prier, le matin, par son silence et sa solitude, est particulièrement favorable. Quel bonheur d'être là, seul à seul avec Dieu, sans que personne sache ce qui se passe entre Dieu et le cœur, que Dieu même est le cœur qu'il adore. Finalement, il nous faut suivre le conseil que François de Sales donne lui-même. Prenez la peine de lire le 7e livre du traité de l'amour de Dieu et vous y trouverez tout ce qui vous sera nécessaire de connaître de l'oraison. Oraison jaculatoire. François de Sales les recommande vivement, comme l'exercice qui reste toujours possible lorsque les autres sont impossibles et qui est particulièrement efficace. Faites souvent des oraisons jaculatoires à notre Seigneur, et ce à toutes les heures que vous pourrez, et en toute compagnie, regardant toujours Dieu dans votre cœur et votre cœur en Dieu. Étant malade, ne faites point d'autres oraisons que jaculatoires. Les oraisons jaculatoires, les élancements de notre esprit, sont des vraies et continuelles oraisons, et la souffrance des maux est la plus digne offrande que nous puissions faire à celui qui nous a sauvés en souffrant. En temps de maladie, il suffit d'employer les prières jaculatoires et sacrées aspirations. Car puisque le mal nous fait souvent soupirer, il ne coûte rien de soupirer en Dieu, et à Dieu et pour Dieu, de plus que de soupirer pour faire des plaintes inutiles. Faites donc 1000 fois le jour ces saintes aspirations à Dieu, protestant que vous êtes toutes, totalement, à jamais et éternellement siennes. Adorez Dieu le plus souvent que vous pourrez pour des courts mais ardents élancements de votre cœur. C'est ici un des grands articles du profit spirituel, parce que notre esprit entend si souvent et familièrement son Dieu, il se parfume tout de ses perfections.
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2: Mon Seigneur et mon Dieu, je crois de tout mon cœur que tu es ici, que tu me vois, que tu m'entends. Je t'aime, je t'adore, je te demande pardon. Je veux prier, mais surtout te laisser prier à moi. Glisse dans mon cœur tes paroles et tes silences. Marie, ma Mère Immaculée, Saint Joseph et mon ange gardien, accompagne-moi toujours en chemin. La dernière fois, on avait dû laisser Ézéchiel lorsque le trou qu'il faisait dans le mur, il était déjà prêt. C'est-à-dire qu'il était suffisamment grand pour qu'il puisse se faufiler à travers. Alors autour de lui, il y a tout le voisinage, presque toute la communauté dans l'exil. Ils attendent depuis des heures une explication sur ce qu'Ézéchiel est en train de faire. Mais à y regarder de près, il y a un petit détail important que j'avais pas précisé la dernière fois. C'est que lorsque le matin, Ézéchiel prépare son sac d'exilé, afin de commencer à percer le trou dans le mur, il sort le sac, les baluchons, à l'extérieur de la maison. Comme quoi, depuis le début, les gens savaient qu'il s'est préparé pour partir en voyage. Et que c'était pas un voyage aux Seychelles. Mais ensuite, il y a toute cette histoire de trou. Et là, ils ne comprennent plus rien. Il part, d'accord, il aura ses raisons. Mais avant de partir, il fait un trou dans le mur. Et encore plus surprenant, en pouvant sortir par la porte, comme il était sorti les matins, Ézéchiel va sortir à travers ces trous. La scène est quand même curieuse, mais Ézéchiel s'est prête à faire les clowns de Dieu. Et toi et moi, est-ce que nous sommes prêts parfois à faire les clowns de Dieu? Faire les clowns, pas parce qu'on fait des choses bizarres, mais juste parce que nous faisons avec naturel ce que Dieu s'attend de nous. Et cela résulte bizarre aux autres, parce que c'est pas ce que fait tout le monde. On devient un peu clown, pas parce que c'est bizarre en soi de faire ça, mais parce qu'on est les seuls à le faire, et parce que les autres ne comprennent pas.

Par exemple, j'ai fait le signe de croix et j'ai pris à la cantine de l'Uni ou du boulot. Je suis le seul. Ou en soirée, je décide de partir quand les choses commencent à dérailler. Je suis le seul. Ou on est entre amis le week-end et la majorité se penche pour un film plutôt obscène. Et je décide de partir au lit. Ou on me demande mon avis sur quelque chose de controversé et je vais être le seul à avoir cet avis. Je me souviens d'un philosophe ici en Suisse qui faisait partie d'un conseil des bioéthiques. Peut-être il en fait encore partie. Bref, le fait c'est que dans les discussions sur l'avortement, sur l'euthanasie, sur le mariage, sur plein de trucs, lui il avait presque toujours un avis différent des autres, vu qu'il est catholique et qu'il adhère à l'enseignement de l'Église. Même si, en fait, lui, il faisait valoir ses raisons comme n'importe qui devrait les faire dans la sphère publique. Donc avec des raisonnements que tout le monde peut partager. Que tout le monde peut partager pourvu qu'il soit ouvert à réfléchir et à remettre en question ses idées souvent reçues. Alors, quelqu'un lui a demandé une fois, est-ce qu'il vous arrive de vous dire parfois à quoi bon être dans ces conseils vu que je suis toujours en minorité et que les résolutions iront toujours dans une autre direction? Et à lui de dire, écoutez, si je reste, c'est parce que c'est important qu'au moins les autres continuent à entendre une voix différente. C'est très beau. C'est très beau, très juste. Parfois, il faut juste être là, même si on va nous qualifier de clown ou de n'importe quoi. De rester là et de témoigner sereinement. Bien sûr, en les faisant au mieux de nos possibilités, mais témoigner. Faire comme nous comprenons que Dieu veut que nous fassions. Quand tu témoignes avec authenticité, même si tes paroles ne sont pas convaincantes, même si on te méprise, même si on te met des étiquettes, les gens, tôt ou tard, vont se poser des questions. Et donc ces questions sont comme des semences qui, un jour, vont commencer à pousser. Mais revenons-en à Ézéchiel, autrement on restera sans savoir ce qu'il a à dire, ou plutôt ce que Dieu a à dire, et surtout à nous dire à travers lui. Le trou est prêt. Le trou dans le mur est prêt et le soir avance. Ézéchiel donc pousse son sac à travers le trou. À un certain moment, il l'a forcément remis dans la maison, même si la Bible ne nous donne pas ces petits détails logistiques. Et ensuite, il se faufile lui-même par le trou. Et une fois dehors, il charge son sac sur l'épaule et il se dispose à partir dans le noir. Tout le monde le regarde. Et c'est à ce moment-là que Dieu lui redonne la voix pour qu'il s'explique. Et voici ce qu'il dit. Ainsi parle le Seigneur Dieu. Cet oracle concerne le prince qui est à Jérusalem et toute la maison d'Israël qui s'y trouve. Je suis pour vous un signe. Ce que j'ai fait, c'est cela même qui leur sera fait. Ils partiront en exil, en captivité. Le prince qui est au milieu d'eux chargera son sac sur son épaule. Il sortira dans l'obscurité. On percera les murs pour le faire sortir. Il voilera son visage, si bien qu'il ne verra plus de ses yeux le pays. Qui est ce prince? Eh bien, c'est le roi Sédécias qui est à Jérusalem. Le Seigneur annonce que la cité va être bientôt assiégée et que le roi devra s'enfuir la nuit à travers une ouverture dans le mur. Justement, une brèche ouverte par les assiégeants babyloniens. Et donc le roi et ses soldats essayeront de profiter de la confusion nocturne pour se faufiler par là. Mais le roi sera capturé et on lui ôtera les yeux. Et pourquoi c'est important que ces gens sachent ça à l'avance? Eh bien, pour réveiller leur cœur. Parce que ces exilés pensaient que la situation n'était pas si grave, que tout ira bien,
qu'on reviendra bientôt à Jérusalem. On reviendra à la vie de toujours. Et toi, Seigneur, tu es en train de leur dire, mais non, c'est fini, les gars. Ça va empirer jusqu'au point où Jérusalem sera détruite et votre roi sera capturé et humilié. En fait, peu de temps après, les nouvelles de tout ça vont arriver à Babylone. Et c'est là que ces gens vont faire les liens. C'est là qu'ils vont comprendre. Ils vont comprendre que tout ceci n'est pas juste un désastre national. Oui, bien sûr, c'est une catastrophe, mais Dieu est aussi à l'œuvre derrière tout ça. Dieu s'attend quelque chose de nous. Il s'attend une conversion, un changement profond. Le message n'est pas juste « préparez-vous, ça va empirer », mais « changez, convertissez-vous, sortez de votre suffisance, de votre embourgeoisement. Vous êtes dans l'exil, prenez acte de votre état. Replacez-moi au centre de votre vie, de vos désirs, de vos rêves. » C'est quoi l'exil? L'exil, c'est la perte de sécurité. C'est la perte de la maison, du travail, de la famille parfois. C'est les terrains qui cèdent sous tes pieds. C'est les chaos. C'est l'incertitude. C'est aussi pour ça que Ézéchiel part la nuit. Parce que la nuit à l'époque, c'était l'obscurité presque totale. Et il y a des moments comme ça dans la vie. Et ils sont pas sympas. Mais tu les permets, Seigneur, pour me sortir de ma suffisance, pour me sortir de cette fiction dans laquelle je me trouve, quand je vis comme si tu étais juste un élément en plus du décor. Parfois, l'exil, c'est tout simplement les conséquences de mes mauvais choix. C'est la souffrance générée par mes péchés, par le fait que je me suis éloigné de toi, par le fait que j'ai fait les mauvais choix ou que j'ai pas fait les choix que je devais faire et que j'ai laissé passer trop de temps sans m'occuper des choses importantes dans ma vie, des relations importantes. Et parfois tout ça peut avoir des conséquences lourdes, difficiles à changer après coup. Mais Seigneur, tu te sers de tout ça, tu te sers de l'exil pour me faire revenir, pour me redonner la nostalgie de toi, pour me faire me rendre compte que sans toi, je ne vais nulle part. C'est pour ça que les exilés, si sûrs de soi au début, finiront par chanter ces psaumes pleins de nostalgie de Dieu. Au bord des fleuves de Babylone, nous étions assis et nous pleurions, nous souvenant de Sion. Mais ça, on le laisse pour une autre fois. De ma part, Seigneur, je veux bien être un clown de Dieu, si ça aide les autres à revenir vers toi un jour. Et s'il te plaît, mets aussi à mes côtés, si j'en ai besoin, un clown qui me réveille. Je te remercie, mon Dieu, de tout ce que tu as semé dans mon cœur pendant ces moments de prière. Fais-les pousser et porter du fruit. Marie, ma Mère Immaculée, Saint Joseph et mon ange gardien, accompagne-moi toujours en chemin.

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0: En ce mercredi de la 21e semaine du temps ordinaire, la première lecture est tirée du livre de Jérémie au chapitre 2. Le peuple a abandonné la source d'eau vive.
1: Osée avait annoncé le retour en grâce d'une épouse du Seigneur, coupable, mais convertie par un nouveau séjour au désert. Maintenant, l'épouse a dépassé la mesure. Non seulement elle s'est endurcie dans le crime, mais elle n'en est même plus émue. Dieu et son prophète ne peuvent plus que pleurer son ingratitude.
0: La parole du Seigneur s'adressa à moi. « Va clamer aux oreilles de Jérusalem, ainsi parle le Seigneur. Je te rappelle ton attachement du temps de ta jeunesse, ton amour de jeune marié. Tu me suivais au désert dans une terre inculte. Israël était une chose réservée au Seigneur, prémices qui lui reviennent. Quiconque en mangeait devait l'expier. Le malheur venait à sa rencontre, oracle du Seigneur. Écoutez la parole du Seigneur, vous, la communauté de Jacob, avec toutes les familles de la communauté d'Israël. Ainsi parle le Seigneur. En quoi vos pères m'ont-ils trouvé en défaut pour qu'ils se soient éloignés de moi? Ils ont couru après des riens et les voilà réduits à rien. Ils n'ont pas dit, « Où est le Seigneur qui nous a fait monter du pays d'Égypte, qui fut notre guide au désert, au pays des steppes et des pièges, pays de la sécheresse et de l'ombre mortelle, pays où nul ne passe, où personne ne réside. Je vous ai fait entrer au pays des vergers pour que vous en goûtiez les fruits et la beauté. Mais en y pénétrant, vous avez souillé mon pays et vous avez fait de mon patrimoine une horreur. Les prêtres ne disent pas « Où est le Seigneur ?» Ceux qui détiennent les directives divines ne me connaissent pas. Les pasteurs se révoltent contre moi, les prophètes prophétisent au nom de Baal et ils courent après ceux qui ne servent à rien. Aussi vais-je encore plaider contre vous, oracle du Seigneur, et plaider contre les fils de vos fils. Passez donc aux rives des Kittim et regardez. Envoyez à Kedar et informez-vous bien. Regardez si pareille chose est arrivée. Une nation change-t-elle de Dieu? Et pourtant ce ne sont pas des dieux. Mon peuple, lui, échange sa gloire contre qui ne sert à rien. De cela soyez stupéfaits, vous les cieux. Soyez-en horrifiés, profondément navrés, oracle du Seigneur. Oui, il est double le méfait commis par mon peuple. Il m'abandonne, moi, la source d'eau vive, pour se creuser des citernes fissurées qui ne retiennent pas l'eau. Depuis toujours, tu as brisé ton joug, rompu tes liens, en disant « Je ne veux plus être esclave ». Sur toute colline élevée, sous tout arbre vert, tu t'étales en prostituée. Moi, je t'avais planté, vignoble de choix, tout entier en cépages francs. Comment as-tu dégénéré en vigne inconnue, aux fruits infects? Même si tu te laves avec de la soude et que tu emploies des flots de lessive, la crasse de ta perversion subsiste devant moi, oracle du Seigneur Dieu. Comment oses-tu dire « Je ne suis pas souillé, je ne cours pas après les Baals » Vois ta conduite dans le vallon, reconnais ce que tu fais. Une chamelle légère qui entrecroise ses traces. Une ânesse sauvage habituée à la steppe. En chaleur, elle renifle le vent. Son rut, qui peut le refouler? Tous ceux qui la cherchent n'ont pas à se fatiguer. Ils la trouvent en son moi. Halte, sinon tu deviens une va-nu-pied et ton gosier va se dessécher. Mais tu dis, rien à faire, non, je raffole des étrangers et je veux courir après eux.

0: Aujourd'hui, 26 août, l'Église commémore Saint Césaire d'Arles, évêque. Moine de Lérins, puis évêque d'Arles pendant 40 ans, 503-543, Césaire s'affirma comme un chef dont l'influence s'exerça sur la Gaule méridionale et l'Espagne. Il sut à la fois protéger son peuple contre les exactions des barbares et l'enseigner par des homélies simples et vivantes. Mais il parla aussi en docteur dans les conciles qu'il présida.
1: La deuxième lecture est tirée d'une monition de Saint Césaire sur la méditation de la parole de Dieu. Que le Christ vous aide, frères très chers, à toujours accueillir la lecture de la parole de Dieu avec un cœur avide et assoiffé. Ainsi, votre obéissance très fidèle vous remplira de joie spirituelle. Mais si vous voulez que les saintes Écritures aient pour vous de la douceur et que les préceptes divins vous profitent autant qu'il le faut, soustrayez-vous pendant quelques heures à vos préoccupations profanes. Relisez dans vos maisons les paroles de Dieu. Consacrez-vous entièrement à sa miséricorde. Ainsi, vous réussirez à réaliser en vous ce qui est écrit de l'homme bienheureux. Il méditera jour et nuit la loi du Seigneur. Et aussi, heureux ceux qui scrutent ses commandements, ils le recherchent de tout leur cœur. Et enfin, j'ai mis tes paroles au fond de mon cœur pour ne pas pécher contre toi. En effet, comme vous venez de l'entendre, celui qui met les paroles de Dieu au fond de son cœur ne pêche pas. De même, celui qui n'agit pas ainsi ne cesse pas de pécher. En effet, les commerçants ne se contentent pas de chercher à faire des bénéfices sur une seule marchandise. Ils s'en procurent un grand nombre pour augmenter leur fortune. Les cultivateurs s'efforcent de semer différentes sortes de semences, afin de pouvoir se préparer une nourriture suffisante pour eux-mêmes et les leurs. Combien plus, lorsqu'il s'agit de bénéfices spirituels, ne devez-vous pas vous contenter d'entendre lire la parole de Dieu à l'Église? Vous devez prolonger la lecture sacrée dans vos maisons, au cours de vos repas, et quand les jours sont courts, y consacrer encore quelques heures de la nuit. C'est ainsi que vous pourrez amasser un froment spirituel dans le grenier de votre cœur et ranger dans le trésor de vos âmes les perles précieuses des Écritures. Ainsi, au jour du jugement, lorsque nous comparaîtrons devant le tribunal du juge éternel, selon la parole de l'apôtre, nous serons trouvés vêtus et non pas nus.

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1: Gloire au Père et au Fils et au Saint-Esprit pour les siècles des siècles.

chers auditeurs, je vous propose d'écouter pour le temps d'enseignement qui va suivre sur nos ondes, Mère Hélène de la communauté de la famille missionnaire de Notre-Dame pour une conférence qu'elle a prononcée à l'occasion de la session consacrée à l'Esprit-Saint qui s'est déroulée à Sens, c'était en février 2026. Et Mère Hélène a choisi pour thème à sa conférence « L'Esprit-Saint fait de nous des saints ».

Donc l'esprit fait de nous des saints. Donc c'est le thème qui m'a été demandé d'aborder avec vous. Alors bien chers amis, nous voici au terme de notre forum. Donc nous avons découvert plus en profondeur qui est le Saint-Esprit, celui que l'on appelle le divin méconnu. Donc ces deux jours d'approfondissement, si importants et enrichissants, nous ont fait découvrir qui est l'Esprit Saint. Donc son identité divine au sein de la Trinité, son rôle dans l'histoire du salut, sa présence dans l'Église et dans le cœur du croyant, donc dans le nôtre. Et donc Sainte Héléna, ma sainte patronne que Saint Jean 23 a surnommée l'apôtre du Saint-Esprit, aimait le désigner comme l'éternel amour. Alors c'est elle qui va nous guider pendant cet enseignement puisque... Donc, comme je viens de vous le dire, Saint Jean 23 l'appelle l'apôtre du Saint-Esprit. Donc, c'est une Italienne qui a été béatifiée donc le 24 octobre 2024, c'est tout récent. Et une sainte qui peut beaucoup nous aider dans le temps que nous vivons parce que elle est du 19e siècle, fondatrice des Oblates du Saint-Esprit. Donc, un nom que leur a donné Léon XIII. Elle s'appelait d'abord les